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7: Le Club! Bon lundi tout le monde, bienvenue dans une autre belle édition du Club du matin. Olivier Paiement avec vous pour les 4 prochaines heures. Merci d'être à l'écoute, peu importe où vous êtes, peu importe de où vous nous écoutez. De Montréal au 91.9 Québec, 100.9 Gatineau 96.5, sur l'application mobile de BPM Sport ou encore sur notre diffusion en direct sur YouTube. Et comme à l'habitude, je suis accompagné par mon acolyte Hugo Reich. Comment ça va, Hugo?
8: Salut Ali, ça va super bien. Un bon week-end de passé. On est prêt à entamer la prochaine semaine.
7: Hey, c'est déjà le début de notre dernière semaine ensemble, la dernière semaine de notre mandat estival, parce que lundi prochain, dès le 31 août, ben, c'est la grille régulière de BPM Sport qui recommence. Ça va être bien le fun. Beaucoup, beaucoup de belles choses s'en viennent cette année sur les ondes de BPM Sport. Mais bon, c'est passé vite, mais c'est, écoute, c'est ce qui se passe quand on a du fun. Je pense qu'on a fait du travail quand même intéressant, en tout cas, du moins, on s'est pas ennuyé, ça,
8: on
7: c'est
8: a eu
7: sûr.
8: Du fun. On a eu,
7: on a eu
8: plaisir.
7: Un bel été sportif, on a eu du fun à faire ça ensemble, Hugo, puis je pense que les auditeurs aussi ont beaucoup apprécié, puis ben merci beaucoup pour avoir été là tout au long de l'été, puis on vous promet que ça va être une grosse semaine, tout un menu aujourd'hui, encore une fois. Le NHL Network qui continue de dévoiler son palmarès des meilleurs joueurs à chaque position. Et là, hier, c'était le top 20 des meilleurs centres de toute la LNH. Évidemment, Nick Suzuki en fait partie. L'an passé, il était 10e. Il a légèrement grimpé, moins qu'il aurait dû, selon moi. On va parler de ça d'entrée de jeu. Ça va faire jaser pas mal ce sujet-là. Évidemment, on va revenir sur la fin de semaine dans la NFL. Différentes histoires intéressantes pendant les matchs pré-saison, notamment du côté des Browns de Cleveland. Une déclaration de Deshaun Watson qui fait énormément réagir. Si vous pensez que ce gars-là était déjà haï, attendez d'entendre ce qu'il a dit. Ça n'a pas de bon sens. Il s'est peut-être même sorti de la NFL. On vous raconte ça un peu plus tard, évidemment. On va revenir sur la fin de semaine des Blue Jays. Nicolas Saint-Pierre va faire son tour à l'émission comme à l'habitude. On va poursuivre le jeu qu'on avait entamé vendredi passé avec Nick. Qui sont les prochains joueurs qui pourraient accomplir des records, qui pourraient accomplir des marques intéressantes à travers des marques historiques, même, je dirais, dans la Ligue nationale de hockey. On va jouer à ce jeu-là avec Nick. On va aussi, évidemment, s'entretenir avec Olivier Brett. Un beau match, quand même, du CF Montréal samedi soir. Match nul de 2-2 face aux Galaxy de Los Angeles. Match nul aussi à saveur de controverse. Alexis Sanchez a bien évidemment joué un peu plus qu'à son premier match, donc on va jaser de tout ça avec Oli. Bill Daly a été clair, net et précis cette fin de semaine. L'expansion, elle s'en vient. C'est une question de temps. Houston, Austin, la 34e équipe. Est-ce que ça pourrait être Atlanta, Phoenix? On va en jaser plus tard, notamment avec Dan Richard. Et bien évidemment, on va revenir sur le Grand Prix qui a eu lieu aux Pays-Bas hier. Quand même un bon retour là, pour le cirque de la F1. Là. Ça a été divertissant pour le meilleur et pour le pire. On va en jaser un peu plus tard à l'émission. T'as passé un bon week-end, mon Hugo?
8: Ouais, un bon week-end. Week-end rempli de Formule 1 parce que effectivement il y avait le Grand Prix, mais il y avait aussi la course sprint. On parlera de ça un peu plus tard, mais ouais. Très emballé. Mais sinon, j'ai découvert un monde. Allez, en fait,
7: okay, je suis curieux.
8: Un monde. Ma copine faisait un demi Irox dimanche à Montréal. Et j'étais allé la supporter, j'étais allé l'encourager et tu sais, j'avais entendu parler, j'avais jamais vu ça ressemble à quoi un Irox. Ouais. Je me suis présenté là. C'est malade l'ambiance là-bas. Les gens sont de bonne humeur. Il y a de la bonne musique. On veut pousser l'athlète au maximum. Et honnêtement, la complicité, tu fais ça souvent à deux. Ouais. Tu peux soit le faire en mixte ou ça peut être, mettons, deux gars, deux filles. Ça a été vraiment, vraiment cool de voir ça, le support, puis le fait de se pousser à la limite tout le temps. Je pense que j'ai le goût d'en faire un.
7: Mais ça me fait rire que tu me parles de ça, parce que justement, là, dans les derniers jours, comme littéralement en fin de semaine, j'en parlais avec ma blonde, puis on se disait, on a envie de faire un demi Irox, nous aussi.
8: Ouais, on
7: a eu cette conversation-là samedi.
8: Hey, ça, c'est
7: je
8: bon.
7: Me rappelle pas pourquoi on parlait à quelqu'un ou quelque chose qui disait qu'ils en ont fait un ou quelque chose
8: de
7: même. Dans le fond, un demi-Irox par rapport à un Irox complet, c'est que tu cours un petit peu moins. Je pense que
8: exact.
7: C'est des intervalles de 500
8: exact.
7: Mètres entre chaque exercice.
8: C'est un kilomètre, mais c'est les poids restent les mêmes. C'est okay. Les distances qui sont séparées de moitié.
7: Parce qu'exactement, pour ceux qui savent peut-être pas c'est quoi du Irox, ça ressemble un petit peu au CrossFit, mais
8: ouais,
7: c'est différent. C'est vraiment, tu fais un exercice souvent avec des poids ou peu importe, un exercice de musculation
8: exact.
7: Souvent. Et c'est entrecoupé de courses.
8: C'est ça.
7: Fait que sur un Irox complet, c'est un kilomètre. Sur un
8: c'est
7: demi Irox, c'est 500 mètres. Il y a une dizaine d'exercices à faire, je pense.
8: Ouais, il y en a 8 dans le fond.
7: Il y en a 8. Avec une charge spécifique.
8: Exact. La charge reste la même qu'un Irox normal.
7: C'est
8: le
7: ça.
8: Kilomètre entre aussi. C'est vraiment, les distances qui vont
7: okay.
8: être, de moitié. Admettons, à base de faire 4 farmers walk, il est vraiment avec les deux poids où tu peux vraiment le léguer à ta coéquipière ou ton coéquipier. Ben c'est ça, à base d'en faire 4, t'en fais 2. C'est vraiment
7: c'est
8: des
7: ça.
8: Tours, t'sais. C'est vraiment juste les distances avec les poids.
7: Puis
8: qui
7: le
8: sont
7: but
8: limités.
7: Bien évidemment, c'est de terminer ça le plus rapidement possible, mais
8: exact.
7: Bon évidemment, t'es pas obligé de
8: non
7: plus vouloir battre le record Guinness là.
8: Non,
7: fait que
8: ça
7: ressemble un petit peu au CrossFit peut-être.
8: Ouais.
7: Un peu plus de cardio,
8: ouais,
7: un peu plus de
8: même.
7: Course que le CrossFit.
8: Quand même, parce que la course, là, ça a l'air de rien, là, mais c'est ça qui vient vraiment jouer sur le mental puis les performances.
7: Ben oui, c'est parce que quand t'es rendu à ton 6e exercice puis que tu viens de transporter 50 livres
8: ouais.
7: de farmer walk dans chaque bras pendant,
8: exact.
7: Je sais pas, 200 mètres, puis là, tu dois en courir un et t'as...
8: Ouais, ouais, ouais. ouais. Non, c'est beaucoup. C'est
7: fait
8: beaucoup
7: que,
8: de training.
7: Mais pour se mettre en forme, c'est vraiment bon.
8: Ouais,
7: que...
8: c'est un bel exercice, pour vrai.
7: Ouais.
8: Moi, je suis motivé, en tout cas. Ma copine a
7: écoute,
8: a peut-être eu
7: même qu'on pourrait le faire ensemble, Hugo.
8: Ça serait fou, Ali.
7: Ce serait incroyable.
8: Là, faut pas rêver trop.
7: Non.
8: Attention, on est juste
7: non,
8: lundi.
7: Non. Exactement. C'est peut-être juste des petites affaires du lundi matin.
8: Toi, t'as-tu passé un beau week-end?
7: Très beau week-end. J'ai vu des amis, de la famille. J'ai fait pas mal de sport aussi. J'ai joué au pickleball, au basket. J'ai fait du vélo. Je sais pas si t'as conduit samedi à Montréal.
8: Ouais.
7: Écoute, je pense que c'était la pire journée de circulation que j'ai vue depuis des années.
8: C'était terrible, Olivier. C'était terrible.
7: C'était à partir de comme 10h le matin, là, bumper to bumper, partout à travers la ville, parce que bon, le pont Champlain était fermé en direction sud.
8: Ouais.
7: Le tunnel.
8: C'est le tunnel.
7: Bon, c'est le tunnel. Je sais pas si c'est rendu une voie, deux voies, peu importe. C'est le tunnel. Puis il y a eu une erreur de Google Maps aussi, ça a l'air. Bref, immense entonnoir vers le pont Jacques-Cartier, mais qui a eu des conséquences partout dans la ville. Écoute, c'était impossible de chauffer à Montréal samedi. C'était épouvantable.
8: Impossible, c'était vraiment le mot. Quand on allait en ville, c'était difficile. Et quand on a quitté la ville dimanche pour retourner sur la rive sud, écoute, Jacques-Cartier était fermé, le tunnel, le pont Champlain était fermé, Victoria était fermé une voie. Pour elle, on veut pas. Non. Être fâché au volant. Mais là,
7: c'était impossible, écoute.
8: C'est ça. C'est ça qui arrive.
7: Moi, j'habite sur une rue résidentielle, puis ma rue était littéralement bouchée d'un bout à l'autre. Ça prenait 30 minutes de sortir de ma rue.
8: Ça n'a aucun sens.
7: Après ça, tu tournes, ça te prend 30 minutes de sortir de cette rue-là. Ah, c'était épouvantable. Non, mais au moins, c'était juste samedi.
8: Ouais.
7: Puis, écoute, le pont Champlain, ça fait 10 ans. Il y avait sûrement des bonnes raisons de le fermer, j'imagine.
8: Ouais, le REM, je pense. Je sais pas.
7: Ah, faut en tout cas.
8: On spécule.
7: C'est pas notre expertise.
8: Non, exactement.
7: On se connaît pas mal plus en sport. Et allons-y donc pour l'édition du 24 août 2026 dans le Club du Matin. Alors, depuis le début de l'été, c'est un exercice que le NHL Network a commencé. Vous vous rappelez notamment Cole Caulfield avait été nommé 9e meilleur ailier de toute la LNH. Lane Hutson, 6e meilleur défenseur de toute la Ligue. La semaine passée, c'était les gardiens de but, Jakub Debrecht, qui avait été inclus dans le top 10 des meilleurs gardiens de la LNH selon le NHL Network. Eh bien, hier, ils ont terminé ça en révélant, selon eux, les 20 meilleurs centres de toute la ligue. C'est très intéressant. Nick Suzuki fait partie non seulement du top 20, mais il fait partie du top 10. On va y revenir dans un instant. Peut-être une petite erreur dans le cas de Suzuki. En tout cas, je suis pas d'accord avec ce qu'ils ont fait, puis je vous explique pourquoi. Au premier rang, sans surprise, il y a absolument aucun débat à avoir là-dessus, mais le meilleur centre de la ligue, selon le NHL Network, c'est Connor McDavid. Encore une saison spectaculaire de sa part l'an passé. 138 points. Il a inscrit des points dans 68 des 82 matchs des Oilers la saison passée. Il a remporté un 5e trophée Ted Lindsay. C'est le 2e après Wayne Gretzky. Dans l'histoire de la Ligue pour le plus de trophées, Ted Lindsay, meilleur pointeur de la LNH depuis 2015. Je sais même pas comment quelqu'un pourrait argumenter que c'est pas McDavid le premier goût.
8: Ben écoute, je pense que tu peux pas argumenter. Pis si tu argumentes que McDavid n'est pas le premier centre dans ce classement-là, ben c'est une défense obligatoire pour vrai.
7: Oui.
8: C'est une défense obligatoire.
7: Ah,
8: parce
7: ben,
8: que...
7: tu viens peut-être de m'inspirer pour plus tard à l'émission.
8: Ça n'a aucun sens. Connor McDavid établit des marques impressionnantes d'année en année, mais oui. C'est aussi la constance. T'sais, on a été chanceux parce qu'on a témoigné d'un Connor McDavid qui a été relativement en santé pour l'entièreté de sa carrière.
7: Ouais.
8: Puis, ben, les exploits, comme tu l'as dit, c'est des chiffres qui sont complètement fous. 138 points, oui, ok, mais le fait justement qu'il fasse des points dans 68 des 82 matchs, voyons, c'est une production incroyable. Puis, par moment, on est déçu que Connor McDavid obtienne une soirée de 2 points.
7: Oui, t'sais, parce que des fois, il sort des soirées de 3-4 points.
8: 4 points, exact.
7: Ça
8: a aucun sens.
7: On est chanceux d'avoir la chance de voir ce gars-là évoluer, là, parce qu'il y a un prochain Connor McDavid, ça va prendre longtemps avant qu'on en voie un autre. Ouais. Au deuxième rang, encore une fois, pas de matière à débat par rapport à ça, c'est Nathan MacKinnon. Il sort d'une saison de 127 points. C'est sa 4e saison de suite de 111 points et plus, et en plus... Dans les 4 dernières saisons, il y a un différentiel de plus 146.
8: Ouais.
7: Ça, c'est bon pour le premier rang dans la LNH. McKinnon, 2e meilleur centre de la Ligue, aucun doute, Hugo.
8: Ouais, vraiment. Puis, on voit à quel point il est responsable. Tu sais, Nathan McKinnon, c'est un gars qui veut gagner, qui a tout le temps cette hargne-là, mais qui joue tellement bien. Je pense que Nathan McKinnon, au fil de sa carrière... On a réussi à apprécier davantage son jeu. Je pense qu'on réalisait pas à quel point Nathan McKinnon était un joueur élite de la Ligue nationale juste à temps qu'on le voit évoluer. Et là, depuis quelques années, honnêtement, c'est un train, c'est un gars qui se défonce. Il a une vitesse incroyable, il a un bon lancer, bonne vision. C'est un joueur tellement complet. Non, j'ai rien à dire. T'sais, il mérite sa place comme étant le 2e meilleur centre de la Ligue, mais t'sais, facilement dans le top 3 des meilleurs joueurs de la Ligue là aussi. Là, donc,
7: Nathan
8: McKinnon, c'est un rang très, très bien attribué. Tu sais, s'il n'y avait pas Connor McDavid, c'était lui le numéro 1.
7: Exactement. Au troisième rang, il est là, malgré le fait qu'il a seulement 20 ans, malgré le fait qu'il a seulement joué deux saisons dans la Ligue. C'est Macklin Celebrini qui a été classé troisième meilleur centre de la LNH. Il sort d'une saison fantastique. 45 buts, 115 points, a terminé quatrième au Hart. A presque amené les Sharks en série. Je sais que c'était plus faible dans l'Ouest, mais ils ont été quand même dans le coup presque toute la saison. Et ça, c'est à cause de Macklin Celebrini. Il était vraiment de loin le joueur le plus dominant de son équipe. Aux Olympiques, championnat du monde. Tu sais, je pensais à ça, j'étais comme, ah, il mérite-tu vraiment d'être devant les autres? Oui.
8: Ouais.
7: Oui. Macklin Celebrini est un des, peut-être même, 5 meilleurs joueurs de la Ligue. Point final, là, c'est exceptionnel ce qu'il a fait la saison passée.
8: Exactement. Tu sais, je pense pas qu'on s'emballe du côté de Macklin Celebrini. Puis si tu veux, on peut même faire un comparatif à Sidney Crosby lorsqu'il est arrivé dans la Ligue. Ça n'a pas été long avant que Sidney Crosby fasse partie des meilleurs centres de la Ligue nationale.
7: À sa deuxième année, il a gagné le Hart Crosby.
8: Exactement. Donc, il faut considérer l'exploit de Macklin Celebrini parce que c'est difficile à 19 ans d'amener une équipe quasiment en séries éliminatoires qui était, on se rappelle, dans les bas-fonds de la Ligue. Ça a été épouvantable, là, les Sharks. Puis chapeau à Mike Greer d'avoir été capable de relancer cette formation-là. Mais ça, c'est surtout grâce aux exploits de Macklin Celebrini. Tu peux pas ignorer tout ce qu'il a fait. Et la maturité qu'il a gagnée à son jeune âge, avec toutes les compétitions internationales qu'il a faites, avec toutes les responsabilités aussi qu'il a eues durant l'année. Écoute, les résultats étaient là. Mm-hmm. Il a livré la marchandise. Tu peux rien dire dans ce temps-là.
7: Au quatrième rang, on retrouve Leon Draisaitl. Draisaitl, deuxième meilleur pointeur de la LNH depuis 2015. C'est un gars qui est un peu dur à évaluer parce qu'un peu comme Evgeny Malkin, il n'a jamais eu à être le gars, à être le centre numéro un, à être celui qui doit tirer son équipe, doit vraiment être le meneur. En même temps, il est tellement dominant, puis même les quelques fois où McDavid s'est blessé ou a dû s'absenter, il a été capable de faire le travail, Leon Draisaitl. Tu le mets sur n'importe quelle équipe de la Ligue, à part les Oilers, l'Avalanche ou les Sharks, puis Draisaitl, c'est ton premier centre.
8: Ben oui, absolument. Je pense qu'il joue dans l'ombre de probablement le meilleur joueur de tous les temps, mais quand même, Leon Draisaitl, c'est beaucoup de saisons de 100 points. Au moins 5 ou 6.
7: Puis il marque des buts.
8: 4 saisons de 50 buts.
7: Il performe aussi.
8: Exactement. C'est un gars qui est là. C'est un peu une licorne parce que c'est un joueur allemand. Il a joué beaucoup son hockey dans la Ligue de l'Ouest. Il a terminé là avant d'arriver dans la Ligue nationale. C'est un produit qui s'est vraiment adapté au milieu nord-américain, mais avec toutes les performances qu'il a fait, c'est dommage dans ce sens, justement parce qu'il était dans l'ombre de Connor McDavid, mm-hmm. mais en même temps, faut considérer les exploits qu'il a fait. Et il a un peu pavé la route pour les joueurs allemands qui sont dans la Ligue présentement aussi.
7: Ben, la Ligue a d'ailleurs annoncé à la fin de la semaine passée, il y a eu une annonce qui a été faite. Il va y avoir des matchs en Allemagne. Tout ça, c'est en grande partie à cause de Draisaitl. C'est la méga vedette allemande.
8: C'est ça. Ça amène beaucoup d'attention envers l'Allemagne, qui est un bon pays de hockey aussi. Mm-hmm. Il y a une bonne ligue professionnelle là-bas, la DEL. Donc, être capable, justement, de voir à quel point Draisaitl a mis un peu l'Allemagne sur la map au niveau du hockey, mais aussi a été capable de prouver que c'est un joueur élite, malgré le fait qu'il joue avec le meilleur de tous les temps. Pour échapper à lui, c'est bien mérité.
7: Alexander Barkov est au cinquième rang. Évidemment, retour de blessure pour lui. Il n'a pas joué l'an passé, mais c'est un des meilleurs centres responsables qu'on a vu passer dans la Ligue dans les dernières saisons. Quand il est en santé, c'est le grand favori pour remporter le trophée Selkie, évidemment. Centre numéro 1 d'une équipe qui a gagné 2 coupes. Il mérite d'être dans le top 5. Au sixième rang, Jack Eichel. Septième, le bon vieux Sidney Crosby. Malgré son âge, septième meilleur centre de la Ligue en même temps. 74 points en 68 matchs pour lui l'an passé. C'est une autre saison d'au-dessus d'un point par match pour lui, là. En fait, Crosby, dans sa carrière, a jamais été en dessous d'un point par match. Il a tout le temps récolté au moins un point par match. Les Pingouins ont été une des belles surprises dans la Ligue l'an passé. C'est en grande partie à cause de Crosby. On a vu aux Olympiques l'impact qu'il est encore capable d'avoir malgré le fait qu'il approche la quarantaine. J'étais comme pas trop sûr, mais honnêtement, je pense que c'est mérité juste aussi à cause de tout ce qu'il a accompli. Puis je veux dire, ce gars-là est en santé, c'est 90 points par année, Sidney Crosby.
8: Non, c'est ça. Puis je veux dire, mine de rien, le gars a quand même réussi à rester en santé, puis il est encore très productif. Je comprends la réputation, mais c'est ça. Faut pas oublier que v'là 2 ans, Sidney Crosby a quand même fait 90 points. Le rythme est encore là, puis la beauté de Sidney Crosby, puis je pense que tout le monde l'a dit, mais il y a une raison derrière ça, c'est que il est capable de s'adapter au rythme de la Ligue nationale qui évolue. Sidney Crosby n'a jamais vraiment été le meilleur patineur, mais a toujours été le joueur qui a été capable de sortir des situations embarrassantes dans les coins de patinoire, trouver ses coéquipiers. Puis même avec une Ligue nationale qui est extrêmement vite, il est encore capable de faire ça. Il est encore capable de ralentir le jeu, capable de bien voir le jeu une fraction de seconde en avance. Et c'est la beauté, ça démontre la beauté de son talent.
7: Exact.
8: Et ben, c'est la raison pourquoi il fait encore partie de ce top 10-là, parce que la production est là, le leadership est là, et ben, les résultats, ils sont aussi, parce que mine de rien, ben, les Pingouins, on s'attendait à rien l'année dernière et ils ont été dans des conversations encore.
7: Exactement. Donc, on récapitule. Meilleur centre de la Ligue. McDavid est 1, McKinnon est 2, Celebrini 3, Dreisaitl, Barkov, Eichel, Crosby. Au 8e rang des meilleurs centres selon le NHL Network, c'est là où ça se gâte selon moi, parce que 8, t'as Austin Matthews, et 9, c'est Nick Suzuki. Et Si tu fais ce sondage-là il y a 2 ans, bien évidemment, les résultats sont complètement différents. Matthews est top 5, il y a même des gens qui vont faire l'argument qu'il est peut-être top 3. Suzuki est pas top 10, il est même pas top 15 il y a 2 ans.
8: Non,
7: mais
8: c'est
7: aujourd'hui,
8: ça.
7: La réalité a changé. Ce classement-là ne doit pas être fait basé sur la réputation, il doit être basé sur la glace, sur le jeu. Et je suis désolé, mais dans les 2 dernières saisons, pas juste l'an passé, mais dans les 2 dernières saisons, Nick Suzuki est un meilleur joueur de hockey que Austin Matthews. Je vous donne quelques chiffres. Matthews, c'est 60 buts, 131 points en 127 matchs. Ça, dans les 2 dernières années, ça le classe 26e dans la Ligue. Je comprends qu'il a été blessé, ça reste une réalité. Suzuki, c'est 59 buts et 190 points. 5e meilleur centre de la Ligue au cours des 2 dernières saisons. Il a même terminé 5e meilleur pointeur chez les centres l'an passé. Il a remporté le trophée Selke. Bref, le gars est plus fiable parce qu'il n'est pas blessé. Il produit à un rythme encore plus impressionnant ou à un rythme à peu près similaire.
8: Ouais.
7: Et défensivement, il est plus responsable. Il a été nommé meilleur attaquant défensif de la Ligue l'an passé. Je suis désolé, mais dans mon club, demain matin, moi, je prends Suzuki à la place de Matthews. Je comprends que Matthews a déjà marqué 69 buts, si ça. Mais ça, c'est dans le passé. Il faut se baser sur le présent et sur le futur. Suzuki avant Matthews, pour moi, il aurait dû être 8e sur cette liste-là.
8: Ouais, puis il y a aussi un autre enjeu. Nick Suzuki est toujours disponible. C'est un gars qui est jamais, jamais blessé. Austin Matthews aussi.
7: Ça, c'est une capacité tellement importante. T'as raison, Hugo.
8: Écoute, faut le considérer, là. Parce que c'est de la constance pure reliée, là. Il est toujours là.
7: T'as pas besoin de douter, de dire, ah, je sais pas s'il va être disponible ce soir. On a besoin de quelqu'un pour de la profondeur au cas où. Non, non. Tu sais que Nick Suzuki, bonhomme malin, il va jouer 82 matchs. On est rendu à 84, il va jouer les 84.
8: Exactement, c'est une fiabilité. Je dis pas qu'Austin Matthews ne l'est pas. Il a été super bénéfique pour les Maple Leafs, mais je parle en termes d'impact, en termes d'apport. En ce moment, Nick Suzuki a le momentum. Il y a aussi l'importance dans un alignement qui est peut-être un peu supérieur à Austin Matthews.
7: Oui.
8: Et les résultats sont là. Tu l'as dit, Ali, la production a été incroyable. 5e meilleur centre en termes de production. C'est incroyable ce que Nick Suzuki fait et il va juste être meilleur. Le gars, il est encore super jeune. Puis, il va être capable de prouver qu'il appartient dans ce groupe-là des top 10, top 5 meilleurs centres. Écoute, peut-être que Nick Suzuki ne fera plus 100 points dans sa carrière. Mais peut-être que Nick Suzuki va faire une saison de 110 points aussi. On le sait pas. Il est rendu au pic. Là, ça commence tranquillement.
7: Exactement. Alors que dans le cas d'Austin Matthews, faudrait pas se surprendre que le pic a été dépassé, que ses meilleures années sont derrière lui. Et à cause de ses ennuis de santé, à cause de ses blessures, à cause de... Regarde, c'est peut-être un gars qui physiquement était plus mature à un jeune âge, là, ça commence à le rattraper. Ben, ils ne produisent plus autant qu'avant.
8: Exact.
7: En ce moment, avec ce que Matthews a donné dans les 2 dernières années, je peux pas dire que c'est réellement un meilleur joueur de hockey que Nick Suzuki. Si on regarde le reste du top 20, Jack Hughes est 10, Mark Scheifele 11, toujours un peu sous-estimé Mark Scheifele.
8: Ouais.
7: Quelque chose peut-être de particulier autour de sa personnalité ou peu importe. C'est peut-être pour ça qu'il n'a pas été pris dans l'équipe Canada. Centre numéro 1 de l'équipe championne à la Coupe, Sébastien Aho est 12e. Ça montre à quel point les Hurricanes, c'est impressionnant, là. Tu gagnes une Coupe, puis ton centre est même pas top 10 dans la ligue. Tim Stutz, le 13. Leo Carlson, le joueur le mieux payé de la LNH, est 14e devant Nico Hischier, 15. Connor Bedard est 16e. Je trouve ça un peu bas.
8: Ouais.
7: On oublie que Bedard, avant sa blessure, c'était le troisième meilleur pointeur de toute la ligue. Je le sais qu'il est encore blessé pour commencer l'année, mais c'est un joueur hyper talentueux. Connor Bedard, il mérite d'être au minimum dans le top 15, peut-être même top 12 des meilleurs centres de toute la ligue. Là. Quand il va être bien entouré, quand il va être en santé, watch out, ça va être un joueur dangereux. 17e, c'est Braden Point. 18e, Wyatt Johnston. Au 19e rang, on retrouve Tage Thompson. Et au 20e rang des meilleurs centres de la ligue, selon le NHL Network, c'est Dylan Larkin. Fait que, quand même une pas mauvaise liste, mais en tout cas...
8: Y a-t-il quelque chose qui te surprend plus que d'autres? Dans le dernier classement, le dernier 10, mettons, du top 20?
7: C'est vraiment Connor Bedard à 16, là, que... Écoute, ouais. Nico Hischier, c'est le deuxième joueur de centre de son équipe.
8: Non, c'est ça, là.
7: Comment est-ce que tu peux l'avoir devant un ou même des gars qui sont des premiers joueurs de centre?
8: C'est vrai.
7: Ça me surprend un petit peu. Mais en tout cas, Connor Bedard, le jour où il va être en santé, je vous le dis, là, ça va être 100, 120 points. Ça va être un joueur extrêmement dynamique.
8: Honnêtement, ben c'est ça. Connor Bedard, je pense que c'est juste l'échantillon des blessures qui fait en sorte qu'il n'est pas plus haut sur cette liste-là.
7: C'est ça, exactement. Ouais,
8: simplement parce que le talent est là.
7: On va prendre une pause et au retour, une couple de sujets intéressants qui sont arrivés dans le monde du sport cette fin de semaine, notamment un trophée qui a disparu, un concept vraiment cool aussi pour les Islanders de New York. Tout ça, ça s'en vient dans deux minutes.
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7: Début de journée relativement tranquille pour l'ensemble du secteur. On surveillera quelques artères, entre autres pour ce qui a trait à la rive québécoise, la 50 en direction ouest, dans le secteur des travaux pour le chemin Masson, et aussi une vigilance particulière pour la Queensway en direction est, dans le secteur Carling, dans les prochaines minutes. Autre chose, 11007. 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
17: Je veux qu'on parle d'une couple de sujets intéressants qui ont eu lieu dans le monde du sport cette fin de semaine. D'abord, une nouvelle vraiment bizarre qui est tombée. La Coupe Walter est portée disparue. Bon, évidemment, on parle pas de la vraie Coupe Walter. Ça, c'est le trophée pour les championnes de la LPHF. La victoire de Montréal cette année. Le vrai trophée, un peu comme la Coupe Stanley, il est au temple de la renommée du hockey à Toronto. Mais le trophée qui est donné aux joueuses, c'est qui ont chacun leur journée avec pour célébrer, il est porté disparu. C'est Dara Grigg qui devait le recevoir. Elle habite en Alberta, à Lethbridge. Et quand le conteneur est arrivé à l'aéroport en fin de semaine, il était vide. Il manquait le trophée dedans. Et là, personne sait où est la Coupe Walter. Il n'y a pas de surveillant. Contrairement à la Coupe Stanley, là, il y a un gars qui sa job, lui, c'est de surveiller la Coupe à l'année longue. Quand même une belle job. Mais t'as pas ça pour la Coupe Walter. Puis là, le trophée a disparu. Personne sait c'est où. Personne sait où est-ce qu'on l'a vu pour la dernière fois. Est-ce que ça a été volé? Je le sais pas trop, mais c'est vraiment bizarre comme nouvelle.
18: Ouais, ça c'est particulier. Ça me semble que ton trophée, c'est comme la valeur plus importante.
17: Mets un AirTag dessus, là. Si t'as pas quelqu'un que sa job, c'est de le surveiller, assure-toi au moins que t'es sûr que tu sais y est où en tout temps.
18: Non, ça c'est, écoute, c'est épouvantable. Ali, tu peux pas faire ça, tu peux pas te permettre de perdre ton trophée.
17: Non. Fait que là, j'ai lu qu'ils ont donné comme une autre réplique à Derek Grigg pour qu'elle en profite avec ses proches, là. Mais quand même, nouvelle assez cocasse. On verra si jamais ils trouvent la copie de la coupe. Walter.
18: Il faudrait.
17: Ce serait quand même pratique.
18: Exact.
17: Les Islanders aussi ont annoncé quelque chose de très, très cool au cours du week-end. Je sais pas si vous avez vu ça passer, mais depuis quelques semaines, les Islanders ont demandé l'aide de leurs partisans. Pourquoi? Ben, c'est parce qu'ils veulent un nouveau troisième chandail. Et ce troisième chandail-là, ils veulent que ce soit une soumission de leurs fans. Fait que depuis quelques semaines, ils ont demandé à leurs fans « Envoyez-nous des idées de chandail. » Et là, au fur et à mesure que le processus avançait, ils ont demandé aux partisans de voter pour le chandail fait par les partisans qu'ils veulent voir. Et au final, ça a été annoncé la semaine passée. C'est un chandail quand même assez cool, là. Le logo, c'est un phare. C'est un beau gilet. Là, Fanatics va travailler, parce qu'évidemment, là, c'est un concept digital, fait que Fanatics va travailler pour s'assurer que ça devienne un vrai chandail, peut-être changer quelques aspects ici et là, et on dit que dès la saison 2027-2028, ce chandail va devenir le troisième chandail officiel des Islanders de New York. Je trouve que c'est vraiment une belle initiative, puis c'est quelque chose peut-être que d'autres équipes devraient penser à faire aussi.
18: Honnêtement, ouais, puis c'est une belle manière d'inclure les partisans. Tu sais, on le sait, les Islanders de New York ont probablement une base de partisans qui est très normale. Ça donne un...
17: veut dire quoi, ça, une base très
18: normale? Ça veut dire que c'est pas la plus élite, la plus dévouée, okay, mettons, comme les Canadiens ou les Maple Leafs ou les Oilers ou quoi que ce soit.
17: Ouais.
18: Mais c'est pas la plus basse non plus.
17: Okay.
18: On s'entend? C'est très moyenne. Je sais pas comment dire. Médium, je sais pas.
17: Ouais. Je comprends ce que tu faisais.
18: Voilà. Et c'est une belle manière au niveau marketing d'inciter les gens à être plus investis dans l'histoire de l'équipe.
17: Ben oui.
18: Puis honnêtement, le chandail est super beau. Justement, ouais, tu l'as dit, avec le fort, on exploite aussi les couleurs un peu bleu marine du milieu des années 2000, fin 90, qui était très cool. Et le fameux turquoise du chandail de pêcheur, là, si tu veux.
17: Ouais, ça, c'est mon seul reproche, c'est que j'aurais aimé que le logo, ce soit le fameux pêcheur.
18: Ouais, moi aussi. Je pense que c'est une marque des Islanders de New York qu'on n'a pas assez exploité. Il y en a qui aiment vraiment ça, il y en a qui détestent ça. Moi, je fais vraiment partie du club qui adore le pêcheur.
17: Moi aussi, je pense que c'est un chandail qui, à l'époque, avait eu un accueil mitigé, mais ça a bien vieilli avec le temps. Fait que j'ai hâte de voir ce que ça va donner dans le plus concret. Mais très belle initiative chez les Islanders de New York. Puis en terminant aussi, on a appris au cours des derniers jours que le gardien des Blue Jackets, Elvis Merzlikis, va être opéré à l'épaule. On sait toujours pas quand il va revenir. Puis ça, c'est une autre tuile qui s'abat sur la tête des Blue Jackets. Là, une des saisons mortes les plus difficiles pour une équipe dans la LNH. Là, c'est ton numéro 2 qui tombe au combat. Surtout que ton numéro 1 est pas nécessairement hyper établi. Là. C'est quand même un certain tandem à Columbus. Bref, l'absence de Merzlikis va assurément faire mal. On va maintenant y aller d'un sport flash avec Hugo Reich.
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18: Lando Norris remporte un deuxième Grand Prix des Pays-Bas de suite. Écoute, ça a été toute une course, remportant 11,2 secondes de Kimi Antonelli. Ça a été la dernière édition de Zandvoort avant une rotation de 2 ans avec le Grand Prix de la Belgique. Lando Norris qui dit avoir donné tout un spectacle aux partisans, et c'est ça qu'il voulait. Effectivement, il y a eu le dessus. Il termine devant Kimi Antonelli et George Russell. Son coéquipier, lui, Oscar Piastri, a terminé 6e durant la course. Et finalement, Oli, Aston Martin font des points. Fernando Alonso termine 9e.
17: Lance Stroll, lui?
18: Oh boy. Lance Stroll, ça a été très difficile. On veut pas en reparler. Et malgré tout, il y a Yuki Tsunoda qui refaisait une apparition sur la grille. Lui qui remplaçait Liam Lawson, qui lui était en remplacement d'Isaac Tadjar. Il termine 11e, Yuki Tsunoda, à son premier Grand Prix de la saison. Sinon, Wyndham Clark tient fort au championnat BMW. Il remporte une 3e victoire sur le circuit de la PGA cette saison. Il a remis une carte de 70 hier pour terminer à moins 17 devant Patrick Cantlay. Il a profité d'un effondrement de Rory McIlroy lors du 2e 9, justement pour être capable de gagner. Et je sais pas, fait intéressant, je sais pas si t'as vu ça passer, Scottie Scheffler, qui est probablement le meilleur golfeur du circuit en ce moment, a joué le tournoi avec le pied main bouche.
17: Ah, oh, ouais.
18: Ouais. Ça, c'est quand même. C'est quand même quelque chose d'intéressant, le pied main bouche, qui. Comme l'équivalent peut-être de la varicelle, là, ou quelque
17: ouais.
18: chose.
17: Mais c'est plus les enfants qui ont ça ouais, normalement,
18: c'est
17: mais. Ça.
18: C'est super contagieux. On se souvient, Anthony Marquette l'avait poigné durant la saison. Donc, ouais, fin.
17: C'était son fils ou c'était lui?
18: Ben, lui, il l'avait attrapé, ah, je pense, okay. de son fils. Scully Sheffield qui a été capable quand même de jouer le tournoi. Chapeau à lui. Sinon, Arthur Fils et Coco Gauff sont champions à Cincinnati. Fils a défait Francis Tiafoe en 3 manches de 6-3, 1-6 et 6-0. Coco Gauff, elle, a battu Jessica Pegula en 2 manches de 6-2 et 6-4. Et c'était le championnat élite de volleyball de plage
17: ben
18: à
17: oui.
18: Montréal en fin de semaine. Et Brandy Wilkerson et Melissa Umana Paredes ont terminé 3e. Elle avait perdu en demi-finale face aux Brésiliennes qu'ils avaient affrontées aux Olympiques et qui ont remporté face au duo allemand. Donc, chapeau à Brandy Wilkerson et Melissa Umana Paredes.
17: Merci beaucoup, Hugo. On va prendre une pause et au retour, c'est le Focus NFL. Le joueur, peut-être le joueur le plus détesté dans la NFL et peut-être même dans tout le sport professionnel, il n'a rien fait pour s'aider cette fin de semaine. Une déclaration honteuse.
18: Ouais.
17: On vous raconte ce qui s'est passé au retour.
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7: Circulation avec un début de journée qui se passe très bien sur la rive québécoise. Au vert, sur l'ensemble du réseau. Légèrement de l'action du côté de Maisonneuve là, pour accéder sur la rue Laurier. Aussi du côté de Portage. Pour le reste, ça va bien. Et on surveille pour la rive ontarienne, là, la 417. Ça se passe bien pour l'instant, ouest et est. Autre chose, textez-nous 11007. 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
17: Je veux qu'on revienne sur quelques histoires intéressantes qui ont eu lieu cette fin de semaine dans le monde de la NFL d'abord. Samedi, les Browns de Cleveland recevaient la visite des Bills de Buffalo dans un match pré-saison et c'était le premier match à Cleveland de Deshaun Watson depuis sa grosse blessure qu'il avait subie en octobre 2024. Deshaun Watson a été hué par ses propres partisans en entrant sur le terrain. Il a été hué pendant la rencontre aussi parce qu'il jouait vraiment mal. Il a terminé le match 5-12, 36 verges, une interception. Bref, rien d'impressionnant. Les partisans des Browns étaient pas contents du tout. Ils l'ont hué copieusement pendant de longues minutes. Et après la rencontre, Watson a réagi. On vous le fait entendre et on en parle tout de suite après.
19: Man, I didn't have no reaction. I think the biggest thing is, I think you guys know too, and I think the whole world knows, it has nothing to do about the performance. It's a little bit personal than that. So I think that's it's a disrespectful thing. I'm gonna keep whatever I feel with me and my family internally on how I feel about that. Just move on.
17: Donc Deshaun Watson qui dit, hey, vous le savez là, ces huées là, ça a rien à voir avec les performances. C'est personnel. Ça, c'est un manque de respect envers moi puis ma famille. Sérieux, là? Quel idiot! Mais ce gars-là, il comprend rien, là. Ça a rien à voir avec tes performances. Es-tu si sûr que ça? Parce que Deshaun Watson, ses performances, depuis qu'il est arrivé à Cleveland, elles méritent des huées. C'est catastrophique. Ils ont donné des choix de première ronde. Ils lui ont donné jusqu'à maintenant 180 millions de dollars. Comment est-ce que Deshaun Watson les a remerciés, les partisans de Cleveland, avec 9 victoires? Il leur coûte 20 millions de dollars la victoire. Et quand il est en santé, c'est pas beau à voir. Je dis quand il est en santé parce qu'il est tout le temps blessé. Ça n'a rien à voir avec les performances. Il dit, c'est personnel. Honnêtement, tu le mérites, man. T'as été tellement trou de cul, t'as été un être humain dégueulasse, des histoires d'agression sexuelle, tu sais pas comment te comporter. Même si c'est personnel, tu le mérites. Moi, là, j'ai aucun problème avec des partisans qui huent. Tu payes ton billet, tu mérites de te faire exprimer. Que ce soit positif, que ce soit négatif. Après ça, des fois, il y en a qui vont un petit peu trop loin, il y en a qui peuvent insulter des joueurs, il y en a qui peuvent utiliser des joueurs pour qu'ils deviennent des boucs émissaires. Mais dans ce cas-ci, c'est amplement mérité, autant dans le professionnel que dans le personnel. Deshaun Watson mérite de se faire huer, et si tu comprends pas ça, c'est que c'est toi le problème.
18: Ben, c'est ça, exactement. Tu sais, je veux dire, après tout ce qui s'est passé avec Deshaun Watson, depuis qu'il est avec les Browns de Cleveland, honnêtement, c'est juste une déchéance. Ça,
17: oui.
18: C'est vraiment ça le mot, c'est... Il n'y a rien de positif qui est ressorti de cette entente-là.
17: Non.
18: Autant au niveau monétaire qu'à l'extérieur du terrain.
17: Ça a juste été du négatif.
18: Ça a juste été du négatif.
17: Et c'est tout à cause de lui.
18: Exactement.
17: C'est pas des gens à l'extérieur qui ont ramené ça.
18: C'est ça. Et l'organisation des Browns et les partisans des Browns ne méritaient pas ça.
17: Non.
18: Je comprends qu'on a pris une chance parce que le corps a du talent. Puis il est sorti aussi de saison précédente avec les Texans où il était solide.
17: Ouais.
18: Mais outre ça... Ça a été du gros zéro. Du gros

0: les partisans de la ville.
1: Tout le monde.
0: Là, c'est littéralement fini. Avec un jeu qui est décevant dans le match pré-saison. Puis anyway, depuis qu'il est arrivé à Cleveland, même son jeu, ça a jamais été bon, point final, même avant sa blessure. Et pendant ce temps-là, Shedeur Sanders, il fait quand même bien en pré-saison. Puis t'as pas d'aura négative, y a pas rien de négatif autour de Shedeur Sanders. Là. T'sais, son père peut être une distraction par moment, mais on le voit de moins en moins dans l'entourage de l'équipe. Il fait ses affaires, il est talentueux, c'est un gars qui est charismatique, qui a un beau sourire, ouais, il est content d'être là. Ça a rien à voir avec Deshaun Watson qui... On s'en parlait pendant la pause, là, tu disais son non-verbal est terrible, t'as raison. Puis non seulement est-ce que je pense que Deshaun Watson est en train de scouter son poste de corps partant avec les Browns, mais je me dis, rendu là, là, sont-tu mieux de juste prendre le L, là, prendre la perte, puis de le couper, de laisser partir, puis de dire, regarde, on veut plus rien avoir avec toi, même si ça va démolir notre masse salariale, puis que ça va nous coûter super cher, t'es tellement toxique en ce moment, bye.
1: Ben oui, moi je pense que c'est vraiment la décision à prendre du côté des Browns parce que au final, c'est ça, tu l'as dit, il est tellement toxique. C'est juste ça qui est. Mm-hmm. Puis on s'entend quand un gars comme Shedeur Sanders qui, à l'arrivée du repêchage de la NFL, lui aussi avait beaucoup de confiance, était sur les bords un peu arrogant, mais a pris un 2 lorsqu'il a descendu au classement et que là, doit travailler très fort pour s'établir en tant que corps arrière dans la NFL, ben tu veux pas avoir une distraction comme Deshaun Watson qui est là vis-à-vis un gars, un jeune joueur qui a déjà un père super loud, qui a déjà un père super présent, qui veut juste essayer d'avoir son poste de partant.
0: Exact. Donc là, le coach des Browns, Todd Monken, qui a annoncé qu'aujourd'hui, lundi, il va... déclaré, il va annoncer son carrière partant pour commencer la saison. Est-ce que ça va être Shedeur Sanders? Est-ce que ça va être Deshaun Watson? J'ai bien hâte de voir tout ça. Quelques autres pépites intéressantes. J.J. McCarthy continue de mal paraître. Vous avez peut-être vu cette séquence-là passer cette fin de semaine, là. Mais il y a un jeu en particulier où tu as un joueur qui est complètement libre dans la zone des buts. Le joueur, il court un out rapide, un tracé extérieur de quelques verges. Il est ouvert dans la zone des buts. J.J. McCarthy, aucun doigté sur la passe. Ça passe 10 pieds par-dessus la tête. Il y a eu un match super difficile. 5 en 10 pour 81 verges. Mais t'as 50 verges qui sont venues sur une seule passe. Il a raté un autre receveur aussi qui était ouvert dans la zone des buts. Puis il a dit après le match, c'est le genre de jeu que je dois être capable de faire. Oui, effectivement, c'est des jeux de base pour n'importe quelle carrière, même un substitut dans la NFL. Et plus ça avance... plus j'ai de la misère à croire que là, les Vikings vont garder J.J. McCarthy parce que t'as aussi Carson Wentz qui est là, qui est capable de faire un travail très acceptable ouais. comme numéro 2. J.J. McCarthy, de plus en plus, là, il a pas l'air d'être un carrière de la NFL. Là. Écoute, peut-être que ça va pouvoir donner de quoi ailleurs, là, mais ça commence à ressembler au Trey Lance, puis au gars comme ça que rapidement tu t'aperçois puis t'es comme oh boy, il y a pas d'affaire dans cette ligue là.
1: Non, c'est ça. Il semble succomber aussi beaucoup sous la pression, tu sais, avec l'arrivée de Kyler Murray, je pense que il y a des croûtes à manger, il sent que il doit performer pour être capable de conserver son poste. Il semble aussi peut-être qu'il a perdu la confiance aussi de son entraîneur, tu sais. C'est ça, c'est vraiment difficile quand tu es un athlète et comme tu l'as dit, parfois c'est juste trop fort pour toi. T'es pas capable de passer à travers ça, passer par-dessus ça. Et ça a l'air d'être le cas pour J.J. McCarthy. C'est dommage, mais c'est ça.
0: Puis le talent, ça fait foi de tout, là. J.J. McCarthy, la raison pourquoi il a tout le temps été si apprécié, c'est qu'on disait c'est un gagnant, c'est un gagnant, c'est un gagnant. Ouais, t'as bien beau être un gagnant quand t'es au secondaire, quand t'es à l'université, quand les équipes autour de toi sont pactées. Quand t'arrives dans la grande ligue, c'est pas la même chose. T'as-tu le bras? T'as-tu la précision pour être capable de décocher des passes? Est-ce que t'as la rapidité d'esprit pour être capable de bien lire les défenses? Il l'a pas. Il va peut-être se faire donner une deuxième chance ailleurs, là. Mais J.J. McCarthy avec les Vikings, ça semble de plus en plus être fini. En terminant, je vais juste parler rapidement de Nick Chubb qui a annoncé sa retraite cette fin de semaine à l'âge de 30 ans. Il a eu une très belle carrière, Nick Chubb. Malheureusement, un peu déraillé par des blessures. Là, c'était la même chose quand il était à l'université, quand il a joué avec Georgia. Il avait commencé sa première année, il avait été incroyable. Il s'est déchiré un ligament à sa deuxième. Fait qu'il est arrivé dans la NFL avec cette réputation-là. Mais tu sais, il y a eu 4 saisons consécutives avec les Browns. 1500 verges, 1100 verges en 12 matchs, 1300 verges en 14 matchs et 1525 verges en 2022. Par la suite, les blessures sont revenues le hanter, Mais c'est un bon exemple, tu sais, pour les porteurs de ballon, quand vous voyez

0: voyez les gars faire la grève, quand vous voyez les gars, tu sais, absolument tenir mordicus à aller chercher le fameux deuxième contrat, ben c'est parce que souvent ils ont des carrières très très courtes, même s'ils sont hyper dominants. Ben la durée de vie pour un porteur de ballon dans la NFL, c'est pas très long. Même si t'as été talentueux comme Nick Chubb, ben au final, les blessures, la santé, ça peut être très difficile par moment. On va maintenant prendre une courte pause et au retour, c'est le dugout. On va revenir sur la fin de semaine des Blue Jays. On a perdu une série, mais quand même, ils se maintiennent dans la course aux séries dans l'américaine. On parle de ça et d'une tonne d'autres sujets dans le baseball majeur.
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7: Sur le réseau actuellement, alors la 50 en direction ouest pour la hauteur là, du chemin Masson, là où il y a des travaux là, jusqu'à la rue Georges. Un peu plus d'attente dans ce coin-là si vous arrivez de Buckingham, mais sinon, les allumetières, on surveille dans les prochaines minutes. Pour l'instant, c'est stable. Les liens interprovinciaux également. Attention particulière pour traverser des Chaudières. 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
21: Les Blue Jays qui disputaient cette fin de semaine une dernière série face aux Yankees cette saison. Ils l'ont emporté, ben, ils ont perdu en fait par la marque de 3-1 vendredi. Victoire de 4-3 avec Anthony Marcotte présent sur place samedi.
22: Oui, monsieur.
21: Et hier, défaite de 8-3. Ça met donc fin à la séquence de 7 séries consécutives remportées par Toronto.
22: Ouais, exactement. Mine de rien, ça a été des matchs serrés. Outre la dernière là, de cette série-là, les Blue Jays ont quand même démontré une bonne force de caractère. Grosse sortie de Dylan Cease samedi pour être capable de sortir avec la victoire. Hier, ça a été un peu plus difficile. En fait, on sentait un peu qu'on manquait de gaz du côté des Blue Jays parce qu'on a commencé la partie, c'était quand même assez serré, mais là en sixième manche, c'est là que ça a été très très très difficile. Ozzie Soriano a 7 points mérités à sa fiche, mais c'est pas lui qui a accordé les 7 points, c'est Brandon Fisher qui est rentré en sixième manche pour finir la manche. Et lorsque ça arrive, ben, les points mérités vont au lanceur partant. Spencer Jones qui a frappé un coup sûr important, et ensuite les Yankees qui ont réussi à remplir les buts. Et justement, Braden Fisher qui a accordé un but sur balle, qui a donné l'avance aux Yankees à ce moment-là, 3-2 dans la partie. Mais c'était quand même une partie serrée avant ça. Les Blue Jays qui ont réussi à répliquer. George Peña qui a créé l'égalité un peu plus tôt dans la partie 2-2. Ça a été assez intéressant de voir ça, mais encore une fois, manque d'opportunisme. Et là, du côté défensif, ça a été difficile aussi, Oli. On a seulement frappé 5 coups sûrs du côté des Blue Jays et on n'a pas été capable de terminer les manches du côté aussi défensif. C'est ça qui a été difficile. José Soriano a échappé quelques lancers en début de partie. Ça faisait en sorte qu'on avait constamment une pression du monde sur les buts. Et malheureusement, quand t'accumules les gars sur les buts, la pression monte. Et on a ouvert la valve, si tu veux. Et ça, on a eu beaucoup, beaucoup de difficultés à redescendre.
21: Ouais, les gros canons qui ont pas été très présents hier. Vlad Guerrero 0-4. Alejandro Kirk 1-4. George Springer 1-4. Ernie Clement 0-4. C'est dur de gagner dans ces circonstances-là.
22: Ouais, exactement. Surtout dans un contexte où les Yankees est une des meilleures équipes offensives de la Ligue américaine. C'est une équipe qui met beaucoup, beaucoup la balle en jeu et qui peuvent faire payer lorsque tu fais des erreurs. Et ça a été le cas parce que en fin de partie, Ben Rice frappe un circuit, frappe un coup sûr et ensuite Jazz Chisholm frappe un circuit par la suite. C'est pas ça que tu veux. Tu veux pas créer un écart qui est assez lourd contre les Yankees. Et malheureusement, ça a été ça. Mais regarde, faut voir le positif là-dedans.
21: Ouais.
22: Nos grosses séries face aux équipes au-dessus de 500 sont terminées maintenant. Et là, pour le reste du calendrier, ben on a démontré une belle force de caractère pour être capable de gagner en groupe et d'être capable d'aller chercher des victoires de ces séries-là. C'est super important.
21: Parce que si tu regardes au classement, les Blue Jays sont présentement la deuxième équipe exclue des séries. Ils sont à un match et demi des Guardians de Cleveland qui sont revenus dans la course avec une belle séquence de 4 victoires de suite. Fait Cleveland est la dernière équipe en série. Ensuite, les Rangers. Ensuite, les Blue Jays. Mais ils se battent, là. C'est une lutte qui est très féroce aussi avec les Twins, avec les Orioles, même les Mariners. Puis je sais que Détroit en a perdu 5 de suite, mais quand même, ils sont à seulement 3 matchs et demi des séries éliminatoires. Fait que c'est très serré, mais tu l'as dit, Hugo. La bonne nouvelle, c'est que là, tu as terminé peut-être la partie un peu plus difficile de ton calendrier et que tu vas te mettre à affronter des équipes avec qui tu te bats directement dans cette course aux séries-là. Donc, si tu es capable de justement les battre, non seulement est-ce que tu vas chercher des victoires, mais eux, ils vont chercher des défaites, donc tu vas pouvoir les distancier. Ce sont les Royals qui vont vraiment pas bien, là, présentement. Ouais. Ben, en fait, les Royals vont bien, sont juste, peut-être, c'est juste trop peu, trop tard. Ils sont
22: sur une
21: belle séquence de 8 victoires de suite. Murray, ils sont à 7 matchs et demi des séries éliminatoires. Par la suite, t'as les Mariners, les Guardians, les Royals encore, les As d'Oakland, les Orioles, les Tigers, fait que les Rangers. Ça, ce sont vraiment les équipes avec qui les Blue Jays se battent. Donc, ça va être super intéressant à suivre au cours des prochaines semaines.
22: Ouais, exactement. Et une des choses qui va être super intéressante pour les Blue Jays, c'est d'être capable de bâtir une confiance vers la saison, vers les séries éliminatoires. Parce que c'est une équipe qui est capable, lorsque confiante, d'être un rouleau compresseur. On l'a vu. Et même les nouveaux arrivés semblent pas trop être effrénés par l'importance de la situation. Tu sais, Charles McAdoo a eu un bon match aussi hier. Brett Bateman est revenu, a eu un impact direct. Daz Cameron est en train tranquillement de prendre du galon. C'est tous des nouveaux gars qui arrivent dans l'organisation, qui doivent pousser ensemble avec des vétérans qui sont déjà établis. Et la beauté des Blue Jays de cet alignement-là, c'est qu'ils sont quand même capables de capitaliser sur des petites erreurs.
21: Mm-hmm.
22: Donc, offensivement, on est plus confiant à ce niveau-là. Le meilleur exemple, justement, a été hier, en quatrième manche, justement, je parlais de George Peña un peu plus tôt dans la chronique. Bien, les Blue Jays ont réussi à créer l'égalité sur une erreur, ont rempli les buts et ensuite ont capitalisé. Et ben ça va être avec l'arrivée de vétérans qui sont très importants dans cet alignement-là et qui vont prendre encore plus de responsabilités. Je pense à des gars comme Alejandro Kirk, qui a encore hier agrandi sa séquence de match avec au moins un coup sûr, mais aussi Miles Straw, qui depuis la date limite des transactions a un rôle plus important. Capable de jouer dans le champ centre et capable de jouer dans le champ gauche, a des pattes quand même assez importantes, très rapides sur les sentiers. Et si les Blue Jays veulent être capables de sortir de ça gagnant, sortir des prochaines séries gagnant, ils vont devoir être capables de maximiser l'utilisation des compétences de leurs vétérans et de bien unir leur vestiaire. Sauf qu'en ce moment, on sent ça.
21: Mm-hmm.
22: Et on sent aussi une bonne fiabilité par rapport à notre rotation, mais la rotation ne doit pas l'échapper trop souvent.
21: On a appris en fin de semaine que les Blue Jays allaient affronter les Cubs pendant la Little League Classic l'année prochaine. Donc c'est un événement qui a lieu en marge de la des séries mondiales des petites ligues, là, où ce sont les meilleurs jeunes joueurs de baseball au monde qui s'affrontent. Et d'ailleurs, ben hier, ça avait lieu et les Braves l'ont emporté 4-2 go.
22: Ouais, ça a été super cool. Si vous avez la chance de regarder ça, mais regardez aussi la frénésie derrière cet événement-là. C'est incroyable. Non seulement on voit les meilleurs joueurs au monde entre 12 et 14 ans, mais aussi on voit l'anticipation des joueurs de la MLB. Ça fait quelques années que la Ligue a instauré ce match-là là-bas. Mm-hmm. Et à chaque fois que les joueurs débarquent là, gros sourire aux lèvres, on sent vraiment qu'ils ont du plaisir à renouer avec le sport qu'ils aiment tant, parce que eux aussi ont passé par là, Ali.
21: Ouais.
22: Et hier, ben, ça a été le cas de Ronald Acuña Jr., qui a terminé la partie 1 en 3, mais qu'est-ce qui a été vraiment cool, c'est que défensivement, a fait un super beau plongeon devant tout le monde, semblait célébrer aussi par la suite, a obtenu 2 buts sur balle durant la partie, mais a volé un but, et a dansé par la suite. On sentait vraiment le plaisir, on sentait vraiment aussi qu'on faisait ça pour les kids, les jeunes joueurs qui étaient là, qui, eux, ben, essayent tranquillement de se créer quelque chose avec leur jeune carrière de baseballeur. Et écoute, c'est juste un beau résultat final ou un beau dénouement à tout ce beau tournoi-là qui est exceptionnel, qui crée des belles histoires aussi. Et ben, les Braves ont été victorieux face aux Brewers. Grosse équipe, gros match-up. Et ben, ça a été tout un spectacle pour les jeunes joueurs.
21: En terminant, Fernando Tatis Jr., il est en feu. Les Padres l'ont emporté 8-1 sur les Twins, mais il a fini la rencontre avec 2 coups de circuit, 4-5, 4 points produits. Là, on le sent qu'il est de retour, Tatis, là.
22: Exactement. Ça a tellement pris de temps en début d'année avant que Fernando Tatis Jr. retrouve sa puissance au bâton. Ça a été très, très long avant qu'il frappe son premier coup de circuit cette saison. Mais là, en ce moment, la lutte est très serrée. Pour la dernière place du meilleur deuxième dans la nationale, les Padres qui ont une avance de 2 points face aux Diamondbacks. C'est très, très, très important qu'ils soient performants. Et en même temps, ben, si on peut venir freiner un peu les Twins pour les Blue Jays, ça aide. Et ça a été le meilleur des deux mondes hier dans la victoire de 8-1 des Padres sur les Twins. Tatis s'est terminé avec 2 circuits, 4-5 avec 4 points produits. Et là, je te dis ces statistiques depuis le match des étoiles. Un OPS de 1032, un pourcentage de puissance de 627, 10 circuits, 28 points marqués, 28 points produits. Ça, là, c'est des statistiques de joueurs étoiles. C'est des statistiques du Fernando Tatis que les Padres et que les partisans des Padres connaissent. Il doit être capable de poursuivre sur cette lancée-là s'il veut aider son équipe à rester en séries éliminatoires. Il le fait très bien présentement. Lui qui avait volé récemment un grand chelem à Francisco Lindor aussi face aux Mets. On sent vraiment qu'il est au sommet en ce moment de ses performances cette saison et ça fait du bien parce que ça a pris du temps avant d'arriver là.
21: Ouais, les Padres en ce moment, ils sont la dernière équipe en série dans la nationale, tout juste derrière les Phillies qui ont remporté un 9e match de suite hier, là, un circuit victorieux de Kyle Schwarber en 9e manche pour permettre à Philadelphie de l'emporter. On va prendre une pause et au retour, c'est Nicolas Saint-Pierre qui s'installe. On poursuit l'exercice qu'on a débuté vendredi passé. Est-ce qu'ils vont passer à l'histoire ou non? Je vais donner des marques, des records qui pourraient être atteints par des joueurs dans la LNH. Et Nick nous dit s'il pense que c'est possible ou non.
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2: La 50 en direction ouest, entre le chemin Masson et la rue Georges, dans la zone des travaux. Pour le reste, je vous dirais qu'on est au fixe. C'est légèrement ralenti l'autoroute 5 Sud pour sortir du côté de Maisonneuve. Et ça ralentit également du côté de Maisonneuve pour accéder au pont du portage Alexandre Taché, aussi rue Laurier. Et Montarienne, direction est, c'est Maitland et ça jusqu'à Parkdale. 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
21: Vous l'avez beaucoup apprécié. Parmi nos collaborateurs cet été, c'est Nicolas Saint-Pierre. Comment ça va, Nick?
29: Oh, super bien, vous autres?
21: Top shape. T'as-tu été dans le bois en fin de semaine?
29: Non, pas dans le bois. J'ai resté chez nous, je l'ai en peinture en fin de semaine.
21: Ah, ça c'est facile. Ça, c'est frustrant.
29: Si vous me connaissez depuis un bout, là, vous diriez que ça doit pas être ta palette forte. Côté patience, ça, on va dire une affaire.
21: Non,
29: là,
21: c'est ça.
29: Toute une séance pour moi.
21: Ouais. Puis là, faut que tu mettes plein de couches. Puis là, est-ce que tu faisais les quatre murs, puis le plafond, puis tout, ou...
29: Pas le plafond, non, pas le plafond. Mais le découpage. Puis là, t'as madame qui te regarde au-dessus de l'épaule tout le temps. Elle dit, t'as manqué un spot, puis ah ouais, non, on va dire... Faut que je prenne beaucoup de marche.
21: Ouais. Hey, j'ai beaucoup de respect pour les gens qui font ça comme job, là, les peintres.
29: Oh yeah.
21: C'est tout un travail, puis une chance qu'ils sont là. Écoute, yep. Nick, on a commencé cet exercice-là la semaine passée. Il y a une couple de records ou d'exploits qui sont à portée de main ou qui sont possibles pour des gens dans la LNH. Et je veux qu'on regarde ensemble si c'est possible qu'ils réalisent l'exploit ou non. On faisait des joueurs, mais je veux qu'on commence avec des coachs. Le record pour un entraîneur dans la LNH du plus de victoires en saison régulière, c'est Scotty Bowman qui l'a, 1244. Il y a trois gars qui pourraient peut-être l'atteindre. C'est le coach encore dans la ligue pour quelques saisons. Joel Quenneville est à 1012. Paul Maurice est à 956 et Lindy Ruff est à 950. Est-ce que tu penses qu'un de ces trois gars-là pourrait battre la marque de Scotty Bowman?
29: Je ne sais pas si les gens réalisent 1244 victoires.
21: Hey, c'est énorme, là.
29: Hey, c'est du stock, ça, là. C'est incroyable. S'il y en a un dans les trois que tu viens de nommer, sur qui j'aurais gagé un vieux deux pour dire lui va le battre, mais ça, c'est cinq ans passés, Joel Quenneville. Mm-hmm. Pourquoi je dis ça? Je me dis que son absence des 4-5 dernières années derrière un banc va peut-être faire en sorte qu'il va passer à côté de ce record-là. On viendra pas sur les raisons pourquoi qu'il est sorti, évidemment, de la Ligue nationale de hockey pendant ce temps-là.
0: Ouais.
29: Mais, sérieusement, dans sa carrière, je pense que Joel Quenneville a prouvé qu'il avait certainement un potentiel de franchir cette étape-là. Mais malheureusement, le temps va le rattraper puis il va passer à côté. Donc, j'ai l'impression que Scotty Bowman va trôner au top de ce record-là pour encore plusieurs années.
21: Ouais, peut-être Paul Maurice, vu qu'il est un peu plus jeune que les autres. Ouais, il est à 59 ans, mais même là, il est à 300 victoires. Là. Ça, c'est 6 saisons de 50 victoires. C'est pas donné non plus.
29: Ben, c'est ça. Il y en a qui diraient, ouais, mais avec les Panthers, ouais, c'est correct, là. Mais je veux dire, ça fait combien de temps? Ça fait quasiment 30 ans qu'il est dans la ligue, lui, là. Oui. À un moment donné, il va dire qu'il est tanné.
21: Ben,
29: là.
21: C'est ça.
29: Je veux dire, avec les Jets, il était supposé de finir. Bye bye. Puis là, ben, l'occasion avec les Panthers, j'ai l'impression que Paul Maurice, il y en a pas pour longtemps, encore une fois, derrière un banc. Pas parce qu'il est pas bon. Juste parce que peut-être il va vouloir passer à d'autres choses. Alors, sérieusement, Paul Maurice, oui. Dans d'autres circonstances, t'as raison de le nommer certainement qu'il y a le potentiel, mais sérieusement, je pense que Scotty Bowman est encore là pour longtemps.
21: Il a gagné ses coupes, il va-tu vouloir rester encore pendant 7-8 ans quand il aura tout gagné? Pas si sûr que ça.
29: Ben,
21: ça montre à quel point c'est une marque impressionnante pour Scotty Bowman de l'avoir fait sur pratiquement 40 ans en plus, le fin des années 60 jusqu'aux années 90 avec les Red Wings. C'est vraiment...
29: Il a été chanceux de diriger le Canadien pendant une couple d'années à part de
21: ça. Ça, c'était du 60 victoires par année. Là. Ben ça aide à engraisser la fiche. Un joueur, justement, qui jouait à cette époque-là pour le Canadien, c'était Larry Robinson, défenseur vedette, bien évidemment. Il a établi une marque avec le Canadien de Montréal. 85 points pour un défenseur. C'est un record qui tient encore à ce jour. Mais il y a un certain Lane Hutson qui nous a montré, à un très jeune âge, qu'il va peut-être chauffer Larry Robinson, saison quand même de 78 points pour Hutson l'an passé. Penses-tu qu'un jour, il va battre le record de Robinson?
29: Je suis content que tu m'amènes là-dessus, parce que la semaine passée, j'ai commis une bévue. Parce que dans mes notes, je m'étais mis « oui ». Il y avait deux sujets sur le Canadien.
21: Ouais.
29: Puis j'en ai surpris plusieurs en disant que Cole Caulfield allait battre le record du plus grand nombre de buts, c'est ça?
21: De Maurice Richard.
29: Ouais, Maurice Richard. Mais c'est là que j'ai connu la bévue, parce que c'était pas lui, je voulais dire oui, c'était plutôt Lane Hutson. Mais c'est correct, c'est dit, c'est sur papier, pas de problème.
21: Exact.
29: Mais là, oui, définitivement, je n'ai aucun doute. Et aucune retenue à dire que Lane Hutson va battre le record de Larry Robinson. Tu l'as dit en prémisse, ce gars-là a un QI incroyable. Il est partout, il crée des choses. C'est vraiment un général à la ligne bleue, du rarement vu dans la Ligue nationale de hockey, un joueur de cette qualité-là. Le défenseur est un... Oui, je l'ai dit, général, va être un leader pendant plusieurs années. Alors, sans l'ombre d'un doute, je serais prêt à dire que Lane Hutson va effectivement battre le record du grand Larry Robinson.
21: Et peut-être même dès cette saison, sérieux. Là,
29: Même dès cette saison, ouais. C'est très bien dit ça aussi.
21: T'sais, il avait 78 points, ce serait 7 points de plus, 8 pour battre le record. Lane Hutson, ça va être une marque qu'il pourra atteindre même plusieurs fois dans sa carrière.
29: Oh, oui.
21: Je disais, un autre plateau qu'on n'a pas vu quand même depuis longtemps, c'est celui des 70 buts. Celui qui s'est approché le plus dans les dernières années, c'est Austin Matthews. Il en avait marqué 69 il y a 2 ans, en 81 matchs. Là, on est rendu à 84. C'est un plateau qui n'a pas été atteint depuis 92-93. En fait, c'était 3 joueurs qui avaient marqué au-dessus de 70 buts cette année-là. Teemu Selänne, Alexander Mogilny et Mario Lemieux. Est-ce que tu penses que Matthews a une saison de 70 buts en lui, Nick?
29: J'aurais dit ça l'année qui est passée à 69.
21: Ouais.
29: Là, oui, pas mal, là, mais je pense qu'encore une fois, l'occasion est passée derrière lui. Moi, je me souviens de l'année de cette année. Quelle année incroyable!
21: Hey.
29: 3 joueurs.
0: Mais non, c'est ça, là, c'est incroyable.
29: C'est 70 buts, c'est incroyable. Et c'est l'année qu'il avait atteint ça en célébrant avec le fameux bang-bang-bang.
0: Ouais,
29: sur
0: qui tirait son gant.
29: Bref. Il avait battu, d'accord, si je me trompe pas, le record de Peter Stachny à ce moment-là pour le plus grand nombre de buts pour une recrue. Alors, je peux me tromper, mais je pense que c'était ça, sa célébration. Pour revenir à ta question, Austin Matthews est passé à côté, puis Austin Matthews n'atteindra pas les 70 buts, dans sa carrière. Celui, et encore une fois, il est encore très, très tôt dans sa carrière, mais j'ai l'impression que celui qui a le potentiel d'atteindre ce plateau-là est Macklin Celebrini. Alors, le temps va nous le dire, peut-être, dans 5, 6, 7 ans, on verra bien. Mais pour l'instant, dans les joueurs actuels établis, je pense pas qu'on va voir des joueurs, justement, atteindre les 70 buts. C'est énorme. Austin Matthews est passé très, très près, mais il est juste passé très près. Il l'a pas atteint.
21: Ouais, Teemu Selänne, c'est le record des points de Peter Stachny qui avait battu.
29: Ben, c'est ça.
21: Stachny, c'était 109. Selänne, cette année-là, il en a fait 132. C'est ahurissant, sérieux, là, l'année qu'il a connue. Puis,
29: incroyable.
21: Je te rejoins par rapport à Matthews. J'ai l'impression que ses meilleures années, là, écoute, 69 buts, c'est incroyable. C'est derrière lui, il y a eu des blessures. Il commence peut-être à ralentir un petit peu physiquement. Mais quand même, Celebrini, 45 buts à 19 ans. Qui sait ce qu'il va être capable d'accomplir dans sa carrière? Une marque qui est très prestigieuse, je trouve, c'est le record pour le plus de matchs joués en série. C'est Chris Chelios qui le détient en ce moment, 266. Mais il y a un certain Corey Perry qui est à 22 matchs de Chelios. Lui, il en a 244 en carrière. Ça, c'est une run jusqu'à la coupe, là, essentiellement. Est-ce que tu penses que Perry pourrait battre le record de Chelios?
29: Je pense que oui. Mais est-ce que il y aura encore assez de temps? Là, écoutez, là, on s'entend, là, il est sur les vapeurs, là. 41 ans, une autre saison avec les Kings de Los Angeles.
21: C'est pas avec les Kings qu'il va atteindre la finale.
22: C'est ça, là, c'est pas l'équipe
29: c'est
22: pour.
29: Ce que j'allais dire. Je pense pas que c'est avec les Kings. Mais est-ce que on pourrait lui faire un petit cadeau l'an prochain, puis peut-être essayer? Est-ce que lui, ça lui trotte dans la tête? Mm-hmm. Certainement. Il a sa Coupe Stanley. Il est un bonhomme qui a offert d'excellents services avec toute formation avec laquelle il a enfilé le chandail. Cette année, non. Peut-être l'an prochain, si ça y tente encore, puis s'il y a une équipe qui pense qu'il y a encore quelque chose à dire en Ligue nationale de hockey, j'y souhaite. Mais écoutez, là, c'est quand même une grosse marque. Chris Chelios, qui, un peu comme Corey Perry, a trotté dans la Ligue nationale de hockey pendant plusieurs décennies. Cette année, non. Mais on verra si l'an prochain, Corey Perry est encore en santé puis ça y tente encore de pousser parce que peut-être, c'est certainement... Pas peut-être, c'est certainement un record qui est à sa portée.
22: Ouais, puis contrairement à Perry, Chelios, c'était dans les grosses équipes des Red Wings pour finir sa carrière. Ouais. Donc, des longues runs en séries éliminatoires, il en a vécu.
21: Puis il a joué longtemps aussi. Écoute, il était pratiquement rendu à 50 ans quand il a pris sa retraite.
22: Il était à 46.
29: 50 ans avec le corps d'un jeune de 19 ans passé. Bonhomme qui s'est tenu en shape. Encore aujourd'hui, c'est gênant. Ouais. De le regarder, puis je me regarde dans le bedon, me dit, tabarnak, j'ai posé à côté.
21: Ah ouais, une machine d'entraînement à Chris Chelios, là, tu sais, si t'es capable de jouer dans la LNH aussi longtemps.
22: Ouais, exact.
21: Parce que c'est quelque chose que tu prends très au sérieux. Justement, parlant de défenseurs, on sent qu'on vit peut-être dans une époque un peu spéciale. Beaucoup de jeunes défenseurs très talentueux offensivement. La marque des 100 points, c'est prestigieux pour un attaquant, mais c'est encore plus pour un défenseur parce que ça n'a pas été fait souvent dans l'histoire. En fait, il y a seulement eu 15 saisons de 100 points pour un défenseur. Le dernier à l'avoir fait, c'est Erik Karlsson, sorti de nulle part. Là. En 2022-2023, on pensait qu'il était fini, Karlsson. Il sort ça comme saison. Cale Makar, Evan Bouchard, Quinn Hughes, mais je pourrais t'en nommer d'autres. Là. Lane Hutson, Zach Werenski. Penses-tu qu'il y en a un dans cette gang-là qui va être capable d'inscrire 100 points en une année?
29: Quinn Hughes is my guy.
22: Oh.
29: Quinn Hughes va atteindre les 100 points, puis plus tôt que tard. Je pense que j'ai pas besoin de présenter quoi que ce soit dans ce qui a trait à la qualité qu'un Quinn Hughes, un peu comme j'ai fait parallèlement avec Lane Hutson. Puis n'oublions pas que Lane Hutson aussi a le potentiel, mais peut-être pas maintenant.
21: Ouais.
29: Quinn Hughes est certainement celui que je vois franchir ce prestigieux plateau-là. Que ce soit avec son équipe actuelle ou une autre formation, le bonhomme peut faire la différence, puis c'est tout un fabricant de jeu. Alors, sérieusement, Quinn Hughes serait celui à qui je penserais pour franchir cette étape.
21: Sa meilleure saison, c'est 92 points. Tu vois, l'an passé, avec le Wild, c'est 53 points en 48 matchs. Ça, c'est un rythme de 97 points sur une saison complète. Fait qu'il s'est approché, puis faut pas oublier non plus que le 84 matchs, là, deux matchs de plus, pour des joueurs de cette qualité-là, écoute, c'est 4 points peut-être de plus que tu peux aller chercher, fait que ce genre de plateau-là va être atteint plus souvent avec
22: le nouveau format.
29: Un excellent point que t'amènes, ça. C'est deux matchs de plus, ça peut faire une grosse différence.
22: Ouais, exactement. Puis surtout avec des joueurs qui ont un rythme de production comme ça. J'ai hâte de voir aussi, tu sais, Quinn Hughes aussi, ça va être une question de salarial aussi, vu qu'il va avoir une motivation de plus aussi dans sa dernière saison. Ouais. Donc, ça va être intéressant de voir.
29: C'est intéressant de voir aussi son nouveau contrat.
21: Hey boy. Et lui puis Makar, là, ça s'en vient.
22: Pis ça à Bill Guérin un peu, Nick Bois.
29: Ka-ching, ka-ching.
22: C'est ça.
21: Hey boy. Connor McDavid, le record pour le plus de saisons de 100 points, c'est Wayne Gretzky qui le détient. La merveille en a eu 15 des saisons de 100 points, mais McDavid est pas loin derrière. Il y en a 9 dans sa carrière, Connor. Penses-tu qu'il va être capable d'aller en chercher 6, d'égaliser, peut-être même de battre Gretzky?
29: Wayne Gretzky peut dormir tranquille.
21: Ah oui?
29: Son record ne sera pas battu. McDavid est incroyable, McDavid est ça, mais il n'y a pas grand monde qui peut flirter avec ce qu'a été et c'est que ce que demeure en tant que recordman Wayne Gretzky. Oui, il peut flirter avec ça. Oui, il peut nous faire penser qu'il pourrait l'atteindre, mais je pense sérieusement que ça arrivera pas. Les circonstances sont différentes, puis je pense sérieusement que dans le hockey de nos jours, ça va être quelque chose qui va être maintenu. Tant qu'à moi, c'est un record qui va être maintenu pendant plusieurs années. McDavid est excellent. McDavid est un joueur au-dessus de la moyenne, mais McDavid ne battra pas le record de Wayne Gretzky.
21: Il est à 29 en ce moment. Fait que ça l'amènerait, faudrait que jusqu'à l'âge de 35 ans, il fasse juste 100 points ou que passé 35 ans, il continue à faire 100 points. C'est du stock, là. Tu sais jamais ce qui peut se passer, les blessures, si ça.
22: Mais on s'entend que 9 saisons de 100 points dans la LNH actuelle,
21: oui.
22: C'est incroyable.
21: Mais oui.
29: Alors qu'il de nos jours.
22: Exact.
21: Tu sais, t'en as quoi? 4-5 par année qui font 100 points
22: c'est
21: maintenant, puis McDavid, c'est automatique.
22: Exact.
21: Mais regarde, on disait que le record de buts, c'était un record qu'elle n'a jamais battu. Ovechkin a réussi à le faire. Fait
22: c'est
21: qu'on
22: vrai.
21: Sait jamais.
29: Faut jamais dire jamais.
21: Exactement. Je veux qu'on termine avec une marque d'équipe. Les apparitions consécutives en série. Le Lightning et l'Avalanche sont à 9. Année ouais. de suite où ils se sont classés pour les séries. Si on regarde, par exemple, le plateau de 15 années de suite en série, il y a 11 équipes dans l'histoire de la Ligue qui ont déjà fait ça. Tu penses-tu que le Colorado ou Tampa pourraient se rendre jusqu'à 15?
29: Tampa, je suis encore dans l'impression qu'on est sur une pente descendante.
21: Ouais.
29: Pas certain qu'on va pouvoir maintenir ce rythme-là. Puis d'ailleurs, je lève mon chapeau à Julien Brisebois et à l'organisation. Puis parce qu'en tant que standard dans la Ligue nationale de hockey, là, faut que tu penses à Tampa en premier. Là. Alors sérieusement, quelle organisation? Mais on va manquer de souffle pour maintenir le rythme à ce niveau-là. Mais par exemple, l'Avalanche, tant qu'à moi, est une équipe qui pourrait battre ce record-là ou l'atteindre au moins les 15 présences consécutives. On a quand même des McKinnon, Nekash, Landeskog qui devraient être bons pour signer un autre contrat à part de ça. Les deux autres que je viens de nommer sont là à long terme. Makar va signer un autre contrat. Ça va être encore pour plusieurs saisons. Alors, j'ai l'impression que le core va demeurer là. Puis ça va permettre justement de maintenir le rythme et de bâtir autour. Alors, l'Avalanche, pour moi, les anciens nordiques, wink wink, vont être ceux qui vont pouvoir atteindre les 15 présences consécutives et peut-être même battre ce record-là.
21: Je suis d'accord avec toi. Tant que tu as McKinnon et Makar, là, tu vas être capable de compétitionner et de faire les séries pendant longtemps. Là. Je veux dire, c'est le deuxième meilleur centre et le meilleur défenseur de la Ligue. Tu es bien dans celle avec ces deux-là. Excellent. Merci beaucoup, Nick. Super intéressant comme à l'habitude. T'as-tu encore de la peinture à faire aujourd'hui ou là c'est fini?
29: Ah
21: là,
29: ouais, encore de la peinture à faire aujourd'hui.
21: Bonne chance avec ça, puis on se reparle demain.
29: Salut boys!
21: Bye,
29: salut,
21: bon, voilà, c'était Nicolas Saint-Pierre. On va prendre une pause. Le NHL Network a sorti hier sa liste des meilleurs centres de toute la ligue. Ils font ça depuis le début de l'été. Les meilleurs ailiers, Caulfield était 9. Meilleur défenseur, Hudson était 6. Meilleur gardien la semaine passée, Dobesh était 10. Là, hier, c'était les meilleurs centres. Nick Suzuki, il est là. Il est même dans le top 10. Mais je trouve qu'on manque de respect envers Suzuki. Et on vous explique pourquoi dans deux minutes.
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7: À 50 en direction ouest, entre le chemin Masson et la rue Georges, dans la zone des travaux. Pour le reste, je vous dirais qu'on est au fixe. C'est légèrement ralenti l'autoroute 5 Sud pour sortir du côté de Maisonneuve. Et ça ralentit également du côté de Maisonneuve pour accéder au pont du portage Alexandre Taché, aussi rue Laurier. Et Montarienne, direction est, c'est Maitland et ça jusqu'à Parkdale. 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
21: Chaque semaine, depuis le début de l'été, le NHL Network révèle son palmarès des meilleurs joueurs à chaque position. Ils ont fait les ailiers, les défenseurs, les gardiens. Et hier, ils ont publié le top 20 des meilleurs centres de la LNH. Sans surprise, il n'y a pas de débat là-dessus. McDavid est 1, McKinnon est 2, Celebrini est 3e. Peut-être, certains vont dire, c'est un peu tôt dans le cas de Celebrini, mais quand tu regardes ce qu'il a fait l'an passé... 115 points à l'âge de seulement 19 ans, 45 buts. Il a pratiquement amené les Sharks en série à lui seul. C'est mérité. Leon Draisaitl est 4e. Alexander Barkov est 5e. J'ai bien hâte de voir comment il va rebondir à la suite de sa blessure. Jack Eichel, 6e. Bien mérité pour Jack Eichel, qui est quand même un gars, je trouve, sous-estimé. Produit offensivement, responsable défensivement aussi. Un des meilleurs attaquants dans les deux sens de la patinoire de toute la ligue. Sidney Crosby est 7e, malgré le fait qu'il soit maintenant rendu à 39 ans. Et là, c'est là où ça se gâte selon moi. 8, t'as Auston Matthews. Et 9, t'as Nick Suzuki. Selon moi, Suzuki devrait être au-dessus d'Austin Matthews. Nick Suzuki, en date d'aujourd'hui, c'est un meilleur joueur de hockey qu'Austin Matthews. Je le prends dans mon club avant Austin Matthews. C'est quoi ta qualité la plus importante en tant qu'athlète professionnel? C'est la disponibilité. Si t'es toujours blessé, je peux pas me fier sur toi. Depuis 2 ans, Austin Matthews n'est plus l'ombre de lui-même. Il est blessé. Il semble avoir été ralenti physiquement, alors qu'à l'opposé, Suzuki, écoute, il a jamais manqué un match dans sa carrière. Qu'est-ce que ça donne en termes de chiffres depuis 2 ans? Matthews, c'est 60 buts et 131 points en 127 matchs. 26e meilleur pointeur de toute la ligue. Suzuki, c'est 59 buts et 190 points. 5e meilleur pointeur de la LNH depuis 2 ans.
1: Mm-hmm.
21: Mais l'impact de Nick Suzuki ne s'arrête pas juste là. Il vient de gagner le Selkie. Pas juste le meilleur centre. Ça veut dire que c'est le meilleur attaquant défensif de toute la ligue. Point de vue leadership. Nick Suzuki semble être un bien meilleur capitaine que Austin Matthews. Regarde ce qui se passe à Montréal. Regarde à quel point la culture semble être pourrie à Toronto. Pour moi, c'est un manque de respect envers Suzuki et il mérite d'être au-dessus d'Austin Matthews. Faut pas regarder dans le passé. Parce que oui, dans le passé, Matthews a déjà marqué 69 buts. Puis il a déjà été un centre top 5. Certains diront même top 3 dans la ligue. Mais ça, c'est dans le passé. Il a été blessé, il approche de la trentaine et il est plus aussi dominant qu'il l'a déjà été, alors que Suzuki est dans la fleur de l'âge et il continue de s'améliorer.
1: Faut pas s'asseoir sur une réputation. Puis je comprends que Austin Matthews a passé proche de plateaux importants, les 70 buts. Ça a été le gars qui on voulait qu'il soit la face de la franchise des Maple Leafs. On a enlevé le C à John Tavares pour lui remettre par la suite. Mais le gars, lui, on doit être franc l'un envers l'autre, a pas livré la marchandise depuis 2 ans. C'est vraiment Nick Suzuki qui a le dessus par rapport à lui. Autant pour son apport en dehors et sur la patinoire, Nick Suzuki est une fiabilité, est une image de marque importante et la production est au rendez-vous. Il y a une raison pourquoi le Canadien s'est rendu au carré d'as avec le jeune groupe qu'il a. Et une des raisons principales, ça a été Nick Suzuki. Son éthique de travail rejoint directement les valeurs de son entraîneur et de l'organisation. Et c'est un gars qui vraiment travaille en parallèle avec l'organisation. J'ai l'impression qu'à Toronto, avec Austin Matthews, c'est l'organisation qui dit qu'Austin Matthews peut faire ce qu'il veut.
21: Ouais.
1: C'est son organisation. Tandis que ça devrait pas être ça. On devrait travailler en symbiose. On devrait être les uns avec les autres. Et Nick Suzuki, ben, c'est une de ses plus grandes qualités. Capable de rallier l'organisation au groupe de joueurs, mais il est aussi capable de rallier ses coéquipiers entre eux. Et c'est une des raisons pourquoi il devrait être plus haut sur cette liste-là.
21: Puis tu sais, Prime Matthews, là, c'est incroyable. Le gars était sur le même rythme de buts marqués au début de sa carrière qu'Alex Ovechkin.
1: C'est pas rien,
21: il était sur le rythme de peut-être battre le record de Gretzky Ovechkin pour le plus de buts marqués. Là. Il était sur ce pace-là.
1: Ouais.
21: Mais depuis 2 ans, c'est plus ça. Puis il va peut-être rebondir. Mais moi, avec ce que j'ai vu d'Austin Matthews dans les dernières années, c'est qu'il n'est plus le même joueur qu'il l'était. Puis peut-être que c'est juste des blessures, puis que là, il va être en santé, puis que là, il va se remettre à marquer 50 buts. Mais tant et aussi longtemps qu'il le fait pas, alors que Nick Suzuki, lui, c'est un symbole de constance, d'excellence et d'efficacité dans son jeu, moi, je peux pas mettre Matthews devant Suzuki. Si on regarde un peu plus tard dans le classement, c'est Jack Hughes qui est le 10e joueur. Mark Scheifele est 11e. Sébastien Nao est 12e. Quand même, là, quand ton centre numéro 1 de l'équipe qui ouais. vient de gagner la Coupe est 12e, ça vous montre à quel point le collectif est impressionnant en Caroline. Stutzle est 13. Leo Carlson, le joueur le mieux payé de toute la LNH, 14e meilleur centre. Nico Hischier, 15e. Connor Bedard, 16. Je trouve que c'est un peu loin pour Bedard. T'sais, comment est-ce que tu peux l'avoir derrière Hischier alors qu'Hischier, c'est même pas le centre numéro 1 de son équipe?
1: C'est vrai.
21: Bedard, avant de se blesser, faut pas oublier, c'était le 3e meilleur pointeur de toute la ligue. Et ensuite, c'est Braden Point, Wyatt Johnston, Tate Thompson et Dylan Larkin. Y a-tu quelque chose qui te saute aux yeux dans ce classement-là, Hugo? Quelque chose que tu vois pis t'es comme, ah, pas d'accord avec ça?
1: Ben, tu sais, pour l'instant, c'est quand même assez respectable. Je pense qu'il y a aussi la qualité de jeu de Mark Scheifele là-dedans que. Il est quand même à considérer. Tu sais, moi, Scheifele, ça a été un des gars les plus constants de la Ligue nationale. Il y a peut-être quelques mm-hmm. petites distractions, peut-être des petits pépins en dehors de la patinoire, mais c'est un gars aussi qui aurait pu avoir sa place dans le top 10 respectivement. Sinon, ben, encore une fois, moi, tu l'as dit, Connor Bedard, ce gars-là est talentueux, ce gars-là va avoir un rythme de production intéressant, c'est vraiment les blessures qui l'ont freiné. Personnellement, moi, je l'aurais mis probablement en haut de Leo Carlson. Et je sais pas si Leo Carlson, on le met là à cause de sa situation financière ou quoi que ce soit, ou le statut qu'il doit gagner à cause de son nouveau salaire, peut-être. Mais Connor Bedard mérite d'être plus haut, selon moi aussi. Un gars, par exemple, qui risque de monter les listes tranquillement, c'est Wyatt Johnston, qui va devenir...
2: Ouais, un gars très sous-estimé, ouais, Wyatt Johnston.
1: Un gars qui va devenir probablement un des centres les plus complets de la Ligue nationale, selon moi. Il est déjà très établi, mais il est encore très jeune, donc beaucoup à prouver à ce niveau-là. Mais sinon, ça ressemble pas mal à ça. Je crois que c'est une liste quand même qui respecte la hauteur de certains joueurs de centre de la ligue, mais effectivement, Nick Suzuki, Connor Bedard pour moi plus haut.
2: C'est fou, Scheifele, sérieux. Le gars, il vient de faire 103 points, 36 buts. C'est de loin le meilleur patineur chez les Jets.
1: 100%.
2: C'est la seule raison. Il n'a même pas été comme dans les considérations pour l'équipe Canada. Là.
1: Non,
2: à la place, on a pris des... Écoute, on a pris des Sam Bennett, puis Brad Marchand était là, puis Mike, ouais, Scheifele était pas là. Je sais pas qu'est-ce qui cloche dans son cas, mais c'est surprenant quand même, malgré tout. On va prendre une pause et au retour, on s'entretient avec Olivier Brett, parce que le CF Montréal était en action cette fin de semaine. C'était les premières minutes d'Alexis Sanchez au Stade Saputo. Un match nul de 2-2, mais de la controverse aussi. On parle de tout ça avec Olivier Brett après la pause.
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7: Concernant la 50 en direction ouest, au ralenti entre chemin Masson et la rue Georges pour les travaux, Maisonneuve pour accéder au pont du Portage, Laurier au ralenti également sur Montcalm, également Saint-Joseph pour accéder à Alexandre Taché. Les traverses interprovinciaux sont tous recommandables. Rive-Ontarienne, direction est, Maitland jusqu'à Parkdale. Autre chose, 11007. 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
21: Prince Ousou a profité du fait que le CF Montréal jouait à 11 contre 10 pour égaliser la marque à la 79e minute. Et le CF Montréal a fait match nul de 2 à 2 face au LA Galaxy samedi au Stade Saputo. Et pour l'occasion, on en parle avec Olivier Brett. Comment ça va, Oli?
8: Ça va super bien.
21: Écoute, je pense que c'est dur de pas être positif. Encore un bon match du CF Montréal, encore un match où... sur le terrain, il y avait l'air d'être la meilleure des deux équipes. Ils n'ont pas été capables d'aller chercher la victoire, mais c'était la meilleure équipe sur le terrain encore une fois.
8: T'as raison. Le problème, là, ça devient déjà l'impératif de victoire parce que c'est une équipe qui est très difficile à battre depuis le retour de la Coupe du Monde. Ça, c'est une excellente nouvelle. C'est une équipe qui, dans le contenu, avec le fameux high test, si tu me prêtes l'expression anglaise, tu vois tout de suite là, qu'il y a quelque chose, il y a un fond de jeu, et c'est ce qui manquait complètement l'année passée, c'est ce qui manquait complètement quand Marco Donadel était là au début de la saison, puis c'est la raison pour laquelle il est resté pendant seulement 5 matchs avant qu'on donne la barre par intérim à Philippe Lafroy. Mais là, tu as besoin d'aller chercher des victoires parce que cette conviction-là qu'il y a de la qualité dans l'équipe, je pense qu'elle est présente chez à peu près tout le monde, que ce soit à l'interne ou à l'externe. Mais cette conviction-là s'accompagne de quoi? Ça accompagne du fait que ta place, c'est dans le gros, gros, gros de la course aux séries, si c'est pas
21: ouais.
8: En série tout court. Et là, ça prend un exercice de perspective, là, parce que t'es pas loin. T'es à 3 points d'une place en série.
21: Ouais.
8: Il y a 3 équipes. T'sais, de la dernière place, il y a 15 places dans l'Est, à la 9e, qui est la première qui fait les séries, il y a 4 points qui séparent ces équipes-là. C'était tellement, tellement serré. Donc, c'est très encourageant dans le contenu. L'ambiance est extraordinaire au Stade Saputo samedi. Mais là, tu as besoin de victoire. Être difficile à battre, c'est bien, mais c'est le premier pas, vers être une équipe qui est difficile à aller prendre un point, que ce soit à la maison ou à l'étranger.
21: C'est quoi qui manque à cette équipe-là, Oli? Est-ce qu'on a les solutions à l'interne dans l'effectif? Est-ce que ça passe par un recrutement extérieur? Parce qu'on le sent là, depuis quelques semaines que l'équipe joue de mieux en mieux, plus souvent qu'autrement. Elle joue mieux que son adversaire, c'est juste qu'on est incapable d'aller chercher le 3 points. On a réussi à le faire contre Columbus la semaine passée, mais souvent ça finit en nul ou ça finit peut-être en défaite très très serrée. Qu'est-ce que ça prend pour faire en sorte que cette équipe-là peut passer au prochain niveau puis vraiment rentrer pour de vrai dans la course aux séries?
8: C'est tellement une bonne question. Puis l'exemple que tu donnes avec Columbus, qu'est-ce qui a gagné ce match-là? Un but sorti de nulle part d'un gars qui marque jamais depuis son arrivée à Montréal, qui marque un but phénoménal, peut-être le but de la saison pour le CF Montréal, Noah Strike. Est-ce que tu as les ressources à l'interne? Oui et non. Oui, dans le sens où Alexis Sanchez, en grande forme, avec 90 minutes dans les jambes, est-ce que tu gagnes le match il y a 10 jours face au DC United à domicile? Je pense que oui. Est-ce que tu gagnes le match en fin de semaine face au LA Galaxy? Je pense que oui. Est-ce qu'avec un Wiki Carmona, parce qu'on l'a oublié, lui, mais ouais. Il avait été très, très bon en début de saison, un recrutement arrivé un peu de nulle part du...
21: Red Bull?
8: Un ancien des Red Bulls, exactement. Puis t'es pas capable de compter sur ses services parce qu'il est blessé depuis le début de l'année. Est-ce que tu vas aller chercher les 3 points dans les 2 matchs dont je viens de parler? Ouais, peut-être, mais ça veut pas dire que ton recrutement doit s'arrêter là. Philippe Lafroy est

0: avec Alexis Sanchez. Tu es allé chercher Brian Ceballos aussi. Est-ce que c'est un bon défenseur? Oui. Mais est-ce que c'est au poste de latéral droit que tu avais le plus besoin de renfort? Là aussi, je pense que la
1: Ouais,
0: réponse
1: surtout
0: est
1: quand un
0: non.
1: David Bougage joue bien quand même présentement.
0: Ouais, puis t'avais un Dagurdan Thoralsson qui était là aussi. Bref, puis à la base, Ceballos, c'est un défenseur central davantage qu'un défenseur latéral droit. Donc ça, c'est des recrutements qui sont intéressants, mais qui n'étaient pas la résolution de ton problème principal, qui était c'est en attaque que tu as besoin de peser sur l'adversaire le plus. Puis juste pour conclure sur la question que tu poses, de quoi tu as besoin pour aller chercher les 3 points? Là, c'est bizarre à dire, là. Mais c'est d'aller chercher les 3 points plus régulièrement. C'est pas une équipe qui sait gagner
1: Non.
0: encore. C'est pas une équipe qui sait faire du lobby auprès de l'arbitre. C'est pas une équipe qui sait comment aller peser sur la défense. C'est pas une équipe qui sait sentir les moments puis dire là, on est all-in parce qu'on les a dans les câbles. Pourquoi? Ben, parce qu'ils n'ont pas vécu ça assez souvent cette année, puis je te dirais au cours des dernières années.
1: Alexis Sanchez avait joué quoi, une dizaine de minutes contre Columbus, et là en fin de semaine, c'était son premier match au Stade Saputo. Il a joué un petit peu plus, en une trentaine de minutes environ. Qu'est-ce que t'as pensé de sa rencontre?
0: Mais moi, si tu regardes là, puis tu sais pas qu'Alexis Sanchez est un joueur d'exception, tu sais pas qu'Alexis Sanchez vient juste d'entrer, tu te dis ah ben c'est un gars intéressant qui dès son entrée se met au centre du jeu, veut les ballons, commence à diriger le trafic, donc ça c'est super intéressant. Maintenant, est-ce que c'est lui qui a le plus pesé sur la fin de rencontre? Non. Est-ce que dans un mois, tu t'attends à le voir laisser une empreinte plus importante sur un match comme ça? Oui, mais la grosse chose qui est encourageante, tu parlais de la demi-heure, il est entré, je pense qu'il restait 28 minutes officiellement à ce match-là, mais il y a eu 8 minutes de temps ajouté en raison de l'expulsion des buts et tout ça. Ça, si tu m'avais dit à son arrivée, là, ça fait même pas 2 semaines, qu'à son deuxième match, il serait, parce que ça fait des mois qu'il n'a pas joué, il serait déjà à jouer environ 35 minutes, il n'avait pas l'air de pomper l'huile. Ça, c'est encourageant parce que là, tu as des gros matchs qui s'en viennent. En fin de semaine, tu t'en vas à Miami. Après ça, c'est le championnat canadien face à Vancouver. Par la suite, tu joues contre Charlotte, si je me trompe pas, qui est une équipe qui est cinquième de mémoire dans l'Est. Tu as des gros, gros matchs qui s'en viennent. Puis je pense que tu vas pouvoir compter sur Alexis Sanchez pour des grosses minutes si c'est pas des départs pas mal plus rapidement que prévu.
1: Ouais, puis on verra si son rôle s'ajuste peut-être un petit peu au fil du temps. En ce moment, il y a des gens qui trouvent qu'il joue peut-être un peu trop bas, peut-être qu'on va le faire jouer un peu plus haut dans l'alignement. Donc ça va être à suivre. Oli, je veux t'entendre sur peut-être la grosse controverse du match là, le penalty qui n'a pas été accordé à Mary Longstaff, pardon. C'était une faute claire et évidente là, dans la surface de réparation. Bon, il n'y avait plus nécessairement le ballon qui était à quelques pieds de lui. Et là, le joueur du Galaxy, avec une faute directement sur le pied de Longstaff, là. Il était même pas proche d'avoir joué le ballon. Pour moi, ça peut pas être plus clair que ça. Qu'est-ce que tu as pensé de la situation?
0: Moi, je reviens à la même chose. À quand les micros? Il faut mic'er les arbitres. Il faut entendre la communication entre les responsables de la reprise vidéo qui, en MLS, tu sais, en Ligue nationale de hockey, on est à Toronto, là. On est à Arlington, au Texas, du côté de la MLS. Il faut que tu entendes ça. Il faut qu'on s'inspire de ce qu'on fait au rugby pour que les gens au stade, les gens à la maison, puis surtout les acteurs sur le terrain, que ce soit les joueurs de Philippe Lafroy ou Philippe Lafroy lui-même, comprennent, elle a été où, la réflexion. S'ils disent, Longstaff avait plus la possession du ballon parce que tu as parlé de sa touche, puis oui, il y a eu contact par la suite. Là, il y aura débat là-dessus, mais la raison pour laquelle ça devient frustrant, c'est que tu comprends pas, tu t'es basé sur quoi à la base pour dire qu'il n'y en avait pas de faute, sachant que on l'a vu à la Coupe du Monde aussi, je sais qu'on parle de compétitions différentes, mais des fois, là, tu as des contacts là, qui sont minimes, tu as à peine effleuré le lacet d'un joueur, puis on juge qu'il y a eu contact, puis tu donnes pénalty, puis dans des cas comme ça, tu n'en donnes pas. Là, par contre, où je trouve ça intéressant, puis ça ouvre un débat qui devrait être une sérieuse réflexion pour le CF Montréal, qui s'est souvent, au fil des ans, plaint, puis positionné comme un grand persécuté de l'arbitrage en MLS. Puis ça remonte à il y a 10-12 ans. Là. Nick DeSantis, Adam Braz s'en plaignaient, là. Puis on remonte au boulamite de l'ère MLS pour ce scénario-là. Mais c'est vrai, je pense par moment, qu'on aurait plus de respect pour un LAFC, certainement pour un Inter Miami, que pour un CF Montréal. Mais pourquoi? Ben, parce que ces clubs-là se sont donnés.

0: par leur recrutement, par leur comportement. Puis leur comportement, ça veut pas dire que c'est un bon comportement. Ça peut être qu'ils se prennent pas pour des 7-up flat, puis ils influencent l'arbitre. Je tombe pas dans l'indignation, mais souvenez-vous, il y a une dizaine d'années, quand le CF Montréal jouait contre le Toronto FC, qui avait Sébastien Giovinco, Jozy Altidore, Michael Bradley, ces gars-là faisaient du lobby sans arrêt auprès des arbitres, puis Toronto avait une influence majeure par rapport à d'autres équipes. Mais pourquoi? Ben parce que, je le répète, il y avait Jozy Altidore, il y avait Michael Bradley, ouais, il y avait Sébastien Giovinco. Quand tu avais Drogba, Piatti, Bernier sur le terrain en même temps, ben tu démontrais que tu étais un club qui avait de l'ambition. Puis là, je sais que là, quelqu'un pourrait me dire ça devrait être des silos, ça. Ça devrait jamais influencer la MLS puis sa perception du CF Montréal ou l'arbitre et sa gestion d'un CF Montréal. Mais dans la vraie vie, ça a une influence qui t'a sur le terrain. Alexis Sanchez qui est là puis qui va voir l'arbitre, je suis désolé, les arbitres, là, ils sont pas des robots. Ils vont être influencés aussi par la personne qui vient discuter avec eux. Ça veut pas dire que sur le coup, tu vas renverser une décision, mais je pense qu'à terme, de match en match, à un moment donné, tu dis, ouais, je me rappelle des commentaires de Philippe Eulafroy, puis ceux d'Alexis Sanchez, puis ceux de Didier Drogba à l'époque où il était ici. Puis, ouais, c'est vrai que des fois, à Montréal, il y a des décisions que tu prennes un peu plus facilement parce que la foule est pas aussi intense. Là aussi, tu as peut-être une réflexion à avoir. Est-ce que tu veux que la foule se mette de la partie? Pas pour dire des trucs discriminatoires envers un arbitre, mais je me souviens, quand Giovinco plaignait un arbitre à Toronto, tu avais le BMO Field au grand complet qui mettait de la grosse, grosse pression sur l'arbitre. Donc, Philippe Lafroy, il a peut-être raison, mais je pense que le CF Montréal a peut-être des responsabilités à prendre aussi dans son approche là-dessus, pas pour toujours être en train de taper du pied puis de chialer après coup, mais d'essayer de semaine en semaine, puis surtout d'année en année, avec ton recrutement, avec ton comportement, avec ta posture en tant que club qui reprend plus d'ambition qu'on en a eu au cours des dernières années, ben d'envoyer un message à tout le monde, à commencer par les arbitres.
1: Ben justement, Philippe Lafroy, sa déclaration après le match, elle a fait beaucoup réagir. Le coach du CF Montréal était pas content. On va l'entendre et je veux qu'on réagisse tout de suite après.
2: Non, il y a 20 000 personnes qui l'ont revu. 10 fois, 25 fois, ils sont tous à 97%, j'ai fait un sondage, et les pénalty. Donc voilà, soit on a 19 000 idiots dans l'assistance, soit c'est nous qui ne comprenons rien en foot.
1: Écoute, ça a le mérite d'être clair. Est-ce que tu as aimé voir le coach de l'équipe être aussi incisif dans son point de presse d'après-match et être aussi critique envers les arbitres?
0: Ça ne me dérange pas à une condition, que ça ne devienne pas, parce que ça a été trop le cas au fil des ans avec le CF Montréal, et ça fait partie de l'ADN de ce club-là, parce que les coachs sont passés, les directeurs sportifs sont passés, puis le discours a souvent été le même. Les arbitres se comportent différemment avec nous. Comme je te disais tantôt, là, on est des grands persécutés. Ouais. Là, on parle d'un fait de jeu, donc ça me dérange pas. Mais Marco Donadel avait fait la même chose au début de l'année. C'était la même chose l'an dernier. Là, de match en match, on commençait à parler de l'arbitrage, puis ça fait dévier un petit peu l'attention de ce que t'as à faire. C'est gagner des matchs, marquer des buts. Là, je comprends que Philippe Lafroy me dirait, non ouais, mais gagner des matchs, c'est exactement ce qu'on aurait fait sur penalty si Maddie Longstaff avait été chercher une faute, puis Prince Owusu, il en manque pas, des penalties, donc on aurait eu les 3 points. Je comprends. Moi, la seule chose, c'est que ça devienne pas le point focal du discours du club, à commencer par celui de Philippe Lafroy. Mais, tu sais, je reviens sur cette idée-là de respect. On dit il y a 19 000 idiots dans le stade. Je pense qu'il faut que ça devienne plus difficile pour les arbitres de prendre des décisions-là envers le CF Montréal. C'est l'enfer prendre une décision comme ça, ouais, face à Lionel Messi. C'est l'enfer prendre une décision comme ça maintenant à Chicago contre Robert Lewandowski qui vient de débarquer. C'est l'enfer prendre une décision comme ça au LAFC tout court, parce que t'as développé une culture qui est vraiment spéciale, puis c'est un club qui est estimé parmi les meilleurs, les plus grands, les plus importants dans cette ligue-là. Tu ne deviendras pas du jour au lendemain un des clubs les plus importants. Tu as été négligé pendant trop longtemps. Mais est-ce que tu peux recommencer à aller chercher un peu de ce respect-là avec tes performances, avec tes résultats et, je le répète, avec ton recrutement? Parce que le nombre de dollars que tu as de stationner sur le terrain dans ton effectif, je veux pas être plate, mais ça a une influence sur tout le monde.
1: Ben oui.
0: Les ventes de billets, la perception de la Ligue envers toi, l'intérêt des joueurs à travers la MLS à s'en venir jouer chez vous et la perception des arbitres envers ton effectif, puis l'importance de leurs décisions par rapport à toi versus d'autres grands clubs comme Miami, LAFC et compagnie.
1: Puis t'as tellement raison, là. Puis on a déjà vu un pas dans la bonne direction avec le recrutement de Sanchez juste cette fin de semaine. Il y avait une énergie, il y avait pas mal plus de monde dans le stade que ce qu'on voyait au cours des derniers mois. C'est un environnement qui était plus hostile et ça va aider à plein de niveaux. Merci beaucoup, Oli, pour ta collaboration. Passe une bonne journée et on se reparle peut-être plus tard cette semaine.
0: All right, à bientôt.
1: Voilà, salut. Alors c'était Olivier Brett. On va prendre une pause et au retour, Bill Daly, le commissaire adjoint de Gary Bettman, a été clair, net et précis. Il y a une expansion qui s'en vient rapidement. Est-ce que c'est Austin? Est-ce que c'est Houston? Il y a aussi une 34e équipe qui s'en vient, il confirme. Est-ce que c'est Atlanta? Est-ce que c'est Phoenix? On vous explique tout ça dans deux minutes.
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7: 50 en direction ouest, au ralenti entre chemin Masson et la rue Georges pour les travaux. Maisonneuve pour accéder au pont du Portage. Laurier au ralenti également sur Montcalm. Saint-Joseph pour accéder à Alexandre Taché. Les traverses interprovinciaux sont tous recommandables. Rive-Ontarienne, direction est, Maitland jusqu'à Parkdale. Autre chose, 11007. 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
21: Dans 10 minutes, c'est le bureau des commissaires avec Dan Richard de RDS. Mais d'ici là, je veux qu'on parle d'expansion dans la LNH parce que c'est de plus en plus clair que ça s'en vient. Bill Daly a accordé une entrevue à Chris Johnson en fin de semaine. C'était en marge de l'événement en Allemagne parce que la LNH va avoir des rencontres là la saison prochaine. C'est quand même un big deal, sérieux. On mise beaucoup sur le marché allemand dans la LNH en vue de la prochaine saison. Ouais. Et Bill Daly a été sans équivoque. La 33e équipe, ce n'est qu'une question de temps. Le fameux groupe qui est mené par Dan Friedkin a accepté de payer 2 milliards de dollars pour une franchise. On dit ça va être soit Houston ou ça va être soit Austin. Et que si tout se déroule comme prévu, l'annonce devrait être faite d'ici la fin de l'année 2026. Maintenant, Bill Daly en a parlé. Qu'est-ce qui est mieux, Houston ou Austin? Les deux marchés sont présentement sur la table. Les deux ont leur pour et leur contre. Commençons avec Houston. Ben, il l'a dit, c'est le marché le plus probable. Ce qui joue beaucoup en la faveur de Houston, c'est que c'est gros. C'est la 4e plus grosse ville aux États-Unis. Il y a du cash. C'est le Texas. En même temps, tu débarques là, puis ils ont déjà les Texans dans la NFL, ils ont les Rockets de Houston dans la NBA, t'as les Astros, bien évidemment dans le baseball majeur aussi, t'es au Texas, fait que le football universitaire, secondaire, c'est gros aussi. Il y a déjà bien des affaires à Houston, où est-ce que le hockey va rentrer dans tout ça? Ben, c'est ça la question que la LNH se pose. Et c'est là où Austin peut être intéressant, parce que Bill Daly en a parlé, il voit Austin comme un pari, un peu comme celui que la Ligue a pris à Vegas, parce qu'Austin a pas d'équipe dans les quatre grosses ligues, ils ont juste une équipe MLS. Bref, oui, t'as peut-être moins de gens à Austin, t'as peut-être moins d'argent, mais t'as la chance d'être un pionnier, d'être la première ligue à s'établir là, établir une base de partisans rapidement, et là ensuite, la NFL, puis la NBA, puis la MLB, ils vont être jaloux, puis ils vont être comme nous aussi, on veut une équipe là, comme ça a été le cas à Vegas. Il y avait un risque d'aller à Vegas.
1: C'est vrai.
21: Ça a été un coup de circuit.
1: Ouais, exactement. Puis je crois que c'est le genre d'opportunité auquel la LNH se nourrit. Austin, c'est une belle opportunité de créer un marché. Tu sais, c'est ça. Tu l'as dit avec Vegas, mais tu sais, on peut même penser à Utah. Tu sais, amener ça à Salt Lake City,
21: ben, t'as raison,
1: créer un marché.
21: C'est Utah, t'as une équipe de la NBA, mais t'as pas plein d'équipes de sport professionnel.
1: Non, exactement. C'est sûr, je pense qu'on n'a pas eu le résultat escompté à Seattle, mais Austin pourrait être une belle opportunité justement dans un état très riche qui met en valeur beaucoup les sports de créer un marché vraiment intéressant et ben en même temps, ça peut peut-être aussi détourner l'attention justement d'un gros marché comme Houston où il va y avoir beaucoup de pression sur les joueurs, il va y avoir une demande, tandis que là, on a l'opportunité de créer quelque chose, ça peut être quelque chose d'intéressant et justement, vu ici au Texas, les gens ont quand même les poches remplies, vont vouloir participer à l'agrandissement, si tu veux, de la popularité de ce sport-là.
21: Éric nous pose une bonne question sur la messagerie texte. Pourquoi pas les deux villes en même temps? J'ai l'impression que la Ligue veut pas non plus trop saturer le marché du Texas parce que tu passerais de une à trois équipes, ce serait peut-être trop, donc c'est un ou l'autre. Et la 34e équipe serait ailleurs. Il y a rien de confirmé pour cette 34e équipe-là. Bill Daly en a parlé. Ce serait pas nécessairement la même année. T'sais, avant, c'était tout le temps deux à l'achat, ouais. Des équipes d'expansion. Ce serait pas le cas parce qu'ils ont montré, selon eux, avec Vegas et Seattle par la suite, que c'est faisable. On parle d'Atlanta et de Phoenix comme marché potentiel. Ce serait donc, si c'est Atlanta, une troisième chance à Atlanta, à Phoenix, ouais. Ce serait une deuxième. Ça a été des flops complets dans ces deux villes-là par le passé. Est-ce que c'est vraiment une bonne idée? Et ça va amener plein de questions aussi, parce que 33, 34 équipes, ça doit te pousser à une réflexion. Qu'est-ce que tu fais avec le format des séries? Parce que ça ferait en sorte que tu aurais plus d'équipes qui seraient en série, qui seraient pas en série que des équipes qui sont en série. Tu sais, tu serais à 16 en série versus 17, 18 qui sont exclus. C'est pas souhaitable. Comment est-ce que tu changes le format? Parce que ça marche bien. Le 8 de chaque bord, c'est un chiffre...
1: C'est ça.
21: J'oublie c'est quoi le nom. Pas pair, là, mais en tout cas, qui est entre ça 4, 2, 1.
1: Ouais,
21: en tout cas,
1: ouais.
21: Tu comprends ce que je veux dire?
1: Ouais.
21: Là, t'aurais une inégalité potentiellement. Est-ce que tu irais pour un play-in? Je le sais pas. Les divisions, ça marche bien en ce moment. 4 divisions de 8 équipes. Comment est-ce que tu ferais ça? T'as moins d'équipes qui ont des chances de remporter la Coupe Stanley. Le produit est dilué. T'as-tu assez de bons joueurs pour ajouter deux formations de plus? T'as-tu surtout assez de bons gardiens? Est-ce que ce sont des marchés qui sont prêts à accueillir des formations de la Ligue nationale de hockey? Beaucoup de questions qui restent en suspens. Et j'espère qu'on va avoir des réponses très rapidement parce que c'est gros, là. La LNH est sans équivoque. Elle veut être la première ligue professionnelle nord-américaine à se rendre à 33 équipes.
1: Ben, tu vois que la ligue a vraiment faim, là. Tu vois que la ligue, elle veut vraiment s'épanouir rapidement. Mais encore une fois, est-ce que ça va faire en sorte qu'on va prendre des risques, des mauvais risques? Tu sais, je veux dire, on en a parlé. Atlanta, Phoenix, c'est des marchés qui marchent pas.
21: Ça a été catastrophique.
1: Ça marche pas.
21: Hey, il y avait la misère à remplir une aréna de 5000 places à Phoenix.
1: Ben, c'est ça, là. Puis écoute, avec toutes les démarches du nouvel aréna, avec tout l'argent déboursé par rapport à ça, est-ce qu'on veut vraiment pousser dans cette direction-là quand il y a des marchés qui sont prêts puis on prête le jouer sécuritaire? On s'entend, Ali, là. Tu rajoutes une 33e équipe dans la Ligue nationale. Ça va pas vraiment déroger ton plan pour les séries éliminatoires. Au pire, ça va amplifier la compétition puis ça va être sain. Mais si t'en rajoutes trop, éventuellement, t'auras pas le choix justement d'agrandir le nombre d'équipes qui vont participer aux séries et c'est là que ça peut devenir un peu dangereux parce que tu viens jouer sur ce que tu établis. Et la Ligue nationale, vu qu'elle a faim, vu qu'elle a accordé les équipes d'expansion auparavant, elle a approuvé ces projets-là, mais ça fait en sorte qu'elle se transforme quand même assez rapidement.
21: Mm-hmm.
1: Et moi, ma crainte dans tout ça, c'est est-ce que tu vas perdre des partisans à cause de ça? À cause que tu veux trop te modifier rapidement.
21: Oui, si tes équipes font moins souvent les séries, aspirent moins à la coupe, ben peut-être qu'il y a des partisans qui vont commencer à décrocher. On va prendre une pause et au retour, c'est le bureau des commissaires avec Dan Richard, Nick Suzuki, 9e meilleur centre de la LNH. Est-ce que c'est mérité? la 33e équipe au Texas. C'est une bonne idée, ça, Phoenix-Atlanta? Est-ce qu'on veut vraiment se réessayer là-bas? On parle aussi de la fin de semaine des Blue Jays. Tout ça, ça s'en vient dans deux minutes avec Dan Richard.
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7: Masson et rue Georges sur la 50 Ouest à cause des travaux, c'est au ralenti. Secteur Elmer est à éviter. À l'approche de Champlain, il y a un accident. Il y a l'intersection du chemin Vanier et des allumetières. Également, Maisonneuve, c'est de plus en plus compliqué. Et les ronds-points pour les allumetières, c'est à l'arrêt. La Queensway en direction Est de Maitland à Parkdale. Autre chose, 11007. 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
21: Bienvenue dans le bureau des commissaires avec Dan Richard. Comment ça va, Dan?
26: Bon lundi, les boys. Ça va bien, vous autres aussi?
21: Oui, ça va bien. Passez un bon week-end.
26: Oui, numéro un, avec des belles nuits. Là, de
1: Ah ouais?
21: Ah, chanceux.
1: T'es allé voir le Royal?
26: Non, je suis allé voir le Royal à début. J'ai manqué la dernière game à domicile. Je jouais contre Laval.
1: Ouais.
26: Je sais que j'ai oublié de checker. Je sais qu'ils jouaient hier contre Québec.
1: Ouais, ils ont gagné.
26: Le Royal a gagné?
1: Ouais.
26: Yes, sir.
1: Yes.
26: Moi, c'est fascinant parce que moi, rapidement, plus jeune, j'ai annonceur maison du Royal et
1: malade.
26: Ils étaient épouvantable. Il y a une saison, je me souviens, on finit 8 victoires, 42 défaites.
0: Eh boy.
1: Ah ouais.
26: Puis depuis une dizaine d'années, si c'est pas la. En tout cas, c'est une des très, très bonnes organisations dans la Ligue de baseball junior du Québec. Fait que c'est le fun à aller voir.
0: Très bonne nouvelle, ça. Ben, on le souhaite là, pour les
26: gens. Un autre championnat
0: pour les gens de la Nadière, les gens de l'Est. Écoute, Dan. C'est un exercice que la LNH fait depuis le début de l'été. Chaque semaine, ouais. Ils font un classement des meilleurs joueurs à chaque position. Caulfield, 9e meilleur ailier. Hudson, 6e meilleur défenseur. Dobesch, 10e meilleur gardien. Hier, c'était les centres. Sans surprise, McDavid 1, McKinnon 2. Vous aurez compris où je m'en vais. Et là, au 9e rang, Nick Suzuki.
26: Jake Evans.
0: Exactement, à cause de ses séries exceptionnelles sur le deuxième trio avec Ivan Demidov. Fait que Nick Suzuki est 9e. Il a monté de un rang, il était 10e l'an passé. Est-ce que pour toi il est trop? Est-ce que pour toi il est trop bas? Qu'est-ce que tu penses de voir Nick Suzuki classé 9e meilleur centre de toute la ligue?
26: En fait, tu m'as fait changer d'idée, Oli, un matin.
0: Ah oui?
26: Ouais, j'avais encore Austin Matthews en avant à cause de ce qu'Austin Matthews a fait depuis le début de sa carrière.
0: Ouais.
26: Puis je t'ai écouté, puis les deux dernières années, c'est tellement pas ce que Austin Matthews a fait depuis le début de sa carrière. Puis c'est. Puis Nick Suzuki a tellement explosé que pour moi, le classement, le top 10 est bon, sauf j'aurais inversé. Nick Suzuki doit être devant Austin Matthews. Nick Suzuki, honnêtement, là, c'est 101 points la saison dernière, c'est 189 la saison d'avant. Mais pour moi, Nick Suzuki, c'est devenu quelqu'un d'autre à un moment précis.
0: Ouais.
26: C'est devenu quelqu'un d'autre au retour de la confrontation des quatre nations. Pas la saison qui s'est terminée l'autre année.
0: Ah, il avait été dominant en fin de saison cette année-là.
26: Ah ouais, ouais. Pour moi, là, puis tu sais, quand on sait en plus, quand Kent Hughes a raconté que Nick Suzuki était allé le voir dans le bureau pour lui demander de ne pas être vendeur, il demandait ça d'une équipe qui avait plus de chances de ne pas faire les séries de les faire là, à ce moment-là. Puis depuis ce temps-là, pour moi, c'est devenu un leader incontesté. C'est devenu un vrai capitaine.
0: Ouais.
26: Quand tu fais ce move-là, puis tu sors de cette façon-là, puis t'arrêtes juste jamais après, c'est devenu un vrai leader, puis c'est devenu un joueur dominant. Depuis la fin des Quatre Nations,
0: je l'ai ici devant moi, Dan, depuis la fin des Quatre Nations. Fait que si tu regardes, depuis le 20 février 2025,
26: ouais.
0: Il est à égalité au 4e rang des meilleurs pointeurs de toute la ligue. T'as Kucherov 1, McDavid 2, McKinnon 3, puis au 4e rang, c'est une égalité, Celebrini, Pasternak et Suzuki.
26: Voilà. Fait que, tu sais, c'est l'élite de l'élite, là.
0: Ouais.
26: Tu comprends ce que je veux dire, là, tu sais, et puis il y a Celebrini qui va partir, là. Mais je veux dire, il est avec l'élite, et pour cette raison-là, tu sais, tu as dit, là, t'as fait la nomenclature des premiers, là, tu sais, les McDavid, McKinnon, Draisaitl. Moi, Celebrini, tu sais, tu disais en début d'émission que tu... Il y en a qui allaient peut-être douter si Celebrini méritait ce 3e rang-là. Pour moi, il le mérite.
0: Ouais.
26: Sa saison de 19 ans, c'est la saison la plus dominante pour un joueur de 19 ans depuis Sidney Crosby. Là. Bon, mm-hmm. À mon sens, à moi. Là. Sidney Crosby avait gagné l'Art Ross cette saison-là. Ben, il n'y a personne, peut-être McDavid, là, mais il n'y a personne qui avait fait ça depuis Sidney Crosby. Donc, pour moi, Celebrini, il est parti. On l'a vu aux Jeux olympiques. Fait que, tu sais, ce top 5, top 6-là est très dur à battre.
0: Ouais.
26: Nick Suzuki est devenu, fait partie de l'élite. On est tellement pas habitué, je pense, à Montréal, notre génération, là, j'entends, là. On est tellement pas habitué, qu'on a de la misère à l'assumer, on dirait, là, d'avoir des joueurs de position, j'exclus les gardiens de but, là, d'avoir des joueurs de position aussi dominants qu'on dirait qu'on n'y croit pas tant.
0: Ah, t'as tellement raison.
26: Il fait partie de l'élite.
0: Retourne dans les 20 dernières années, là. À part Carey Price, combien de joueurs du Canadien est-ce que tu as eu, à part le noyau qu'on a en ce moment, là, que tu peux dire, à un moment donné, ce gars-là était top 20 à sa position. Peut-être Subban brièvement,
26: ouais.
0: Pacioretty brièvement aussi,
1: ouais.
0: Mais
1: ouais.
0: Qui était plus Markov. Dans le rage entre 15 et 20 que...
1: Ouais, brièvement, là, vraiment.
0: Markov, peut-être, à un moment dans son carrière, avant ses grosses blessures.
26: Ouais.
0: Mais écoute...
26: À des moments précis, là.
0: C'est ça.
26: À des moments précis, puis Subban a été dans le top 10, assurément dans le top 10, l'année qu'il a gagné Norris, puis lui... Il y a eu un stretch où est-ce qu'il était dominant. Mais là, tu l'as dit, dans le fond, on a un gardien dans le top 10, défenseur dans le top 10, ailier dans le top 10, un centre dans le top 10.
0: T'as tout compris.
26: Hey, c'est...
0: Faudrait que je retourne voir, mais je pense pas qu'il y a tant d'équipes qui peuvent se vanter de ça, là. D'avoir à chaque... Tu sais, l'Avalanche, par exemple.
1: Ouais.
0: L'Avalanche n'a pas de gardien dans le top 10. Oui, ils ont McCarr, oui, ils ont Netchass, oui, ils ont McKinnon, mais ils n'ont pas de gardien top 10.
21: pas beaucoup d'équipes qui peuvent se vanter de ça, là.
26: C'est un vrai. Excellent point. Je sais pas s'il y en a, parce que je pense pas qu'Edmund soit encore dans le top 10. Avec le Lightning. C'est un bon point. Je pense pas qu'il y en ait beaucoup.
21: Tu sais, les Hurricanes viennent de gagner la Coupe. AO est même pas top 10. C'est pas non plus une équipe qui est bâtie sur des super vedettes.
26: Ouais. Tu sais, même, je reviens à Suzuki parce que je regarde le classement. Je pense que 1 à 4, c'est. Oublie ça. Après ça, Alexander Barkov, c'est un joueur fantastique, mais il a raté une saison complète.
21: Mm-hmm.
26: Il a deux très, très longs parcours en série dessus. Trois, même. Trois très longs parcours en série de suite sur un centre de 6 pieds 3. Est-ce qu'il va être capable d'avoir le même rendement qu'il a eu avant? C'est pas rien, raté une saison complète, là, qui succède des longs parcours en série. Tu sais, Jack Eichel, il a eu une saison fantastique l'année passée. Il est dessus, au moment où on se parle, je le mets en haut de Nick Suzuki. Il n'est pas en haut de Nick Suzuki par un mille, par exemple.
21: Non, c'est légèrement.
26: Pas, pas en ce moment.
21: Peut-être offensivement un peu plus dynamique que Nick Suzuki, mais la marge n'est pas immense, là. T'sais. Défensivement, défensivement très responsable. C'est peut-être un meilleur patineur que Suzuki, là. Fait que ça fait en sorte que sur la glace, il paraît plus. Mais puis ben, regarde, Sidney Crosby, là, on peut se poser la question. Crosby est rendu à 39 ans. C'est-tu encore tant que ça un meilleur joueur que Nick Suzuki?
26: Hey, je vais te dire de quoi, là, que moi, Sidney Crosby, là, c'est le bon Dieu pour moi.
21: Ouais.
26: C'est le premier joueur que depuis son parcours junior, là, je vais être, la première légende, je vais avoir été assez vieux.
21: Du début à la fin.
26: Mais pour tu me demandes, là, l'année prochaine, la saison qui s'en vient.
21: Ouais.
26: Avec Crosby à son âge, puis Suzuki avec son âge, avec ce qu'il vient de faire, qui tu prends entre les deux, là? C'est horrible, là. Ça n'a pas d'allure ce que je veux dire, mais je prends Suzuki, là. T'sais, Suzuki est dans le prime de sa carrière pour un an, là. Suzuki sera jamais, arrivera jamais à la cheville de ce que Crosby a fait dans sa carrière. Mais là, j'en ai besoin d'un des deux pour un an. Et boy, c'est parce que là, il y en a un qui vient de faire en haut de 100 points.
21: Ouais, Crosby, c'est quand même.
26: Monter.
21: Crosby, c'est 90 points constants depuis quelques années. Mais là, il est rendu vieux. Ça va-tu encore être ça cette année? Après ça, aux Olympiques, on l'a vu par contre. Il était le leader incontesté du Canada. Par moment, c'était le meilleur joueur sur la glace. C'est pas facile comme question, mais juste de dire qu'on est rendu à se la poser, ça vous montre à quel point Suzuki, c'est incroyable ce qu'il est en train de faire.
26: Et en même temps, on n'est pas sûr si on prendrait pas Crosby avant. Moi, je pense que je prendrais Suzuki pour un an là, mais juste de pas être certain.
21: Ouais.
26: Et là, on parle d'un joueur de 39 ans. Ça veut dire beaucoup aussi sur Crosby.
21: Exactement. Je veux qu'on parle du dossier de l'expansion. Parce que là, Bill Daly a accordé une entrevue intéressante à Chris Johnston de The Athletic en fin de semaine. Il en a parlé, il l'a confirmé. 33, ça va être Houston ou Austin. Qu'est-ce que tu penses de ça, Dan?
26: Ben, je trouve ça à la fois aussi triste que peu surprenant.
21: Ouais. C'est comme inévitable, c'est comme, ouais.
26: Ouais, c'est ça. C'est inévitable. Puis je me questionne aussi. Si on en a 33, c'est parce qu'on va en avoir 34.
21: Mm-hmm.
26: D'ailleurs, on est déjà en train de discuter de retourner à Phoenix. Quand ça fait. C'est quoi? Ça fait deux ans qu'ils sont, sont partis. Et où Atlanta, où est-ce que ça a été échec après échec, saison après saison, cette concession-là? Fait que je trouve ça dommage. En même temps, le Texas, c'est une population de 31,5 millions d'habitants. C'est le deuxième état le plus populeux des États-Unis. Les Stars de Dallas, c'est... Je pense que la Ligue nationale, probablement avec raison, là, fait une différence assez claire de si un marché peut avoir du succès économiquement à si c'est un marché de hockey.
21: Ouais.
26: T'sais, je pense même pas qu'on se cache que ça nous dérange pas bien que ça... Les Stars de Dallas, c'est une des meilleures équipes de la LNH depuis 5 ans au Texas. Les Golden Knights de Vegas, c'est probablement ce qui va donner... C'est probablement le Joker dans la main de Gary Bettman où est-ce que... Tu sais, je veux dire, c'est une équipe qui est aspirante à la Coupe Stanley depuis son arrivée dans la Ligue nationale.
21: Mais à l'opposé...
26: Dans un marché qui n'est pas traditionnel.
21: À l'opposé, le Kraken, c'est la catastrophe, là.
1: C'est ça.
26: Ouais.
1: Aucune indirectrice.
26: Ouais, mais c'est pas à cause... Ça a été une mauvaise gestion.
21: Oui.
26: De Ron Francis, en gros, là. Tu comprends? C'est pas, c'est plus parce qu'il y avait ils ont eu les, tu sais, dans le temps, moi, je me souviens, là, quand les Blue Jackets puis le Wild sont arrivés dans la Ligue nationale, les boys, on aurait pu aller faire un try-out, là. Tu sais, je veux dire, il y avait rien, là. T'avais rien que des gars de quatrième trio, t'avais, tu sais, le Vegas puis Seattle ont eu plus de chance. Puis si Vegas a eu des gars qui sont arrivés puis qui ont eu tout d'un coup la meilleure saison de leur carrière, t'sais, William Karlsson, c'était pas ce joueur-là avant d'arriver.
21: Non.
26: Jonathan Marchessault a eu les meilleures saisons de sa carrière, même s'il y avait eu des bonnes saisons avant. Donc, ils ont eu des chances de devenir des bonnes équipes. C'est 2 milliards le prix d'entrée, plus une construction d'un aréna estimé à 1,5 milliard. Fait que l'équipe de Austin l'équipe qui va arriver au Texas, là, probablement Austin ou Dallas, Austin ou Houston, pardon, arrivera pas avec des tire-poids pour payer ce prix-là pour arriver dans la Ligue nationale. Leur donner toutes les chances de réussir. Fait que c'est. Je trouve ça triste parce que les marchés traditionnels de hockey sont pas assez gros économiquement pour plaire à Gary Bettman. Donc, on va aller vers ces gros marchés-là des États-Unis qui n'ont pas de culture de hockey, mais qui représentent des forces économiques avec des sièges sociaux.
21: Puis beaucoup de gens qui regardent la télé. Puis ce sont des villes où il y a du cash. Fait qu'ils se disent, j'ai du potentiel de faire du cash. Puis Austin, ce serait innovant en soi, là, un peu comme Vegas. T'as pas d'autres équipes. Des quatre grosses ligues. Je veux t'entendre par rapport à ça, Dan. On a effleuré le sujet avant la pause, mais je veux qu'on creuse un peu plus là-dessus. Si tu te rends à 33-34, t'as comme pas le choix de changer le format des séries parce que tu te retrouves dans une situation où t'as plus d'équipes qui ratent que des équipes qui en font. Comment est-ce que tu verrais la situation? Puis même, tu sais, les divisions, tu sais, il y a une restructuration de la ligue aussi qui va être à faire.
26: Ouais, 34, c'est beaucoup.
21: Oui.
26: Tu dilues. Tu sais, tu rajoutes, grosso modo, tu rajoutes une cinquantaine de joueurs. Fait que, tu dilues ton produit, mais ça, Gary Bettman, ça le dérange pas.
21: Non.
26: Entendons-nous là-dessus, là. Et puis, pour les séries, moi, tu peux pas arriver dans la Ligue nationale dans un des quatre sports majeurs, puis que, tu sais, on parlait comment au baseball, ça avait, si vous avez entendu, Madeleine vous dit bon matin, là. On parlait qu'au baseball, les équipes, il y a très peu d'équipes qui faisaient les séries. Faut pas que tu sois dans le contraire non plus, là, tu sais. Puis si dans la Ligue nationale de hockey, si t'arrives avec 18 ou 20 équipes qui font les séries, moi, je suis contre ça. Faut pas que t'ailles plus que la moitié des équipes qui font les séries. Puis pour moi, si t'arrives à 34 équipes, 17 de chaque bord, moi, j'ai absolument aucun problème à ce que tu continues d'avoir 8 équipes dans l'Est et dans l'Ouest qui font les séries.
21: Ah ouais, aussi, ça te dérange pas, toi, d'avoir. Tu sais, que t'as plus de chances quand tu commences l'année de pas faire les séries que les faire?
26: Non.
21: Tu trouves pas que ça décourage un peu les partisans de, tu sais, écoute, on a une chance sur 34 maintenant de gagner la coupe. On a juste, moins d'une chance sur deux de faire les séries. Ça peut être poche pour les partisans.
26: Une chance sur 34, au lieu que t'en ailles, peut-être 32 équipes qui fassent les séries, que t'en ailles deux, t'as quand même une chance sur 34 de gagner la coupe. Tu sais, mais ceci étant dit, je comprends quand même où tu t'en vas. Mais de faire les séries, si t'es à 16 sur 34, t'es trop proche du 1 sur 2 pour moi pour que ça change quoi que ce soit. Puis moi, il faut que t'aies une bonne saison. En gros, là, faut que t'aies une bonne saison si tu fasses les séries. Là. Pour moi, il y a de quoi qui marche pas avec moi dans le sport professionnel. Là, c'est pas juste le sport professionnel, c'est un des quatre sports majeurs. D'être dans la deuxième moitié de la LNH, d'être dans la moitié qui a moins bien réussi, puis de quand même avoir une chance de gagner le trophée. Pour moi, ça fait participation.
21: Ben écoute, on le voit dans la NBA, il y a des équipes qui sont bien en dessous de 500, qu'à cause du play-in, ben ils ont une chance. Là. Je regarde l'an passé, les Warriors de Golden State ont fini 37-45, puis ils ont participé au play-in. Ça, c'est un peu ridicule.
26: Puis même dans la MLS aussi, là. Moi, je sais pas, moi qui suis. Je suis d'un œil distrait le CF Montréal. Des fois, j'entends. Ça fait 2 mois et demi qu'ils n'ont pas gagné une game. Et ils sont seulement qu'à 4 points d'une place en série.
21: Parce que t'en as 9 sur 15.
26: Ils ont scoré un but dans les 2 derniers mois. Ils sont sur le bord de faire les séries. Je comprends pas, là. Tu sais, c'est du sport professionnel. Fait que pour moi, tu sais, au baseball, c'était trop, là. Il y avait 4 équipes. Il y avait 8 équipes sur 30 qui faisaient les séries. Puis là, tu décourageais tout le monde. Mais il faut que tu aies réussi quelque chose au final pour participer aux séries.
1: Il faut que tu crées une compétition saine. Puis je pense que à 16 équipes qui participent aux séries sur 34, t'as une bonne parité là-dedans.
21: Tu veux que ta saison régulière soit importante. Exact. Tu veux qu'il y ait un enjeu aussi en saison régulière. Tu sais, au baseball, c'est pour ça qu'il y en a un peu moins. C'est parce que tu joues 162 games. Faut que les games veulent dire de quoi.
1: Ben, c'est ça, là. Puis tout le monde aime ça.
26: Puis tu gardes un. Tu sais, là, l'année prochaine, on switch de 82 à 84 matchs. Je trouve ça dommage un peu parce que les références de statistiques, c'est 2 games, pas la fin du monde, là, mais les références de statistiques varient un peu. pour comparer une année à l'autre.
0: Ouais.
26: Puis si tu fais ça avec les équipes en séries éliminatoires aussi, c'est pas la fin du monde. Mais pour nous qui aiment jaser de sport, qui aiment comparer les statistiques, de défaire ça un peu, je trouverais ça dommage.
0: Je suis d'accord avec toi. En terminant, Dan, je veux qu'on parle des Blue Jays. Ouais. Bon, ça, une série contre les Yankees en fin de semaine, ils en ont gagné une, ils en ont perdu deux. Ça a mis fin à leur séquence de 7 séries consécutives remportées. Mais là, au moins, ils ont passé la stretch un peu plus difficile de leur calendrier. C'est juste du positif, là, sérieusement, qu'on voit à Toronto ces temps-ci.
26: Ben, on se l'était dit. Il faut, tu sais, t'avais des séries contre les Red Sox, les Rays, les Yankees. Il fallait que, on se disait, si l'équipe sort en vie de ce stretch-là, là, contre des bonnes équipes, là, les équipes vont participer aux séries, puis qu'on est encore dans la course, on est correct. Là, on est en un match et demi. Fait qu'on est vraiment encore dans la course. Ça a été plus difficile en fin de semaine. Jusqu'à quand les Cameron, les McAdoo, les Bateman?
1: Ben, c'est ça.
26: Ils vont...
1: On tient par un fil.
26: Sont-ils capables d'en donner encore pour un mois? Moi, c'est ça qui m'inquiète un peu. Puis là, en fin de semaine, tu l'as vu, les coureurs en position de marquer, là, les trois matchs, on est 1 à 14, 4 en 18, puis 1 en 9.
1: Ouais, ça, c'est ça.
26: Pour une équipe qui ne frappe pas de circuit, tu sais, son 28e cette saison, puis les circuits, puis au mois d'août, malgré tout le succès, il y a juste une équipe qui a moins de circuits que les Blue Jays. Donc ça va être... Sont-ils capables, ces gars-là, d'être sur le... m'en allait dire, c'est stéroïdes. En parlant de baseball, peut-être pas un bon terme, là, mais...
1: Non, mais tu mets les bouchées doubles.
26: Ouais, sont-ils capables d'en donner encore pour un mois pour t'amener en série? Ça va être... c'est ça qui va être à suivre, parce que je pense que les partants, les releveurs qui font du bon travail, John Schneider, s'il gère bien tout ça, là, il est capable d'amener ça pour un mois.
1: Ça va être
26: à surveiller.
1: Puis une équipe, on en a parlé un peu plus tôt à l'émission, mais une équipe qui frappe pas beaucoup a besoin d'un support défensif intéressant, puis ouais, de ne pas faire d'erreurs. Puis en ce moment, je trouve que même si les partants font très bien, il y a quand même une certaine pression sur la rotation. Mine de rien.
26: Ah, c'est
1: puis
26: ça.
1: C'est ça. Puis on l'a vu hier, des fois des lancers échappés par-ci par-là dans des comptes, ben ça fait mal.
26: Oui, oui, puis on l'a vu, à la fin de la semaine passée, je pense que c'est vendredi, Jesus Sanchez, il aurait été dans le champ, pas de gants, puis j'aurais fait de la main
1: faire. Ah, ouais, ça, c'était non, ça, c'était
26: fait que ça, c'est sûr que... Ça, c'est sûr, tu viens de le dire, tu sais, moi, je me... Souviens-toi, là, les Blue Jays de 2015, là, t'avais Bautista, t'avais George Donaldson, Bautista, Encarnacion, frappé un aller l'autre.
1: C'est ça.
26: Il y a un match, là, c'est ce que ça avait besoin.
1: T'étais correct.
26: T'as pas ça, puis ton joueur étoile est rendu un frappeur de 5.
1: C'est terrible, mais c'est vrai.
26: Donc, le reste, faut que tes partants donnent 5 manches, que tes releveurs travaillent ensemble, que John Schneider paye ses bons boutons, et puis que tu peux pas arriver 1 en 14, puis 1 en 9, 2 matchs sur le truc des coureurs en position de marquer. Ceci étant dit, comme je l'ai dit, on voulait qu'il soit là avec un mois à jouer, puis au moment où on se parle... Toutes les équipes, ça peut changer, mais toutes les équipes qui t'affrontent d'ici la fin de la saison, en ce moment, jouent en bas de 500.
1: Exact.
26: Tu sais, t'as la chance de. T'as pas ton sort entre tes mains parce que c'est un match et demi. Sauf que si tu tires profit de ce calendrier-là, tu peux être en bonne position.
0: Exactement. Puis là, c'est une série contre les Royals, qui ont pas une bonne année, mais qui vont vraiment bien ces temps-ci, qui s'amorcent demain. Ouais.
1: Très fort.
0: Ça sont en feu, les Royals, donc ça va être intéressant à suivre. Merci beaucoup pour ton temps, Dan. On se reparle un peu plus tard cette semaine.
26: Alright, les boys, je m'en vais gérer le zoo en haut. Bonne chance avec ça. Salut les boys.
0: Bye. Bye. Alors voilà, c'était Dan Richard de RDS. On va prendre une pause et au retour, on revient sur le Grand Prix. C'était de retour après une pause d'un mois. Lando Norris a gagné. Ça s'est pas bien passé du tout pour Max Verstappen. Une controverse aussi chez Mercedes. Tout ça, ça s'en vient dans 2 minutes.
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7: Masson et rue Georges sur la 50 Ouest à cause des travaux, c'est au ralenti. Secteur Elmer est à éviter. À l'approche de Champlain, il y a un accident à l'intersection du chemin Vanier et des allumetières. Également, Maisonneuve, c'est de plus en plus compliqué et les ronds-points pour les allumetières, c'est à l'arrêt. La Queensway en direction Est de Maitland à Parkdale. Autre chose, 11007. 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
20: Lando Norris brilliantly wins the Dutch Grand Prix. Back-to-back Grand Prix victory in Formula One for the world champion who is accessing the very most of his talent. And he has proven so again with a storming drive.
21: Après un mois de pause, ça recommençait pour la F1 cette fin de semaine du côté des Pays-Bas. Et c'est Lando Norris qui a remporté une deuxième course consécutive. Une belle victoire de sa part, là, surtout avec une belle manœuvre pour contourner Kimi Antonelli au 54e tour.
22: Ouais, exactement. Puis si vous vous demandiez si les annonceurs britanniques étaient dévoués, je sais pas si vous avez écouté la voix d'Alex Jakes, mais il était très rauque. Les gars étaient très contents. Mais effectivement, Lando Norris qui assure encore une certaine domination pour McLaren. On a terminé à 11,2 secondes de la deuxième place. Et là, ça fait deux Grands Prix en ligne que McLaren
21: sont de retour. Là, c'est officiel.
22: Ouais, là, ils sont officiellement là. On est capable de rivaliser avec toute la pression des grosses écuries présentement.
21: Mm-hmm.
22: Écoute, Stratégie impeccable, Oli. Dans le cas de Lando Norris, on a profité de la voiture de sécurité virtuelle en fin de course pour avoir un avantage de pneus. Et effectivement, comme tu l'as dit, au 54e tour, dans une piste Zandvoort qui est très étroite, très en relief, où l'espace où dépasser est principalement au premier virage, eh bien, Lando Norris a profité du fait que Kimi Antonelli était agressif sur Lewis Hamilton pour passer de l'extérieur avec confiance et aller prendre ce premier rang-là. Honnêtement, c'était toute une séance de pilotage de la part du Britannique. Une victoire bien méritée, mais encore à la hauteur de son talent.
21: Puis tu sais, il est peut-être un peu trop tard pour espérer voir Lando Norris revenir dans la course au championnat des pilotes. Antonelli a une bonne avance. Mais il va peut-être pouvoir finir deuxième ou troisième parce que Russell et Hamilton sont à 183, deuxième et troisième respectivement. Et Norris est quatrième à 159. C'est tout un exploit, là, étant donné que plus tôt cette saison, on disait que c'était la catastrophe chez McLaren.
22: Encore une fois, on dirait que le message est clair, et surtout présentement. Avec où Oscar Piastri a terminé au sixième rang, on sent qu'il y a beaucoup moins de confiance que dans les dernières années. Ce qui fait en sorte que le rôle de pilote numéro 1 chez McLaren est encore plus établi. On sait que c'est Lando Norris et on va mettre tous nos œufs dans le même panier pour que Lando Norris connaisse du succès. Et pourquoi je dis ça? Ben c'est parce que Mercedes et Ferrari, en ce moment, on a un peu plus de controverses par rapport aux stratégies, par rapport à la dualité entre les pilotes aussi. Il y a eu un incident en fin de course du côté de Mercedes qui a pas fait des comptes du clan George Russell. Et là, ben chez Ferrari, on retrouve cette genre de guerre-là entre l'écurie et les pilotes, ce qui a fait en sorte qu'on n'arrive pas au maximum de nos résultats. Et Lando Norris, avec McLaren, ils font leur petite affaire, ils sont vraiment en symbiose, ils sont capables de faire sortir les résultats de la voiture, et on l'a prouvé encore lors du Grand Prix de Zandvoort. Là.
21: Parlons-en justement de cette stratégie chez Mercedes qui a fait un peu controverse. On a demandé à George Russell de laisser Kimi Antonelli l'a dépassé pour que lui ensuite y aille chercher Norris. Ça n'a pas marché. Évidemment, Russell n'était pas très content.
22: Exact.
21: Il y a quand même pas mal de bisbilles depuis le début de l'année chez Mercedes.
22: Ben, c'est beaucoup de frustration parce que d'un côté, t'as George Russell qui croyait être le pilote numéro un établi et là, t'as le jeune Kimi Antonelli, super fringant, qui arrive en début d'année, remporte 4-5 courses de suite. Finalement, on sent que Mercedes a fait un 180, que c'est Antonelli qui commence à reprendre les rênes un peu de ça. Encore une fois, on se met en situation, on est en fin de course et deux sont sur des gommes dures. Et Kimi Antonelli, on sent qu'il y a un certain momentum. Encore une fois, vu qu'on sent un vent un peu tourner et que Antonelli a la priorité, ben on demande à Russell de se tasser pour donner une chance à Kimi d'aller rejoindre Lando Norris. Finalement, Russell le fait, accepte la commande de son écurie, tout en le laissant passer. Toutefois, dit à la radio, écoute, est-ce qu'il y a une chance d'avoir un podium? Est-ce qu'il y a une chance de gagner? Parce que moi, je suis en train de compromettre ma course. Est-ce qu'on va aller chercher la fameuse seconde pour justement l'aider à poursuivre sur sa lancée? Cette seconde-là, qu'est-ce qu'elle fait, Ali? C'est qu'on donne un peu un train à la personne en arrière pour être capable de garder le rythme et ne pas créer un écart avec la deuxième place et se rapprocher de la quatrième place. Finalement, Antonelli avait trop de rythme. Donc, George Russell était un peu laissé à lui-même, lui qui avait un peu moins de rythme, et ça lui a donné une certaine guerre en fin de course avec Lewis Hamilton qui a tenté de peine et de misère de dépasser George Russell. Finalement, ça n'a pas marché.
21: Ça aurait pu être une belle fin de semaine pour Max Verstappen. Chez lui, aux Pays-Bas, il vient tout juste en plus de prolonger avec Red Bull.
22: Exact.
21: Mais au contraire, ça a tourné au vinaigre et il a dû abandonner en plein milieu de course.
22: Ouais, parce qu'on a commencé la course et ce n'était pas l'étendue de la piste qui était sèche. Évidemment, la FIA a des règlements très, très, très stricts par rapport à la pluie, mais une fois que la ligne de course est sèche, les écuries peuvent considérer mettre des pneus secs. Et c'est exactement ça qui s'est passé. Max Verstappen, dans les premiers tours, qui, malheureusement, a mis un pneu sur une tracée mouillée, a perdu sa voiture en tête à queue à haute vitesse, est rentré dans une barrière quand même assez drastiquement. Il y a eu un drapeau rouge, évidemment, pour nettoyer la piste. Non, ce n'est pas le Grand Prix escompté pour Max Verstappen, mais dans une saison aussi où c'est très décevant pour lui, malheureusement. Là, c'est vraiment une saison à oublier pour lui. On sent qu'il commet un peu plus d'erreurs, on sent sa frustration, son impatience, mais je pense aussi qu'il y avait un effet nostalgique par rapport au fait que Zandvoort, ben, c'était officiellement la dernière édition de la piste. J'ai dit un peu plus tôt à l'émission, mais oui, je vais rectifier. Zandvoort ne sera pas en rotation. Ça va être évidemment Barcelone et le Grand Prix de Belgique. Par contre, elle tombe dans une banque de Grand Prix qui peut être là pour dépanner si jamais il y a des incidents qui se sont passés, comme un peu plus tôt dans la saison avec l'Arabie Saoudite et Bahreïn. Mais effectivement, Max Verstappen, Grand Prix à oublier, on va essayer de se reprendre.
21: En terminant peut-être rapidement, Hugo, des premiers points enfin pour Aston Martin cette année. Et non, c'est pas Lance Stroll, c'est Fernando Alonso qui est allé les chercher.
22: Évidemment.
21: Évidemment.
22: Évidemment. Et je dis évidemment parce que Lance Stroll a un record dans la F1. Je sais pas si tu savais, mais c'est le pilote de F1 qui s'est fait battre le plus souvent par son coéquipier de manière consécutive.
21: C'est vrai?
22: 42 fois.
21: Ben non.
22: Je te dis, c'est épouvantable pour Lance Stroll. Et Fernando Alonso qui fait sa petite affaire. Aston Martin qui a vraiment rectifié le tir. On a amené 18 modifications lors de deux Grands Prix en Autriche, justement pour être capable de un peu plus se fier aux carrosseries des autres voitures. On a vraiment essayé un concept champ gauche, ça n'a pas marché. Et là, ben on a été capable de concrétiser avec au moins une 9e place. On va le prendre parce que c'était leur premier point de l'année. Ça fait longtemps, là. On est rendu à la deuxième moitié de la saison.
21: Tu réalises-tu à quel point c'est fou ce que tu viens de dire? 42 courses.
22: Ah ouais, je sais.
21: C'est quoi? C'est une saison et demie à peu près?
22: Environ, ouais.
21: Ça veut dire que pendant une saison, là, il aurait pu mettre Hugo Reich ou Olivier Pémat derrière le volant d'Aston Martin.
22: Ouais.
21: Ça aurait donné la même affaire.
22: Exact. Puis ça, c'est en qualification, évidemment. Pas des résultats de course, mais quand même, se faire battre 42 fois par son coéquipier en qualification, c'est épouvantable.
21: C'est épouvantable, mais bon, il garde quand même son volant malgré tout.
22: Ils peuvent se réjouir au moins d'avoir un point et effectivement, il peut garder son volant. Mais il y a plusieurs choses qui font en sorte qu'il y a Lance Stroll qui conserve son volant en Formule 1. On va dire ça comme ça.
21: Exactement.
22: C'est tout.
21: On va prendre une pause au retour. C'est notre collaborateur Jacob Kenville qui s'installe, journaliste à la télévision des Bois-Francs. On va faire un exercice intéressant. Quelles équipes, quelles franchises de la LNH qui ont jamais remporté de Coupe Stanley ont le plus de chances, ont les meilleures probabilités d'en gagner une dans les 10 prochaines années? Ça s'en vient dans 2 minutes.
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2: Masson et rue Georges sur la 50 Ouest à cause des travaux, c'est au ralenti. Secteur Elmer est à éviter. À l'approche de Champlain, il y a un accident. Il y a l'intersection du chemin Vanier et des allumetières. Également, Maisonneuve, c'est de plus en plus compliqué. Et les ronds-points pour les allumetières, c'est à l'arrêt. La Queensway en direction est de Maitland à Parkdale. Autre chose, 11007. 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
4: On lui parle tous les lundis et vendredis cet été dans le Club du matin. C'est le journaliste à la télévision des Bois-Francs, Jacob Canville. Comment ça va, Jake?
5: Salut, messieurs, ça va super bien. Et vous?
4: Top shape.
6: Vraiment, bien, bon week-end. Vraiment bien.
5: Super beau week-end, oui, très beau week-end. On prend le temps de se reposer un peu. En même temps, on est occupé. Fait que, yes, beau week-end. Puis vous, les gars?
4: Très bien. J'aime ça.
6: Excellent week-end.
4: Écoute, Jake, tu nous as proposé un exercice intéressant. Il y a une dizaine de formations dans la LNH qui n'ont toujours pas remporté de Coupe Stanley dans leur histoire. Ouais. Et on va regarder lesquelles ont le plus de chances d'en gagner une dans les 10 prochaines années. J'aimerais dire, sans surprise, au premier rang, parce que oui, c'est quand même fou, malgré tout le succès qu'ils ont eu en saison régulière au cours de leur histoire, ils n'ont jamais remporté de Coupe Stanley. Mais t'as les Sharks de San Jose et Macklin Celebrini.
5: Ouais, malgré les belles années avec Joe Thornton, Joe Pavelski, les gars, effectivement, les Sharks n'ont jamais remporté de Coupe Stanley de leur histoire. Mais ça risque de changer dans les prochaines années. Là. On doit se mettre d'accord là-dessus. Quand t'as Macklin Celebrini, qui est le leader de cette équipe-là, qui est un joueur générationnel, ben écoute, t'as pas le choix d'y mettre premier. Puis ça va plus loin que ça. Écoute, si t'avais juste Macklin Celebrini, je mettrais même les Sharks au premier rang, mais ça va plus loin que ça. Écoute, t'as des Will Smith, puis... Même la saison passée, écoutez, on pensait que lors du dernier repêchage, les Sharks n'allaient pas repêcher là où ils ont repêché. Puis ils ont réussi à sortir de ce draft-là avec Ivar Stenberg, avec également Keaton Verhoef, puis l'autre défenseur dont le nom m'échappe. Là. Mais leur avenir est seté pour, écoutez, les 15-20 prochaines années même. Il va juste falloir que les résultats viennent. Là, ça va être une saison charnière pour les Sharks. J'ai hâte de voir à quel point ils vont être en mesure de prendre un step de plus. Est-ce que les jeunes joueurs vont prendre du galon? Vont être capables d'aller chercher ce petit step-là, rentrer en séries éliminatoires. Faut que ça commence par une participation aux séries éliminatoires, mais écoutez, dans le cas des Sharks, je suis pas inquiet du tout, ils vont finir par remporter une Coupe Stanley. Là. C'est une franchise qui, non, n'en a jamais remporté une, mais ça s'en vient très, très bientôt. Là.
4: Mike Greer a vraiment fait de l'excellent boulot là, du côté de San Jose. Puis je sais que tu peux pas vraiment dire ça, parce qu'au début de la carrière de Connor McDavid, on se serait dit « Ah, c'est sûr qu'il va en gagner une un jour », mais j'ai de la misère à croire que Celebrini va jamais remporter au moins une Coupe Stanley au courant de sa carrière, puis il y a de très bonnes chances que ça se fasse du côté de San Jose. Maintenant, la formation, en fait, dans l'histoire de la Ligue, qui a la plus longue disette, parce qu'eux sont là depuis le début des années 70, et malgré tout, ils n'en ont jamais gagné, ce sont les Sabres de Buffalo. Toi, tu les vois deuxième sur ta liste.
5: Les Sabres, effectivement, deuxième. Écoutez, ça a été la risée de la Ligue, les gars, pendant combien d'années?
4: 14.
5: On parle d'une équipe qui a fait rire d'elle dans les 20 dernières années, ça n'a aucun bon sens. Mais là, l'année dernière, on a pris un pas dans la très bonne direction. Puis ça fait même quelques années, je vous dirais, que les Sabres sont à surveiller. Les résultats ne venaient pas sur papier. Pas sur papier, mais sur la patinoire. Mais tu regardais ça sur papier, puis tu faisais, mon Dieu, pourquoi?
4: Il y a du talent,
5: Exact, il y avait du talent dans cette organisation-là. Pourquoi est-ce que ça clique pas? Ben là, l'an dernier, ça a finalement cliqué. Là, t'as des joueurs comme Tage Thompson, t'avais Alex Tuch maintenant qui est parti, mais tu sais, à la défense, Rasmus Dahlin, t'as tellement de choix au premier tour, premier choix au total que t'as accumulé dans cette équipe-là qui semblait pas cliquer, mais là, ça a cliqué. Puis tu rajoutes à tout ça, ben, des gars comme Zach Benson qui viennent de signer un contrat plus qu'abordable, qui met les Sabres dans une très bonne posture salariale là, pour les prochaines années. Des gars également comme Konstantin Lenius qui vont prendre du galon. Cette équipe-là est jeune, rapide, mais surtout très grosse. Une équipe extrêmement moderne de la Ligue nationale qui vont faire des dommages. Moi, on en a parlé ensemble, les gars, la semaine dernière. Je les vois premiers de la division Atlantique pour une deuxième année consécutive cette année. Je pense que les Sabres sont en voiture là, pour, je vous dirais, les 6-7 prochaines années dans la Ligue nationale. Donc, ont le deuxième plus gros pourcentage de chances de remporter une Coupe Stanley de toutes les équipes qui en ont pas remporté.
4: Honnêtement, j'ai pitié pour les fans de Buffalo, là. Les Sabres sont là depuis 70, aucune Coupe Stanley.
6: Ouais.
4: Les Bills, jamais de Super Bowl. Ils en ont perdu 4 de suite dans les années 90. Là, t'as Josh Allen, t'es toujours pas capable d'aller en chercher un. Je leur souhaite un jour parce que c'est une excellente ville de sport. Les gens sont passionnés. Malgré le fait que ce soit pas des gagnants, il y a bien des villes là, où ces équipes-là auraient déménagé parce que les gens auraient perdu l'intérêt. Mais les arénas, le stade est plein, puis on est encore là, on les

0: porte.
1: On dirait tout le temps
2: les fans, de Buffalo, je pense que c'est important pour les fans de Buffalo de s'accrocher parce que leurs équipes ont du talent sur papier. Regarde, on parle des Bills. Là. Est-ce que c'est enfin l'année de Josh Allen? Est-ce que c'est l'année qui va débloquer en séries éliminatoires, va finalement remporter ce trophée-là? Moi, je pense que ça peut être une très bonne année pour Josh Allen. Je sais que je dévie du sujet, là, mais Josh Allen a tous les éléments possibles pour pouvoir faire un bon bout en séries éliminatoires, peut-être même remporter les grands honneurs. T'sais, ils ont fait l'acquisition de DJ Moore également. Ça prenait un weapon pour Josh Allen. Ils sont allés chercher James Cook également comme running back. Là. Donc, je pense que les fans de Buffalo, là, tout sport confondu, je pense vous pouvez dormir tranquille. Là.
0: Ouais, je te le dis tout de suite, Jacob, c'est l'année des Bengals. Prends ça en note.
2: Okay.
0: Au troisième rang des équipes qui n'ont pas remporté de coupe, qui ont le plus de chances d'en gagner une, t'as les anciens Coyotes. C'est plus les Coyotes, c'est le Mammoth de Utah, qui est une nouvelle franchise en soi, fait que ça compte pas, mais pareil, ils n'ont jamais gagné une. Tu vois quand même peut-être Utah éventuellement gagner une coupe dans ta soupe.
2: Ouais, écoute, tu savais, si c'était resté les Coyotes de Phoenix, je t'aurais dit jamais de la vie, oublie ça. Mais là, maintenant que le déménagement est fait, que c'est une nouvelle équipe, le Mammoth, moi, c'est une équipe que je compare au Canadien Montréal. Là. C'est une équipe qui, pour les 10 prochaines années, va être très, très bonne. Écoutez, excellent mélange de bons vétérans, bons jeunes joueurs, très bien dirigé également par André Tourigny, qui est mon choix pour le meilleur entraîneur cette année. Le Mammoth est en voiture pour les prochaines années. Là. Puis on regarde ça, puis ils ont une très, très bonne banque d'espoir également. T'sais, TG Game-là, t'as Caleb Desnoyers également, qui n'est pas encore arrivé. Donc, t'as sur papier, sur la glace, un produit sur la glace très bon, très jeune, avec de bons vétérans. Puis t'as également des éléments qui sont pas encore arrivés et qui, je suis sûr, vont faire la différence dans 2 à 3 ans. Donc, une équipe qui a le potentiel de gagner une Coupe Stanley au cours des 10 prochaines années. Là.
0: Au quatrième rang, t'as une équipe que je suis quand même surpris parce que c'est peut-être ceux qui ont les meilleures chances de la gagner rapidement. Là. Ils font partie des favoris pour remporter la Coupe Stanley dès cette saison, le Wild du Minnesota.
2: Ouais, tu l'as dit dans ta phrase, rapidement. La fenêtre du Wild, c'est maintenant. C'est pas dans 5-6 ans. Là, présentement, tu te poses pas de questions. T'as Kirill Kaprizov, t'as Quinn Hughes, t'as deux des 10 meilleurs joueurs de la Ligue nationale dans ton club.
0: Ouais.
2: Je suis d'accord avec toi. Là, cette année, le produit va être incroyable. T'as toujours, d'ailleurs, énormément de questionnements pour la position de centre là, chez le Wild du Minnesota. C'est une situation que le Wild tente d'adresser dans les dernières années. C'est plutôt complexe, on le voit. Là. C'est pas juste à Montréal qu'on a de la difficulté à aller chercher ce fameux deuxième centre, même premier centre-là. C'est partout dans la Ligue nationale et le Wild fait partie de ces équipes-là. La fenêtre d'opportunité, c'est maintenant. Si le Wild ne gagne pas la Coupe Stanley dans les 2-3 prochaines années, ben là, écoute, je commence à me poser de véritables questions sur ce qui va se passer dans 4, 5, 6 ans, parce que est-ce qu'il y a tant de relève que ça chez le Wild?
0: Non, ils ont tout échangé pour Quinn Hughes.
2: C'est exactement, ils ont tout transigé pour Quinn Hughes. Qu'est-ce que tu fais quand Kirill Kaprizov et Quinn Hughes ne sont plus dans leur prime? Ben là, t'es un peu mal pris.
0: Ouais.
2: Donc, c'est la raison pour laquelle j'ai le Wild un peu plus bas dans ma liste, simplement parce que dans le futur, ça va être complexe. J'ai très hâte de voir ce qui va se passer avec Quinn Hughes également. Il était censé signer son entente assez rapidement cet été. Le camp d'entraînement arrive, c'est toujours pas fait. Est-ce qu'il va aller rejoindre son frère au New Jersey? Ça, c'est ses frères au New Jersey, en fait. Ça, c'est la question qui est pendue sur toutes les lèvres des amateurs de la Ligue nationale. Là. Très hâte de voir ce dossier-là, mais sur le court terme, d'accord avec toi, vont être extrêmement bons. C'est une équipe favorite aux grands honneurs, mais pour le futur, c'est complexe.
0: Mais t'as raison, la fenêtre, c'est maintenant. Puis c'est pour ça qu'en fait, Bill Guérin risque de dilapider encore plus sa banque de choix puis encore plus sa banque d'espoir pour être capable d'aller chercher un joueur de centre. C'est juste qu'après ça, la chute, elle va être encore plus brutale. Mais s'il gagne une Coupe Stanley, ça aura valu la peine. Ça, c'est sûr et certain. On va terminer au cinquième rang, Jacob, avec une formation canadienne. Les Sénateurs, toujours pas de coupe depuis qu'ils sont arrivés dans la Ligue. Au début des années 90, tu les mets cinquième.
2: Ouais, je le souhaite aux fans des Sens. Écoutez, je vous dirais que les 5 premiers dans ma liste que j'avais, là, c'est des équipes que je considère qui ont une réelle chance de la gagner dans les 10 années. Bon, le pourcentage de chance diffère dans les 5 premiers, mais quand même, je donne une chance à Ottawa dans les prochaines années parce que le core de cette équipe-là est encore très jeune, très talentueux. Tu sais, on pense à des Tim Stutzle, Drake Batherson, Shane Pinto également. À la défense, t'as ton pilier. T'as Jake Sanderson qui, lui, va faire partie des 5 meilleurs défenseurs de la Ligue nationale pour probablement ce qui risque d'être les 5 à 10 prochaines années. T'sais, ton young core est là. T'as le talent pour le faire. S'agit juste de bien entourer ce Yanko-là et de bien repêcher également. Tu sais, il y a une situation également avec Dadonov là, dans les dernières années. Les Sénateurs se sont fait retirer leur premier choix. Mais il s'agit juste de bien repêcher encore une fois, tu sais, année après année, de continuer d'accumuler de bons choix au repêchage, de bien entourer ces jeunes joueurs-là également à Ottawa. Parce qu'il faut dire que, écoute, c'est difficile d'attirer des agents libres à Ottawa. C'est pour ça qu'il faut passer par le repêchage. Parce que est-ce que les vedettes de la Ligue nationale, les joueurs autonomes, sont attirés au marché d'Ottawa? Moi, j'en doute. Écoutez, si c'était juste de moi, ce serait pas ma destination de choix, ce serait pas ma destination de rêve. Donc, c'est pour ça qu'il faut que tu passes par le repêchage. Il s'agit juste de bien continuer à repêcher à Ottawa. Puis je pense que l'équipe peut vraiment aspirer aux grands honneurs d'ici quelques années. L'an dernier, écoutez, Ottawa est rentré par un millimètre en séries éliminatoires, mais si ça n'avait pas été des performances des gardiens de but pendant la saison, Ottawa aurait solidifié sa place en séries éliminatoires plus rapidement que s'ils l'ont fait l'an dernier, là.
0: Ouais, j'ai hâte. Je leur souhaite aussi là, aux partisans des Sénateurs qui font partie de ces franchises-là qui n'en ont toujours pas eu. Ce serait le fun de les voir gagner la Coupe un jour. Quoique, j'espère que le Canadien va la gagner avant ça. Hein, j'espère
2: ouais,
0: que.
2: Ben, écoute, je pense que fans des partisans du Canadien, je pense qu'on souhaite tout ça. Là.
0: Faut
2: Mais le
0: que la
2: Canadien
0: séquence.
2: va gagner.
0: Faut
2: Là.
0: Que la disette du Canada s'en coupe, ce soit le Canadien qui l'achète.
1: Ça serait tellement beau.
0: Parce que
1: ça serait
0: c'est.
1: Tout un feeling.
2: Écoutez, je pense que de toutes les équipes canadiennes, le Canadien, les gars, ont la meilleure chance de mettre fin à cette disette-là. Là. T'sais, je comprends que Edmonton
0: Oilers, peut-être,
2: même
0: mais
2: des...
0: c'est cette année, peut-être l'an prochain, mais sinon, ça se peut qu'ils partent.
2: Exactement. T'sais, t'as Toronto qui prennent un peu de galon aussi là avec le off-season qu'ils viennent de connaître. Est-ce que tu peux compter sur le retour d'un Matthews en santé qui va produire? T'sais, t'as quelques équipes dans le mix, là, mais sur le long, mettons sur le moyen long terme, là, le Canadien a la plus grande chance de briser cette disette-là. Ça, c'est sans équivoque, là.
0: Exactement. Merci beaucoup, Jacob, pour ton temps aujourd'hui. Prends soin de toi, puis on se parle plus tard cette semaine.
2: Merci, les gars. Bonne fin de journée.
0: Merci. Alors voilà,
1: salut,
0: c'était
1: Jake.
0: Jacob Kenville, journaliste à la télévision des Bois-Francs. On va prendre une pause et au retour, c'est la défense obligatoire. Quelqu'un va devoir défendre la position suivante. Ça n'a pas de bon sens. Ça vient... C'est le contraire de tout ce qu'on a dit pour toute l'émission. Mais regarde, c'est ça la défense obligatoire. Là. Connor McDavid n'est pas le meilleur centre de la Ligue. Ah ouais, il y a quelqu'un qui va devoir défendre ça. Sérieux? Ça s'en vient dans 2 minutes.
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0: dans la défense obligatoire, quelqu'un se fait imposer une position qui est extrême, qui est complètement ridicule, mais il n'y a pas le choix de la défendre. C'est ça le concept du jeu aujourd'hui. Ben, depuis le début de l'émission, on parle de ce classement des 20 meilleurs centres de la LNH du NHL Network qui ont classé McDavid premier. Mais ben, voici ce que la personne va devoir défendre. Non, Connor McDavid n'est pas le meilleur centre de la LNH par la roulette.
1: Olivier Pémard.
0: C'est tout le temps avec les pires questions que je finis par me pogner.
2: C'est ton karma, tu te rattrapes.
0: C'est le karma.
2: Vas-y, Ali, okay. Je t'écoute.
0: Hugo, est-ce que tu sais c'est qui? Herm Edwards.
2: C'est qui Herm Edwards?
0: Herm Edwards, c'était un ancien coach dans la NFL, notamment coaché les Jets. Puis il y a une citation de lui, un point de presse hyper viral, parce qu'il parlait avec émotion. Je te cite rapidement ce qu'il a dit, là. Mais il se met à aller à gauche puis à droite.
2: Il déblatère.
0: Il déblatère, puis il dit « Hey! » Tu joues pour gagner la game. Tu joues pas juste pour jouer. Le sport, tu joues ça pour gagner. Oui, au final, c'est bien beau les points, puis les accomplissements, puis les ça. Mais tout le monde a un objectif à la fin d'année, c'est de remporter la Coupe Stanley. Et au final, quand tu réussis à démarquer les plus grands de ceux qui sont grands, mais un petit peu moins... La différence, c'est la victoire. On pense à toutes les coupes Stanley que le Canadien de Montréal a remporté, puis Gretzky avec les Oilers, puis Crosby a pas coupe. C'est ce qui différencie les plus grands. Comment est-ce que tu peux dire que Connor McDavid est le meilleur centre de la ligue s'il est même pas capable de faire la chose la plus importante, c'est-à-dire de gagner? Je suis désolé, mais tant et aussi longtemps que McDavid va pas avoir gagné sa coupe, tu peux pas dire que c'est le meilleur centre.
2: Allez. Écoute, je t'aime de tout mon cœur. Ça marche pas ce que tu dis.
0: Pourquoi? Okay? Pourquoi?
2: Parce que le gars a traîné les Oilers depuis qu'il est dans la Ligue nationale. Mm-hmm. Le gars a 9 saisons de 100 points. Il a plus de 5 saisons de 50 buts, dont une de 60 buts. Écoute, qu'est-ce que tu veux faire de plus?
0: Ah, gagner!
2: Attends,
0: gagner?
2: Attends, attends, attends, Ali, attends.
0: Tu veux faire de
2: attends,
0: plus?
2: Attends,
0: gagner?
2: Attends, attends, attends. Il y a un Conn Smythe. Mais pour oui, le joueur le cause... plus important des séries. Ouais, dans une cause perdante, pourquoi?
0: Parce qu'il a pas gagné.
2: Parce qu'il y a pas d'équipe, Oli. Ben, c'est le d'équipe. Gars qui a traîné son équipe sur les épaules en série tout le temps.
0: Il est quatrième sur cette liste-là.
2: Qu'est-ce que t'as d'autre? C'était Stuart Skinner, Oli, le goaler des Oilers.
0: Bouchard a fait 96 points.
2: Ben ouais, 96 points. Check son cumulatif, Oli. Ça marche pas, là.
0: Écoute, McDavid, il y en a une coupe.
2: Tu mets Connor McDavid dans n'importe quelle équipe de la Ligue nationale, moindrement. Avec une profondeur, il gagne plus qu'une coupe. Il en gagne peut-être trois.
0: Ben, si c'était un gagnant, comment ça se fait qu'il n'a même pas permis au Canada de gagner l'or aux Olympiques? C'était une
2: un
0: équipe
2: All-Star.
0: Y avait-il de la profondeur dans cette équipe-là?
2: Un lit. C'était... Oui, OK, oui, il y en avait de la profondeur dans cette équipe-là. Je t'en donne. Mais au final, c'était qui? C'était un trio qui marchait. Il y avait des blessures. Puis c'était le trio de qui? Un lit. Connor McDavid.
0: Creusons un petit peu plus dans les statistiques, Hugo, OK?
2: Creuse dans les statistiques, allez, vas-y, creuse, va loin, là.
0: Les plus et moins. C'est quand même intriguant, parce que ça permet, je sais que c'est pas parfait comme stats, mais ça permet d'évaluer l'impact total d'un joueur. Tu sais, est-ce que ses points viennent beaucoup en avantage numérique? Est-ce que c'est un joueur qui, défensivement, est un peu moins responsable? Connor McDavid, malgré une saison de 138 points la saison dernière, a fini plus 17. À l'opposé, MacKinnon, 127 points, pas beaucoup moins, plus 57, premier dans la ligue. Qu'est-ce que ça me dit, ça? Ça me dit qu'il y en a un qui est peut-être un peu moins responsable défensivement, peut-être va tricher par moment, mettre son équipe dans le trouble, que oui, en marque des buts, mais il s'en fait marquer aussi quand il est sur la glace.
2: Il y a 5 saisons en ligne de plus 20 et plus, là. Tu sais, plus 21, plus 28, plus 22, plus 35, plus 20, là. Ça marche pas, là. Voyons donc, qu'est-ce que tu fais?
0: Oh! C'était la défense obligatoire. Effectivement, je suis pas d'accord avec ça. Là. McDavid, c'est le meilleur centre de la ligue.
2: Ben oui.
0: C'est même pas proche.
2: C'est incontesté.
0: Il est dans, une autre coche au-dessus de tout le monde. Là. Mais McKinnon est incroyable. C'est un des grands joueurs qu'on a pu voir jouer. Mais McDavid, c'est hallucinant. Il est en train de courir après des records de Gretzky, des records qu'on pensait inatteignables.
2: Ouais, on en a parlé un peu plus tôt à l'émission, là, justement. C'est incroyable. Être capable d'être proche ou penser être proche de 15 saisons de 100 points. Là. C'est fou, là.
0: Oui, gagner, ça fait partie du hockey, mais c'est aussi un sport d'équipe, là. Tu sais, t'as 18 joueurs, t'as des gardiens. McDavid, il n'y a pas grand-chose qu'il pouvait faire de plus. C'est pas de sa faute que les gardiens sont pas capables d'arrêter des rondelles, que son DG a jamais été capable de lui bâtir une brigade défensive qui a du bon sens, qui ont jamais été capables d'avoir une profondeur. Le gars, il porte son équipe à bout de bras avec Draisaitl, mais il porte son équipe à bout de bras depuis le début de sa carrière. Puis tu peux pas lui en vouloir pour ça.
2: Non, exactement. Je veux dire, on en a parlé, mais le gars a quasiment reçu tous les trophées individuels possibles.
0: Mm-hmm.
2: Puis c'est un gars d'équipe au final. Le gars, il se dépasse d'année en année pour amener les Oilers dans des situations où ils n'ont pas rapport. Honnêtement, là, je veux dire, deux finales consécutives.
0: Cette équipe-là, c'était pas une équipe de deux finales consécutives.
2: Ben non, ça n'a aucun sens. Puis rien contre les Oilers, mais on sent vraiment que on est à court de ressources pour l'aider puis pour l'entourer en ce moment. On a pris des risques qui se sont avérés très négatifs au final. Mais Connor McDavid peut pas continuer à juste porter les Oilers sur son dos. Puis Draisaitl fait partie de cette recette-là du succès. J'enlève rien à lui. Mais pour tout ce qu'a fait Connor McDavid depuis qu'il est dans la Ligue nationale, ça n'a aucun sens.
0: Je suis entièrement d'accord avec toi. Non, McDavid est un, puis un jour, il va l'avoir. Là. C'est une question de temps, puis ça va être une délivrance pour lui. Parce que...
2: Oh boy.
0: Si elle n'a pas à la fin de sa carrière, là, on pourra débattre là, sur son héritage, sur tout ça. Mais tant que c'est pas fini, tant qu'il y a encore cette possibilité-là...
2: Cette fougue.
0: On ne peut pas lui enlever. On va prendre une pause et au retour, c'est notre collaborateur Nicolas Saint-Pierre qui s'amène. On va faire un exercice qu'on a entamé vendredi passé. Il y a différents records, différentes marques qui sont à portée de main pour des joueurs dans la LNH. Par exemple, le plus de points en une saison pour un défenseur du Canadien. Est-ce que Lane Hutton pourrait battre ce record-là? Est-ce que Corey Perry pourrait battre le record pour le plus de matchs joués en série en carrière? Est-ce que le record pour le plus de victoires en saison régulière pour un coach de Scotty Bowman pourrait être battu? Ça s'en vient avec Nicolas Saint-Pierre dans deux minutes.
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0: Vous l'avez beaucoup apprécié. Parmi nos collaborateurs cet été, c'est Nicolas Saint-Pierre. Comment ça va, Nick?
16: Oh, super bien, vous autres?
0: Top shape. T'as-tu été dans le bois en fin de semaine?
16: Non, pas dans le bois. J'ai resté chez nous. Je suis en peinture en fin de semaine.
0: Ça, c'est facile. Ça, c'est frustrant.
16: Ben, si vous me connaissez depuis un bout, là, vous direz que ça doit pas être ta palette forte. Côté patience, ça, on va dire une affaire.
0: Non,
16: là,
0: c'est ça.
16: Toute une séance pour moi.
0: Ouais. Puis là, faut que tu mettes plein de couches. Puis là, est-ce que tu faisais les quatre murs, puis le plafond, puis tout ou
16: Pas le plafond. Non, pas le plafond. Je fais pas le découpage. Puis là, t'as madame qui te regarde au-dessus de l'épaule tout le temps. Elle dit, t'as manqué un spot. Puis ah ouais, non, on va dire. Faut que je prenne beaucoup de marches.
0: Ouais. Hey, j'ai beaucoup de respect pour les gens qui font ça comme job, là, les peintres.
16: Oh yeah.
0: C'est tout un travail, puis une chance qu'ils sont là. Écoute, yep. Nick, on a commencé cet exercice-là la semaine passée. Il y a une couple de records ou d'exploits qui sont à portée de main ou qui sont possibles pour des gens dans la LNH. Et je veux qu'on regarde ensemble si c'est possible qu'ils réalisent l'exploit ou non. On faisait des joueurs, mais je veux qu'on commence avec des coachs. Le record pour un entraîneur dans la LNH, du plus de victoires en saison régulière, c'est Scotty Bowman qui l'a, 1244. Il y a trois gars qui pourraient peut-être l'atteindre. C'est le coach encore dans la ligue pour quelques saisons. Joel Quenneville est à 1012, Paul Maurice est à 956 et Lindy Ruff est à 950. Est-ce que tu penses qu'un de ces trois gars-là pourrait battre la marque de Scotty Bowman?
16: Je sais pas si les gens réalisent 1244 victoires.
0: Hey, c'est énorme, là.
16: Hey, c'est du stock, ça, là. C'est incroyable. S'il y en a un dans les trois que tu viens de nommer, sur qui j'aurais gagé un vieux deux pour dire lui va le battre, mais ça, c'est cinq ans passés, Joel Quenneville. Mm-hmm. Pourquoi je dis ça? Je me dis que son absence des 4-5 dernières années derrière un banc va peut-être faire en sorte qu'il va passer à côté de ce record-là. On ne viendra pas sur les raisons pourquoi il est sorti, évidemment, de la Ligue nationale de hockey pendant ce temps-là.
0: Ouais.
16: Mais, sérieusement, dans sa carrière, je pense que Joel Quenneville a prouvé qu'il avait certainement un potentiel de franchir cette étape-là. Mais malheureusement, le temps va le rattraper et il va passer à côté. Donc, j'ai l'impression que Scotty Bowman va trôner au top de ce record-là pour encore plusieurs années.
0: Ouais, peut-être Paul Morris, vu qu'il est un peu plus jeune que les autres. Ouais, il est à 59 ans, mais même là, hey, il est à 300 victoires. Là. Ça, c'est 6 saisons de 50 victoires. C'est pas donné non plus.
16: Ben, c'est ça. Il y en a qui diraient, ouais, mais avec les Panthers, ouais, c'est correct, là. Mais je veux dire, ça fait combien de temps? Ça fait quasiment 30 ans qu'il est dans la ligue, lui, là.
0: Oui.
16: À un moment donné, il va dire qu'il est tanné.
0: Ben,
16: là.
0: C'est ça.
16: Je veux dire, avec les Jets, il était supposé de finir. Bye bye. Puis là, ben, l'occasion avec les Panthers, j'ai l'impression que Paul Maurice, il y en a pas pour longtemps, encore une fois, derrière un banc. Pas parce qu'il est pas bon. Juste parce que peut-être il va vouloir passer à d'autres choses. Alors, sérieusement, Paul Maurice, oui. Dans d'autres circonstances, t'as raison de le nommer certainement qu'il y a le potentiel, mais sérieusement, je pense que Scotty Bowman est encore là pour longtemps.
0: Il a gagné ses coupes, il va-tu vouloir rester encore pendant 7-8 ans quand il aura tout gagné? Pas si sûr que ça.
16: Ça
0: montre à quel point c'est une marque impressionnante pour Scotty Bowman de l'avoir fait sur pratiquement 40 ans en plus, le fin des années 60 jusqu'aux années 90 avec les Red Wings. C'est vraiment...
16: Il a été chanceux de diriger le Canadien pendant une couple d'années à part de
0: ça. Ça, c'était du 60 victoires par année. Là. Ça aide à engraisser la fiche. Un joueur, justement, qui jouait à cette époque-là pour le Canadien, c'était Larry Robinson, défenseur vedette, bien évidemment. Il a établi une marque avec le Canadien de Montréal. 85 points pour un défenseur. C'est un record qui tient encore à ce jour. Mais il y a un certain Lane Hutson qui nous a montré, à un très jeune âge, qu'il va peut-être chauffer Larry Robinson, saison quand même de 78 points pour Hudson l'an passé. Penses-tu qu'un jour il va battre le record de Robinson?
16: Je suis content que tu m'amènes là-dessus parce que la semaine passée, j'ai commis une bévue. Parce que dans mes notes, je m'étais mis « oui ». Il y avait deux sujets sur le Canadien.
0: Ouais.
16: Puis j'en ai surpris plusieurs en disant que Cole Caulfield allait battre le record du plus grand nombre de buts. C'est ça
0: De Maurice Richard.
16: Ouais, Maurice Richard. Mais c'est là que j'ai connu la bévue parce que c'était pas lui, je voulais dire oui, c'était plutôt Lane Hudson. Mais c'est correct. C'est dit, c'est sur papier, pas de problème.
0: Exact.
16: Mais là, oui, définitivement, je n'ai aucun doute et aucune retenue à dire que Lane Hudson va battre le record de Larry Robinson. Tu l'as dit en prémisse, ce gars-là a un QI incroyable. Il est partout, il crée des choses. C'est vraiment un général à la ligne bleue du rarement vu dans la Ligue nationale de hockey, un joueur de cette qualité-là. Le défenseur est un... Oui, je l'ai dit, général, va être un leader pendant plusieurs années. Alors, sans l'ombre d'un doute, je serais prêt à dire que Lane Hudson va effectivement battre le record du grand Larry Robinson.
0: Et peut-être même dès cette saison, sérieux.
16: Même dès cette saison, ouais. C'est très bien dit ça aussi.
0: T'sais, il y avait 78 points, ce serait 7 points de plus, 8 pour battre le record. Lane Hudson, ça va être une marque qu'il pourra atteindre même plusieurs fois dans sa carrière.
16: Oh, oui.
0: Je disais, un autre plateau qu'on n'a pas vu quand même depuis longtemps, c'est celui des 70 buts. Celui qui s'est approché le plus dans les dernières années, c'est Austin Matthews. Il en avait marqué 69 il y a 2 ans, en 81 matchs. Là, on est rendu à 84. C'est un plateau qui n'a pas été atteint depuis 92-93. En fait, c'était 3 joueurs qui avaient marqué au-dessus de 70 buts cette année-là. Teemu Selänne, Alexander Mogilny et Mario Lemieux. Est-ce que tu penses que Matthews a une saison de 70 buts en lui, Nick?
16: T'aurais dit ça l'année qui est passée à 69.
0: Ouais.
16: Là, oui, pas mal, là, mais je pense qu'encore une fois, l'occasion est passée derrière lui. Moi, je me souviens de l'année de cette année. Quelle année incroyable!
0: Hey.
16: 3 joueurs.
2: Mais non, c'est ça, là, c'est incroyable.
16: 70 buts, c'est incroyable. Et c'est l'année qui avait atteint ça en célébrant avec le fameux bang-bang-bang.
2: Ouais,
16: sur
2: qui tirait son gant.
16: Bref. Il avait battu, d'accord, si je me trompe pas, le record de Peter Stachny à ce moment-là pour le plus grand nombre de buts pour une recrue. Alors, je peux me tromper, mais je pense que c'était ça, sa célébration. Pour revenir à ta question, Austin Matthews est passé à côté, puis Austin Matthews n'atteindra pas les 70 buts, dans sa carrière. Celui, et encore une fois, il est encore très, très tôt, dans sa carrière, mais j'ai l'impression que celui qui a le potentiel d'atteindre ce plateau-là est Macklin Celebrini. Alors, le temps va nous le dire, peut-être, dans 5, 6, 7 ans, on verra bien, mais pour l'instant, dans les joueurs actuels établis, je pense pas qu'on va voir des joueurs, justement, atteindre les 70 buts, c'est énorme. Austin Matthews est passé très, très près, mais il est juste passé très près, il l'a pas atteint.
0: Ouais, Teemu Selänne, c'est le record des points de Peter Stachny qui avait battu.
16: Ben, c'est ça.
0: Stachny, c'était 109. Selänne, cette année-là, il en a fait 132. C'est ahurissant, sérieux, là, l'année qu'il a connue, puis...
16: Incroyable.
0: Je te rejoins par rapport à Matthews. J'ai l'impression que ses meilleures années, là,
16: ouais.
0: Écoute, 69 buts, c'est incroyable. C'est derrière lui, il y a eu des blessures. Il commence peut-être à ralentir un petit peu physiquement. Mais quand même, Celebrini, 45 buts à 19 ans. Qui sait ce qu'il va être capable d'accomplir dans sa carrière? Une marque qui est très prestigieuse, je trouve, c'est le record pour le plus de matchs joués en série. C'est Chris Chelios qui le détient en ce moment,
16: ouais.
0: 266. Mais il y a un certain Corey Perry qui est à 22 matchs de Chelios. Lui, il y en a 244 en carrière. Ça, c'est une run jusqu'à la coupe, là, essentiellement. Est-ce que tu penses que Perry pourrait battre le record de Chelios?
16: Je pense que oui. Mais est-ce qu'il y aura encore assez de temps? Là, écoutez, là, on s'entend, là, il est sur les vapeurs. Là. 41 ans, une autre saison avec les Kings de Los Angeles.
0: C'est pas avec les Kings qu'il va dans la finale.
2: C'est ça, c'est pas
16: l'équipe
2: pauvre.
16: Ce que j'allais dire. Je pense pas que c'est avec les Kings. Mais est-ce que on pourrait lui faire un petit cadeau l'an prochain, puis peut-être essayer? Est-ce que lui, ça lui trotte dans la tête? Certainement. Il a sa Coupe Stanley, il est un bonhomme qui a offert d'excellents services avec toute formation avec laquelle il a enfilé le chandail. Cette année, non. Peut-être l'an prochain, si ça y tente encore, puis s'il y a une équipe qui pense qu'il y a encore quelque chose à dire en Ligue nationale de hockey, j'y souhaite. Mais écoutez, là, c'est quand même une grosse marque. Chris Chelios, qui, un peu comme Corey Perry, a trotté dans la Ligue nationale de hockey pendant plusieurs décennies. Cette année, non. Mais on verra si l'an prochain Corey Perry est encore en santé puis ça lui tente encore de pousser, parce que peut-être, c'est certainement, pas peut-être, c'est certainement un record qui est à sa portée. Là.
2: Ouais, puis contrairement à Perry, Chelios était dans les grosses équipes des Red Wings pour finir sa carrière. Donc, des longues runs en séries éliminatoires, il en a vécu.
0: Puis il a joué longtemps aussi. Écoute, il était pratiquement rendu à 50 ans quand il a pris sa retraite avec Chelios.
16: 50 ans avec le corps d'un jeune de 19 en passant. Quel bonhomme qui s'est tenu en shape. Encore aujourd'hui, c'est gênant. Ouais. De le regarder, puis je me regarde dans le bedon, me dit tabarnak, j'ai posé à côté.
0: Ah ouais, une machine d'entraînement à Chris Chelios, là, tu sais, si t'es capable de jouer dans la LNH aussi longtemps.
2: Ouais, exact.
0: Parce que c'est quelque chose que tu prends très au sérieux. Justement, parlant de défenseur, on sent qu'on vit peut-être dans une époque un peu spéciale. Beaucoup de jeunes défenseurs très talentueux offensivement. La marque des 100 points, c'est prestigieux pour un attaquant, mais c'est encore plus pour un défenseur parce que ça n'a pas été fait souvent dans l'histoire. En fait, il y a seulement eu 15 saisons de 100 points pour un défenseur. Le dernier à l'avoir fait, c'est Eric Carlson, sorti de nulle part. Là. En 2022-2023, on pensait qu'il était fini, Carlson. Il sort ça comme saison. Kel McCarr, Evan Bouchard, Quinn Hughes, mais je pourrais t'en nommer d'autres. Là. Lane Hutson, Zach Werenski. Penses-tu qu'il y en a un dans cette gang-là qui va être capable d'inscrire 100 points en une année?
16: Quinn Hughes is my guy.
2: Oh.
16: Quinn Hughes va atteindre les 100 points, puis plus tôt que tard. Je pense que j'ai pas besoin de présenter quoi que ce soit dans ce qui a trait à la qualité qu'un Quinn Hughes, un peu comme j'ai fait parallèlement avec Lane Hutson. Puis n'oublions pas que Lane Hutson aussi a le potentiel, mais peut-être pas maintenant.
2: Ouais.
16: Quinn Hughes est certainement celui que je vois franchir ce prestigieux plateau-là. Que ce soit avec son équipe actuelle ou une autre formation, le bonhomme peut faire la différence, puis c'est tout un fabricant de jeu. Alors, sérieusement, Quinn Hughes serait celui à qui je penserais pour franchir cette étape.
0: Sa meilleure saison, c'est 92 points. Tu vois, l'an passé avec le Wild, c'est 53 points en 48 matchs. Ça, c'est un rythme de 97 points sur une saison complète. Fait qu'il s'est approché. Puis faut pas oublier non plus que le 84 matchs, là, deux matchs de plus, pour des joueurs de cette qualité-là, écoute, c'est 2, 3, 4 points peut-être de plus que tu peux aller chercher. Fait que ce genre de plateau-là va être atteint plus souvent avec le nouveau format.
16: Un excellent point que t'amènes, ça. C'est deux matchs de plus, ça peut faire une grosse différence.
2: Ouais, exactement. Puis surtout avec des joueurs qui ont un rythme de production comme ça. J'ai hâte de voir aussi, tu sais, Quinn Hughes aussi, ça va être une question de salarial aussi, vu qu'il va avoir une motivation de plus aussi dans sa dernière saison. Ouais. Donc, ça va être intéressant de voir.
16: Intéressant de voir aussi son nouveau contrat.
0: Hey boy. Et lui puis McCarr, là, ça s'en vient.
2: Parlez-en à Bill Guérin un peu, Nick.
16: Ching-ching.
2: C'est ça.
0: Hey boy. Connor McDavid, le record pour le plus de saisons de 100 points, c'est Wayne Gretzky qui le détient. La merveille en a eu 15 des saisons de 100 points, mais McDavid est pas loin derrière. Il y en a 9 dans sa carrière, Connor. Penses-tu qu'il va être capable d'aller en chercher 6? D'égaliser, peut-être même de battre Gretzky?
16: Wayne Gretzky peut dormir tranquille.
0: Ah oui?
16: Son record ne sera pas battu. McDavid est incroyable, mais il n'y a pas grand monde qui peut flirter avec ce qu'a été et ce que demeure en tant que recordman Wayne Gretzky. Oui, il peut flirter avec ça. Oui, il peut nous faire penser qu'il pourrait l'atteindre, mais je pense sérieusement que ça arrivera pas. Les circonstances sont différentes, puis je pense sérieusement que dans le hockey de nos jours, ça va être quelque chose qui va être maintenu. Tant qu'à moi, c'est un record qui va être maintenu pendant plusieurs années. McDavid est excellent. McDavid est un joueur au-dessus de la moyenne, mais McDavid ne battra pas le record de Wayne Gretzky.
0: Il est à 29 en ce moment. Fait que ça l'amènerait, il faudrait que jusqu'à l'âge de 35 ans, il fasse juste 100 points, ou que passé 35 ans, il continue à faire 100 points. C'est du stock, là. Tu sais jamais ce qui peut se passer, les blessures, si ça.
2: Mais on s'entend que 9 saisons de 100 points dans la LNH actuelle, c'est incroyable.
0: Mais oui.
16: Le hockey de nos jours.
2: Exact.
0: Tu sais, t'en as quoi? 4-5 par année qui font 100 points,
2: c'est
0: maintenant, puis McDavid, c'est automatique.
2: Exact.
0: Mais regarde, on disait que le record de buts, c'était un record qu'elle n'a jamais battu. Ovechkin a réussi à le faire. Fait qu'on sait jamais.
16: Faut jamais dire jamais.
0: Exactement. Je veux qu'on termine avec une marque d'équipe. Les apparitions consécutives en série, le Lightning et l'Avalanche sont à 9. Année de suite où ils se sont classés pour les séries. Si on regarde par exemple le plateau de 15 années de suite en série, il y a 11 équipes dans l'histoire de la Ligue qui ont déjà fait ça. Tu penses-tu que le Colorado ou Tampa pourraient se rendre jusqu'à 15?
16: Tampa, je suis encore dans l'impression que on est sur une pente descendante.
0: Ouais.
16: Pas certain qu'on va pouvoir maintenir ce rythme-là. Puis d'ailleurs, je lève mon chapeau à Julien Brisebois et à l'organisation. Puis en tant que, parce qu'en tant que standard dans la Ligue nationale de hockey, là, faut que tu penses à Tampa en premier. Là. Alors sérieusement, quelle organisation. Mais on va manquer de souffle pour maintenir le rythme à ce niveau-là. Mais par exemple, l'Avalanche, tant qu'à moi, est une équipe qui pourrait battre ce record-là ou l'atteindre au moins les 15 présences consécutives. On a quand même des McKinnon, Nekash, Landeskog qui devraient être bons pour signer un autre contrat à part de ça. Les deux autres que je viens de nommer sont là à long terme. Makar va signer un autre contrat. Ça va être encore pour plusieurs saisons. Alors, j'ai l'impression que le core va demeurer là. Puis ça va permettre justement de maintenir le rythme et de bâtir autour. Alors, l'Avalanche, pour moi, les anciens nordiques, wink wink, vont être ceux qui vont pouvoir atteindre les 15 présences consécutives et peut-être même battre ce record-là.
0: Je suis d'accord avec toi. Tant que tu as McKinnon et McCarr, là, tu vas être capable de compétitionner et de faire les séries pendant longtemps. Là. Je veux dire, c'est le deuxième meilleur centre et le meilleur défenseur de la Ligue. Tu es bien dans celle avec ces deux-là. Excellent. Merci beaucoup, Nick. Super intéressant comme à l'habitude. T'as-tu encore de la peinture à faire aujourd'hui ou là c'est fini?
16: Ah
0: là,
16: ouais, histoire, encore là. De la peinture à faire aujourd'hui.
0: Bonne chance avec ça, puis on se reparle demain.
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0: Chaque semaine, depuis le début de l'été, le NHL Network révèle son palmarès des meilleurs joueurs à chaque position. Ils ont fait les ailiers, les défenseurs, les gardiens. Et hier, ils ont publié le top 20 des meilleurs centres de la LNH. Sans surprise, il n'y a pas de débat là-dessus. McDavid est 1, McKinnon est 2, Celebrini est troisième. Peut-être, certains vont dire, c'est un peu tôt dans le cas de Celebrini, mais quand tu regardes ce qu'il a fait l'an passé, 115 points à l'âge de seulement 19 ans, 45 buts, il a pratiquement amené les Sharks en série à lui seul. C'est mérité. Leon Draisaitl est quatrième. Alexander Barkov est cinquième. J'ai bien hâte de voir comment il va rebondir à la suite de sa blessure. Jack Eichel, sixième. Bien mérité pour Jack Eichel, qui est quand même un gars, je trouve, sous-estimé, produit offensivement, responsable défensivement aussi, un des meilleurs attaquants dans les deux sens de la patinoire de toute la ligue. Sidney Crosby est septième, malgré le fait qu'il soit maintenant rendu à 39 ans. Et là, c'est là où ça se gâte selon moi. 8, Auston Matthews et 9, Nick Suzuki. Selon moi, Suzuki devrait être au-dessus d'Auston Matthews. Nick Suzuki, en date d'aujourd'hui, c'est un meilleur joueur de hockey qu'Auston Matthews. Je le prends dans mon club avant Auston Matthews. C'est quoi ta qualité la plus importante en tant qu'athlète professionnel? C'est la disponibilité. Si t'es toujours blessé, je peux pas me fier sur toi. Depuis 2 ans, Auston Matthews n'est plus l'ombre de lui-même. Il est blessé, il semble avoir été ralenti physiquement, alors qu'à l'opposé, Suzuki, écoute, il a jamais manqué un match dans sa carrière. Qu'est-ce que ça donne en termes de chiffres depuis 2 ans? Matthews, c'est 60 buts et 131 points en 127 matchs. 26e meilleur pointeur de toute la ligue. Suzuki, c'est 59 buts et 190 points. 5e meilleur pointeur de la LNH depuis 2 ans. Mm-hmm. Mais l'impact de Nick Suzuki ne s'arrête pas juste là. Il vient de gagner le Selkie. Pas juste le meilleur centre. Ça veut dire que c'est le meilleur attaquant défensif de toute la ligue. Point de vue leadership. Nick Suzuki semble être un bien meilleur capitaine que Auston Matthews. Regarde ce qui se passe à Montréal, regarde à quel point la culture semble être pourrie à Toronto. Pour moi, c'est un manque de respect envers Suzuki et il mérite d'être au-dessus d'Auston Matthews. Faut pas regarder dans le passé. Parce que oui, dans le passé, Matthews a déjà marqué 69 buts. Puis il a déjà été un centre top 5, certains diront même top 3 dans la ligue. Mais ça, c'est dans le passé. Il a été blessé, il approche de la trentaine. Et il est plus aussi dominant qu'il l'a déjà été, alors que Suzuki est dans la fleur de l'âge et il continue de s'améliorer.
2: Faut pas s'asseoir sur une réputation. Puis je comprends que Auston Matthews a passé proche de plateaux importants, les 70 buts. Ça a été le gars qui voulait qu'il soit la face de la franchise des Maple Leafs. On a enlevé le C à John Tavares pour lui remettre par la suite. Mais le gars, lui, on doit être franc l'un envers l'autre, a pas livré la marchandise depuis 2 ans. C'est vraiment Nick Suzuki qui a le dessus par rapport à lui. Autant pour son apport en dehors et sur la patinoire, Nick Suzuki est une fiabilité, est une image de marque importante. Et la production est au rendez-vous. Il y a une raison pourquoi le Canadien s'est rendu au carré d'as avec le jeune groupe qu'il a. Et une des raisons principales, ça a été Nick Suzuki. Son éthique de travail rejoint directement les valeurs de son entraîneur et de l'organisation. Et c'est un gars qui vraiment travaille en parallèle avec l'organisation. J'ai l'impression qu'à Toronto, avec Austin Matthews, c'est l'organisation qui dit qu'Austin Matthews peut faire ce qu'il veut.
0: Ouais.
2: C'est son organisation. Tandis que ça devrait pas être ça. On devrait travailler en symbiose. On devrait être les uns avec les autres. Et Nick Suzuki, ben, c'est une de ses plus grandes qualités. Capable de rallier l'organisation au groupe de joueurs, mais il est aussi capable de rallier ses coéquipiers entre eux. Et c'est une des raisons pourquoi il devrait être plus haut sur cette liste-là.
0: Puis tu sais, Prime Matthews, là, c'est incroyable. Le gars était sur le même rythme de but marqué au début de sa carrière qu'Alex Ovechkin.
2: C'est pas rien,
0: il était
2: là,
0: sur
2: là.
0: Le rythme de peut-être battre le record de Gretzky Ovechkin pour le plus de buts marqués. Là. Il était sur ce pace-là.
2: Ouais.
0: Mais depuis 2 ans, c'est plus ça. Puis il va peut-être rebondir. Mais moi, avec ce que j'ai vu d'Austin Matthews dans les dernières années, c'est qu'il n'est plus le même joueur qu'il était. Puis peut-être que c'est juste des blessures, puis que là, il va être en santé, puis que là, il va se remettre à marquer 50 buts. Mais tant et aussi longtemps qu'il le fait pas, alors que Nick Suzuki, lui, c'est un symbole de constance, d'excellence et d'efficacité dans son jeu, moi, je peux pas mettre Matthews devant Suzuki. Si on regarde un peu plus tard dans le classement, c'est Jack Hughes qui est le 10e joueur. Mark Scheifele est 11e. Sébastien Nao est 12e. Quand même, là, quand ton centre numéro 1 de l'équipe qui ouais. vient de gagner la Coupe est 12e, ça vous montre à quel point le collectif est impressionnant en Caroline. Stutzle est 13. Leo Carlson, le joueur le mieux payé de toute la LNH, 14e meilleur centre. Nico Hischier, 15e. Connor Bedard, 16. Je trouve que c'est un peu loin pour Bedard. T'sais, comment est-ce que tu peux l'avoir derrière Hischier alors qu'Hischier, c'est même pas le centre numéro 1 de son équipe?
2: C'est vrai.
0: Bedard, avant de se blesser, faut pas oublier, c'était le 3e meilleur pointeur de toute la ligue. Et ensuite, c'est Braden Point, Wyatt Johnston, Tate Thompson et Dylan Larkin. Y a-tu quelque chose qui te saute aux yeux dans ce classement-là, Hugo? Quelque chose que tu vois pis t'es comme, ah, pas ben, d'accord avec ça?
2: Ben, tu sais, pour l'instant, c'est quand même assez respectable. Je pense qu'il y a aussi la qualité de jeu de Mark Scheifele là-dedans que, il est quand même à considérer. Tu sais, moi, Scheifele, ça a été un des gars les plus constants de la Ligue nationale. Il y a peut-être quelques mm-hmm. petites distractions, peut-être des petits pépins en dehors de la patinoire, mais c'est un gars aussi qui aurait pu avoir sa place dans le top 10, respectivement. Sinon, ben, encore une fois, moi, tu l'as dit, Connor Bedard, ce gars-là est talentueux, ce gars-là va avoir un rythme de production intéressant. C'est vraiment les blessures qui l'ont freiné. Personnellement, moi, je l'aurais mis probablement en haut de Leo Carlson. Et je sais pas si Leo Carlson, on le met là à cause de sa situation financière ou quoi que ce soit, ou le statut qu'il doit gagner à cause de son nouveau salaire, peut-être. Mais Connor Bedard mérite d'être plus haut, selon moi aussi. Un gars, par exemple, qui risque de monter les listes tranquillement, c'est Wyatt Johnston, qui va devenir...
0: Ouais, un gars très sous-estimé, ouais, Wyatt Johnston.
2: Un gars qui va devenir probablement un des centres les plus complets de la Ligue nationale, selon moi. Il est déjà très établi, mais il est encore très jeune, donc beaucoup à prouver à ce niveau-là. Mais sinon, ça ressemble pas mal à ça. Je crois que c'est une liste quand même qui respecte la hauteur de certains joueurs de centre de la ligue, mais effectivement, Nick Suzuki, Connor Bedard pour moi plus haut.
0: C'est fou, Scheifele, sérieux. Le gars, il vient de faire 103 points, 36 buts. C'est de loin le meilleur patineur chez les Jets.
2: 100%.
0: C'est la seule raison. Il n'a même pas été comme dans les considérations pour l'équipe Canada. Là.
2: Non,
0: à la place, on a pris des... Écoute, on a pris des Sam Bennett, puis des Brad Marchand étaient là, puis Mark ouais. Scheifele était pas là. Je sais pas qu'est-ce qui cloche dans son cas, mais c'est surprenant quand même, malgré tout.
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0: Dans 10 minutes, c'est le bureau des commissaires avec Dan Richard de RDS, mais d'ici là, je veux qu'on parle d'expansion dans la LNH parce que c'est de plus en plus clair que ça s'en vient. Bill Daly a accordé une entrevue à Chris Johnston en fin de semaine, c'est en marge de l'événement en Allemagne parce que la LNH va avoir des rencontres là la saison prochaine. C'est quand même un big deal, sérieux. On mise beaucoup sur le marché allemand dans la LNH en vue de la prochaine saison. Ouais. Et Bill Daly a été sans équivoque. La 33e équipe, ce n'est qu'une question de temps. Le fameux groupe qui est mené par Dan Friedkin a accepté de payer 2 milliards de dollars pour une franchise. On dit ça va être soit Houston ou ça va être soit Austin. Et que si tout se déroule comme prévu, l'annonce devrait être faite d'ici la fin de l'année 2026. Maintenant, Bill Daly en a parlé. Qu'est-ce qui est mieux, Houston ou Austin? Les deux marchés sont présentement sur la table. Les deux ont leur pour et leur contre. Commençons avec Houston. Ben, il l'a dit, c'est le marché le plus probable. Ce qui joue beaucoup en la faveur de Houston, c'est que c'est gros. C'est la 4e plus grosse ville aux États-Unis. Il y a du cash. C'est le Texas. En même temps, tu débarques là, puis ils ont déjà les Texans dans la NFL. Ils ont les Rockets de Houston dans la NBA. T'as les Astros, bien évidemment, dans le baseball majeur aussi. T'es au Texas. Fait que le football universitaire, secondaire, c'est gros aussi. Il y a déjà bien des affaires à Houston. Où est-ce que le hockey va rentrer dans tout ça? Ben, c'est ça la question que la LNH se pose. Et c'est là où Austin peut être intéressant, parce que Bill Daly en a parlé. Il voit Austin comme un pari, un peu comme celui que la Ligue a pris à Vegas, parce qu'Austin a pas d'équipe dans les quatre grosses ligues, ils ont juste une équipe MLS. Bref, oui, t'as peut-être moins de gens à Austin, t'as peut-être moins d'argent, mais t'as la chance d'être un pionnier, d'être la première ligue à s'établir là, établir une base de partisans rapidement, et là ensuite... La NFL, puis la NBA, puis la...

0: qui met en valeur beaucoup les sports, de créer un marché vraiment intéressant. Et ben en même temps, ça peut peut-être aussi détourner l'attention justement d'un gros marché comme Houston, où il va y avoir beaucoup de pression sur les joueurs, il va y avoir une demande, tandis que là, on a l'opportunité de créer quelque chose, ça peut être quelque chose d'intéressant. Et justement, vu ça au Texas, les gens ont quand même les poches remplies, vont vouloir participer à l'agrandissement, si tu veux, de la popularité de ce sport-là.
1: Eric nous pose une bonne question sur la messagerie texte. Pourquoi pas les deux villes en même temps? J'ai l'impression que la Ligue veut pas non plus trop saturer le marché du Texas, parce que tu passerais de une à trois équipes, ce serait peut-être trop, donc c'est un ou l'autre. Et la 34e équipe serait ailleurs. Il y a rien de confirmé pour cette 34e équipe-là. Bill Daly en a parlé, ce serait pas nécessairement la même année. T'sais, avant, c'était tout le temps deux à l'achat, ouais, les équipes d'expansion. Ce serait pas le cas, parce qu'ils ont montré, selon eux, avec Vegas et Seattle par la suite, que c'est faisable. On parle d'Atlanta et de Phoenix comme marché potentiel. Ce serait donc, si c'est Atlanta, une troisième chance à Atlanta, à Phoenix, ce serait une deuxième. Ça a été des flops complets dans ces deux villes-là par le passé. Est-ce que c'est vraiment une bonne idée? Et ça va amener plein de questions aussi, parce que 33, 34 équipes, ça doit te pousser à une réflexion. Qu'est-ce que tu fais avec le format des séries? Parce que ça ferait en sorte que tu aurais plus d'équipes qui seraient en série, qui seraient pas en série, que des équipes qui sont en série. Tu sais, tu serais à 16 en série versus 17, 18 qui sont exclus. C'est pas souhaitable. Comment est-ce que tu changes le format? Parce que ça marche bien. Le 8 de chaque bord, c'est un chiffre...
0: C'est ça.
1: J'oublie c'est quoi le nom. Pas pair, là, mais en tout cas, qui est ça 4, 2, 1. Ouais, en tout cas, ouais, tu comprends ce que je veux dire. Ouais. Là, t'aurais une inégalité potentiellement. Est-ce que tu irais pour un play-in? Je le sais pas. Les divisions, ça marche bien en ce moment. 4 divisions de 8 équipes. Comment est-ce que tu ferais ça? T'as moins d'équipes qui ont des chances de remporter la Coupe Stanley. Le produit est dilué. T'as-tu assez de bons joueurs pour ajouter deux formations de plus? T'as-tu surtout assez de bons gardiens? Est-ce que ce sont des marchés qui sont prêts à accueillir des formations de la Ligue nationale de hockey? Beaucoup de questions qui restent en suspens. Et j'espère qu'on va avoir des réponses très rapidement, parce que c'est gros, là. La LNH est sans équivoque. Elle veut être la première ligue professionnelle nord-américaine à se rendre à 33 équipes.
0: Ben, tu vois que la ligue a vraiment faim, là. Tu vois que la ligue, elle veut vraiment s'épanouir rapidement. Mais encore une fois, est-ce que ça, ça va faire en sorte qu'on va prendre des risques, des mauvais risques? Tu sais, je veux dire, on en a parlé. Atlanta, Phoenix, c'est des marchés qui marchent pas.
1: Ça a été catastrophique.
0: Ça marche pas.
1: Hey, il y avait la misère à remplir une aréna de 5000 places à Phoenix.
0: Ben, c'est ça, là. Puis écoute, avec toutes les démarches du nouvel aréna, avec tout l'argent déboursé par rapport à ça, est-ce qu'on veut vraiment pousser dans cette direction-là quand il y a des marchés qui sont prêts, puis on prête jouer sécuritaire? On s'entend, Ali, là. Tu rajoutes une 33e équipe dans la Ligue nationale. Ça va pas vraiment déroger ton plan pour les séries éliminatoires. Au pire, ça va amplifier la compétition, puis ça va être sain. Mais si t'en rajoutes trop, éventuellement, t'auras pas le choix, justement, d'agrandir le nombre d'équipes qui vont participer aux séries. Et c'est là que ça peut devenir un peu dangereux, parce que tu viens jouer sur ce que tu établis. Et la Ligue nationale, vu qu'elle a faim, vu qu'elle a accordé les équipes d'expansion auparavant, elle a approuvé ces projets-là, ça fait en sorte qu'elle se transforme quand même assez rapidement. Mm-hmm. Et moi, ma crainte dans tout ça, c'est: est-ce que tu vas perdre des partisans à cause de ça? À cause que tu veux trop te modifier rapidement.
1: Oui, si tes équipes font moins souvent les séries, ils aspirent moins à la coupe, ben peut-être qu'il y a des partisans qui vont commencer à décrocher.
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17: Qu'est-ce qu'on suit aujourd'hui dans le monde du sport, Hugo?
18: Ben là, baseball majeur, les Blue Jays sont en congé, malheureusement, donc ne vont pas jouer aujourd'hui. Ceci étant dit, ben, ça fait en sorte que on va suivre d'autres matchs quand même assez intéressants. Ce que j'ai retenu, Audi, c'est évidemment... La course aux séries se poursuit dans l'américaine.
17: Ben oui.
18: Les Rangers vont affronter les White Sox à Chicago. C'est Kumar Rocker qui est sur la butte pour les Rangers. Le lanceur partant n'a pas été annoncé encore pour les White Sox. White Sox qui sont venus de l'arrière récemment avec 3 circuits importants en fin de rencontre. Ils ont un momentum, les White Sox. Ils sont au sommet de la centrale de l'américaine. Ça va être un adversaire à ne pas prendre à la légère pour les Rangers. Ils ont un bon lanceur sur la butte. Ça va être important que toute l'équipe s'y mette. Présentement, on a un apport offensif de Corey Seager qu'on a retrouvé parce que ça a été plus difficile pour lui. Et encore une fois, on va revoir Jacob deGrom dans cette série-là. Donc, ça va être une série à surveiller parce que les Rangers, on sait jamais. C'est une équipe remplie de talent, mais c'est une équipe aussi qui peut connaître des dizaines. Ouais. Donc, ça va être important pour Toronto de
17: Ils sont tout juste devant les Blue Jays, justement. C'est l'équipe qui est tout juste devant Toronto. Les Rangers sont la première équipe exclue des séries. Sont un match et demi devant les Blue Jays. Donc, c'est évidemment une série très importante pour la fin de saison de Toronto.
18: Exactement. Et sinon, mais dans la nationale, on va parler Pirates contre Padres. Un peu plus tôt à l'émission, Olivier, je te parlais comme quoi Fernando Tatis Jr. était revenu à ses belles couleurs. Ben, on va espérer qu'il poursuive sur sa lancée parce que le match face aux Pirates va être un match très important pour eux qui ont deux matchs d'avance vis-à-vis des Diamondbacks, exactement. Diamondbacks qui ça va pas trop bien ces temps-ci. C'est Braxton Ashcraft qui va être sur la butte pour les Pirates. Excellent nom, mais excellent lanceur aussi. Braxton Ashcraft qui, à sa dernière sortie, avait lancé un match complet de 85 lancés sans accorder un point. Donc, un bon défi qu'attend les Padres qui, eux, vont mettre Robbie Ray sur la butte. Robbie Ray qui a été fraîchement acquis à la date limite des transactions des Giants de San Francisco. Ça va être un bon duel de lanceurs, mais encore une fois, les Padres ont la profondeur pour pouvoir sortir gagnant de ça, parce que au niveau profondeur, niveau rotation pour les Pirates de Pittsburgh, ben c'est pas tant bon, surtout que Paul Skenes n'est pas à la hauteur cette saison, ouais, et que la puissance n'est pas au rendez-vous. On peut pas nécessairement toujours se fier sur les O'Neill Cruz, les Spencer Horwitz et Brandon Lau pour aller chercher notre puissance, tandis que l'alignement des Padres commence tranquillement à prendre, à reprendre du poids de la bête. Jake Cronenworth est solide récemment. Xander Bogaerts aussi. Donc, ça va être très, très, très intéressant à suivre. Des Padres qui devraient, là, si ça va bien, surtout en suivant leur calendrier, être capables, là, de solidifier cette dernière personne donnant accès aux séries.
17: Exactement. Hey, t'as-tu vu hier aux Galeries Joliette?
18: Ok, dis-moi.
17: T'aurais cru que c'était les Beatles, Prime Beatles en ville, là? Herbert Jacquay et Lane Hudson étaient là. Avec Max Lalonde, BPM Sport. Aussi, ah oui, celui qui animait l'événement, c'était le Hockey Fest. Mon gars, là, c'était complètement fou. C'était la cohue. Ah, vraiment, ouais, là, des centaines et des centaines de personnes. Je lisais du monde sur place, là, qui disait que c'était complètement fou. Ils ont été super généreux avec leur temps. Là, ils ont pris des photos avec des partisans et tout.
18: Ils ont fait des petits tricks aussi, j'ai vu ça, là, ouais, c'était cool. Mais ouais, j'ai vu ça, la réception est incroyable. Puis encore une fois, ça démontre à quel point Herbert Jacquay est aimé.
17: Toujours pas signé, hein, Jacquay?
18: Non, puis il fait des événements caritatifs comme ça. Moi, je dis ça, je dirais. Il est quand même dévoué pour la cause, là.
17: Mais moi, j'étais... On avait dit notre date, Hugo, c'était le 28.
18: C'est vrai. C'est vrai.
17: Le 28 août, c'est notre dernière journée de notre mandat estival. On avait dit, si on n'a pas signé cette journée-là, on peut peser sur le bouton panique. On est inquiet. On n'est, ouais, pas encore le 28, mais...
18: On est proche.
17: Ça approche à grands pas.
18: On
17: là.
18: Est très, très proche.
17: On était à 4 jours de ça.
18: Et voilà.
17: Exactement. Bon, ben, c'est ce qui conclut une autre édition, une autre belle émission du Club du Matin. Merci beaucoup pour ton travail aujourd'hui, Hugo.
18: Ouais, merci à toi, Ali.
17: Solide boulot, comme d'habitude. Magnifique journée, on dirait, pour le moment, sur Montréal. Fait que profitez-en si jamais vous pouvez. C'était peut-être un retour au boulot ou un retour à l'école pour vous aujourd'hui. Ben, merci d'avoir choisi le Club du Matin pour vous accompagner. Richard Labbé et Frank Grenier s'installent un peu plus tard dans Tailgate. D'ici là, ben, je vous souhaite une excellente fin de journée. Prenez soin de vous et on se parle demain. Bye.
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1: 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Bon lundi tout le monde, bienvenue dans une autre belle édition du Club du Matin. Olivier Paiement avec vous pour les 4 prochaines heures. Merci d'être à l'écoute, peu importe où vous êtes, peu importe de où vous nous écoutez. De Montréal au 91.9 Québec, 100.9 Gatineau 96.5, sur l'application mobile de BPM Sport ou encore sur notre diffusion en direct sur YouTube. Et comme à l'habitude, je suis accompagné par mon acolyte Hugo Reich. Comment ça va Hugo?
2: Salut Ali, ça va super bien. Un bon week-end de passer, on est prêt à entamer la prochaine semaine.
1: Hey, c'est déjà le début de notre dernière semaine ensemble, la dernière semaine de notre mandat estival, parce que lundi prochain, dès le 31 août, ben, c'est la grille régulière de BPM Sport qui recommence. Ça va être bien le fun, beaucoup de belles choses s'en viennent cette année sur les ondes de BPM Sport. Mais bon, c'est pas assez vite, mais c'est, écoute, c'est ce qui se passe quand on a du fun. Je pense qu'on a fait du travail quand même intéressant, en tout cas. Du moins, on s'est pas ennuyé, ça,
2: on
1: c'est
2: a eu
1: sûr.
2: Du fun. On a eu
1: un bel été sportif. On a eu du fun à faire ça ensemble, Hugo. Puis je pense que les auditeurs aussi ont beaucoup apprécié. Puis ben merci beaucoup pour avoir été là tout au long de l'été. Puis on vous promet que ça va être une grosse semaine. Tout un menu aujourd'hui, encore une fois. Le NHL Network qui continue de dévoiler son palmarès des meilleurs joueurs à chaque position. Et là, hier, c'était le top 20 des meilleurs centres de toute la LNH. Évidemment, Nick Suzuki en fait partie. L'an passé, il était 10e. Il a légèrement grimpé moins qu'il aurait dû, selon moi. On va parler de ça d'entrée de jeu. Ça va faire jaser pas mal ce sujet-là. Évidemment, on va revenir sur la fin de semaine dans la NFL. Différentes histoires intéressantes pendant les matchs pré-saison, notamment du côté des Browns de Cleveland. Une déclaration de Deshaun Watson qui fait énormément réagir. Si vous pensez que ce gars-là était déjà haï, attendez d'entendre ce qu'il a dit, ça n'a pas de bon sens, il s'est peut-être même sorti de la NFL. On vous raconte ça un peu plus tard, évidemment. On va revenir sur la fin de semaine des Blue Jays. Nicolas Saint-Pierre va faire son tour à l'émission comme à l'habitude. On va poursuivre le jeu qu'on avait entamé vendredi passé avec Nick. Qui sont les prochains joueurs qui pourraient accomplir des records, qui pourraient accomplir des marques intéressantes à travers des marques historiques, même, je dirais, dans la Ligue nationale de hockey. On va jouer à ce jeu-là avec Nick. On va aussi, évidemment, s'entretenir avec Olivier Brette. Un beau match, quand même, du CF Montréal samedi soir. Match nul de 2-2 face aux Galaxy de Los Angeles. Match nul aussi à saveur de controverse. Alexis Sanchez a bien évidemment joué un peu plus qu'à son premier match, donc on va jaser de tout ça avec Oli. Bill Daly a été clair, net et précis cette fin de semaine. L'expansion, elle s'en vient. C'est une question de temps. Houston, Austin, la 34e équipe. Est-ce que ça pourrait être Atlanta, Phoenix? On va en jaser plus tard, notamment avec Dan Richard. Et bien évidemment, on va revenir sur le Grand Prix qui a eu lieu aux Pays-Bas hier. Quand même un bon retour là, pour le cirque de la F1. Là. Ça a été divertissant pour le meilleur et pour le pire. On va en jaser un peu plus tard à l'émission. T'as passé un bon week-end, mon Hugo?
2: Ouais, un bon week-end. Week-end rempli de Formule 1 parce que effectivement il y avait le Grand Prix, mais il y avait aussi la course sprint. On parlera de ça un peu plus tard, mais très emballé. Mais sinon, j'ai découvert un monde. Allez, en fait,
1: je suis curieux.
2: Un monde. Ma copine faisait un demi Irox dimanche à Montréal. Et j'étais allé la supporter, j'étais allé l'encourager et... Tu sais, j'avais entendu parler, j'avais jamais vu ça ressemble à quoi un Irox. Ouais. Je me suis présenté là. C'est malade, l'ambiance là-bas. Les gens sont de bonne humeur. Il y a de la bonne musique. On veut pousser l'athlète au maximum. Et honnêtement, la complicité, tu fais ça souvent à deux. Ouais. Tu peux soit le faire en mixte ou, ça peut être, mettons, deux gars, deux filles. Ça a été vraiment, vraiment cool de voir ça, le support puis le fait de se pousser à la limite tout le temps. Je pense que j'ai le goût d'en faire un.
1: Mais... ça me fait rire que tu me parles de ça parce que justement, là, dans les derniers jours, comme littéralement en fin de semaine, j'en parlais avec ma blonde, puis on se disait, on a envie de faire un demi Irox, nous aussi.
2: Ouais,
1: ouais, c'est sérieux? On a eu cette conversation-là samedi.
2: Hey, ça, c'est
1: je
2: bon.
1: Je me rappelle pas pourquoi on parle à quelqu'un ou quelque chose qui disait qu'ils en ont fait un ou quelque chose
2: ouais,
1: de même.
2: Ouais.
1: Dans le fond, un demi Irox par rapport à un Irox complet, c'est que tu cours un petit peu moins. Je pense que
2: exact.
1: C'est des intervalles de 500
2: exact.
1: Mètres entre chaque exercice.
2: C'est 1 km, mais c'est les poids restent les mêmes. C'est les distances qui sont séparées de moitié.
1: Parce qu'exactement, pour ceux qui savent peut-être pas c'est quoi du Irox, ça ressemble un petit peu au CrossFit, mais c'est différent. C'est vraiment, tu fais un exercice, souvent avec des poids ou peu importe, un exercice de musculation, exact. Souvent. Et c'est entrecoupé de courses.
2: C'est ça.
1: Fait que sur un Aerox complet, c'est un kilomètre. Sur un demi-Aerox, c'est 500 mètres. Il y a une dizaine d'exercices à faire, je pense.
2: Ouais, il y en a 8 dans le fond.
1: Il y en a 8, avec une charge spécifique.
2: Exact. La charge reste la même qu'un Aerox normal.
1: C'est
2: ça. Le kilomètre entre aussi. C'est vraiment les distances qui vont okay. être, de moitié. Puis, admettons... à base de faire 4 farmers walk, tu es vraiment avec les deux poids où tu peux vraiment le léguer à ta coéquipière ou ton coéquipier, ben c'est ça. À base d'en faire 4, t'en fais 2. C'est vraiment c'est des ça. Tours. T'sais, c'est vraiment juste les distances avec les poids.
1: Puis
2: qui
1: le
2: sont
1: but,
2: limités.
1: Bien évidemment, c'est de terminer ça le plus rapidement possible, mais
2: exact.
1: Bon, évidemment. T'es pas obligé de
2: non
1: plus vouloir battre le record Guinness, là.
2: Non, non, c'est
1: ça. Ça ressemble un petit peu au CrossFit, peut-être
2: ouais.
1: un peu. Plus de cardio, un
2: ouais,
1: peu plus de
2: même.
1: Course que le CrossFit.
2: Quand même, parce que la course, là, ça a l'air de rien, là, mais c'est ça qui vient vraiment jouer sur le mental puis les performances.
1: Ben oui, c'est parce que quand t'es rendu à ton 6e exercice puis que tu viens de transporter 50 livres
2: ouais.
1: de farmer walk dans chaque bras pendant,
2: exact.
1: Je sais pas, 200 mètres, puis là, tu dois en courir un et t'as...
2: Ben, ouais. Non, c'est beaucoup. C'est
1: fait
2: beaucoup
1: que,
2: de training.
1: Mais pour se mettre en forme, c'est vraiment bon.
2: Ouais,
1: que...
2: c'est un bel exercice, pour vrai.
1: Ouais.
2: Moi, je suis motivé, en tout cas. Ma copine a eu l'habitude.
1: Qu'on pourrait le faire ensemble, Hugo.
2: Ça serait fou, Ali.
1: Ce serait incroyable.
2: Là, faut pas rêver trop.
1: Non.
2: Attention, on est juste
1: non,
2: lundi.
1: Non. Exactement. C'est peut-être juste des petites affaires du lundi matin.
2: Toi, t'as-tu passé un beau week-end?
1: Très beau week-end. J'ai vu des amis, de la famille. J'ai fait pas mal de sport aussi. J'ai joué au pickleball, au basket. J'ai fait du vélo. Je sais pas si t'as conduit samedi à Montréal, là.
2: Ouais.
1: Écoute, je pense que c'était la pire journée de circulation que j'ai vue.
2: C'était
1: depuis des années.
2: C'était terrible. C'était terrible.
1: C'était à partir de comme 10h le matin, là, bumper to bumper, partout à travers la ville, parce que bon, le pont Champlain était fermé en direction sud.
2: Ouais.
1: Le tunnel.
2: C'est le tunnel.
1: Bon, c'est le tunnel, là. Je sais pas si c'est rendu une voie, deux voies, peu importe. C'est le tunnel. Puis il y a eu une erreur de Google Maps aussi, ça a l'air. Bref, immense entonnoir vers le pont Jacques-Cartier, mais qui a eu des conséquences partout dans la ville.
2: Écoute,
1: c'était impossible de chauffer à Montréal samedi. C'est épouvantable.
2: Impossible, c'était vraiment le mot. Quand on allait en ville, c'était difficile. Et quand on a quitté la ville dimanche pour retourner sur la rive sud, écoute, Jacques-Cartier était fermé, le tunnel, le pont Champlain était fermé, Victoria était fermé, une voie. Pour elle, on veut pas
1: non.
2: être fâché au volant. Mais là,
1: non,
2: mais
1: ben, c'était impossible, écoute.
2: C'est ça. C'est ça qui arrive.
1: Moi, j'habite sur une rue résidentielle, puis ma rue était littéralement bouchée d'un bout à l'autre. Ça prenait 30 minutes de sortir de ma rue.
2: Ça n'a aucun sens.
1: Après ça, tu tournes, ça te prend 30 minutes de sortir de cette rue-là.
2: Ah,
1: c'était épouvantable.
2: Non,
1: mais au moins, c'était juste samedi.
2: Ouais.
1: Puis écoute, le pont Champlain, ça fait 10 ans. Il y avait sûrement des bonnes raisons de le fermer, j'imagine.
2: Ouais, le REM, je pense. Je sais pas.
1: Ah,
2: on spécule.
1: C'est pas notre expertise.
2: Non, exactement.
1: On se connaît pas mal plus en sport. Et allons-y donc pour l'édition du 24 août 2026 dans le Club du Matin. Alors, depuis le début de l'été, c'est un exercice que le NHL Network a commencé. Vous vous rappelez notamment, Cole Caulfield avait été nommé 9e meilleur ailier de toute la LNH. Lane Hutson, 6e meilleur défenseur de toute la Ligue. La semaine passée, c'était les gardiens de but, Jakub Debrecht, qui avait été inclus dans le top 10 des meilleurs gardiens de la LNH selon le NHL Network. Eh bien, hier, ils ont terminé ça en révélant, selon eux, les 20 meilleurs centres de toute la ligue. C'est très intéressant. Nick Suzuki fait partie non seulement du top 20, mais il fait partie du top 10. On va y revenir dans un instant. Peut-être une petite erreur dans le cas de Suzuki. En tout cas, je suis pas d'accord avec ce qu'ils ont fait, puis je vous explique pourquoi. Au premier rang, sans surprise, il y a absolument aucun débat à avoir là-dessus, mais le meilleur centre de la ligue, selon le NHL Network, c'est Connor McDavid. Encore une saison spectaculaire de sa part l'an passé. 138 points. Il a inscrit des points dans 68 des 82 matchs des Oilers la saison passée. Il a remporté un 5e trophée Ted Lindsay. C'est le 2e après Wayne Gretzky. Dans l'histoire de la ligue pour le plus de trophées, Ted Lindsay, meilleur pointeur de la LNH depuis 2015. Je sais même pas comment quelqu'un pourrait argumenter que c'est pas McDavid le premier go.
2: Ben écoute, je pense que tu peux pas argumenter. Pis si t'argumentes que McDavid n'est pas le premier centre dans ce classement-là, ben c'est une défense obligatoire pour eux.
1: Oui.
2: C'est une défense obligatoire.
1: Ah,
2: parce
1: ben,
2: que...
1: tu viens peut-être de m'inspirer pour plus tard à l'émission.
2: Ça n'a aucun sens. Connor McDavid établit des marques impressionnantes d'année en année, mais oui. C'est aussi la constance, tu sais. On a été chanceux parce qu'on a témoigné d'un Connor McDavid qui a été relativement en santé pour l'entièreté de sa carrière.
1: Ouais.
2: Puis, ben, les exploits, comme tu l'as dit, c'est des chiffres qui sont complètement fous. 138 points, oui, ok, mais le fait justement qu'il fasse des points dans 68 des 82 matchs, voyons, c'est une production incroyable. Puis, par moment, on est déçu que Connor McDavid obtienne une soirée de 2 points.
1: Oui, t'sais, parce que des fois, il sort des soirées de 3-4 points.
2: 4 points, exact.
1: C'est, t'sais, on,
2: ça n'a aucun sens.
1: On est chanceux d'avoir la chance de voir ce gars-là évoluer. Là, parce que un prochain Connor McDavid, ça va prendre longtemps avant qu'on en voit un autre.
2: Ouais.
1: Au deuxième rang, encore une fois, pas de matière à débat par rapport à ça. C'est Nathan McKinnon. Il sort d'une saison de 127 points. C'est sa quatrième saison de suite de 111 points et plus. Et en plus, dans les quatre dernières saisons, il y a un différentiel de plus 146.
2: Ouais.
1: Ça, c'est bon pour le premier rang dans la LNH. McKinnon, deuxième meilleur centre de la ligue, aucun doute, Hugo.
2: Ouais, vraiment. Puis, on voit à quel point il est responsable. Tu sais, Nathan McKinnon, c'est un gars qui veut gagner, qui a tout le temps cette hargne-là, mais qui joue tellement bien. Je pense que Nathan McKinnon, au fil de sa carrière, on a réussi à apprécier davantage son jeu. Je pense qu'on réalisait pas à quel point Nathan McKinnon était un joueur élite de la Ligue nationale. Juste à temps qu'on le voit évoluer. Et là, depuis quelques années, honnêtement, c'est un train. C'est un gars qui se défonce. Il a une vitesse incroyable. Il a un bon lancer, bonne vision. C'est un joueur tellement complet. Non, j'ai rien à dire. T'sais, il mérite sa place comme étant le deuxième meilleur centre de la Ligue, mais t'sais, facilement dans le top 3 des meilleurs joueurs de la Ligue là, aussi. Là, donc, Nathan McKinnon, c'est un rang très, très bien attribué. T'sais, s'il n'y avait pas Connor McDavid, c'était lui le numéro 1.
1: Exactement. Au troisième rang, il est là, malgré le fait qu'il a seulement 20 ans, malgré le fait qu'il a seulement joué 2 saisons dans la Ligue. C'est Macklin Celebrini qui a été classé troisième meilleur centre de la LNH. Il sort d'une saison fantastique. 45 buts, 115 points, a terminé quatrième au Hart, a presque amené les Sharks en série. Je sais que c'était plus faible dans l'Ouest, mais ils ont été quand même dans le coup presque toute la saison. Et ça, c'est à cause de Macklin Celebrini. Il était vraiment de loin le joueur le plus dominant de son équipe. Aux Olympiques, championnat du monde. Tu sais, je pensais à ça, j'étais comme, ah, il mérite-tu vraiment d'être devant les autres? Oui.
2: Ouais.
1: Oui. Macklin Celebrini est un des, peut-être même, 5 meilleurs joueurs de la ligue. Point final, là, c'est exceptionnel ce qu'il a fait la saison passée.
2: Exactement. Tu sais, je pense pas qu'on s'emballe du côté de Macklin Celebrini. Puis si tu veux, on peut même faire un comparatif à Sidney Crosby lorsqu'il est arrivé dans la ligue. Ça a pas été long avant que Sidney Crosby fasse partie des meilleurs centres de la Ligue nationale.
1: À sa deuxième année, il a gagné le Hart Crosby.
2: Exactement. Donc, il faut considérer l'exploit de Macklin Celebrini parce que c'est difficile à 19 ans d'amener une équipe quasiment en séries éliminatoires qui était, on se rappelle, dans les bas-fonds de la ligue. Ça a été épouvantable, là, les Sharks. Puis chapeau à Mike Greer d'avoir été capable de relancer cette formation-là. Mais ça, c'est surtout grâce aux exploits de Macklin Celebrini. Tu peux pas ignorer tout ce qu'il a fait. Et la maturité qu'il a gagnée à son jeune âge, avec toutes les compétitions internationales qu'il a faites, avec toutes les responsabilités aussi qu'il a eues durant l'année. Écoute, les résultats étaient là.
1: Mm-hmm.
2: Il a livré la marchandise. Tu peux rien dire dans ce temps-là.
1: Au quatrième rang, on retrouve Leon Draisaitl. Draisaitl, deuxième meilleur pointeur de la LNH depuis 2015. C'est un gars qui est un peu dur à évaluer parce qu'un peu comme Evgeny Malkin, il a jamais eu à être le gars, à être le centre numéro un, à être celui qui doit tirer son équipe, doit vraiment être le meneur. En même temps, il est tellement dominant, puis même les quelques fois où McDavid s'est blessé ou a dû s'absenter, il a été capable de faire le travail, Leon Draisaitl. Tu le mets sur n'importe quelle équipe de la Ligue, à part les Oilers, l'Avalanche ou les Sharks, puis Draisaitl, c'est ton premier centre.
2: Ben oui, absolument. Je pense qu'il joue dans l'ombre de probablement le meilleur joueur de tous les temps, mais quand même, le Leon Draisaitl, c'est beaucoup de saisons de 100 points. Au moins 5
1: ou 6. Ah oui, puis il marque des buts.
2: 4 saisons de 50
1: buts. En
2: série,
1: il performe aussi.
2: Exactement. C'est un gars qui est là. C'est un peu une licorne parce que c'est un joueur allemand. Il a joué beaucoup son hockey dans la Ligue de l'Ouest, il a terminé là avant d'arriver dans la Ligue nationale. C'est un produit qui s'est vraiment adapté au milieu nord-américain, mais avec toutes les performances qu'il a fait, c'est dommage dans un sens, justement parce qu'il était dans l'ombre de Connor McDavid, mais en même temps, il faut considérer les exploits qu'il a fait. Et il a un peu pavé la route pour les joueurs allemands qui sont dans la Ligue présentement aussi.
1: Ben, la Ligue a d'ailleurs annoncé à la fin de la semaine passée, il y a eu une annonce qui a été faite. Il va y avoir des matchs en Allemagne. Tout ça, c'est en grande partie à cause de Draisaitl. C'est la méga vedette allemande.
2: C'est ça, ça amène beaucoup d'attention envers l'Allemagne, qui est un bon pays de hockey aussi. Mm-hmm. Il y a une bonne ligue professionnelle là-bas, la DEL. Donc, être capable justement de voir à quel point Draisaitl a mis un peu l'Allemagne sur la map au niveau du hockey, mais aussi a été capable de prouver que c'est un joueur élite, malgré le fait qu'il joue avec le meilleur de tous les temps. Pour chapeau à lui, c'est bien mérité.
1: Alexander Barkov est au cinquième rang. Évidemment, retour de blessure pour lui. Il n'a pas joué l'an passé, mais c'est un des meilleurs centres responsables qu'on a vu passer dans la Ligue dans les dernières saisons. Quand il est en santé, c'est le grand favori pour remporter le trophée Selke, évidemment. Centre numéro 1 d'une équipe qui a gagné 2 coupes. Il mérite d'être dans le top 5. Au sixième rang, Jack Eichel. Septième, le bon vieux Sidney Crosby. Malgré son âge, septième meilleur centre de la Ligue en même temps. 74 points en 68 matchs pour lui l'an passé. C'est une autre saison d'au-dessus d'un point par match pour lui, là. En fait, Crosby, dans sa carrière, a jamais été en dessous d'un point par match. Il a tout le temps récolté au moins un point par match. Les Pingouins ont été une des belles surprises dans la Ligue l'an passé. C'est en grande partie à cause de Crosby. On a vu aux Olympiques l'impact qu'il est encore capable d'avoir malgré le fait qu'il approche la quarantaine. J'étais comme pas trop sûr, mais honnêtement, je pense que c'est mérité juste aussi à cause de tout ce qu'il a accompli. Puis je veux dire, ce gars-là est en santé, c'est 90 points par année, Sidney Crosby. Là.
2: Non, c'est ça. Puis je veux dire, mine de rien, le gars a quand même réussi à rester en santé, puis il est encore très productif. Je comprends la réputation, mais c'est ça. Faut pas oublier que, voilà 2 ans, Sidney Crosby a quand même fait 90 points. Le rythme est encore là, puis la beauté de Sidney Crosby, puis je pense que tout le monde l'a dit, mais il y a une raison derrière ça, c'est que il est capable de s'adapter au rythme de la Ligue nationale qui évolue. Tu sais, Sidney Crosby a jamais vraiment été le meilleur patineur, mais a toujours été le joueur qui a été capable de sortir des situations embarrassantes dans les coins de patinoire, trouver ses coéquipiers. Puis même avec une Ligue nationale qui est extrêmement vite, il est encore capable de faire ça. Il est encore capable de ralentir le jeu, capable de bien voir le jeu une fraction de seconde en avance. Et c'est la beauté, ça démontre la beauté de son talent.
1: Exact.
2: Et ben, c'est la raison pourquoi il fait encore partie de ce top 10, parce que la production est là, le leadership est là, et ben, les résultats, ils sont aussi. Parce que mine de rien, ben, les Pingouins, on s'attendait à rien l'année dernière et ils ont été dans des conversations encore.
1: Exactement. Donc, on récapitule. Meilleur centre de la Ligue. McDavid est 1, McKinnon est 2, Celebrini 3, Draisaitl, Barkov, Eichel, Crosby. Au 8e rang des meilleurs centres selon le NHL Network, c'est là où ça se gâte selon moi. Parce que 8, t'as Austin Matthews et 9, c'est Nick Suzuki. Et si tu fais ce sondage-là il y a 2 ans, bien évidemment, les résultats sont complètement différents. Matthews est top 5, il y a même des gens qui font faire l'argument qu'il est peut-être top 3. Suzuki est pas top 10, il est même pas top 15 il y a 2 ans.
2: Non,
1: mais
2: c'est
1: aujourd'hui,
2: ça.
1: La réalité a changé. Ce classement-là ne doit pas être fait basé sur la réputation. Il doit être basé sur la glace, sur le jeu. Et je suis désolé, mais dans les 2 dernières saisons, pas juste l'an passé, mais dans les 2 dernières saisons, Nick Suzuki est un meilleur joueur de hockey que Austin Matthews. Je vous donne quelques chiffres. Matthews, c'est 60 buts, 131 points, en 127 matchs. Ça, dans les 2 dernières années, ça le classe 26e dans la Ligue. Je comprends qu'il a été blessé, ça reste une réalité. Suzuki, c'est 59 buts et 190 points. 5e meilleur centre de la Ligue au cours des 2 dernières saisons. Il a même terminé 5e meilleur pointeur chez les centres l'an passé. Il a remporté le trophée Selke. Bref, le gars est plus fiable parce qu'il n'est pas blessé. Il produit à un rythme encore... plus impressionnant, ou à un rythme à peu près similaire.
2: Ouais.
1: Et défensivement, il est plus responsable. Il a été nommé meilleur attaquant défensif de la Ligue l'an passé. Je suis désolé, mais dans mon club, demain matin, moi, je prends Suzuki à la place de Matthews. Je comprends que Matthews a déjà marqué 69 buts, si ça. Mais ça, c'est dans le passé. Il faut se baser sur le présent et sur le futur. Suzuki avant Matthews, pour moi, il aurait dû être 8e sur cette liste-là.
2: Ouais, puis il y a aussi un autre enjeu. Nick Suzuki est toujours disponible. C'est un gars qui est jamais blessé. Austin Matthews aussi. Écoute,
1: ça, c'est une capacité tellement importante. T'as raison, Hugo.
2: Écoute, faut le considérer, là. Parce que c'est, ça, c'est de la constance pure relie, là. Il est toujours là.
1: T'as
2: il
1: pas
2: est toujours
1: besoin
2: sur la
1: de douter, de dire, ah, je sais pas s'il va être disponible ce soir. On a besoin de quelqu'un de, pour de la profondeur au cas où. Non, non. Tu sais que Nick Suzuki, bonhomme malin, il va jouer 82 matchs. On est rendu à 84, il va jouer les 84.
2: Exactement, c'est une fiabilité. Je dis pas qu'Austin Matthews ne l'est pas. Il a été super bénéfique pour les Maple Leafs, mais je parle en termes d'impact, en termes d'apport. En ce moment, Nick Suzuki a le momentum. Il a aussi l'importance dans un alignement qui est peut-être un peu supérieur à Austin Matthews.
1: Oui.
2: Et les résultats sont là. Tu l'as dit, Ali, la production a été incroyable. Cinquième meilleur centre en termes de production. C'est incroyable ce que Nick Suzuki fait et... il va juste être meilleur. Le gars, il est encore super jeune. Puis, il va être capable de prouver qu'il appartient dans ce groupe-là des top 10, top 5 meilleurs centres. Écoute, peut-être que Nick Suzuki fera plus 100 points dans sa carrière. Mais peut-être que Nick Suzuki va faire une saison de 110 points aussi. On le sait pas. Il est rendu au pic. Là, ça commence tranquillement.
1: Exactement. Alors que dans le cas d'Austin Matthews, faudrait pas se surprendre que le pic a été dépassé, que ses meilleures années sont derrière lui. Et à cause de ses ennuis de santé, à cause de ses blessures, à cause de... regarde, c'est peut-être un gars qui physiquement était plus mature à un jeune âge, là, ça commence à le rattraper, ben, il ne produise plus autant qu'avant.
2: Exact.
1: En ce moment, avec ce que Matthews a donné dans les deux dernières années, je peux pas dire que c'est réellement un meilleur joueur de hockey que Nick Suzuki. Si on regarde le reste du top 20, Jack Hughes est 10, Mark Scheifele 11, toujours un peu sous-estimé, Mark Scheifele.
2: Ouais.
1: Quelque chose peut-être de... particulier autour de sa personnalité ou peu importe. C'est pour ça qu'il n'a pas été pris dans l'équipe Canada. Centre numéro 1 de l'équipe championne de la Coupe, Sébastien Aho est 12e. Ça montre à quel point les Hurricanes, c'est impressionnant, là. Tu gagnes une Coupe, puis ton centre est même pas top 10 dans la Ligue. Tim Stutzle, 13. Leo Carlson, le joueur le mieux payé de la LNH, est 14e devant Nico Hischier, 15. Connor Bedard est 16e. Je trouve ça un peu bas.
2: Ouais.
1: On oublie que Bédard, avant sa blessure, c'était le troisième meilleur pointeur de toute la ligue. Je le sais qu'il est encore blessé pour commencer l'année, mais c'est un joueur hyper talentueux. Connor Bédard, il mérite d'être au minimum dans le top 15, peut-être même top 12 des meilleurs centres de toute la ligue, là. Quand il va être bien entouré, quand il va être en santé, watch out, ça va être un joueur dangereux. 17e, c'est Braden Point. 18e, Wyatt Johnston. Au 19e rang, on retrouve Tage Thompson. Et au 20e rang des meilleurs centres de la ligue, selon le NHL Network, c'est Dylan Larkin. Fait que, quand même une pas mauvaise liste, mais en tout cas...
2: Y a-t-il quelque chose qui te surprend plus que d'autres? Dans le dernier classement, le dernier 10, mettons, du top 20?
1: C'est vraiment Connor Bedard à 16, là. Que, écoute, ouais. Nico Hischier, c'est le deuxième joueur de centre de son équipe.
2: Non, c'est ça, là.
1: Comment est-ce que tu peux l'avoir devant un ou même des gars qui sont des premiers joueurs de centre?
2: C'est vrai.
1: Ça me surprend un petit peu. Mais en tout cas, Connor Bedard, le jour où il va être en santé, je vous le dis, là, ça va être 100, 120 points. Ça va être un joueur extrêmement dynamique.
2: Honnêtement, ben c'est ça. Connor Bedard, je pense que c'est juste l'échantillon des blessures qui fait en sorte qu'il n'est pas plus haut sur cette liste-là.
1: C'est ça, exactement. Ouais,
2: simplement parce que le talent est là.
1: On va prendre une pause et au retour, une couple de sujets intéressants qui sont arrivés dans le monde du sport cette fin de semaine, notamment un trophée qui a disparu, un concept vraiment cool aussi pour les Islanders de New York. Tout ça s'en vient dans deux minutes.
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20: Je veux qu'on parle d'une couple de sujets intéressants qui ont eu lieu dans le monde du sport cette fin de semaine. D'abord, une nouvelle vraiment bizarre qui est tombée. La Coupe Walter est portée disparue. Bon, évidemment, on parle pas de la vraie Coupe Walter. Ça, c'est le trophée pour les championnes de la LPHF. La victoire de Montréal cette année. Le vrai trophée, un peu comme la Coupe Stanley, il est au temple de la renommée du hockey à Toronto. Mais le trophée qui est donné aux joueuses, c'est qu'ils ont chacun leur journée avec pour célébrer, il est porté disparu. C'est Dara Grigg qui devait le recevoir. Elle habite en Alberta, à Lethbridge. Et quand le conteneur est arrivé à l'aéroport en fin de semaine, il était vide. Il manquait le trophée dedans. Et là, personne sait où est la Coupe Walter. Il n'y a pas de surveillant, contrairement à la Coupe Stanley. Là, il y a un gars que sa job, lui, c'est de surveiller la Coupe à l'année longue. Quand même une belle job. Mais t'as pas ça pour la Coupe Walter. Puis là, le trophée a disparu. Personne ne sait c'est où. Personne ne sait où est-ce qu'on l'a vu pour la dernière fois. Est-ce que ça a été volé? Je le sais pas trop, mais c'est vraiment bizarre comme nouvelle.
21: Ouais, ça c'est particulier. Ça me semble que ton trophée, c'est comme l'affaire la plus importante.
20: Mets un AirTag dessus, là. Si t'as pas quelqu'un que sa job, c'est de le surveiller, assure-toi au moins de... que t'es sûr que tu sais il est où en tout temps.
21: Non, ça c'est épouvantable. Ali, tu peux pas faire ça, tu peux pas te permettre de perdre ton trophée.
20: Non. Fait que là j'ai lu qu'ils ont donné comme une autre réplique à Dara Grigg pour qu'elle en profite avec ses proches là, mais quand même nouvelle assez cocasse. On verra si jamais ils trouvent la copie de la coupe. Walter.
21: Il faudrait.
20: Ce serait quand même pratique.
21: Exact.
20: Les Islanders aussi ont annoncé quelque chose de très très cool au cours du week-end. Je sais pas si vous avez vu ça passer, mais depuis quelques semaines, les Islanders ont demandé l'aide de leurs partisans. Pourquoi? Ben c'est parce qu'ils veulent un nouveau troisième chandail. Et ce troisième chandail-là, ils veulent que ce soit une soumission de leurs fans. Fait que depuis quelques semaines, ils ont demandé à leurs fans « Envoyez-nous des idées de chandail. » Et là, au fur et à mesure que le processus avançait, ils ont demandé aux partisans de voter pour le chandail fait par les partisans qu'ils veulent voir. Et au final, ben ça a été annoncé la semaine passée. C'est un chandail quand même assez cool. Le logo, c'est un phare. C'est un beau gilet. Là, Fanatics va travailler, parce qu'évidemment, là, c'est un concept digital, fait que Fanatics va travailler pour s'assurer que ça devienne un vrai chandail, peut-être changer quelques aspects ici et là. Et on dit que dès la saison 2027-2028, ce chandail va devenir le troisième chandail officiel des Islanders de New York. Je trouve que c'est vraiment une belle initiative. Puis c'est quelque chose peut-être que d'autres équipes devraient penser à faire aussi.
21: Honnêtement, ouais. Puis c'est une belle manière d'inclure les partisans. Tu sais, on le sait, les Islanders de New York ont probablement une base de partisans qui est très normale. Ça donne un...
20: Ça veut dire quoi, ça, une base
21: très normale, ça veut dire que c'est pas la plus élite, la plus dévouée, okay. Mettons, comme les Canadiens ou les Maple Leafs ou les Oilers ou quoi que ce soit.
20: Ouais.
21: Mais c'est pas la plus basse non plus.
20: Okay.
21: On s'entend? C'est très moyenne. Je sais pas comment dire, médium, je sais pas.
20: Ouais. Je comprends ce que tu faisais.
21: Voilà. Et ben, c'est une belle manière au niveau marketing d'inciter les gens à être plus investis dans l'histoire de l'équipe.
20: Ben oui.
21: Puis honnêtement, le chandail est super beau, justement, tu l'as dit, avec le fort. On exploite aussi les couleurs un peu bleu marine du milieu des années 2000, fin 90, qui était très cool. Et le fameux turquoise du chandail de pêcheur, là, si tu veux. Là,
20: ouais, c'est mon seul reproche, c'est que j'aurais aimé que le logo, ce soit le fameux pêcheur.
21: Ouais, moi aussi. Je pense que c'est une marque des Islanders de New York qu'on n'a pas assez exploité. Il y en a qui aiment vraiment ça, il y en a qui détestent ça. Moi, je fais vraiment partie du club qui adore le pêcheur.
20: Moi aussi, je pense que c'est un chandail qui, à l'époque, avait eu un accueil mitigé, mais ça a bien vieilli avec le temps. Fait que j'ai hâte de voir ce que ça va donner dans le plus concret, mais très belle initiative chez les Islanders de New York. Puis en terminant aussi, on a appris au cours des derniers jours que le gardien des Blue Jackets, Elvis Merzlikis, va être opéré à l'épaule. On sait toujours pas quand il va revenir. Puis ça, c'est une autre tuile qui s'abat sur la tête des Blue Jackets. Là, une des saisons mortes les plus difficiles pour une équipe dans la LNH. Là, c'est ton numéro 2 qui tombe au combat. Surtout que ton numéro 1 est pas nécessairement hyper établi. Là. C'est quand même un certain tandem à Columbus. Bref, l'absence de Merzlikis va assurément faire mal. On va maintenant y aller d'un sport flash avec Hugo Reich.
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21: Lando Norris remporte un deuxième Grand Prix des Pays-Bas de suite. Écoute, ça a été toute une course en remportant 11,2 secondes de Kimi Antonelli. Ça a été la dernière édition de Zandvoort avant une rotation de 2 ans avec le Grand Prix de la Belgique. Lando Norris qui dit avoir donné tout un spectacle aux partisans et c'est ça qu'il voulait. Effectivement, il a eu le dessus. Il termine devant Kimi Antonelli et George Russell. Son coéquipier, lui, Oscar Piastri, a terminé 6e durant la course. Et finalement, Oli, Aston Martin font des points. Fernando Alonso termine 9e.
20: Lance Stroll, lui?
21: Oh boy. Lance Stroll, ça a été très difficile. On veut pas en reparler. Et malgré tout, ben il y a Yuki Tsunoda qui refaisait une apparition sur la grille. Lui qui remplaçait Liam Lawson, qui lui était en remplacement d'Isaac Tadjar. Il termine 11e, Yuki Tsunoda, à son premier Grand Prix de la saison. Sinon, Wyndham Clark tient le fort au championnat BMW. Il remporte une 3e victoire sur le circuit de la PGA cette saison. Il a remis une carte de 70 hier pour terminer à moins 17 devant Patrick Cantlay. Il a profité d'un effondrement de Rory McIlroy lors du 2e 9, justement pour être capable de gagner. Et je sais pas, fait intéressant, je sais pas si t'as vu ça passer, Scottie Scheffler, qui est probablement le meilleur golfeur du circuit en ce moment, a joué le tournoi avec le pied main bouche.
20: Ah ouais.
21: Ouais. Ça c'est quand même c'est quand même quelque chose d'intéressant, le pied main bouche qui comme l'équivalent peut-être de la varicelle là, ou quelque chose.
20: Mais c'est plus les enfants qui ont ça normalement, mais
21: c'est super contagieux, on se souvient Antoine Marquette l'avait poigné durant la saison. Donc ouais, fin.
20: C'était son fils ou c'était lui?
21: Ben lui, il l'avait attrapé, je pense, de son fils. Scottie Scheffler qui a été capable quand même de jouer le tournoi. Chapeau à lui. Sinon, Arthur Fils et Coco Gauff sont champions à Cincinnati. Fils a défait Francis Tiafo en 3 manches de 6-3, 1-6 et 6-0. Coco Gauff, elle, a battu Jessica Pegula en 2 manches de 6-2 et 6-4. Et c'était le championnat élite de volleyball de plage à Montréal en fin de semaine. Et Brandy Wilkerson et Melissa Umana Paredes ont terminé 3e. Elle qui avait perdu en demi-finale face aux Brésiliennes qu'ils avaient affrontées aux Olympiques et qui ont remporté face au duo allemand. Donc, chapeau à Brandy Wilkerson et Melissa Umana Paredes.
20: Merci beaucoup, Hugo. On va prendre une pause et au retour, c'est le Focus NFL. Le joueur, peut-être le joueur le plus détesté dans la NFL et peut-être même dans tout le sport professionnel, il n'a rien fait pour s'aider cette fin de semaine. Une déclaration honteuse. Ouais. On vous raconte qu'est-ce qui s'est passé au retour.
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20: Je veux qu'on revienne sur quelques histoires intéressantes qui ont eu lieu cette fin de semaine dans le monde de la NFL d'abord. Samedi, les Browns de Cleveland recevaient la visite des Bills de Buffalo dans un match pré-saison et c'était le premier match à Cleveland de Deshaun Watson depuis sa grosse blessure qu'il avait subie en octobre 2024. Deshaun Watson a été hué par ses propres partisans en entrant sur le terrain. Il a été hué pendant la rencontre aussi parce qu'il jouait vraiment mal. Il a terminé le match 5-12, 36 verges, une interception. Bref, rien d'impressionnant. Les partisans des Browns étaient pas contents du tout. Ils l'ont hué copieusement pendant de longues minutes. Et après la rencontre, Watson a réagi. On vous le fait entendre et on en parle tout de suite après.
25: Man, I didn't have no reaction. I think the biggest thing is, I think you guys know too, and I think the whole world knows, it has nothing to do about the performance. It's a little bit personal than that, so I think that's a disrespectful thing. So, Yeah, I mean, I'm going to keep whatever I feel with me and my family internally on how I feel about that. And yeah, just move on.
20: Donc, Deshaun Watson qui dit, hey, vous le savez, là, ces huées-là, ça n'a rien à voir avec les performances. C'est personnel. Mmh. Ça, c'est un manque de respect envers moi puis ma famille. Sérieux, là? Quel idiot. Mais ce gars-là, il comprend rien, là. Ça n'a rien à voir avec tes performances. Es-tu si sûr que ça? Parce que Deshaun Watson, ses performances, depuis qu'il est arrivé à Cleveland, elles méritent des huées. C'est catastrophique. Ils ont donné des choix de première ronde. Ils lui ont donné jusqu'à maintenant 180 millions de dollars. Comment est-ce que Deshaun Watson les a remerciés, les partisans de Cleveland, avec 9 victoires? Il leur coûte 20 millions de dollars la victoire. Et quand il est en santé, c'est pas beau à voir. Je dis quand il est en santé parce qu'il est tout le temps blessé. Ça n'a rien à voir avec les performances. Il dit c'est personnel. Honnêtement, tu le mérites, man. T'as été tellement trou de cul, t'as été un être humain dégueulasse, des histoires d'agression sexuelle, tu sais pas comment te comporter. Même si c'est personnel, tu le mérites. Moi, là, j'ai aucun problème avec des partisans qui huent. Tu payes ton billet, tu mérites de te faire exprimer. Que ce soit positif, que ce soit négatif. Après ça, des fois, il y en a qui vont un petit peu trop loin, il y en a qui peuvent insulter des joueurs, il y en a qui peuvent utiliser des joueurs pour qu'ils deviennent des boucs émissaires. Mais dans ce cas-ci, c'est amplement mérité, autant dans le professionnel que dans le personnel. Deshaun Watson mérite de se faire huer, et si tu comprends pas ça, c'est que c'est toi le problème.
21: Ben, c'est ça, exactement. Tu sais, je veux dire, après tout ce qui s'est passé avec Deshaun Watson, depuis qu'il est avec les Browns de Cleveland, honnêtement, c'est juste une déchéance. Ça,
20: oui.
21: C'est vraiment ça le mot, c'est... Il n'y a rien de positif qui est ressorti de cette entente-là.
20: Non.
21: Autant au niveau monétaire qu'à l'extérieur du terrain.
20: Ça a juste été du négatif.
21: Ça a juste été du négatif.
20: Et c'est tout à cause de lui.
21: Exactement.
20: C'est pas des gens à l'extérieur qui ont ramené ça.
21: C'est ça. Et l'organisation des Browns et les partisans des Browns ne méritaient pas ça.
20: Non.
21: Je comprends qu'on a pris une chance parce que le corps a du talent. Puis il est sorti aussi de saison précédente avec les Texans où il était solide.
20: Ouais.
21: Mais outre ça, ça a été du gros zéro. Du gros, gros, gros zéro pour Deshaun Watson. C'est vraiment triste pour les partisans.
20: Oui, les partisans des Browns méritent mieux. On a tous en tête le fameux chandail là, du gars avec le nom de tous les corps partants des Browns depuis qu'ils sont revenus dans la ligue.
21: Exact.
20: Puis là, tu pourrais quasiment remplir le dictionnaire au complet tellement qu'il y en a eu. Deshaun Watson s'ajoute à ça. Puis, tu sais, il y a quelques semaines, j'en avais parlé, puis... Moi, je pensais que les Browns allaient lui donner le départ pour commencer l'année parce qu'il fait tellement d'argent. Tu sais, c'est 44 millions de dollars son salaire.
21: Ouais.
20: T'as comme pas le choix de au moins essayer de voir que ça marche. Et là, avec cette déclaration-là, où tu te mets à dos tous les partisans de la ville.
21: Tout le monde.
20: Là, c'est littéralement fini. Avec un jeu qui est décevant dans le match pré-saison. Puis anyway, depuis qu'il est arrivé à Cleveland, même son jeu, ça a jamais été bon au point final, même avant sa blessure. Et pendant ce temps-là, Shedeur Sanders, il fait quand même bien en pré-saison. Puis t'as pas d'aura négative, y a pas rien de négatif autour de Shedeur Sanders. Là. T'sais, son père peut être une distraction par moment, mais on le voit de moins en moins dans l'entourage de l'équipe. Il fait ses affaires, il est talentueux, c'est un gars qui est charismatique, qui a un beau sourire,
21: ouais,
20: il est content
21: il
20: d'être là. Ça a rien à voir avec Deshaun Watson qui... On s'en parlait pendant la pause, là, tu disais son non-verbal est terrible, t'as raison. Puis non seulement est-ce que je pense que Deshaun Watson est en train de scouter son poste de corps partant avec les Browns, mais je me dis, rendu là, sont-tu mieux de juste prendre la perte, puis de le couper, de laisser partir, puis de dire, regarde, on veut plus rien avoir avec toi, même si ça va démolir notre masse salariale, puis que ça va nous coûter super cher, t'es tellement toxique en ce moment, bye.
21: Ben oui, moi je pense que c'est vraiment la décision à prendre du côté des Browns parce que au final, c'est ça, tu l'as dit, il est tellement toxique. C'est juste ça qui est. Puis on s'entend quand un gars...

0: Exact. Donc là, le coach des Browns, Todd Monken, qui a annoncé qu'aujourd'hui, lundi, il va déclarer, il va annoncer son carrière partant pour commencer la saison. Est-ce que ça va être Shedeur Sanders? Est-ce que ça va être Deshaun Watson? J'ai bien hâte de voir tout ça. Quelques autres pépites intéressantes. J.J. McCarthy continue de mal paraître. Vous avez peut-être vu cette séquence-là passer cette fin de semaine, là. Mais il y a un jeu en particulier où t'as un joueur qui est complètement libre dans la zone des buts. Le joueur, il court un out rapide, un tracé extérieur de quelques verges. Il est ouvert dans la zone des buts. J.J. McCarthy, aucun doigté sur la passe. Ça passe 10 pieds par-dessus la tête. Il y a eu un match super difficile. 5 en 10 pour 81 verges. Mais t'as 50 verges qui sont venues sur une seule passe. Il a raté un autre receveur aussi qui était ouvert dans la zone des buts. Puis il a dit après le match, c'est le genre de jeu que je dois être capable de faire. Oui, effectivement, c'est des jeux de base pour n'importe quelle carrière, même un substitut dans la NFL. Et plus ça avance, plus j'ai de la misère à croire que là, les Vikings vont garder J.J. McCarthy parce que t'as aussi Carson Wentz qui est là, qui est capable de faire un travail très acceptable ouais. comme numéro 2. J.J. McCarthy, de plus en plus, là, il a pas l'air d'être un carrière de la NFL. Là. Écoute, peut-être que ça va pouvoir donner de quoi ailleurs, là, mais ça commence à ressembler au Trey Lance, puis au gars comme ça que rapidement tu t'aperçois puis t'es comme oh boy, il y a pas d'affaire dans cette ligue-là. Lui.
1: Non, c'est ça. Il semble succomber aussi beaucoup sous la pression, tu sais, avec l'arrivée de Kyler Murray, je pense que il y a des croûtes à manger, il sent qu'il doit performer pour être capable de conserver son poste. Il semble aussi peut-être qu'il a perdu la confiance aussi de son entraîneur, tu sais. C'est ça, c'est vraiment difficile quand t'es un athlète et comme tu l'as dit, parfois c'est juste trop fort pour toi. T'es pas capable de passer à travers ça, passer par-dessus ça. Et ça a l'air d'être le cas pour J.J. McCarthy. C'est dommage, mais c'est ça.
0: Puis le talent, ça fait foi de tout, là. J.J. McCarthy, la raison pourquoi il a tout le temps été si apprécié, c'est qu'on disait c'est un gagnant, c'est un gagnant, c'est un gagnant. Ouais, t'as bien beau être un gagnant quand t'es au secondaire, quand t'es à l'université, quand les équipes autour de toi sont pactées. Quand t'arrives dans la grande ligue, c'est pas la même chose. T'as-tu le bras? T'as-tu la précision pour être capable de décocher des passes? Est-ce que t'as la rapidité d'esprit pour être capable de bien lire les défenses? Il l'a pas. Il va peut-être se faire donner une deuxième chance ailleurs, là. Mais J.J. McCarthy avec les Vikings, ça semble de plus en plus être fini. En terminant, je vais juste parler rapidement de Nick Chubb qui a annoncé sa retraite cette fin de semaine à l'âge de 30 ans. Il a eu une très belle carrière, Nick Chubb. Malheureusement, un peu déraillé par des blessures. Là. C'était la même chose quand il était à l'université, quand il a joué avec Georgia. Il avait commencé sa première année, il avait été incroyable. Il s'est déchiré un ligament à sa deuxième. Fait qu'il est arrivé dans la NFL avec cette réputation-là. Mais tu sais, il y a eu 4 saisons consécutives avec les Browns. 1500 verges, 1100 verges en 12 matchs, 1300 verges en 14 matchs et 1525 c'est verges ça. En 2022. Par la suite, les blessures sont revenues le hanter, mais c'est un bon exemple là, t'sais, pour les porteurs de ballon. Quand vous voyez les gars faire la grève, quand vous voyez les gars t'sais, absolument tenir mordicus, aller chercher le fameux deuxième contrat, ben c'est parce que souvent, ils ont des carrières très très courtes, même s'ils sont hyper dominants. Ben la durée de vie pour un porteur de ballon dans la NFL, c'est pas très long. Même si t'as été talentueux comme Nick Chubb, ben au final, les blessures, la santé, ça peut être très difficile par moment. On va maintenant prendre une courte pause et au retour, c'est le dugout. On va revenir sur la fin de semaine des Blue Jays. On a perdu une série, mais quand même, ils se maintiennent dans la course aux séries dans l'américaine. On parle de ça et d'une tonne d'autres sujets dans le baseball majeur.
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17: Les Blue Jays qui disputaient cette fin de semaine une dernière série face aux Yankees cette saison. Ils l'ont emporté, ben, ils ont perdu en fait par la marque de 3 à 1 vendredi. Victoire de 4 à 3 avec Anthony Marcotte présent sur place samedi.
18: Oui, monsieur.
17: Et hier, défaite de 8 à 3. Ça met donc fin à la séquence de 7 séries consécutives remportées par Toronto.
18: Ouais, exactement. Mine de rien, ça a été des matchs serrés. Outre la dernière là, de cette série-là, les Blue Jays ils ont quand même démontré une bonne force de caractère. Grosse sortie de Dylan Cease samedi pour être capable de sortir avec la victoire. Hier, ça a été un peu plus difficile. En fait, on sentait un peu qu'on manquait de gaz du côté des Blue Jays parce qu'on a commencé la partie, c'était quand même assez serré, mais là en sixième manche c'est là que ça a été très très très difficile. Jose Soriano a 7 points mérités à sa fiche, mais c'est pas lui qui a accordé les 7 points, c'est Brandon Fisher qui est rentré en sixième manche pour finir la manche, et lorsque ça arrive, ben les points mérités vont au lanceur partant. Spencer Jones qui a frappé un coup sûr important, et ensuite les Yankees qui ont réussi à remplir les buts, et justement Brandon Fisher qui a accordé un but sur balle qui a donné l'avance aux Yankees à ce moment-là, 3-2 dans la partie. Mais c'était quand même une partie serrée avant ça. Les Blue Jays qui ont réussi à répliquer. George Peña qui a créé l'égalité un peu plus tôt dans la partie 2-2. Ça a été assez intéressant de voir ça, mais encore une fois, manque d'opportunisme. Et là, du côté défensif, ça a été difficile aussi, Oli. On a seulement frappé 5 coups sûrs du côté des Blue Jays et on n'a pas été capable de terminer les manches du côté aussi défensif. C'est ça qui a été difficile. José Soriano a échappé quelques lancers en début de partie. Ça faisait en sorte qu'on avait constamment une pression du monde sur les buts. Et malheureusement, quand t'accumules les gars sur les buts, la pression monte. Et on a ouvert la valve, si tu veux, et ça, on a eu beaucoup de difficultés à redescendre.
17: Ouais, les gros canons qui ont pas été très présents hier. Vlad Guerrero 0-4, Alejandro Kirk 1-4, George Springer 1-4, Ernie Clement 0-4. C'est dur de gagner dans ces circonstances-là.
18: Ouais, exactement. Surtout dans un contexte où les Yankees est une des meilleures équipes offensives de la Ligue américaine. C'est une équipe qui met beaucoup la balle en jeu et qui peut faire payer lorsque tu fais des erreurs. Et ça a été le cas parce que en fin de partie, Ben Rice frappe un circuit, frappe un coup sûr et ensuite Jazz Chisholm frappe un circuit par la suite. C'est justement, c'est pas ça que tu veux. Tu veux pas créer un écart qui est assez lourd contre les Yankees. Et malheureusement, ça a été ça. Mais regarde, faut voir le positif là-dedans.
17: Ouais.
18: Nos grosses séries face aux équipes au-dessus de 500 sont terminées maintenant. Et là, pour le reste du calendrier, ben on a démontré une belle force de caractère pour être capable de gagner en groupe et d'être capable d'aller chercher des victoires de ces séries-là. C'est super important.
17: Parce que si tu regardes au classement, les Blue Jays sont présentement la deuxième équipe exclue des séries. Ils sont à un match et demi des Guardians de Cleveland qui sont revenus dans la course avec une belle séquence de 4 victoires de suite. Fait que Cleveland est la dernière équipe en série. Ensuite, t'as les Rangers. Ensuite, t'as les Blue Jays. Mais ils se battent, là. C'est une lutte qui est très féroce aussi avec les Twins, avec les Orioles, même les Mariners. Puis je sais que Détroit en a perdu 5 de suite, mais quand même, ils sont à seulement 3 matchs et demi des séries éliminatoires. Fait que c'est très serré, mais tu l'as dit, Hugo. La bonne nouvelle, c'est que là, t'as terminé peut-être la partie un peu plus difficile de ton calendrier et que tu vas te mettre à affronter des équipes avec qui tu te bats directement dans cette course aux séries-là. Donc, si t'es capable de justement les battre, non seulement est-ce que tu vas chercher des victoires, mais eux, ils vont chercher des défaites, donc tu vas pouvoir les distancier. Ce sont les Royals qui vont vraiment pas bien, là, présentement. Ouais. Ben, en fait, les Royals vont bien, sont juste, peut-être, c'est juste trop peu trop tard.
18: Exactement.
17: Sur une belle séquence de 8 victoires de suite, mais eux, ils sont à 7 matchs et demi des séries éliminatoires. Par la suite, t'as les Mariners, les Guardians, les Royals encore, les As Oakland, les Orioles, les Tigers, fait que les Rangers, ça, ce sont vraiment les équipes avec qui les Blue Jays se battent. Donc, ça va être super intéressant à suivre au cours des prochaines
18: semaines.
17: Ouais,
18: exactement. Et une des choses qui va être super intéressante pour les Blue Jays, c'est d'être capable de bâtir une confiance vers la saison, vers les séries éliminatoires. Parce que c'est une équipe qui est capable, lorsque confiante, d'être un rouleau compresseur. On l'a vu. Et même les nouveaux arrivés semblent pas trop être effrénés par l'importance de la situation. Tu sais, Charles McAdoo a eu un bon match aussi hier. Brett Bateman est revenu, a eu un impact direct. Daz Cameron est en train tranquillement de prendre du galon. C'est tous des nouveaux gars qui arrivent dans l'organisation, qui doivent pousser ensemble avec des vétérans qui sont déjà établis. Et la beauté des Blue Jays de cet alignement-là, c'est qu'ils sont quand même capables de capitaliser sur des petites erreurs.
17: Mm-hmm.
18: Donc, offensivement, on est plus confiant à ce niveau-là. Le meilleur exemple, justement, a été hier, en quatrième manche, justement, je parlais de George Peña un peu plus tôt dans la chronique. Bien, les Blue Jays ont réussi à créer l'égalité sur une erreur, ont rempli les buts et ensuite ont capitalisé. Et ça va être avec l'arrivée de vétérans qui sont très importants dans cet alignement-là et qui vont prendre encore plus de responsabilités. Je pense à des gars comme Alejandro Kirk qui a encore hier agrandi sa séquence de match avec au moins un coup sûr, mais aussi Miles Straw qui, depuis la date limite des transactions, a un rôle plus important. Capable de jouer dans le champ centre et capable de jouer dans le champ gauche, a des pattes quand même assez importantes, très rapides sur les sentiers. Et si les Blue Jays veulent être capables de sortir de ça gagnant, sortir les prochaines séries gagnant, ils vont devoir être capables de maximiser l'utilisation des compétences de leurs vétérans et de bien unir leur vestiaire. Sauf qu'en ce moment, on sent ça.
17: Mm-hmm.
18: Et on sent aussi une bonne fiabilité par rapport à notre rotation, mais la rotation ne doit pas l'échapper trop souvent.
17: On a appris en fin de semaine que les Blue Jays allaient affronter les Cubs pendant la Little League Classic l'année prochaine. Donc c'est un événement qui a lieu en marge de des séries mondiales des petites ligues, là où ce sont les meilleurs jeunes joueurs de baseball au monde qui s'affrontent. Et d'ailleurs, ben hier, ça avait lieu et les Braves l'ont emporté 4-2 go.
18: Ouais, ça a été super cool. Si vous avez la chance de regarder ça, mais regardez aussi la frénésie derrière cet événement-là. C'est incroyable. Non seulement on voit les meilleurs joueurs au monde entre 12 et 14 ans, mais aussi on voit l'anticipation des joueurs de la MLB. Ça fait quelques années que la Ligue a instauré ce match-là là-bas. Mm-hmm. Et à chaque fois que les joueurs débarquent là, gros sourire aux lèvres, on sent vraiment qu'ils ont du plaisir à renouer avec le sport qu'ils aiment tant, parce que eux aussi ont passé par là, Ali.
17: Ouais.
18: Et hier, ben, ça a été le cas de Ronald Acuña Jr., qui a terminé la partie 1-3, mais qu'est-ce qui a été vraiment cool, c'est que défensivement, a fait un super beau plongeon devant tout le monde, semblait célébrer aussi par la suite, a obtenu 2 buts sur balle durant la partie, mais a volé 1 but, et a dansé par la suite. On sentait vraiment le plaisir, on sentait vraiment aussi qu'on faisait ça pour les kids, les jeunes joueurs qui étaient là, qui, eux, ben, essayent tranquillement de se créer quelque chose avec leur jeune carrière de baseballeur. Et écoute, c'est juste un beau résultat final ou un beau dénouement à tout ce beau tournoi-là qui est exceptionnel, qui crée des belles histoires aussi. Et ben, les Braves ont été victorieux face aux Brewers. Grosse équipe, gros match-up. Et ben, ça a été tout un spectacle pour les jeunes joueurs.
17: En terminant, Fernando Tatis Jr., il est en feu. Les Padres l'ont emporté 8-1 sur les Twins, mais il a fini la rencontre avec 2 coups de circuit, 4-5, 4 points produits. Là, on le sent qu'il est de retour, Tatis, là.
18: Exactement. Ça a tellement pris de temps en début d'année avant que Fernando Tatis Jr. retrouve sa puissance au bâton. Ça a été très, très long avant qu'il frappe son premier coup de circuit cette saison. Mais là, en ce moment, la lutte est très serrée. Pour la dernière place du meilleur deuxième dans la nationale, les Padres qui ont une avance de 2 points face aux Diamondbacks. C'est très, très, très important qu'ils soient performants. Et en même temps, ben, si on peut venir freiner un peu les Twins pour les Blue Jays, ça aide. Et ça a été le meilleur des deux mondes hier dans la victoire de 8-1 des Padres sur les Twins. Tatis s'est terminé avec 2 circuits, 4-5 avec 4 points produits. Et là, je te dis ces statistiques depuis le match des étoiles. Un OPS de 1032, un pourcentage de puissance de 627, 10 circuits, 28 points marqués, 28 points produits. Ça, là, c'est des statistiques de joueurs étoiles. C'est des statistiques du Fernando Tatis que les Padres et que les partisans des Padres connaissent. Il doit être capable de poursuivre sur cette lancée-là s'il veut aider son équipe à rester en séries éliminatoires. Il le fait très bien présentement. Lui qui avait volé récemment un grand chelem à Francisco Lindor aussi face aux Mets. On sent vraiment qu'il est au sommet en ce moment de ses performances cette saison et ça fait du bien parce que ça a pris du temps avant d'arriver là.
17: Ouais, les Padres en ce moment, ils sont la dernière équipe en série dans la nationale, tout juste derrière les Phillies qui ont remporté un 9e match de suite hier, là, un circuit victorieux de Kyle Schwarber en 9e manche pour permettre à Philadelphie de l'emporter. On va prendre une pause et au retour, c'est Nicolas Saint-Pierre qui s'installe. On poursuit l'exercice qu'on a débuté vendredi passé. Est-ce qu'ils vont passer à l'histoire ou non? Je vais donner des marques, des records qui pourraient être atteints par des joueurs dans la LNH. Et Nick nous dit s'il pense que c'est possible ou non.
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17: Vous l'avez beaucoup apprécié. Parmi nos collaborateurs cet été, c'est Nicolas Saint-Pierre. Comment ça va, Nick?
27: Oh, super bien, vous autres?
17: Top shape. T'as-tu été dans le bois en fin de semaine?
27: Non, pas dans le bois. J'ai resté chez nous. Je suis en peinture en 20 semaines.
17: Ça, c'est frustrant.
27: Ben, si vous me connaissez depuis un bout, là, vous diriez que ça doit pas être ta palette forte. Côté patience, là, on va dire, une affaire.
17: Non,
27: là, c'est toute une séance pour moi.
17: Ouais. Puis là, faut que tu mettes plein de couches. Puis là, est-ce que tu faisais les quatre murs, puis le plafond, puis tout, ou...
27: Pas le plafond, je fais le découpage. Puis là, t'as madame qui te regarde au-dessus de l'épaule tout le temps. Elle dit, t'as manqué un spot, puis ouais, t'as, on va dire... Faut que je prenne beaucoup de marche.
17: Ouais. Hey, j'ai beaucoup de respect pour les gens qui font ça comme job, là, les peintres.
27: Oh yeah.
17: C'est tout un travail, puis une chance qu'ils sont là. Écoute, yep. Nick, on a commencé cet exercice-là la semaine passée. Il y a une couple de records ou d'exploits qui sont à portée de main ou qui sont possibles pour des gens dans la LNH. Et je veux qu'on regarde ensemble si c'est possible qu'ils réalisent l'exploit ou non. On faisait des joueurs, mais je veux qu'on commence avec des coachs. Le record pour un entraîneur dans la LNH, du plus de victoires en saison régulière, c'est Scotty Bowman qui l'a, 1244. Il y a trois gars qui pourraient peut-être l'atteindre. C'est le coach encore dans la ligue pour quelques saisons. Joel Quenneville est à 1012, Paul Maurice est à 956 et Lindy Ruff est à 950. Est-ce que tu penses qu'un de ces trois gars-là pourrait battre la marque de Scotty Bowman?
27: Je sais pas si les gens réalisent 1244 victoires.
17: Hey, c'est énorme, là.
27: Hey, c'est du stock, ça, là. C'est incroyable. S'il y en a un dans les trois que tu viens de nommer, sur qui j'aurais gagé un vieux deux pour dire lui va le battre, mais ça, c'est cinq ans passés, Joel Quenneville. Mm-hmm. Pourquoi je dis ça? Je me dis que son absence des 4-5 dernières années derrière un banc va peut-être faire en sorte qu'il va passer à côté de ce record-là. On viendra pas sur les raisons pourquoi qu'il est sorti, évidemment, de la Ligue nationale de hockey pendant ce temps-là.
6: Ouais.
27: Mais, sérieusement, dans sa carrière, je pense que Joel Quenneville a prouvé qu'il avait certainement un potentiel de franchir cette étape-là. Mais malheureusement, le temps va le rattraper puis il va passer à côté. Donc, j'ai l'impression que Scotty Bowman va trôner au top de ce record-là pour encore plusieurs années.
6: Ouais, peut-être Paul Maurice, vu qu'il est un peu plus jeune que les autres. Ouais, il est à 59 ans, mais même là, il est à 300 victoires. Là. Ça, c'est 6 saisons de 50 victoires. C'est pas donné non plus.
27: Ben, c'est ça. Il y en a qui diraient, ouais, mais avec les Panthers, ouais, c'est correct. Là, mais je veux dire, ça fait combien de temps? Ça fait quasiment 30 ans qu'il est dans la ligue. Lui-là, oui. À un moment donné, il va dire qu'il est tanné.
6: Ben,
27: là.
6: C'est ça.
27: Je veux dire, avec les Jets, il était supposé de finir. Bye-bye. Puis là, ben, l'occasion avec les Panthers, j'ai l'impression que Paul Maurice, il y en a pas pour longtemps, encore une fois, derrière un banc. Pas parce qu'il est pas bon, juste parce que peut-être il va vouloir passer à d'autres choses. Alors, sérieusement, Paul Maurice, oui. Dans d'autres circonstances, t'as raison de le nommer, certainement qu'il y a le potentiel, mais sérieusement, je pense que Scotty Bowman est encore là pour longtemps.
6: Il a gagné ses coupes, il va-tu vouloir rester encore pendant 7-8 ans quand il aura tout gagné? Pas si sûr que ça.
27: Ben,
6: ça montre à quel point c'est une marque impressionnante pour Scotty Bowman de l'avoir fait sur pratiquement 40 ans en plus, là, fin des années 60 jusqu'aux années 90 avec les Red Wings. C'est vraiment...
27: Il a été chanceux de diriger le Canadien pendant une couple d'années à part de
6: ça. Ça, c'était du 60 victoires par année. Là. Ben ça aide à engraisser la fiche. Un joueur, justement, qui jouait à cette époque-là pour le Canadien, c'était Larry Robinson, défenseur vedette, bien évidemment. Il a établi une marque avec le Canadien de Montréal, 85 points pour un défenseur. C'est un record qui tient encore à ce jour. Mais il y a un certain Lane Hutson qui nous a montré, à un très jeune âge, qu'il va peut-être chauffer Larry Robinson, saison quand même de 78 points pour Hutson l'an passé. Penses-tu qu'un jour, il va battre le record de Robinson?
27: Je suis content que tu m'amènes là-dessus, parce que la semaine passée, j'ai commis une bévue. Parce que dans mes notes, je m'étais mis « oui ». Il y avait on avait deux sujets sur le Canadien.
6: Ouais.
27: Puis j'en ai surpris plusieurs en disant que Cole Caulfield allait battre le record du plus grand nombre de buts. C'est ça?
6: De Maurice Richard.
27: Ouais, Maurice Richard. Mais c'est là que j'ai connu la bévue, parce que c'était pas lui, je voulais dire oui, c'était plutôt Lane Hutson. Mais c'est correct. C'est dit, c'est sur papier, pas de problème.
6: Exact.
27: Mais là, oui, définitivement, je n'ai aucun doute. Et aucune retenue à dire que Lane Hutson va battre le record de Larry Robinson. Tu l'as dit en prémisse, ce gars-là a un QI incroyable. Il est partout, il crée des choses. C'est vraiment un général à la ligne bleue, du rarement vu dans la Ligue nationale de hockey, un joueur de cette qualité-là. Le défenseur est un... Oui, je l'ai dit, général, va être un leader pendant plusieurs années. Alors, sans l'ombre d'un doute, je serais prêt à dire que Lane Hutson va effectivement battre le record du grand Larry Robinson.
6: Et peut-être même dès cette saison, sérieux. Là,
27: Même dès cette saison, ouais. C'est très bien dit ça aussi.
6: T'sais, il avait 78 points, ce serait 7 points de plus, 8 pour battre le record. Lane Hutson, ça va être une marque qu'il pourrait atteindre même plusieurs fois dans sa carrière.
27: Oh, oui.
6: Je disais, un autre plateau qu'on n'a pas vu quand même depuis longtemps, c'est celui des 70 buts. Celui qui s'est approché le plus dans les dernières années, c'est Austin Matthews. Il en avait marqué 69 il y a 2 ans, en 81 matchs. Là, on est rendu à 84. C'est un plateau qui n'a pas été atteint depuis 92-93. En fait, c'était 3 joueurs qui avaient marqué au-dessus de 70 buts cette année-là. Teemu Selänne, Alexander Mogilny et Mario Lemieux. Est-ce que tu penses que Matthews a une saison de 70 buts en lui, Nick?
27: T'aurais dit ça l'année qui est passée à 69.
6: Ouais.
27: Là, oui, pas mal, là, mais je pense qu'encore une fois, l'occasion est passée derrière lui. Moi, je me souviens de l'année de cette année. Quelle année incroyable!
6: Hey.
27: 3 joueurs.
18: Mais non, c'est ça, là, c'est incroyable.
27: C'est
18: ça,
27: 70 buts, c'est incroyable. Et c'est l'année qui avait atteint ça en célébrant avec le fameux bang, bang, bang.
18: Ouais, qui tirait son gant.
27: Bref. Il avait battu, d'accord, si je me trompe pas, le record de Peter Stachny à ce moment-là pour le plus grand nombre de buts pour une recrue. Alors, je peux me tromper, mais je pense que c'était ça, sa célébration. Pour revenir à ta question, Austin Matthews est passé à côté, puis Austin Matthews n'atteindra pas les 70 buts, dans sa carrière. Celui, et encore une fois, il est encore très, très tôt dans sa carrière, mais j'ai l'impression que celui qui a le potentiel d'atteindre ce plateau-là est Macklin Celebrini. Alors, le temps va nous le dire, peut-être, dans 5, 6, 7 ans, on verra bien. Mais pour l'instant, dans les joueurs actuels établis, je pense pas qu'on va voir des joueurs, justement, atteindre les 70 buts. C'est énorme. Austin Matthews est passé très, très près, mais il est juste passé très près. Il l'a pas atteint.
6: Ouais, Teemu Selänne, c'est le record des points de Peter Stachny qui avait battu.
27: Ben, c'est ça.
6: Stachny, c'était 109. Selänne, cette année-là, il en a fait 132. C'est ahurissant, sérieux, là, l'année qu'il a connue. Puis,
27: incroyable.
6: Je te rejoins par rapport à Matthews. J'ai l'impression que ses meilleures années, là, ouais. Écoute, 69 buts, c'est incroyable. C'est derrière lui, il y a eu des blessures, il commence peut-être à ralentir un petit peu physiquement. Mais quand même, Celebrini, 45 buts à 19 ans, qui sait ce qu'il va être capable d'accomplir dans sa carrière. Une marque qui est très prestigieuse, je trouve, c'est le record pour le plus de matchs joués en série. C'est Chris Chelios qui le détient en ce moment, ouais. 266. Mais il y a un certain Corey Perry qui est à 22 matchs de Chelios. Lui, il en a 244 en carrière. Ça, c'est une run jusqu'à la coupe, là, essentiellement. Est-ce que tu penses que Perry pourrait battre le record de Chelios?
27: Je pense que oui. Mais est-ce que il y aura encore assez de temps? Là, écoutez, là, on s'entend, là, il est sur les vapeurs. Là. 41 ans, une autre saison avec les Kings de Los Angeles.
6: Ouais, c'est pas avec les Kings qu'il va atteindre la finale.
18: C'est ça, c'est pas
27: ben, c'est ce
18: pour.
27: Que j'allais dire. Je pense pas que c'est avec les Kings. Mais est-ce que on pourrait lui faire un petit cadeau l'an prochain, puis peut-être essayer? Est-ce que lui, ça lui trotte dans la tête? Mm-hmm. Certainement. Il a sa Coupe Stanley, il est un bonhomme qui a offert d'excellents services avec toute formation avec lequel il a enfilé le chandail. Cette année, non. Peut-être l'an prochain, si ça y tente encore, puis s'il y a une équipe qui pense qu'il y a encore quelque chose à dire en Ligue nationale de hockey, j'y souhaite. Mais écoutez, là, c'est quand même une grosse marque. Chris Chelios, qui, un peu comme Corey Perry, a trotté dans la Ligue nationale de hockey pendant plusieurs décennies. Cette année, non. Mais on verra si l'an prochain, Corey Perry est encore en santé puis ça est temps encore de pousser parce que peut-être, c'est certainement... Pas peut-être, c'est certainement un record qui est à sa portée. Là.
18: Ouais, puis contrairement à Perry, Chelios était dans les grosses équipes des Red Wings pour finir sa carrière. Donc, des longues runs en séries éliminatoires, il en a vécu.
6: Puis il a joué longtemps aussi. Écoute, c'est, il était pratiquement rendu à 50 ans quand il a pris sa retraite avec Chelios.
27: C'est 50 ans avec le corps d'un jeune de 19 ans passé. Bonhomme qui s'est tenu en shape. Encore aujourd'hui, c'est gênant. Ouais. De le regarder, puis je me regarde dans le bedon, me dit, tabarnak, j'ai posé à côté.
6: Ah ouais, une machine d'entraînement à Chris Chelios, là, tu sais, si t'es capable de jouer dans la LNH aussi longtemps.
18: Ouais, exact.
6: C'est parce que c'est quelque chose que tu prends très au sérieux. Justement, parlant de défenseurs, on sent qu'on vit peut-être dans une époque un peu spéciale. Beaucoup de jeunes défenseurs très talentueux offensivement. La marque des 100 points, c'est prestigieux pour un attaquant, mais c'est là encore plus pour un défenseur parce que ça n'a pas été fait souvent dans l'histoire. En fait, il y a seulement eu 15 saisons de 100 points pour un défenseur. Le dernier à l'avoir fait, c'est Erik Karlsson, sorti de nulle part. Là. En 2022-2023, on pensait qu'il était fini, Karlsson. Il sort ça comme saison. Kyle McCarr, Evan Bouchard, Quinn Hughes, mais je pourrais t'en nommer d'autres. Là. Lane Hutson, Zach Werenski. Penses-tu qu'il y en a un dans cette gang-là qui va être capable d'inscrire 100 points en une année?
27: Quinn Hughes is my guy.
18: Oh.
27: Quinn Hughes va atteindre les 100 points, puis plus tôt que tard. Je pense que j'ai pas besoin de présenter quoi que ce soit dans ce qui a trait à la qualité qu'un Quinn Hughes, un peu comme j'ai fait parallèlement avec Lane Hutson. Puis n'oublions pas que Lane Hutson aussi a le potentiel, mais peut-être pas maintenant.
6: Ouais.
27: Quinn Hughes est certainement celui que je vois franchir ce prestigieux plateau-là. Que ce soit avec son équipe actuelle ou une autre formation, le bonhomme peut faire la différence, puis c'est tout un fabricant de jeu. Alors, sérieusement, Quinn Hughes serait celui à qui je penserais pour franchir cette étape.
6: Sa meilleure saison, c'est 92 points. Tu vois, l'an passé avec le Wild, c'est 53 points en 48 matchs. Ça, c'est un rythme de 97 points sur une saison complète. Fait qu'il s'est approché, puis faut pas oublier non plus que le 84 matchs, là, deux matchs de plus, pour des joueurs de cette qualité-là, écoute, c'est 2, 3, 4 points peut-être de plus que tu peux aller chercher, fait que ce genre de plateau-là va être atteint plus souvent avec le nouveau format.
27: C'est un excellent point que t'amènes, ça. C'est deux matchs de plus, ça peut faire une grosse différence.
18: Ouais, exactement. Puis surtout avec des joueurs qui ont un rythme de production comme ça. J'ai hâte de voir aussi, tu sais, Quinn Hughes aussi, ça va être une question de salarial aussi, puis tu vas avoir une motivation de plus aussi dans sa dernière saison. Ouais. Donc, ça va être intéressant de voir.
27: Intéressant de voir aussi son nouveau contrat.
6: Hey boy. Et lui puis Makar là, ça s'en vient puis ça.
18: Bill Guérin un peu avec moi.
27: Ching ching.
18: C'est ça.
6: Hey boy. Connor McDavid, le record pour le plus de saisons de 100 points, c'est Wayne Gretzky qui le détient. La merveille en a eu 15 des saisons de 100 points, mais McDavid est pas loin derrière. Il y en a 9 dans sa carrière, Connor. Penses-tu qu'il va être capable d'aller en chercher 6, d'égaliser peut-être même de battre Gretzky?
27: Wayne Gretzky peut dormir tranquille.
6: Ah oui?
27: Son record ne sera pas battu. McDavid est incroyable, McDavid et ça, mais il n'y a pas grand monde qui peut flirter avec ce qu'a été et c'est que ce que demeure en tant que recordman Wayne Gretzky. Oui, il peut flirter avec ça. Oui, il peut nous faire penser qu'il pourrait l'atteindre, mais je pense sérieusement que ça arrivera pas. Les circonstances sont différentes, puis je pense sérieusement que dans le hockey de nos jours, ça va être quelque chose qui va être maintenu. Tant qu'à moi, c'est un record qui va être maintenu pendant plusieurs années. McDavid est excellent. McDavid est un joueur au-dessus de la moyenne, mais McDavid ne battra pas le record de Wayne Gretzky.
6: Il est à 29 en ce moment. Fait que ça l'amènerait, il faudrait que jusqu'à l'âge de 35 ans, il fasse juste 100 points ou que passé 35 ans, il continue à faire 100 points. C'est du stock, là. Tu sais jamais ce qui peut se passer, les blessures, si ça.
18: Mais on s'entend que 9 saisons de 100 points dans la LNH actuelle, oui. C'est incroyable.
6: Mais oui.
27: Alors qu'il de nos jours.
18: Exact.
6: Tu sais, t'en as quoi? 4-5 par année qui font 100 points c'est maintenant, puis McDavid, c'est automatique.
18: Exact.
6: Mais regarde, on disait que le record de but, c'était un record qu'il n'allait jamais être battu. Ovechkin a réussi à le faire. Fait c'est qu'on vrai. Sait jamais.
27: Faut jamais dire jamais.
6: Exactement. Je veux qu'on termine avec une marque d'équipe. Les apparitions consécutives en série, le Lightning et l'Avalanche sont à 9. Année de suite où ils se sont classés pour les séries. Si on regarde, par exemple, le plateau de 15 années de suite en série, il y a 11 équipes dans l'histoire de la Ligue qui ont déjà fait ça. Tu penses-tu que le Colorado ou Tampa pourraient se rendre jusqu'à 15?
27: Tampa, je suis encore dans l'impression qu'on est sur une pente descendante.
6: Ouais.
27: Pas certain qu'on va pouvoir maintenir ce rythme-là. Puis d'ailleurs, je lève mon chapeau à Julien Brisebois et à l'organisation. Puis en tant que standard dans la Ligue nationale de hockey, là, faut que tu penses à Tampa en premier. Là. Alors sérieusement, quelle organisation? Mais on va manquer de souffle pour maintenir le rythme à ce niveau-là. Mais par exemple, l'Avalanche, tant qu'à moi, est une équipe qui pourrait battre ce record-là ou l'atteindre au moins les 15 présences consécutives. On a quand même des McKinnon, Nekash, Landeskog qui devraient être bons pour signer un autre contrat à part de ça. Les deux autres que j'ai nommés sont là à long terme. Makar va signer un autre contrat. Ça va être encore pour plusieurs saisons. Alors, j'ai l'impression que le core va demeurer là. Puis ça va permettre justement de maintenir le rythme et de bâtir autour. Alors, l'Avalanche, pour moi, les anciens nordiques, wink wink, vont être ceux qui vont pouvoir atteindre les 15 présences consécutives et peut-être même battre ce record-là.
6: Je suis d'accord avec toi. Tant que tu as McKinnon et McCarr, là, tu vas être capable de compétitionner puis de faire les séries pendant longtemps. Là. Je veux dire, c'est le deuxième meilleur centre puis le meilleur défenseur de la ligue. T'es bien dans celle avec ces deux-là. Excellent. Merci beaucoup, Nick. Super intéressant comme à l'habitude. T'as-tu encore de la peinture à faire aujourd'hui ou là c'est fini?
27: Encore de la peinture à faire aujourd'hui.
6: Bonne chance avec ça, puis on se reparle demain.
27: Salut, boys!
6: Voilà, c'était Nicolas Saint-Pierre. On va prendre une pause. Le NHL Network a sorti hier sa liste des meilleurs centres de toute la ligue. Ils font ça depuis le début de l'été. Les meilleurs ailiers, Caulfield était 9. Meilleur défenseur, Hudson était 6. Meilleur gardien la semaine passée, Dobesh était 10. Là, hier, c'était les meilleurs centres. Nick Suzuki, il est là. Il est même dans le top 10. Mais je trouve qu'on manque de respect envers Suzuki. Et on vous explique pourquoi dans 2 minutes.
0: On l'a attendu tout l'été.
6: Là, le CH devrait bouger bientôt. On attend l'acquisition du Canadien. Ça risque d'être gros.
0: Le fameux move de Kent Hughes.
7: Salut Kent, c'est super. Ça va, Slack. Écoute, nous autres, la BPM, on est plus capable d'attendre, là. Peu à peu près, on y va. Nous autres, on move.
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6: Chaque semaine, depuis le début de l'été, le NHL Network révèle son palmarès des meilleurs joueurs à chaque position. Ils ont fait les ailiers, les défenseurs, les gardiens. Et hier, ils ont publié le top 20 des meilleurs centres de la LNH. Sans surprise, il n'y a pas de débat là-dessus. McDavid est 1, McKinnon est 2, Celebrini est 3e. Peut-être, certains vont dire, c'est un peu tôt dans le cas de Celebrini, mais quand tu regardes ce qu'il a fait l'an passé... 115 points à l'âge de seulement 19 ans, 45 buts. Il a pratiquement amené les Sharks en série à lui seul. C'est mérité. Leon Draisaitl est 4e. Alexander Barkov est 5e. J'ai bien hâte de voir comment il va rebondir à la suite de sa blessure. Jack Eichel, 6e. Bien mérité pour Jack Eichel, qui est quand même un gars, je trouve, sous-estimé. Produit offensivement, responsable défensivement aussi. Un des meilleurs attaquants dans les deux sens de la patinoire de toute la ligue. Sidney Crosby est 7e, malgré le fait qu'il soit maintenant rendu à 39 ans. Et là, c'est là où ça se gâte selon moi. 8, t'as Austin Matthews et 9, t'as Nick Suzuki. Selon moi, Suzuki devrait être au-dessus d'Austin Matthews. Nick Suzuki, en date d'aujourd'hui, c'est un meilleur joueur de hockey qu'Austin Matthews. Je le prends dans mon club avant Austin Matthews. C'est quoi ta qualité la plus importante en tant qu'athlète professionnel? C'est la disponibilité. Si t'es toujours blessé, je peux pas me fier sur toi. Depuis 2 ans, Austin Matthews n'est plus l'ombre de lui-même. Il est blessé. Il semble avoir été ralenti physiquement, alors qu'à l'opposé, Suzuki, écoute, il a jamais manqué un match dans sa carrière. Qu'est-ce que ça donne en termes de chiffres depuis 2 ans? Matthews, c'est 60 buts et 131 points en 127 matchs. 26e meilleur pointeur de toute la ligue. Suzuki, c'est 59 buts et 190 points. 5e meilleur pointeur de la LNH depuis 2 ans. Mm-hmm. Mais l'impact de Nick Suzuki ne s'arrête pas juste là. Il vient de gagner le Selke. Pas juste le meilleur centre. Ça veut dire que c'est le meilleur attaquant défensif de toute la ligue. Point de vue leadership, Nick Suzuki semble être un bien meilleur capitaine que Austin Matthews. Regarde ce qui se passe à Montréal. Regarde à quel point la culture semble être pourrie à Toronto. Pour moi, c'est un manque de respect envers Suzuki et il mérite d'être au-dessus d'Austin Matthews. Faut pas regarder dans le passé. Parce que oui, dans le passé, Matthews a déjà marqué 69 buts. Puis il a déjà été un centre top 5. Certains diront même top 3 dans la ligue. Mais ça, c'est dans le passé. Il a été blessé, il approche de la trentaine et il est plus aussi dominant qu'il l'a déjà été alors que Suzuki est dans la fleur de l'âge et il continue de s'améliorer.
2: Faut pas s'asseoir sur une réputation. Puis je comprends que Austin Matthews a passé proche de plateaux importants, les 70 buts. Ça a été le gars qui on voulait qu'il soit la face de la franchise des Maple Leafs. On a enlevé le C à John Tavares pour lui remettre par la suite. Mais le gars, lui, on doit être franc l'un envers l'autre, a pas livré la marchandise depuis 2 ans. C'est vraiment Nick Suzuki qui a le dessus par rapport à lui. Autant pour son apport en dehors et sur la patinoire, Nick Suzuki est une fiabilité, est une image de marque importante et la production est au rendez-vous. Il y a une raison pourquoi le Canadien s'est rendu au carré d'as avec le jeune groupe qu'il a. Et une des raisons principales, ça a été Nick Suzuki. Son éthique de travail rejoint directement les valeurs de son entraîneur et de l'organisation. Et c'est un gars qui vraiment travaille en parallèle avec l'organisation. J'ai l'impression qu'à Toronto, avec Austin Matthews, c'est l'organisation qui dit qu'Austin Matthews peut faire ce qu'il veut.
6: Ouais.
2: C'est son organisation. Tandis que ça devrait pas être ça. On devrait travailler en symbiose. On devrait être les uns avec les autres. Et Nick Suzuki, ben, c'est une de ses plus grandes qualités. Capable de rallier l'organisation au groupe de joueurs, mais il est aussi capable de rallier ses coéquipiers entre eux. Et c'est une des raisons pourquoi il devrait être plus haut sur cette liste-là.
6: Puis tu sais, Prime Matthews, là, c'est incroyable. Le gars était sur le même rythme de buts marqués au début de sa carrière qu'Alex Ovechkin.
2: C'est pas rien,
6: il était
2: là,
6: sur
2: là.
6: Le rythme de peut-être battre le record de Gretzky Ovechkin pour le plus de buts marqués. Là. Il était sur ce pace-là.
2: Ouais.
6: Mais depuis 2 ans, c'est plus ça. Puis il va peut-être rebondir. Mais moi, avec ce que j'ai vu d'Austin Matthews dans les dernières années, c'est qu'il n'est plus le même joueur qu'il l'était. Puis peut-être que c'est juste des blessures, puis que là, il va être en santé, puis que là, il va se remettre à marquer 50 buts. Mais tant et aussi longtemps qu'il le fait pas, alors que Nick Suzuki, lui, c'est un symbole de constance, d'excellence et d'efficacité dans son jeu, moi, je peux pas mettre Matthews devant Suzuki. Si on regarde un peu plus tard dans le classement, c'est Jack Hughes qui est le 10e joueur. Mark Scheifele est 11e. Sébastien Aho est 12e. Quand même, là, quand ton centre numéro 1 de l'équipe qui vient de gagner la Coupe est 12e, ça vous montre à quel point le collectif est impressionnant en Caroline. Stutzle est 13. Leo Carlson, le joueur le mieux payé de toute la LNH, 14e meilleur centre. Nico Hischier, 15e. Connor Bedard, 16. Je trouve que c'est un peu loin pour Bedard. T'sais, comment est-ce que tu peux l'avoir derrière Hischier alors qu'Hischier, c'est même pas le centre numéro 1 de son équipe?
2: C'est vrai.
6: Bedard, avant de se blesser, faut pas oublier, c'était le 3e meilleur pointeur de toute la ligue. Et ensuite, c'est Braden Point, Wyatt Johnston, Tate Thompson et Dylan Larkin. Y a-tu quelque chose qui te saute aux yeux dans ce classement-là, Hugo? Quelque chose que tu vois pis t'es comme, ah, pas d'accord avec ça?
2: Ben, tu sais, pour l'instant, c'est quand même assez respectable. Je pense qu'il y a aussi la qualité de jeu de Mark Scheifele là-dedans que... Il est quand même à considérer. Tu sais, moi, Scheifele, ça a été un des gars les plus constants de la Ligue nationale. Il y a peut-être quelques petites distractions, peut-être des petits pépins en dehors de la patinoire, mais c'est un gars aussi qui aurait pu avoir sa place dans le top 10, respectivement. Sinon, ben, encore une fois, moi, tu l'as dit, Connor Bedard, ce gars-là est talentueux, ce gars-là va avoir un rythme de production intéressant. C'est vraiment les blessures qui l'ont freiné. Personnellement, moi, je l'aurais mis probablement en haut de Leo Carlson. Et je sais pas si Leo Carlson, on le met là à cause de sa situation financière ou quoi que ce soit, ou le statut qu'il doit gagner à cause de son nouveau salaire, peut-être. mais Connor Bedard mérite d'être plus haut selon moi aussi. Un gars par exemple qui risque de monter les listes tranquillement, c'est Wyatt Johnston, qui va devenir
6: un gars très sous-estimé. Wyatt Johnston,
2: un gars qui va devenir probablement un des centres les plus complets de la Ligue nationale selon moi. Il est déjà très établi, mais il est encore très jeune, donc beaucoup à prouver à ce niveau-là. Mais sinon, ça ressemble pas mal à ça. Je crois que c'est une liste quand même qui respecte la hauteur de certains joueurs de centre de la ligue, mais effectivement, Nick Suzuki, Connor Bedard pour moi plus haut.
6: C'est fou, Scheifele, sérieux. Le gars, il vient de faire 103 points, 36 buts. C'est de loin le meilleur patineur chez les Jets.
2: 100%.
6: C'est puis la seule il a raison. Même pas été comme dans les considérations pour l'équipe Canada. Là.
2: Non, non,
6: à la place, on a pris des. Écoute, on a pris des Sam Bennett, puis on a des Brad Marchand était là, puis Mark Scheifele était pas là. Je sais pas qu'est-ce qui cloche dans son cas, mais c'est surprenant quand même, malgré tout. On va prendre une pause et au retour, on s'entretient avec Olivier Brett, parce que le CF Montréal était en action cette fin de semaine. C'était les premières minutes d'Alexis Sanchez au Stade Saputo. Un match nul de 2-2, mais de la controverse aussi. On parle de tout ça avec Olivier Brett après la pause.
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6: Prince Ousu a profité du fait que le CF Montréal jouait à 11 contre 10 pour égaliser la marque à la 79e minute. Et le CF Montréal a fait match nul de 2-2 face au LA Galaxy samedi au Stade Saputo. Et pour l'occasion, on en parle avec Olivier Brett. Comment ça va, Oli?
17: Ça va super bien.
6: Écoute, je pense que c'est dur de pas être positif. Encore un bon match du CF Montréal, encore un match où... Sur le terrain, il y avait l'air d'être la meilleure des deux équipes. Ils n'ont pas été capables d'aller chercher la victoire, mais c'était la meilleure équipe sur le terrain encore une fois.
17: T'as raison. Le problème, là, ça devient déjà l'impératif de victoire parce que c'est une équipe qui est très difficile à battre depuis le retour de la Coupe du Monde. Ça, c'est une excellente nouvelle. C'est une équipe qui, dans le contenu, avec le fameux « eye test », si tu me prêtes l'expression anglaise, tu vois tout de suite là, qu'il y a quelque chose, il y a un fond de jeu, et c'est ce qui manquait complètement l'année passée, c'est ce qui manquait complètement quand Marco Donadel était là au début de la saison, puis c'est la raison pour laquelle il est resté pendant seulement 5 matchs avant qu'on donne la barre par intérim à Philippe Lafoy. Mais là, t'as besoin d'aller chercher des victoires parce que cette conviction-là qu'il y a de la qualité dans l'équipe, je pense qu'elle est présente chez à peu près tout le monde, que ce soit à l'interne ou à l'externe. Mais cette conviction-là s'accompagne de quoi? S'accompagne du fait que ta place, c'est dans le gros, gros, gros de la course aux séries, si c'est pas
0: ouais.
17: en série tout court. Et là, ça prend un exercice de perspective là, parce que t'es pas loin. T'es à 3 points d'une place en série.
0: Ouais.
17: Il y a 3 équipes. T'sais, de la dernière place, il y a 15 places dans l'Est, à la 9e, qui est la première qui fait les séries, il y a 4 points qui séparent ces équipes-là. C'était tellement, tellement serré. Donc, c'est très encourageant dans le contenu. L'ambiance est extraordinaire au stade Saputo samedi. Mais là, t'as besoin de victoire. Être difficile à battre, c'est bien, mais c'est le premier pas, vers être une équipe qui est difficile à aller prendre 1 point, que ce soit à la maison ou à l'étranger.
6: C'est quoi qui manque à cette équipe-là, Ali? Est-ce qu'on a les solutions à l'interne dans l'effectif? Est-ce que ça passe par un recrutement extérieur? Parce qu'on le sent là, depuis quelques semaines que l'équipe joue de mieux en mieux, plus souvent qu'autrement. Elle joue mieux que son adversaire, c'est juste qu'on est incapable d'aller chercher le 3 points. On a réussi à le faire contre Columbus la semaine passée, mais souvent ça finit en nul ou ça finit peut-être en défaite très très serrée. Qu'est-ce que ça prend pour faire en sorte que cette équipe-là peut passer au prochain niveau puis vraiment rentrer pour de vrai dans la course aux séries?
17: C'est tellement une bonne question. Puis l'exemple que tu donnes avec Columbus, qu'est-ce qui a gagné ce match-là? Un but sorti de nulle part d'un gars qui marque jamais depuis son arrivée à Montréal, qui marque un but phénoménal, peut-être le but de la saison pour le CF Montréal, Noah Strike. Est-ce que tu as les ressources à l'interne? Oui et non. Oui, dans le sens où Alexis Sanchez, en grande forme, avec 90 minutes dans les jambes, est-ce que tu gagnes le match il y a 10 jours face au DC United à domicile? Je pense que oui. Est-ce que tu gagnes le match en fin de semaine face au LA Galaxy? Je pense que oui. Est-ce qu'avec un Wiki Carmona, parce qu'on l'a oublié, lui, mais il avait été très, très bon en début de saison, un recrutement arrivé un peu de nulle part du...
6: Red Bull?
17: Un ancien des Red Bulls, exactement. Puis t'es pas capable de compter sur ses services parce qu'il est blessé depuis le début de l'année. Est-ce que tu vas aller chercher les 3 points dans les 2 matchs dont je viens de parler? Oui, peut-être, mais ça veut pas dire que ton recrutement doit s'arrêter là. Philippe Lafoy est clair. Puis à partir du moment où ton coach, par intérim en plus, se sent assez confortable pour dire publiquement qu'il devrait y avoir au moins un recrutement supplémentaire, ça veut dire qu'on est sérieusement en train de travailler sur quelque chose avant la fin de la fenêtre des transferts qui sera fermée le 13 septembre. Maintenant, cette personne-là va jouer où? Parce qu'on a fait des recrutements en début de fenêtre des transferts cet été. Mais ça a été un gars essentiellement qui remplace Samuel Piette.
0: Ouais.
17: Est-ce qu'on avait à ce point-là besoin de remplacer Samuel Piette? Est-ce que c'est là, bref, où ça clochait? Moi, je pense pas. Est-ce que Danny Pereira est un excellent joueur? La réponse, c'est oui. Mais ton recrutement devait être davantage offensif. Ça l'a été avec Alexis Sanchez. T'es allé chercher Brian Ceballos aussi. Est-ce que c'est un bon défenseur? Oui. Mais est-ce que c'est au poste de latéral droit que tu avais le plus besoin de renfort? Là aussi, je pense que la réponse.
6: Surtout quand un David Bougay joue bien quand même présentement.
17: Ouais, puis t'avais un Dagordan Thoralsson qui était là aussi. Bref, puis à la base, Ceballos, c'est un défenseur central davantage qu'un défenseur latéral droit. Donc ça, c'est des recrutements qui sont intéressants, mais qui n'étaient pas la résolution de ton problème principal, qui était c'est en attaque que tu as besoin de peser sur l'adversaire le plus. Puis juste pour conclure sur la question que tu poses, de quoi tu as besoin pour aller chercher les 3 points? Là, c'est bizarre à dire, là. Mais c'est d'aller chercher les 3 points plus régulièrement. C'est pas une équipe qui sait gagner encore. Non. C'est pas une équipe qui sait faire du lobby auprès de l'arbitre. C'est pas une équipe qui sait comment aller peser sur la défense. C'est pas une équipe qui sait sentir les moments puis dire là, on est all-in parce qu'on les a dans les câbles. Pourquoi? Ben, parce qu'ils ont pas vécu ça assez souvent cette année puis je te dirais au cours des dernières années.
6: Alexis Sanchez avait joué quoi, 10 minutes contre Columbus, et là en fin de semaine, c'était son premier match au Stade Saputo. Il a joué un petit peu plus, en 30 minutes environ. Qu'est-ce que t'as pensé de sa rencontre?
17: Ben moi, T'sais, si tu regardes là, puis tu sais pas qu'Alexis Sanchez est un joueur d'exception, tu sais pas qu'Alexis Sanchez vient juste d'entrer, tu te dis ah ben c'est un gars intéressant qui dès son entrée se met au centre du jeu, veut les ballons, commence à diriger le trafic, donc ça c'est super intéressant. Maintenant, est-ce que c'est lui qui a le plus pesé sur la fin de rencontre? Non. Est-ce que dans un mois tu t'attends à le voir laisser une empreinte plus importante sur un match comme ça? Oui, mais la grosse chose qui est encourageante, tu parlais de la demi-heure, il est entré, je pense qu'il restait 28 minutes officiellement à ce match-là, mais il y a eu 8 minutes de temps ajouté en raison de l'expulsion des buts et tout ça. Ça, si tu m'avais dit à son arrivée, là, ça fait même pas deux semaines, ouais, qu'à son deuxième match, il serait, parce que ça fait des mois qu'il n'a pas joué, il serait déjà à jouer environ 35 minutes. Il avait pas l'air de pomper l'huile. Ça, c'est encourageant parce que là, tu as des gros matchs qui s'en viennent. En fin de semaine, tu t'en vas à Miami. Après ça, c'est le championnat canadien face à Vancouver. Par la suite, tu joues contre Charlotte, si je me trompe pas, qui est une équipe qui est cinquième de mémoire dans l'Est. Tu as des gros matchs qui s'en viennent. Puis je pense que tu vas pouvoir compter sur Alexis Sanchez pour des grosses minutes si c'est pas des départs pas mal plus.

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0: les arbitres, il faut entendre la communication entre les responsables de la reprise vidéo qui en MLS, tu sais, en Ligue nationale de hockey, on est à Toronto, là, on est à Arlington au Texas, du côté de la MLS. Il faut que tu entendes ça. Il faut qu'on s'inspire de ce qu'on fait au rugby pour que les gens au stade, les gens à la maison, puis surtout les acteurs sur le terrain, que ce soit les joueurs de Philippe Lafroy ou Philippe Lafroy lui-même, comprennent, elle a été où, la réflexion. S'ils disent, Longstaff avait plus la possession du ballon parce que tu as parlé de sa touche. Puis oui, il y a eu contact par la suite. Là, il y aura débat là-dessus, mais la raison pour laquelle ça devient frustrant, c'est que tu comprends pas, tu t'es basé sur quoi à la base pour dire qu'il n'y en avait pas de faute, sachant que on l'a vu à la Coupe du Monde aussi, je sais qu'on parle de compétitions différentes, mais des fois, là, tu as des contacts là, qui sont minimes, tu as à peine effleuré le lacet d'un joueur, puis on juge qu'il y a eu contact, puis tu donnes pénalty, puis dans des cas comme ça, tu n'en donnes pas. Là, par contre, où je trouve ça intéressant, puis ça ouvre un débat qui devrait être une sérieuse réflexion pour le CF Montréal, qui s'est souvent, au fil des ans, plaint puis positionné comme un grand persécuté de l'arbitrage en MLS. Puis ça remonte à il y a 10-12 ans. Là. Nick DeSantis, Adam Braz s'en plaignaient, là. Puis on remonte au Boulamite de l'ère MLS pour ce scénario-là. Mais c'est vrai. Je pense par moment qu'on aurait plus de respect pour un LAFC, certainement pour un Inter Miami que pour un CF Montréal. Mais pourquoi? Ben, parce que ces clubs-là se sont donnés par leur recrutement, par leur comportement. Puis leur comportement, ça veut pas dire que c'est un bon comportement. Ça peut être que ils se prennent pas pour des 7-up flat, puis ils influencent l'arbitre. Je tombe pas dans l'indignation, mais souvenez-vous, il y a une dizaine d'années, quand le CF Montréal jouait contre le Toronto FC, qui avait Sébastien Giovinco, Josie Altidore, Michael Bradley, ces gars-là faisaient du lobby sans arrêt auprès des arbitres, puis Toronto avait une influence majeure par rapport à d'autres équipes. Mais pourquoi? Ben parce que, je le répète, il y avait Josie Altidore, il y avait Michael Bradley, il y avait Sébastien Giovinco. Quand tu avais Drogba, Piatti, Bernier sur le terrain en même temps, ben tu démontrais que tu étais un club qui avait de l'ambition. Puis là, je sais que là, quelqu'un pourrait me dire ça devrait être des silos, ça devrait jamais influencer la MLS puis sa perception du CF Montréal ou l'arbitre et sa gestion d'un CF Montréal, mais dans la vraie vie, ça a une influence qui t'a sur le terrain. Alexis Sanchez qui est là puis qui va voir l'arbitre. Je suis désolé, les arbitres, là, ils sont pas des robots. Ils vont être influencés aussi par la personne qui vient discuter avec eux. Ça veut pas dire que sur le coup, tu vas renverser une décision, mais je pense qu'à terme, de match en match, à un moment donné, tu te dis, ouais, je me rappelle des commentaires de Philippe Lafroy, puis ceux d'Alexis Sanchez, puis ceux de Didier Drogba à l'époque où il était ici. Puis, ouais, c'est vrai que des fois, à Montréal, il y a des décisions que tu prennes un peu plus facilement parce que la foule est pas aussi intense. Là aussi, tu as peut-être une réflexion à avoir. Est-ce que tu veux que la foule se mette de la partie? Pas pour dire des trucs discriminatoires envers un arbitre, mais je me souviens quand Giovinco se plaignait à un arbitre à Toronto, tu avais le BMO Field au grand complet qui mettait de la grosse, grosse pression sur l'arbitre. Donc, Philippe Lafroy, il a peut-être raison. Mais je pense que le CF Montréal a peut-être des responsabilités à prendre aussi dans son approche là-dessus, pas pour toujours être en train de taper du pied puis de chialer après coup, mais d'essayer de semaine en semaine puis surtout d'année en année avec ton recrutement, avec ton comportement, avec ta posture en tant que club qui reprend plus d'ambition qu'on en a eu au cours des dernières années, ben d'envoyer un message à tout le monde, à commencer par les arbitres.
1: Ben justement, Philippe Lafroy, sa déclaration après le match, elle a fait beaucoup réagir. Le coach du CF Montréal était pas content. On va l'entendre et je veux qu'on réagisse tout de suite après.
2: Non, il y a 20 000 personnes qui l'ont revu, 10 fois, 25 fois, ils sont tous à 97%, j'ai fait un sondage, il y avait les pénalty. Donc voilà, soit on a 19 000 idiots dans l'assistance, soit c'est nous qui comprenons rien en foot.
1: Écoute, ça a le mérite d'être clair. Est-ce que tu as aimé voir le coach de l'équipe être aussi incisif dans son point de presse d'après-match et être aussi critique envers les arbitres?
0: Ça me dérange pas à une condition. Que ça ne devienne pas, parce que ça a été trop le cas au fil des ans avec le CF Montréal, et ça fait partie de l'ADN de ce club-là, parce que les coachs sont passés, les directeurs sportifs sont passés, puis le discours a souvent été le même. Les arbitres se comportent différemment avec nous. Comme je te disais tantôt, là, t'sais, on est des grands persécutés. Là, on parle d'un fait de jeu. Donc, ça me dérange pas. Mais Marco Donadel avait fait la même chose au début de l'année. C'était la même chose l'an dernier. Là, de match en match, on commençait à parler de l'arbitrage, puis ça fait dévier un petit peu l'attention de ce que tu as à faire, c'est ce qui est gagner des matchs, marquer des buts. Là, je comprends que

0: Un peu la foi, me dirait, non, ouais, mais gagner des matchs, c'est exactement ce qu'on aurait fait sur penalty si Matty Long avait été chercher une faute. Puis Prince Owusu, il en marque pas, il en manque pas, pardon, des penalties, donc on aurait eu les 3 points. Je comprends. Moi, la seule chose, c'est que ça devienne pas le point focal du discours du club, à commencer par celui de Philippe Lafroy. Mais, tu sais, je reviens sur cette idée-là de respect. On dit, il y a 19 000 idiots dans le stade. Je pense qu'il faut que ça devienne plus difficile pour les arbitres de prendre des décisions-là envers le CF Montréal. C'est l'enfer prendre une décision comme ça face à Lionel Messi. C'est l'enfer prendre une décision comme ça maintenant à Chicago contre Robert Lewandowski qui vient de débarquer. C'est l'enfer prendre une décision comme ça au LAFC tout court parce que tu as développé une culture qui est vraiment spéciale, puis c'est un club qui est estimé parmi les meilleurs, les plus grands, puis les plus importants dans cette ligue-là. Tu ne deviendras pas du jour au lendemain un des clubs les plus importants. Tu as été négligé pendant trop longtemps. Mais est-ce que tu peux recommencer à aller chercher un peu de ce respect-là avec tes performances, avec tes résultats, et je le répète, avec ton recrutement, parce que le nombre de dollars que tu as de stationner sur le terrain dans ton effectif, je veux pas être plate, mais ça a une influence sur tout le monde.
1: Ben
0: Les
1: oui.
0: ventes de billets, la perception de la Ligue envers toi, l'intérêt des joueurs à travers la MLS à s'en venir jouer chez vous et la perception des arbitres envers ton effectif, puis l'importance de leurs décisions par rapport à toi versus d'autres grands clubs comme Miami, LAFC et compagnie.
1: Puis t'as tellement raison, là. Puis on a déjà vu un pas dans la bonne direction avec le recrutement de Sanchez juste cette fin de
0: Tout à fait.
1: semaine. Il y avait une énergie, il y avait pas mal plus de monde dans le stade que ce qu'on voyait au cours des derniers mois. C'est un environnement qui était plus hostile et ça va aider à plein de niveaux. Merci beaucoup, Oli, pour ta collaboration. Passe une bonne journée et on se reparle peut-être plus tard cette semaine.
0: All right, à bientôt.
1: Voilà,
0: Salut.
1: alors c'était Olivier Brett. On va prendre une pause et au retour, Bill Daly, le commissaire adjoint de Gary Bettman, a été clair, net et précis. Il y a une expansion qui s'en vient rapidement. Est-ce que c'est Austin? Est-ce que c'est Houston? Il y a aussi une 34e équipe qui s'en vient, il confirme. Est-ce que c'est Atlanta? Est-ce que c'est Phoenix? On vous explique tout ça dans 2 minutes.
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1: Dans 10 minutes, c'est le bureau des commissaires avec Dan Richard de RDS. Mais d'ici là, je veux qu'on parle d'expansion dans la LNH parce que c'est de plus en plus clair que ça s'en vient. Bill Daly a accordé une entrevue à Chris Johnson en fin de semaine. C'était en marge de l'événement en Allemagne parce que la LNH va avoir des rencontres là la saison prochaine. C'est quand même un big deal, sérieux. On mise beaucoup sur le marché allemand dans la LNH en vue de la prochaine saison. Ouais. Et Bill Daly a été sans équivoque. La 33e équipe, ce n'est qu'une question de temps. Le fameux groupe qui est mené par Dan Friedkin a accepté de payer 2 milliards de dollars pour une franchise. On dit ça va être soit Houston ou ça va être soit Austin. Et que si tout se déroule comme prévu, l'annonce devrait être faite d'ici la fin de l'année 2026. Maintenant, Bill Daly en a parlé. Qu'est-ce qui est mieux, Houston ou Austin? Les deux marchés sont présentement sur la table. Les deux ont leur pour et leur contre. Commençons avec Houston. Ben, il l'a dit, c'est le marché le plus probable. Ce qui joue beaucoup en la faveur de Houston, c'est que c'est gros. C'est la quatrième plus grosse ville aux États-Unis. Il y a du cash. C'est le Texas. En même temps, tu débarques là, puis ils ont déjà les Texans dans la NFL. Ils ont les Rockets de Houston dans la NBA. T'as les Astros, bien évidemment, dans le baseball majeur aussi. T'es au Texas. Fait que le football universitaire, secondaire, c'est gros aussi. Il y a déjà bien des affaires à Houston. Où est-ce que le hockey va rentrer dans tout ça? Ben, c'est ça la question que la LNH se pose. Et c'est là où Austin peut être intéressant, parce que Bill Daly en a parlé. Il voit Austin comme un pari, un peu comme celui que la Ligue a pris à Vegas, parce qu'Austin a pas d'équipe dans les quatre grosses ligues, ils ont juste une équipe MLS. Bref, oui, t'as peut-être moins de gens à Austin, t'as peut-être moins d'argent, mais t'as la chance d'être un pionnier, d'être la première ligue à s'établir là, établir une base de partisans rapidement, et là ensuite... La NFL, puis la NBA, puis la MLB, ils vont être jaloux, puis ils vont être comme nous aussi, on veut une équipe là, comme ça a été le cas à Vegas. Il y avait un risque d'aller à Vegas.
2: C'est vrai.
1: Ça a été un coup de circuit.
2: Ouais, exactement. Puis je crois que c'est le genre d'opportunité auquel la LNH se nourrit. Austin, c'est une belle opportunité de créer un marché. Tu sais, c'est ça. Tu l'as dit avec Vegas, mais tu sais, on peut même penser à Utah. Tu sais, amener ça à Salt Lake City,
1: ben,
2: aussi,
1: raison,
2: créer un marché.
1: C'est Utah. T'as une équipe de la NBA, mais t'as pas plein d'équipes de sport professionnel.
2: Non, exactement. C'est sûr, je pense qu'on n'a pas eu le résultat escompté à Seattle, mais Austin pourrait être une belle opportunité justement dans un état très riche qui met en valeur beaucoup les sports de créer un marché vraiment intéressant et
0: Ben, en même temps, ça peut peut-être aussi détourner l'attention justement d'un gros marché comme Houston où il va y avoir beaucoup de pression sur les joueurs, il va y avoir une demande, tandis que là, on a l'opportunité de créer quelque chose, ça peut être quelque chose d'intéressant. Et justement, ici au Texas, les gens ont quand même les poches remplies, vont vouloir participer à l'agrandissement, si tu veux, de la popularité de ce sport-là.
1: Éric nous pose une bonne question sur la messagerie texte. Pourquoi pas les deux villes en même temps? J'ai l'impression que la Ligue veut pas non plus trop saturer le marché du Texas parce que tu passerais de une à trois équipes, ce serait peut-être trop, donc c'est un ou l'autre. Et la 34e équipe serait ailleurs. Il y a rien de confirmé pour cette 34e équipe-là. Bill Daly en a parlé, ce serait pas nécessairement la même année. T'sais, avant, c'était tout le temps deux à l'achat, des équipes d'expansion. Ce serait pas le cas parce qu'ils ont montré, selon eux, avec Vegas et Seattle par la suite, que c'est faisable. On parle d'Atlanta et de Phoenix comme marché potentiel. Ce serait donc, si c'est Atlanta, une troisième chance à Atlanta, à Phoenix... Ce serait une deuxième. Ça a été des flops complets dans ces deux villes-là par le passé. Est-ce que c'est vraiment une bonne idée? Et ça va amener plein de questions aussi. Parce que 33, 34 équipes, ça doit te pousser à une réflexion. Qu'est-ce que tu fais avec le format des séries? Parce que ça ferait en sorte que tu aurais plus d'équipes qui seraient en série, qui seraient pas en série que des équipes qui sont en série. Tu sais, tu serais à 16 en série versus 17, 18 qui sont exclus. C'est pas souhaitable. Comment est-ce que tu changes le format? Parce que ça marche bien. Le 8 de chaque bord. C'est un chiffre.
0: C'est ça.
1: J'oublie c'est quoi le nom. Pas pair, là, mais en tout cas, qui est entre ça 4-2-1. Ouais, en tout cas, tu comprends ce que je veux dire. Ouais. Là, t'aurais une inégalité potentiellement. Est-ce que tu irais pour un plane? Je le sais pas. Les divisions, ça marche bien en ce moment. 4 divisions de 8 équipes. Comment est-ce que tu ferais ça? T'as moins d'équipes qui ont des chances de remporter la Coupe Stanley. Le produit est dilué. T'as-tu assez de bons joueurs pour ajouter deux formations de plus? T'as-tu surtout assez de bons gardiens? Est-ce que ce sont des marchés qui sont prêts à accueillir des formations de la Ligue nationale de hockey? Beaucoup de questions qui restent en suspens et j'espère qu'on va avoir des réponses très rapidement parce que c'est gros, là. La LNH est sans équivoque. Elle veut être la première ligue professionnelle nord-américaine à se rendre à 33 équipes.
0: Ben, tu vois que la ligue a vraiment faim, là. Tu vois que la ligue, elle veut vraiment s'épanouir rapidement. Mais encore une fois, est-ce que ça, ça va faire en sorte qu'on va prendre des risques, des mauvais risques? Tu sais, je veux dire, on en a parlé. Atlanta, Phoenix, c'est des marchés qui marchent pas.
1: Ça a été catastrophique.
0: Ça marche pas.
1: Hey, il y avait la misère à remplir une aréna de 5000 places à Phoenix.
0: Ben, c'est ça, là. Puis écoute, avec toutes les démarches du nouvel aréna, avec tout l'argent à débourser par rapport à ça, est-ce qu'on veut vraiment pousser dans cette direction-là quand il y a des marchés qui sont prêts puis on prête à jouer sécuritaire? On s'entend, Ali, là. Tu rajoutes une 33e équipe dans la Ligue nationale. Ça va pas vraiment déroger ton plan pour les séries éliminatoires. Au pire, ça va amplifier la compétition puis ça va être sain. Mais si t'en rajoutes trop, éventuellement, tu n'auras pas le choix justement d'agrandir le nombre d'équipes qui vont participer aux séries. Et c'est là que ça peut devenir un peu dangereux parce que tu viens jouer sur ce que tu établis. Et la Ligue nationale, vu qu'elle a faim, vu qu'elle a accordé les équipes d'expansion auparavant, elle a approuvé ces projets-là, ça fait en sorte qu'elle se transforme quand même assez rapidement. Mm-hmm. Et moi, ma crainte dans tout ça, c'est est-ce que tu vas perdre des partisans à cause de ça? À cause que tu veux trop te modifier rapidement.
1: Oui, si tes équipes font moins souvent les séries, aspirent moins à la coupe, ben peut-être qu'il y a des partisans qui vont commencer à décrocher. On va prendre une pause et au retour, c'est le bureau des commissaires avec Dan Richard, Nick Suzuki, 9e meilleur centre de la LNH. Est-ce que c'est mérité? La 33e équipe au Texas, c'est-tu une bonne idée ça? Phoenix, Atlanta, est-ce qu'on veut vraiment se réessayer là-bas? On parle aussi de la fin de semaine des Blue Jays. Tout ça s'en vient dans deux minutes avec Dan Richard.
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1: Bienvenue dans le bureau des commissaires avec Dan Richard. Comment ça va, Dan?
13: Bon lundi, les boys. Ça va bien, vous autres aussi?
1: Oui, ouais, ça va bien. Passez un bon week-end.
13: Oui, numéro 1, avec des belles nuits. Là, de
0: Ah ouais?
1: Ah, chanceux.
0: T'es allé voir le Royal?
13: Non, je suis allé voir le Royal à début. J'ai manqué la dernière game à domicile. Je jouais contre Laval.
0: Ouais.
13: Je sais que j'ai oublié de checker. Je sais qu'ils jouaient hier contre Québec pour
0: ouais, ils ont gagné.
13: Le Royal a gagné?
0: Ouais.
13: Yes, sir.
0: Yes.
13: Moi, c'est fascinant parce que moi, rapidement, plus jeune, j'ai annoncé la maison du Royal et
0: c'était
13: épouvantable. Il y a une saison, je me souviens, on finit 8 victoires, 42 défaites.
1: Eh boy.
0: Ah ouais.
13: Puis depuis une dizaine d'années, si c'est pas la. En tout cas, c'est une des très, très bonnes organisations dans la Ligue de baseball junior du Québec. Fait que c'est le fun à aller voir.
1: Très bonne nouvelle, ça. Ben, on le souhaite là, pour les gens. Pour les gens de la Nadière, les gens de l'Est. Écoute, Dan. C'est un exercice que la LNH fait depuis le début de l'été. Chaque semaine, ouais. Ils font un classement des meilleurs joueurs à chaque position. Caulfield, 9e meilleur ailier. Hudson, 6e meilleur défenseur. Dobesch, 10e meilleur gardien. Hier, c'était les centres. Sans surprise, McDavid 1, McKinnon 2. Vous aurez compris où je m'en vais. Et là, au 9e rang, Nick Suzuki.
13: Jake Evans.
1: Exactement, à cause de ses séries exceptionnelles sur le deuxième trio avec Ivan Demidov. Fait que Nick Suzuki est 9e. Il a monté de un rang, il était 10e l'an passé. Est-ce que pour toi il est trop? Est-ce que pour toi il est trop bas? Qu'est-ce que tu penses de voir Nick Suzuki classé 9e meilleur centre de toute la ligue?
13: En fait, tu m'as fait changer d'idée, Oli, un matin.
1: Ah oui?
13: Ouais, j'avais encore Austin Matthews en avant à cause de ce qu'Austin Matthews a fait depuis le début de sa carrière.
1: Ouais.
13: Puis je t'ai écouté, puis les deux dernières années, c'est tellement pas ce que Austin Matthews a fait depuis le début de sa carrière. Puis c'est. Puis Nick Suzuki a tellement explosé que pour moi, le classement, le top 10 est bon, sauf j'aurais inversé. Nick Suzuki doit être devant Austin Matthews. Nick Suzuki, honnêtement, là, c'est 101 points la saison dernière, c'est 189 la saison d'avant. Mais pour moi, Nick Suzuki, c'est devenu quelqu'un d'autre à un moment précis.
1: Ouais.
13: C'est devenu quelqu'un d'autre au retour de la confrontation des quatre nations. Pas la saison qui s'est terminée l'autre année.
1: Ah, il avait été ça, dominant en fin de saison cette année-là.
13: Ah ouais. Pour moi, là, puis tu sais, quand on sait en plus, quand Kent Hughes a raconté que Nick Suzuki était allé le voir dans le bureau pour lui demander de ne pas être vendeur, il demandait ça d'une équipe qui était qui avait plus de chances de ne pas faire les séries que de les faire là, à ce moment-là. Puis depuis ce temps-là, pour moi, c'est devenu un leader incontesté. C'est devenu vraiment, c'est devenu un vrai capitaine.
1: Ouais.
13: Tu sais, quand tu fais ce move-là, puis tu sors de cette façon-là, puis t'arrêtes juste jamais après, c'est devenu un vrai leader, puis c'est devenu un joueur dominant. Depuis la fin des Quatre Nations,
1: je l'ai ici devant moi, Dan. Depuis la fin des Quatre Nations, fait que si tu regardes depuis le 20 février 2025,
13: ouais,
1: il est à égalité au quatrième rang des meilleurs pointeurs de toute la ligue. T'as Kucherov 1, McDavid 2, McKinnon 3, puis au quatrième rang, c'est une égalité, Celebrini, Pasternak et Suzuki.
13: Voilà. Fait que, tu sais, c'est l'élite de l'élite, là.
1: Ouais.
13: Tu comprends ce que je veux dire, là, tu sais, et puis il y a Celebrini qui va partir, là. Mais je veux dire, il est avec l'élite, et pour cette raison-là, tu sais, tu as dit, là, t'as fait la nomenclature des premiers, là, tu sais, les McDavid, McKinnon, Draisaitl. Moi, Celebrini, tu sais, tu disais en début d'émission que tu... Il y en a qui allaient peut-être douter si Celebrini méritait ce troisième rang-là. Pour moi, il le mérite.
1: Ouais.
13: Sa saison de 19 ans, c'est la saison la plus dominante pour un joueur de 19 ans depuis Sidney Crosby. Là. Mm-hmm. À mon sens, à moi. Là. Sidney Crosby avait gagné l'Art Ross cette saison-là. Ben, il n'y a personne, peut-être McDavid, là, mais il n'y a personne qui avait fait ça depuis Sidney Crosby. Donc, pour moi, Celebrini, il est parti. On l'a vu aux Jeux olympiques. Fait que, tu sais, ce top 5, top 6-là est très dur à battre.
1: Ouais.
13: Mais Nick Suzuki est devenu, fait partie de l'élite. On est tellement pas habitué, je pense, à Montréal, notre génération, là, j'entends. Là. On est tellement pas habitué qu'on a de la misère à l'assumer, on dirait, là, d'avoir des joueurs de position, j'exclus les gardiens de but, là, d'avoir des joueurs de position aussi dominants qu'on dirait qu'on n'y croit pas tant.
1: Ah, t'as tellement raison.
13: Il fait partie de l'élite.
1: Retourne dans les 20 dernières années, là. À part Carey Price, combien de joueurs du Canadien est-ce que tu as eu, à part le noyau qu'on a en ce moment, là, que tu peux dire, à un moment donné, ce gars-là était top 20 à sa position. Peut-être Subban brièvement,
13: ouais.
1: Pacioretty brièvement aussi,
0: ouais,
1: mais qui était plus Markov. Dans le range entre 15 et 20. Que
0: ouais, brièvement, là, vraiment.
1: Markov, peut-être à un moment dans son carrière, avant ses grosses blessures.
13: Ouais.
1: Mais écoute.
13: À des moments précis, là.
1: C'est ça.
13: À des moments précis, puis Subban a été dans le top 10, assurément dans le top 10, l'année qu'il a gagné Norris, puis il y a eu un stretch où est-ce qu'il était dominant. Mais là, tu l'as dit, dans le fond, on a un gardien dans le top 10, défenseur dans le top 10, ailier dans le top 10, un centre dans le top 10.
1: T'as tout compris.
13: Hey, c'est...
1: Faudrait que je retourne voir, mais je pense pas qu'il y a tant d'équipes qui peuvent se vanter de ça, là. D'avoir à chaque... Tu sais, bon, l'Avalanche, par exemple.
0: Ouais.
1: L'Avalanche n'a pas de gardien dans le top 10. Oui, ils ont McCarr, oui, ils ont Netchas, oui, ils ont McKinnon, mais ils n'ont pas de gardien top 10. Pas beaucoup d'équipes qui peuvent se vanter de ça, là.
13: C'est un vrai. Excellent point. Je sais pas s'il y en a, parce que je pense pas qu'Edmund soit encore dans le top 10. Avec le Lightning. C'est un bon point. Je pense pas qu'il y en ait beaucoup.
1: T'sais, les Hurricanes viennent de gagner la Coupe. AO est même pas top 10. C'est pas non plus une équipe qui est bâtie sur des super vedettes.
13: Ouais. Tu sais, même, je reviens à Suzuki parce que je regarde le classement. Je pense que 1 à 4, c'est. Oublie ça. Après ça, Alexander Barkov, c'est un joueur fantastique, mais il a raté une saison complète.
1: Mm-hmm.
13: Il a deux très, très longs parcours en série dessus. Trois même. Trois très longs parcours en série de suite. C'est un centre de 6 pieds 3. Est-ce qu'il va être capable d'avoir le même rendement qu'il a eu avant? C'est pas rien, raté une saison complète, là, qui succède des longs parcours en série. Tu sais, Jack Eichel, il a eu une saison fantastique l'année passée. Il tue au moment où on se parle. Je le mets en haut de Nick Suzuki. Il est pas en haut de Nick Suzuki par un mille, par exemple.
1: Non, c'est légèrement.
13: Pas en ce moment.
1: Peut-être offensivement un peu plus dynamique que Nick Suzuki, mais la marge n'est pas immense, là. T'sais. Défensivement, défensivement très responsable. C'est peut-être un meilleur patineur que Suzuki, là. Fait que ça fait en sorte que sur la glace, il paraît plus, mais. Puis ben, regarde, Sidney Crosby, là, on peut se poser la question. Crosby est rendu à 39 ans. C'est-tu encore tant que ça un meilleur joueur que Nick Suzuki?
13: Hey, je vais te dire de quoi, là, que moi, Sidney Crosby, là, c'est le bon Dieu pour moi.
1: Ouais.
13: C'est le premier joueur que depuis son parcours junior, là, je vais être la première légende, je vais avoir été assez vieux.
1: Du début à la fin.
13: Mais pour cette, tu me demandes là, l'année prochaine, la saison qui s'en vient, avec Crosby à son âge, puis Suzuki avec son âge, avec ce qu'il vient de faire, qui tu prends entre les deux, là? C'est horrible, là. Ça n'a pas d'allure ce que je vais dire, mais je prends Suzuki, là. T'sais, Suzuki est dans le prime de sa carrière pour un an. Là. Suzuki sera jamais arrivera jamais à la cheville de ce que Crosby a fait dans sa carrière. Mais là, j'en ai besoin d'un des deux pour un an. Et boy, c'est parce que là, il y en a un qui vient de faire en haut de 100 points.
1: Ouais, Crosby, c'est quand même... Crosby, c'est 90 points constants depuis quelques années. Mais là, il est rendu vieux. Ça va-tu encore être ça cette année? Après ça, aux Olympiques, on l'a vu par contre. Il était le leader incontesté du Canada. Par moment, c'était le meilleur joueur sur la glace. C'est pas facile comme question, mais juste de dire qu'on est rendu à se la poser, ça vous montre à quel point Suzuki, c'est incroyable ce qu'il est en train de faire.
13: Et en même temps, on n'est pas sûr si on prendrait pas Crosby avant. Moi, je pense que je prendrais Suzuki pour un an là, mais juste de pas être certain.
1: Ouais.
13: Et là, on parle d'un joueur de 39 ans. Ça veut dire beaucoup aussi sur Crosby.
1: Exactement. Je veux qu'on parle du dossier de l'expansion. Parce que là, Bill Daly a accordé une entrevue intéressante à Chris Johnston de The Athletic en fin de semaine. Il en a parlé, il l'a confirmé. 33, ça va être Houston ou Austin. Qu'est-ce que tu penses de ça, Dan?
13: Ben, je trouve ça à la fois aussi triste que peu surprenant.
1: Ouais. C'est comme inévitable, c'est comme, ouais.
13: Ouais, c'est bien, ça. Là. C'est inévitable. Puis je me questionne aussi, si on en a 33, c'est parce qu'on va en avoir 34.
1: Mm-hmm.
13: D'ailleurs, on est déjà en train de discuter de retourner à Phoenix. Quand ça fait, c'est quoi, ça fait 2 ans qu'ils sont, sont partis. Et où Atlanta, où est-ce que ça a été échec après échec, saison après saison, cette concession-là. Fait que je trouve ça dommage. En même temps, le Texas, c'est une population de 31,5 millions d'habitants. C'est le deuxième état le plus populeux des États-Unis. Les Stars de Dallas, je pense que la Ligue nationale, probablement avec raison, là, fait une différence assez claire de si un marché peut avoir du succès économiquement à si c'est un marché de hockey.
1: Ouais.
13: T'sais, je pense même pas qu'on se cache que ça nous dérange pas ben que ça. Les Stars de Dallas, c'est une des meilleures équipes de la LNH depuis 5 ans au Texas. Les Golden Knights de Vegas, c'est probablement ce qui va donner, c'est probablement le Joker dans la main de Gary Bettman ou est-ce que, tu sais, je veux dire, c'est une équipe qui est aspirante à la Coupe Stanley depuis son arrivée dans la Ligue nationale. C'est pas des farces, tu sais.
1: Mais à l'opposé,
13: un marché qui est pas traditionnel.
1: À l'opposé, le Kraken, c'est la catastrophe, là.
0: C'est ça.
13: Ouais.
0: Aucune indirectrice.
13: Ouais, mais c'est pas à cause, ça a été une mauvaise gestion.
1: Oui.
13: De Ron Francis, en gros, là. Ouais. Tu comprends? C'est pas, c'est plus à, parce qu'il y avait les, ils ont eu les, tu sais, dans le temps, moi, je me souviens, là, quand les Blue Jackets puis le Royal sont arrivés dans la Ligue nationale, les boys, on aurait pu aller faire un try-out, là. Tu sais, je veux dire, il y avait rien, là. T'avais rien que des gars de quatrième trio, t'avais, tu sais, le Vegas puis Seattle ont eu plus de chance. Vegas a eu des gars qui sont arrivés puis qui ont eu tout d'un coup la meilleure saison de leur carrière. T'sais, William Carlson, c'était pas ce joueur-là avant d'arriver.
1: Non.
13: Jonathan Marchessault a eu les meilleures saisons de sa carrière, même s'il y avait eu des bonnes saisons avant. Donc, ils ont eu des chances de devenir des bonnes équipes. C'est 2 milliards le prix d'entrée, plus une construction d'un aréna estimé à 1,5 milliard. Fait que l'équipe de Austin l'équipe qui va arriver au Texas, là, probablement Austin ou Dallas, Austin ou Houston, pardon, arrivera pas avec des tire-poids pour payer ce prix-là pour arriver dans la Ligue nationale. Leur donner toutes les chances de réussir. Fait que je trouve ça triste parce que les marchés traditionnels de hockey sont pas assez gros économiquement pour plaire à Gary Bettman. Donc, on va aller vers ces gros marchés-là des États-Unis qui n'ont pas de culture de hockey, mais qui représentent des forces économiques avec beaucoup de sièges sociaux.
1: Puis beaucoup de gens qui regardent la télé. Puis
13: ce sont des villes
1: où il y a du cash. Fait qu'il se dit, j'ai du potentiel de faire du cash. Puis Austin, ce serait innovant en soi, là, un peu comme Vegas. T'as pas d'autres équipes. Des 4 grosses ligues. Je veux t'entendre par rapport à ça, Dan. On a effleuré le sujet avant la pause, mais je veux qu'on creuse un peu plus là-dessus. Si tu te rends à 33-34, t'as comme pas le choix de changer le format des séries parce que tu te retrouves dans une situation où t'as plus d'équipes qui ratent que des équipes qui en font. Comment est-ce que tu verrais la situation? Puis même, tu sais, les divisions, tu sais, il y a une restructuration de la ligue aussi qui va être à faire.
13: Ouais, 34, c'est beaucoup, là.
1: Oui.
13: Tu dilues. Tu rajoutes une cinquantaine de joueurs. Fait que, tu dilues ton produit, mais ça, Ça, Gary Bettman, ça le dérange pas.
1: Non.
13: Entendons-nous là-dessus, là. Et puis pour les séries, moi, tu peux pas arriver dans la Ligue nationale dans un des quatre sports majeurs, puis que, tu sais, on parlait comment au baseball, ça avait, si vous avez entendu, Madeleine vous dit bon matin, là. On parlait qu'au baseball, les équipes, il y a très peu d'équipes qui faisaient les séries. Faut pas que tu sois dans le contraire non plus, là, tu sais. Puis si dans la Ligue nationale de hockey, si t'arrives avec 18 ou 20 équipes qui font les séries, moi, je suis contre ça. Il faut, moi, faut pas que t'ailles plus que la moitié des équipes qui font les séries. Puis pour moi, si tu arrives à 34 équipes, 17 de chaque bord, moi, j'ai absolument aucun problème à ce que tu continues d'avoir 8 équipes dans l'Est et dans l'Ouest qui font les séries.
1: Ah oui, ça te dérange pas, toi, d'avoir, tu sais, que t'as plus de chances quand tu commences l'année de pas faire les séries que les faire?
13: Non.
1: Tu trouves pas que ça décourage un peu les partisans de, tu sais, écoute, on a une chance sur 34 maintenant de gagner la Coupe, on a juste, moins d'une chance sur deux de faire les séries, ça peut être poche pour les partisans.
13: Une chance sur 34, Oli, que t'en ailles 32 équipes qui fassent les séries, que t'en ailles deux, t'as quand même une chance sur 34 de gagner la coupe. T'sais, mais ceci étant dit, je comprends quand même aussi ça. Oui. Mais de faire les séries, si t'es à 16 sur 34, t'es trop proche du 1 sur 2 pour moi pour que ça change quoi que ce soit. Puis moi, il faut que t'aies une bonne saison. En gros, là, faut que t'aies une bonne saison si tu fasses les séries. Là. Pour moi, il y a de quoi qui marche pas avec moi dans le sport professionnel. Là, c'est pas juste le sport professionnel, c'est un des quatre sports majeurs. D'être dans la deuxième moitié de la LNH, d'être dans la moitié qui a moins bien réussi, puis de quand même avoir une chance de gagner le trophée. Pour moi, ça fait participation.
1: Ben écoute, on le voit dans la NBA, il y a des équipes qui sont bien en dessous de 500, qu'à cause du play-in, ben ils ont une chance. Là. Je regarde l'an passé, les Warriors de Golden State ont fini 37-45, puis ils ont participé au play-in. Ça, c'est un peu ridicule.
13: Puis même dans MLS aussi, là. Moi, je sais pas, moi qui suis. Je suis d'un œil distrait le CF Montréal. Des fois, j'entends. Ça fait 2 mois et demi qu'ils n'ont pas gagné une game. Et ils sont seulement qu'à 4 points d'une place en série.
1: Parce que t'en as 9 sur 15.
13: Ils ont scoré un but dans les 2 derniers mois. Ils sont sur le bord de faire les séries. Je comprends pas, là. Tu sais, c'est du sport professionnel. Fait que pour moi, tu sais, au baseball, c'était trop, là. Avant, il y avait 4 équipes. Il y avait 8 équipes sur 30 qui faisaient les séries. Puis là, tu décourageais tout le monde. Mais il faut que tu aies réussi quelque chose au final pour participer aux séries.
0: Il faut que tu crées une compétition saine. Puis je pense que à 16 équipes qui participent aux séries sur 34, puis t'as une bonne parité là-dedans.
1: Tu veux que ta saison régulière soit importante. Exact. Tu veux qu'il y ait un enjeu aussi en saison régulière. Tu sais, au baseball, c'est pour ça qu'il y en a un peu moins. C'est parce que tu joues 162 games. Faut que les games veulent dire de quoi.
0: Ben, c'est ça, là. Puis tout le monde aime ça.
13: Puis tu gardes un. Tu sais, là, l'année prochaine, on switch de 82 à 84 matchs. Je trouve ça dommage un peu parce que les références de statistiques, c'est 2 games, pas la fin du monde, là, mais les références de statistiques varient un peu pour comparer une année à l'autre, tu sais.
1: Ouais.
13: Puis si tu fais ça avec les équipes en séries éliminatoires aussi, c'est pas la fin du monde. Mais pour nous qui aiment jaser de sport, qui aiment comparer les statistiques, de défaire ça un peu, je trouverais ça dommage.
1: Je suis d'accord avec toi. En terminant, Dan, je veux qu'on parle des Blue Jays. Bon, ça, une série contre les Yankees en fin de semaine, ils en ont gagné une, ils en ont perdu deux. Ça a mis fin à leur séquence de 7 séries consécutives remportées. Mais là, au moins, ils ont passé la stretch un peu plus difficile de leur calendrier. C'est juste du positif, là, sérieusement, qu'on voit à Toronto ces temps-ci.
13: Ben, on se l'était dit. Il faut, tu sais, t'avais des séries contre les Red Sox, les Rays, les Yankees. Il fallait que, on se disait, si l'équipe sort en vie, de ce stretch-là, là, contre des bonnes équipes, là, les équipes vont participer aux séries, puis qu'on est encore dans la course, on est correct. Là, on est à un match et demi, fait qu'on est vraiment encore dans la course. Ça a été plus difficile en fin de semaine. Jusqu'à quand les Cameron, les McAdoo, les Bateman...
0: Ben, c'est ça.
13: Ils vont...
0: On tient par un fil.
13: Sont-ils capables d'en donner encore pour un mois? Moi, c'est ça qui m'inquiète un peu. Puis là, en fin de semaine, tu l'as vu, les coureurs en position de marquer, là, les 3 matchs, on est 1 à 14, 4 en 18, puis 1 en 9.
0: Ouais, ça, c'est ça.
13: Pour une équipe qui ne frappe pas de circuit, tu sais, son 28e cette saison, puis les circuits, puis au mois d'août, malgré tout le succès, il y a juste une équipe qui a moins de circuits que les Blue Jays. Donc ça va être... Sont-ils capables, ces gars-là, d'être sur le... M'en allait dire c'est stéroïdes. En parlant de baseball, peut-être pas un bon terme, là, mais.
0: Non, mais tu mets les bouchées doubles.
13: Ouais, sont-tu capables d'en donner encore pour un mois pour t'amener en série? Ça va être. C'est ça qui va être à suivre parce que je pense que les partants, les releveurs qui font du bon travail, John Schneider, s'il gère bien tout ça, là, il est capable d'amener ça pour un mois.
0: Ben, c'est ça.
13: Ça va être à surveiller.
0: Puis une équipe, on en a parlé un peu plus tôt à l'émission, mais une équipe qui frappe pas beaucoup a besoin d'un support défensif intéressant, puis ouais. De ne pas faire d'erreurs. Puis en ce moment, je trouve que même si les partants font très bien, il y a quand même une certaine pression sur la rotation. Mine de rien.
13: Ah, c'est
0: puis
13: ça.
0: C'est ça. Puis on l'a vu hier, des fois des lancers échappés par-ci par-là dans des comptes, ben ça fait mal.
13: Oui, oui, puis on l'a vu, à la fin de la semaine passée, je pense que c'est vendredi, Jesus Sanchez, il a arrêté dans le champ, pas de gants, puis ça aurait fait de la mort.
0: Ah, ouais, ça, c'était cool. Ça, c'était cool.
13: C'est sûr que... Ça, c'est sûr, tu viens de le dire. Tu sais, moi, je me... Souviens-toi, là, les Blue Jays de 2015, là, t'avais Bautista, t'avais George Donaldson, Bautista, Encarnación, frappé un à l'autre.
0: C'est ça.
13: Il y a un match, là, c'est ce que ça avait besoin.
0: T'es d'accord.
13: T'as pas ça, là. Puis ton joueur étoile est rendu un frappeur de 5.
0: Ah, c'est terrible. Mais c'est vrai.
13: Donc, le reste, faut que tes partenaires donnent 5 manches, que tes releveurs travaillent ensemble, que John Schneider paye ses bons boutons, et puis que tu peux pas arriver 1 en 14 puis 1 en 9, 2 matchs sur truc des coureurs en position de marquer. Ceci étant dit, comme je l'ai dit, on voulait qu'il soit là avec un mois à jouer. Puis là, au moment où on se parle, toutes les équipes, ça peut changer, mais toutes les équipes qui t'affrontent d'ici la fin de la saison, en ce moment, jouent en bas de 500.
0: Exact.
13: Tu sais, t'as la chance de... T'as pas ton sort entre tes mains parce que c'est un match et demi, sauf que si tu tires profit de ce calendrier-là, tu peux être en bonne position.
1: Exactement. Puis là, c'est une série contre les Royals, qui ont pas une bonne année, mais qui vont vraiment bien ces temps-ci, qui s'amorcent demain. Ouais.
0: Très fort.
1: Ça sont en feu, les Royals, donc ça va être intéressant à suivre. Merci beaucoup pour ton temps, Dan. On se reparle un peu plus tard cette semaine.
13: Alright, les boys, je m'en vais gérer le zoo en haut. Fait qu'on s'en reparle.
1: Bonne chance bon, avec ça.
13: Salut les boys.
1: Bye. Bye. Alors voilà, c'était Dan Richard de RDS. On va prendre une pause et au retour, on revient sur le Grand Prix. C'était de retour après une pause d'un mois. Lando Norris a gagné. Ça s'est pas bien passé du tout pour Max Verstappen. Une controverse aussi chez Mercedes. Tout ça, ça s'en vient dans 2 minutes.
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27: Lando Norris brilliantly wins the Dutch Grand Prix. Back-to-back Grand Prix victory in Formula One for the world champion who is accessing the very most of his talent. And he has proven so again with a storming drive.
1: Après un mois de pause, ça recommençait pour la F1 cette fin de semaine du côté des Pays-Bas. Et c'est Lando Norris qui a remporté une deuxième course consécutive. Une belle victoire de sa part, là, surtout avec une belle manœuvre pour contourner Kimi Antonelli au 54e tour.
0: Ouais, exactement. Puis si vous vous demandiez si les annonceurs britanniques étaient dévoués, je sais pas si vous avez écouté la voix d'Alex Jakes, mais il était très rauque. Les gars étaient très contents. Mais effectivement, Lando Norris qui assure encore une certaine domination pour McLaren. On a terminé à 11,2 secondes de la deuxième place. Et là, ça fait deux Grands Prix en ligne que McLaren
1: sont de retour. C'est officiel. Ouais,
0: là, ils sont officiellement là. On est capable de rivaliser avec toute la pression des grosses écuries présentement.
1: Mm-hmm.
0: Écoute, stratégie impeccable, Oli, dans le cas de Lando Norris. On a profité de la voiture de sécurité virtuelle en fin de course pour avoir un avantage de pneus. Et effectivement, comme tu l'as dit, au 54e tour, dans une piste Zandvoort qui est très étroite, très en relief, où l'espace où dépasser est principalement au premier virage, eh bien, Lando Norris a profité du fait que Kimi Antonelli était agressif sur Lewis Hamilton pour passer d'extérieur avec confiance et aller prendre ce premier rang-là. Honnêtement, c'était toute une séance de pilotage de la part du Britannique. Une victoire bien méritée, mais encore à la hauteur de son talent.
1: Puis tu sais, il est peut-être un peu trop tard pour espérer voir Lando Norris revenir dans la course au championnat des pilotes. Antonelli a une bonne avance. Mais il va peut-être pouvoir finir deuxième ou troisième parce que Russell et Hamilton sont à 183, deuxième et troisième respectivement. Et Norris est quatrième à 159. C'est tout un exploit là, étant donné que plus tôt cette saison, on disait que c'était la catastrophe chez McLaren.
0: Encore une fois, et on dirait que le message est clair, et surtout présentement. Avec où Oscar Piastri a terminé au sixième rang, on sent qu'il y a beaucoup moins de confiance que dans les dernières années. Ce qui fait en sorte que le rôle de pilote numéro 1 chez McLaren est encore plus établi. On sait que c'est Lando Norris et on va mettre tous nos œufs dans le même panier pour que Lando Norris connaisse du succès. Et pourquoi je dis ça? Ben c'est parce que Mercedes et Ferrari, en ce moment, on a un peu plus de controverses par rapport aux stratégies, par rapport à la dualité entre les pilotes aussi. Il y a eu un incident en fin de course du côté de Mercedes qui a pas fait des contents du clan George Russell. Et là, ben chez Ferrari, on retrouve cette genre de guerre-là entre l'écurie et les pilotes. Ce qui a fait en sorte qu'on n'arrive pas au maximum de nos résultats. Et Lando Norris, avec McLaren, ils font leur petite affaire. Ils sont sont vraiment en symbiose, ils sont capables de faire sortir les résultats de la voiture, et on l'a prouvé encore lors du Grand Prix de Zandvoort. Là.
1: Parlons-en justement de cette stratégie chez Mercedes qui a fait un peu controverse. On a demandé à George Russell de laisser Kimi Antonelli le dépasser pour que lui ensuite y aille chercher Norris. Ça a pas marché. Évidemment, Russell n'était pas très content.
0: Exact.
1: Il y a quand même pas mal de bisbilles depuis le début de l'année chez Mercedes.
0: Ben, c'est beaucoup de frustration parce que d'un côté, t'as George Russell qui croyait être le pilote numéro un établi et là, t'as le jeune Kimi Antonelli, super fringant, qui arrive en début d'année, remporte 4-5 courses de suite. Finalement, on sent que Mercedes a fait un 180, que c'est Antonelli qui commence à reprendre et règne un peu de ça. Encore une fois, on se met en situation, on est en fin de course et deux sont sur des gommes dures. Et Kimi Antonelli, on sent qu'il y a un certain momentum. Encore une fois, vu qu'on sent un vent un peu tourner et que Antonelli a la priorité, ben on demande à Russell de se tasser pour donner une chance à Kimi d'aller rejoindre Lando Norris. Finalement, Russell le fait, accepte la commande de son écurie, tout en le laissant passer. Toutefois, dit à la radio, écoute, est-ce qu'il y a une chance d'avoir un podium? Est-ce qu'il y a une chance de gagner? Parce que moi, je suis en train de compromettre ma course. Est-ce qu'on va aller chercher la fameuse seconde pour justement l'aider à poursuivre sur sa lancée? Cette seconde-là, qu'est-ce qu'elle fait, Oli? C'est qu'on donne un peu un train à la personne en arrière pour être capable de garder le rythme et ne pas créer un écart avec la deuxième place et se rapprocher de la quatrième place. Finalement, Antonelli avait trop de rythme. Donc, George Russell était un peu laissé à lui-même. Lui qui avait un peu moins de rythme et ça lui a donné une certaine guerre en fin de course avec Lewis Hamilton qui a tenté de peine et de misère de dépasser George Russell. Finalement, ça n'a pas marché.
1: Ça aurait pu être une belle fin de semaine pour Max Verstappen. Chez lui, aux Pays-Bas, il vient tout juste en plus de prolonger avec Red Bull.
0: Exact.
1: Mais au contraire, ça a tourné au vinaigre et il a dû abandonner en plein milieu de course.
0: Ouais, parce qu'on a commencé la course et ce n'était pas l'étendue de la piste qui était sèche. Évidemment, la FIA a des règlements très, très, très stricts par rapport à la pluie, mais une fois que la ligne de course est sèche, les écuries peuvent considérer mettre des pneus secs. Et c'est exactement ça qui s'est passé. Max Verstappen, dans les premiers tours, qui, malheureusement, a mis un pneu sur une tracée mouillée, a perdu sa voiture en tête à queue à haute vitesse, est rentré dans une barrière quand même assez drastiquement. Il y a eu un drapeau rouge, évidemment, pour nettoyer la piste. Non, ce n'est pas le Grand Prix escompté pour Max Verstappen, mais dans une saison aussi où c'est très décevant pour lui, malheureusement. Là, c'est vraiment une saison à oublier pour lui. On sent qu'il commet un peu plus d'erreurs, on sent sa frustration, son impatience, mais je pense aussi qu'il y avait un effet nostalgique par rapport au fait que Zandvoort, ben, c'était officiellement la dernière édition de la piste. J'ai dit un peu plus tôt à l'émission, mais oui, je vais rectifier. Zandvoort ne sera pas en rotation. Ça va être évidemment Barcelone et le Grand Prix de Belgique. Par contre, elle tombe dans une banque de Grand Prix qui peut être là pour dépanner si jamais il y a des incidents qui se sont passés, comme un peu plus tôt dans la saison avec l'Arabie Saoudite et Bahreïn. Mais effectivement, Max Verstappen, Grand Prix a oublié, on va essayer de se reprendre.
1: En terminant peut-être rapidement, Hugo, des premiers points enfin pour Aston Martin cette année. Et non, c'est pas Lance Stroll, c'est Fernando Alonso qui est allé les chercher.
0: Évidemment.
1: Évidemment.
0: Évidemment. Et je dis évidemment parce que Lance Stroll a un record dans la F1. Je sais pas si tu savais, mais c'est le pilote de F1 qui s'est fait battre le plus souvent par son coéquipier de manière consécutive.
1: C'est vrai?
0: 42 fois.
1: Ben non.
0: Je te dis, c'est épouvantable pour Lance Stroll. Et Fernando Alonso qui fait sa petite affaire. Aston Martin qui a vraiment rectifié le tir. On a amené 18 modifications lors de deux Grands Prix en Autriche, justement pour être capable de un peu plus se fier aux carrosseries des autres voitures. On a vraiment essayé un concept champ gauche, ça n'a pas marché. Et là, ben on a été capable de concrétiser avec au moins une 9e place. On va le prendre parce que c'était leur premier point de l'année. Ça fait longtemps, là. On est rendu à la deuxième moitié de la saison.
1: Tu réalises à quel point c'est fou ce que tu viens de dire? 42 courses.
0: Ah ouais, je sais.
1: C'est quoi? C'est une saison et demie à peu près?
0: Environ, ouais.
1: Ça veut dire que pendant une saison, là, il aurait pu mettre Hugo Reich ou Olivier Pémat derrière le volant d'Aston Martin.
0: Ouais.
1: Ça aurait donné la même affaire.
0: Exact. Puis ça, c'est en qualification, évidemment. Pas des résultats de course, mais quand même, se faire battre 42 fois par son coéquipier en qualification, c'est épouvantable.
1: C'est épouvantable, bon, il garde quand même son volant malgré tout.
0: Ils peuvent se réjouir au moins d'avoir un point et effectivement, il peut garder son volant. Mais il y a plusieurs choses qui font en sorte que Lance Stroll conserve son volant en Formule 1. M'en dire ça comme ça.
1: Exactement.
0: C'est tout.
1: On va prendre une pause au retour. C'est notre collaborateur Jacob Kenville qui s'installe, journaliste à la télévision des Bois-Francs. On va faire un exercice intéressant. Quelles équipes, quelles franchises de la LNH qui ont jamais remporté de Coupe Stanley ont le plus de chances, ont les meilleures probabilités d'en gagner une dans les 10 prochaines années. Ça s'en vient dans 2 minutes.
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1: On lui parle tous les lundis et vendredis cet été dans le Club du matin. C'est le journaliste à la télévision des Bois-Francs, Jacob Canville. Comment ça va, Jake?
28: Salut, messieurs, ça va super bien. Et vous?
1: Top shape.
0: Vraiment bien.
28: Super beau week-end, oui, très beau week-end. On prend le temps de se reposer un peu. En même temps, on est occupé. Fait que, yes, beau week-end. Puis vous, les gars?
1: Très bien, j'aime ça.
0: Excellent week-end.
1: Écoute, Jake, tu nous as proposé un exercice intéressant. Il y a une dizaine de formations dans la LNH qui n'ont toujours pas remporté de Coupe Stanley dans leur histoire. Ouais. Et on va regarder lesquelles ont le plus de chances d'en gagner une dans les 10 prochaines années. J'aimerais dire, sans surprise, au premier rang, parce que oui, c'est quand même fou, malgré tout le succès qu'ils ont eu en saison régulière au cours de leur histoire, ils n'ont jamais remporté de Coupe Stanley. Mais t'as les Sharks de San Jose et Macklin Celebrini.
28: Ouais, malgré les belles années avec Joe Thornton, Joe Pavelski, les gars, effectivement, les Sharks n'ont jamais remporté de Coupe Stanley de leur histoire. Mais ça risque de changer dans les prochaines années, là. On doit se mettre d'accord là-dessus. Quand t'as Macklin Celebrini, qui est le leader de cette équipe-là, qui est un joueur générationnel, ben, écoute, t'as pas le choix d'y mettre premier. Puis ça va plus loin que ça. Écoute, si t'avais juste Macklin Celebrini, je mettrais même les Sharks au premier rang, mais ça va plus loin que ça. Écoute, t'as des Will Smith, puis même la saison passée, écoutez, on pensait que lors du dernier repêchage, les Sharks allaient pas repêcher là où ils ont repêché. Puis ils ont réussi à sortir de ce draft-là avec Ivar Stenberg, avec également Keaton Verhoeff, puis l'autre défenseur dont le nom m'échappe, là. Mais leur avenir est seté pour, écouter les 15-20 prochaines années même. Il va juste falloir que les résultats viennent. Là, ça va être une saison charnière pour les Sharks. J'ai hâte de voir à quel point ils vont être en mesure de prendre un step de plus. Est-ce que les jeunes joueurs vont prendre du galon, vont être capables d'aller chercher ce petit step-là, rentrer en séries éliminatoires? Faut que ça commence par une participation aux séries éliminatoires, mais écoutez, dans le cas

0: début des années 70. Et malgré tout, ils n'en ont jamais gagné. Ce sont les Sabres de Buffalo. Toi, tu les vois deuxième sur ta liste.
1: Les Sabres, effectivement, deuxième. Écoutez, ça a été la risée de la Ligue, les gars, pendant combien d'années?
0: 14.
1: On parle d'une équipe qui a fait rire d'elle dans les 20 dernières années, ça n'a aucun bon sens. Mais là, l'année dernière, on a pris un pas dans la très bonne direction. Puis ça fait même quelques années, je vous dirais, que les Sabres sont à surveiller. Les résultats ne venaient pas sur papier. Pas sur papier, mais sur la patinoire. Mais tu regardais ça sur papier, puis tu faisais, mon Dieu, pourquoi?
0: Il y a du talent, ouais.
1: Exact, il y avait du talent dans cette organisation-là. Pourquoi est-ce que ça clique pas? Ben là, l'an dernier, ça a finalement cliqué. Là, t'as des joueurs comme Tace Thompson, t'avais Alex Tuck maintenant qui est parti, mais tu sais, à la défense, Rasmus Dahlin, t'as tellement de choix au premier tour, premier choix au total que t'as accumulé dans cette équipe-là qui semblait pas cliquer, mais là, ça a cliqué. Puis tu rajoutes à tout ça, ben, des gars comme Zach Benson qui viennent de signer un contrat plus qu'abordable, qui met les Sabres dans une très bonne posture salariale là, pour les prochaines années. Des gars également comme Konstantin Hellenius qui vont prendre du galon. Cette équipe-là est jeune, rapide, mais surtout très grosse. Une équipe extrêmement moderne de la Ligue nationale qui vont faire des dommages. Moi, on en a parlé ensemble, les gars, la semaine dernière. J'ai vois premier de la division Atlantique pour une deuxième année consécutive cette année. Je pense que les Sabres sont en voiture là, pour, je vous dirais, les 6-7 prochaines années dans la Ligue nationale. Donc, ont le deuxième plus gros pourcentage de chances de remporter une Coupe Stanley de toutes les équipes qui en ont pas remporté.
0: Honnêtement, j'ai pitié pour les fans de Buffalo, là. Les Sabres sont là depuis 70, aucune Coupe Stanley.
1: Les Bills.
0: Jamais de Super Bowl. Ils en ont perdu 4 de suite dans les années 90. Là, t'as Josh Allen. T'es toujours pas capable d'aller en chercher un. Je leur souhaite un jour parce que c'est une excellente ville de sport. Les gens sont passionnés. Malgré le fait que ce soit pas des gagnants, tu sais, il y a bien des villes là, où ces équipes-là auraient déménagé parce que les gens auraient perdu l'intérêt. Mais les arénas, le stade est plein, puis on est encore là, on les supporte.
2: On dirait tout le temps qu'ils sont
1: les fans de Buffalo, je pense que c'est important pour les fans de Buffalo de s'accrocher parce que leurs équipes ont du talent sur papier. Regarde, on parle des Bills. Là. Est-ce que c'est enfin l'année de Josh Allen? Est-ce que c'est l'année qui va débloquer en séries éliminatoires, va finalement remporter ce trophée-là? Moi, je pense que ça peut être une très bonne année pour Josh Allen. Je sais que je dévie du sujet, là, mais Josh Allen a les éléments, tous les éléments possibles pour pouvoir faire un bon bout en séries éliminatoires, peut-être même remporter les grands honneurs. T'sais, ils ont fait l'acquisition de DJ Moore également. Ça prenait un weapon pour Josh Allen. Ils sont allés chercher James Cook également comme running back. Là. Non, je pense que les fans de Buffalo, là, tout sport confondu, je pense si vous pouvez dormir tranquille. Là.
0: Ouais, je te le dis tout de suite, Jacob, c'est l'année des Bengals. Prends ça en note.
1: Okay.
0: Au troisième rang des équipes qui n'ont pas remporté de coupe, qui ont le plus de chances d'en gagner une, t'as les anciens Coyotes. C'est plus les Coyotes, c'est le Mammoth de Utah, qui est une nouvelle franchise en soi, fait que ça compte pas, mais pareil, ils n'ont jamais gagné une. Tu vois quand même peut-être Utah éventuellement gagner une coupe dans ta soupe.
1: Ouais, écoute, tu savais, si c'était resté les Coyotes de Phoenix, je t'aurais dit jamais de la vie, oublie ça. Mais là, maintenant que le déménagement est fait, que c'est une nouvelle équipe, le Mammoth, moi, c'est une équipe que je compare au Canadien Montréal. Là. C'est une équipe qui, pour les 10 prochaines années, va être très, très bonne. Écoutez, excellent mélange de bons vétérans, bons jeunes joueurs, très bien dirigés également par André Tourigny, qui est mon choix pour le meilleur entraîneur cette année. Le Mammoth est en voiture pour les prochaines années. Là. Puis on regarde ça, puis ils ont une très, très bonne banque d'espoir également. T'sais, TG Gamelot, t'as Caleb Desnoyers également, qui est pas encore arrivé. Donc, t'as sur papier, sur la glace, un produit sur la glace très bon, très jeune, avec de bons vétérans. Puis t'as également des éléments qui sont pas encore arrivés et qui, je suis sûr, vont faire la différence dans 2 à 3 ans. Donc, une équipe qui a le potentiel de gagner une Coupe Stanley au cours des 10 prochaines années. Là.
0: Au quatrième rang, t'as une équipe que je suis quand même surpris parce que c'est peut-être ceux qui ont les meilleures chances de la gagner rapidement. Là. Ils font partie des favoris pour remporter la Coupe Stanley dès cette saison, le Wild du Minnesota.
1: Ouais, ben tu l'as dit dans ta phrase, rapidement. La fenêtre du Wild, c'est maintenant. C'est pas dans 5-6 ans. Là, présentement, tu te poses pas de questions. T'as Kirill Kaprizov, t'as Quinn Hughes, t'as deux des 10 meilleurs joueurs de la Ligue nationale dans ton club.
0: Ouais.
1: Je suis d'accord avec toi. Là, cette année, le produit va être incroyable. T'as toujours d'ailleurs énormément de questionnements pour la position de centre là, chez le Wild du Minnesota. C'est une situation que le Wild tente d'adresser dans les dernières années. C'est plutôt complexe, on le voit. Là. C'est pas juste à Montréal qu'on a de la difficulté à aller chercher ce fameux deuxième centre, même premier centre-là. C'est partout dans la Ligue nationale et le Wild fait partie de ces équipes-là. La fenêtre d'opportunité, c'est maintenant. Si le Wild ne gagne pas la Coupe Stanley dans les 2-3 prochaines années, ben là, écoute, je commence à me poser de véritables questions sur ce qui va se passer dans 4, 5, 6 ans parce que Est-ce qu'il y a tant de relèves que ça chez le Wild?
0: Non, moi, ils ont tout échangé pour Quinn Hughes.
1: Ben, c'est exactement, ils ont tout transigé pour Quinn Hughes. Qu'est-ce que tu fais quand il

0: Kaprizov et Quinn Hughes ne sont plus dans leur prime. Ben là, t'es un peu mal pris.
1: Ouais.
0: Donc, c'est la raison pour laquelle j'ai le Wild un peu plus bas dans ma liste, simplement parce que dans le futur, ça va être complexe. J'ai très hâte de voir ce qui va se passer avec Quinn Hughes également. Il était censé signer son entente assez rapidement cet été. Le camp d'entraînement arrive, c'est toujours pas fait. Est-ce qu'il va aller rejoindre son frère au New Jersey? Ça, c'est, ben, ses frères au New Jersey, en fait, ça, c'est la question qui est pendue sur toutes les lèvres des amateurs de la Ligue nationale, là. Très hâte de voir ce dossier-là, mais sur le court terme, d'accord avec toi, vont être extrêmement bons. C'est une équipe favorite aux grands honneurs, mais pour le futur, c'est complexe.
1: Mais t'as raison, là. La fenêtre, c'est maintenant. Puis c'est pour ça qu'en fait, Bill Guérin risque de dilapider encore plus sa banque de choix, puis encore plus sa banque d'espoir pour être capable d'aller chercher un joueur de centre. C'est juste qu'après ça, la chute, elle va être encore plus brutale. Mais s'il gagne une Coupe Stanley, ben, ça aura valu la peine, ça c'est sûr et certain. Peut-être on va terminer au cinquième rang, Jacob, avec une formation canadienne, les Sénateurs. Toujours pas de
0: Yes.
1: coupe depuis qu'ils sont arrivés dans la Ligue au début des années 90. Tu les mets cinquième.
0: Ouais, je le souhaite aux fans des Sens. Écoutez, je vous dirais que les cinq premiers dans ma liste que j'avais, c'est des équipes que je considère qui ont une réelle chance de la gagner dans les 10 années. Bon, le pourcentage de chance diffère dans les cinq premiers, mais quand même, je donne une chance à Ottawa dans les prochaines années parce que le core de cette équipe-là est encore très jeune, très talentueux. Tu sais, on pense à des Tim Stutzle, Drake Batherson, Shane Pinto également. À la défense, ben, t'as ton pilier. T'as Jake Sanderson qui, lui, va faire partie des cinq meilleurs défenseurs de la Ligue nationale pour probablement ce qui risque d'être les 5 à 10 prochaines années. T'sais, ton young core est là. T'as le talent pour le faire. S'agit juste de bien entourer ce young core-là et de bien repêcher également. T'sais, il y a une situation également avec Dadonov là, dans les dernières années.
1: Ouais.
0: Les Sénateurs se sont fait retirer leur premier choix. Mais s'agit juste de bien repêcher encore une fois, t'sais, année après année, de continuer d'accumuler de bons choix au repêchage, de bien entourer ces jeunes joueurs-là également à Ottawa. Parce qu'il faut dire que, écoute, c'est difficile d'attirer des agents libres à Ottawa. C'est pour ça qu'il faut passer par le repêchage. Parce que est-ce que les vedettes de la Ligue nationale, les joueurs autonomes, sont attirés au marché d'Ottawa? Moi, j'en doute. Écoutez, si c'était juste de moi, ce serait pas ma destination de choix, ce serait pas ma destination de rêve. Donc, c'est pour ça qu'il faut que tu passes par le repêchage. Il s'agit juste de bien continuer à repêcher à Ottawa. Puis je pense que l'équipe peut vraiment aspirer aux grands honneurs d'ici quelques années. L'an dernier, écoutez, Ottawa est rentré par un millimètre en séries éliminatoires, mais si ça n'avait pas été des performances des gardiens de but pendant la saison, Ottawa aurait solidifié sa place en séries éliminatoires plus rapidement que ce qu'ils l'ont fait l'an dernier, là.
1: Ouais, j'ai hâte. Je leur souhaite aussi là, aux partisans des Sénateurs qui font partie de ces franchises-là qui n'en ont toujours pas eu. Ce serait le fun de les
0: Ouais.
1: voir gagner la coupe un jour. Quoique j'espère que les Canadiens vont la gagner avant ça. Hein, j'espère que
0: Ouais,
1: la.
0: ben écoute, je pense que fans des partisans du Canadien, je pense qu'on souhaite tout ça. Là. Mais
1: Faut
0: le
1: que la
0: Canadien
1: séquence.
0: va gagner.
1: Faut
0: Là.
1: que la disette du Canada sans coupe, ce soit le Canadien qui l'achève.
2: Ça serait tellement beau.
1: Parce que
2: Ça serait
1: c'est.
2: tout un feeling.
0: Écoutez, je pense que de toutes les équipes canadiennes, le Canadien, les gars, ont la meilleure chance de mettre fin à cette disette-là. Là. T'sais, je comprends que Edmonton
1: Oilers,
0: peut parler
1: peut-être,
0: avec
1: mais
0: David.
1: c'est
0: Exact.
1: cette année, peut-être l'an prochain, mais sinon, ça se peut qu'ils partent.
2: Ouais.
0: Exactement. T'sais, t'as Toronto qui prennent un peu de galon aussi là, avec le off-season qu'ils viennent de connaître. Est-ce que tu peux compter sur le retour d'un Matthews en santé qui va produire? T'sais, t'as quelques équipes dans le mix, là, mais mettons sur le moyen-long terme, là, le Canadien a la plus grande chance de briser cette disette-là. Ça, c'est sans équivoque, là.
1: Exactement. Merci beaucoup, Jacob, pour ton temps aujourd'hui. Prends soin de toi, puis on se parle plus tard cette semaine.
0: Merci les gars, bonne fin de journée.
1: Merci. Alors voilà,
2: Salut, Jake.
1: c'était Jacob Kenville, journaliste à la télévision des Bois-Francs. On va prendre une pause et au retour, c'est la défense obligatoire. Quelqu'un va devoir défendre la position suivante. Ça n'a pas de bon sens. Ça vient. C'est le contraire de tout ce qu'on a dit pour toute l'émission. Mais regarde, c'est ça la défense obligatoire, là. Connor McDavid n'est pas le meilleur centre de la ligue. Ah oh ouais, il y a quelqu'un qui va devoir défendre ça. Sérieux? Ça s'en vient dans 2 minutes.
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0: Dans la défense obligatoire, quelqu'un se fait imposer une position qui est extrême, qui est complètement ridicule, mais il n'y a pas le choix de la défendre. C'est ça le concept du jeu aujourd'hui. Ben, depuis le début de l'émission, on parle de ce classement des 20 meilleurs centres de la LNH du NHL Network qui ont classé McDavid premier. Mais voici ce que la personne va devoir défendre. Non, Connor McDavid n'est pas le meilleur centre de la LNH par la roulette.
1: Olivier Pémard.
0: C'est tout le temps avec les pires questions que je finis par me pogner.
2: C'est ton karma, tu te rattrapes.
0: C'est le karma.
2: Vas-y, Ali, okay. Je t'écoute.
0: Hugo, est-ce que tu sais c'est qui? Herm Edwards.
2: C'est qui Herm Edwards?
0: Herm Edwards, c'était un ancien coach dans la NFL, notamment coaché les Jets. Puis il y a une citation de lui, un point de presse hyper viral, parce qu'il parlait avec émotion. Je te cite rapidement ce qu'il a dit, là. Mais il se met à aller à gauche puis à droite.
2: Il déblatère.
0: Il déblatère, puis il dit « Hey! » Tu joues pour gagner la game. Tu joues pas juste pour jouer. Le sport, tu joues ça pour gagner. Oui, au final, c'est bien beau les points, puis les accomplissements, puis les ça. Mais tout le monde a un objectif à la fin d'année, c'est de remporter la Coupe Stanley. Et au final, quand tu réussis à démarquer les plus grands de ceux qui sont grands, mais un petit peu moins... La différence, c'est la victoire. On pense à toutes les coupes Stanley que le Canadien de Montréal a remportées, puis Gretzky avec les Oilers, puis Crosby a pas coupe. C'est ce qui différencie les plus grands. Comment est-ce que tu peux dire que Connor McDavid est le meilleur centre de la ligue s'il est même pas capable de faire la chose la plus importante, c'est-à-dire de gagner? Je suis désolé, mais tant et aussi longtemps que McDavid va pas avoir gagné sa coupe, tu peux pas dire que c'est le meilleur centre.
2: Allez. Écoute, je t'aime de tout mon cœur. Ça marche pas ce que tu dis.
0: Pourquoi? Okay? Pourquoi?
2: Parce que le gars a traîné les Oilers depuis qu'il est dans la Ligue nationale. Mm-hmm. Le gars a 9 saisons de 100 points. Il a plus de 4 saisons, 5 saisons de 50 buts, dont une de 60 buts. Écoute, qu'est-ce que tu veux faire de plus?
0: Ah, gagner!
2: Attends, Ali. Il y a un Conn Smythe. Mais pour oui, le joueur le cause... plus important des séries. Ouais, dans une cause perdante, pourquoi?
0: Parce qu'il a pas gagné.
2: Parce qu'il y a pas d'équipe, Oli. C'est le d'équipe. Gars qui a traîné son équipe sur les épaules en série tout le temps.
0: Quatrième sur cette liste-là.
2: Qu'est-ce que t'as d'autre? C'était Stuart Skinner, Oli, le goaler des Oilers.
0: Bouchard a fait 96 points la saison dernière.
2: Check son cumulatif, Oli, ça marche pas.
0: Écoute, McDavid, il y en a une coupe.
2: Tu mets Connor McDavid dans n'importe quelle équipe de la Ligue nationale, moindrement... Avec une profondeur, il gagne plus qu'une coupe. Il en gagne peut-être trois.
0: Ben, si c'était un gagnant, comment ça se fait qu'il n'a même pas permis au Canada de gagner l'or aux Olympiques? C'était une équipe dans le stade. Y avait-tu de la profondeur dans cette équipe-là?
2: Ali, c'était... Oui, ok, oui, il y en avait de la profondeur dans cette équipe-là. Je t'en donne. Mais au final, c'était qui? C'était un trio qui marchait. Il y avait des blessures. Puis c'était le trio de qui? Ali, Connor McDavid.
0: Creusons un petit peu plus dans les statistiques, Hugo, OK?
2: Creuse dans les statistiques, allez, vas-y, creuse, va loin, là.
0: Les plus et moins. C'est quand même intriguant, parce que ça permet, je sais que c'est pas parfait comme stats, mais ça permet d'évaluer l'impact total d'un joueur. T'sais, est-ce que ses points viennent beaucoup en avantage numérique? Est-ce que c'est un joueur qui, défensivement, est un peu moins responsable? Connor McDavid, malgré une saison de 138 points la saison dernière, a fini plus 17. À l'opposé, MacKinnon... 127 points, pas beaucoup moins, plus 57, premier dans la ligue. Qu'est-ce que ça me dit, ça? Ça me dit qu'il y en a un qui est peut-être un peu moins responsable défensivement, peut-être va tricher par moment, mettre son équipe dans le trouble, que oui, il en marque des buts, mais il s'en fait marquer aussi quand il est sur la glace.
2: Il y a 5 saisons en ligne de plus 20 et plus, là. Tu sais, plus 21, plus 28, plus 22, plus 35, plus 20, là. Ça marche pas, là. Voyons donc, qu'est-ce que tu fais?
0: Oh! C'était la défense obligatoire. Effectivement, je suis pas d'accord avec ça. Le McDavid, c'est le meilleur centre de la ligue. Puis
2: ben oui.
0: C'est même pas proche.
2: C'est incontesté.
0: Il est dans, une autre coche au-dessus de tout le monde. Là. Mais McKinnon est incroyable. C'est un des grands joueurs qu'on a pu voir jouer. Mais McDavid, c'est hallucinant. Il est en train de courir après des records de Gretzky, des records qu'on pensait inatteignables.
2: Ouais, on en a parlé un peu plus tôt à l'émission, là, justement. C'est incroyable. Là. Être capable d'être proche ou penser être proche de 15 saisons de 100 points. Là. C'est fou, là.
0: Oui, gagner, ça fait partie du hockey, mais c'est aussi un sport d'équipe. Tu sais, t'as 18 joueurs, t'as des gardiens. McDavid, il n'y a pas grand-chose qu'il pouvait faire de plus. C'est pas de sa faute que les gardiens sont pas capables d'arrêter des rondelles, que son DG a jamais été capable de lui bâtir une brigade défensive qui a du bon sens, qui ont jamais été capables d'avoir une profondeur. Le gars, il porte son équipe à bout de bras avec Draisaitl, mais il porte son équipe à bout de bras depuis le début de sa carrière. Puis tu peux pas lui en vouloir pour ça.
2: Non, exactement. Je veux dire, on en a parlé, mais le gars a quasiment reçu tous les trophées individuels possibles.
0: Mm-hmm.
2: Puis c'est un gars d'équipe. Au final, le gars, il se dépasse d'année en année pour amener les Oilers dans des situations où ils ont pas rapport. Honnêtement, là, je veux dire, deux finales consécutives.
0: Cette équipe-là, c'était pas une équipe de deux finales consécutives.
2: Ben non, ça a aucun sens. Puis rien contre les Oilers, mais on sent vraiment que on est à court de ressources pour l'aider puis pour l'entourer en ce moment. On a pris des risques qui se sont avérés très négatifs au final. Mais Connor McDavid peut pas continuer à juste porter les Oilers sur son dos. Puis Draisaitl fait partie de cette recette-là du succès. J'enlève rien à lui. Mais pour tout ce qu'a fait Connor McDavid depuis qu'il est dans la Ligue nationale, ça n'a aucun sens.
0: Je suis entièrement d'accord avec toi. Non, McDavid est un, puis un jour, il va l'avoir. Là. C'est une question de temps, puis ça va être une délivrance pour lui. Parce que...
2: Oh boy.
0: Si il n'y en a pas à la fin de sa carrière, là, on pourra débattre là,
2: ouais,
0: sur son héritage, sur tout ça. Mais tant que c'est pas fini, tant qu'il y a encore cette possibilité-là...
2: Cette fougue,
0: on ne peut pas lui enlever. On va prendre une pause et au retour, c'est notre collaborateur Nicolas Saint-Pierre qui s'amène. On va faire un exercice qu'on a entamé vendredi passé. Il y a différents records, différentes marques qui sont à portée de main pour des joueurs dans la LNH. Par exemple, le plus de points en une saison pour un défenseur du Canadien. Est-ce que Lane Hutson pourrait battre ce record-là? Est-ce que Corey Perry pourrait battre le record pour le plus de matchs joués en série en carrière? Est-ce que le record pour le plus de victoires en saison régulière pour un coach de Scotty Bowman pourrait être battu? Ça s'en vient avec Nicolas Saint-Pierre dans deux minutes.
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0: Vous l'avez beaucoup apprécié. Parmi nos collaborateurs cet été, c'est Nicolas Saint-Pierre. Comment ça va, Nick?
16: Oh, super bien, vous autres?
0: Top shape. T'as-tu été dans le bois en fin de semaine?
16: Non, pas dans le bois. J'ai laissé chez nous, je suis en peinture en fin de semaine.
0: Ça, c'est facile. Ça, c'est frustrant.
16: Si vous connaissez depuis un bout, là, vous direz que ça doit pas être ta palette forte. Côté patience, là, on va dire, une affaire.
0: Non,
16: là,
0: c'est ça.
16: Toute une séance pour moi.
0: Ouais. Puis là, faut que tu mettes plein de couches. Puis là, est-ce que tu faisais les quatre murs, puis le plafond, puis tout, ou...
16: Pas le plafond, non, pas le plafond. Je fais pas le découpage. Puis là, t'as madame qui te regarde au-dessus de l'épaule tout le temps. Elle dit, t'as manqué un spot, puis ah ouais, non, on va dire... Faut que je prenne beaucoup de marches.
0: Ouais. Hey, j'ai beaucoup de respect pour les gens qui font ça comme job, là, les peintres.
16: Oh yeah.
0: C'est tout un travail, puis une chance qu'ils sont là. Écoute, yep. Nick, on a commencé cet exercice-là la semaine passée. Il y a une couple de records ou d'exploits qui sont à portée de main ou qui sont possibles pour des gens dans la LNH. Et je veux qu'on regarde ensemble si c'est possible qu'ils réalisent l'exploit ou non. On faisait des joueurs, mais je veux qu'on commence avec des coachs. Le record pour un entraîneur dans la LNH, du plus de victoires en saison régulière, c'est Scotty Bowman qui l'a, 1244. Il y a trois gars qui pourraient peut-être l'atteindre. C'est le coach encore dans la ligue pour quelques saisons. Joel Quenneville est à 1012, Paul Maurice est à 956 et Lindy Ruff est à 950. Est-ce que tu penses qu'un de ces trois gars-là pourrait battre la marque de Scotty Bowman?
16: Je sais pas si les gens réalisent 1244 victoires.
0: Hey, c'est énorme, là.
16: Hey, c'est du stock, ça, là. C'est incroyable. S'il y en a un dans les trois que tu viens de nommer, sur qui j'aurais gagé un vieux deux pour dire lui va le battre, mais ça, c'est 5 ans passés, Joel Quenneville. Mm-hmm. Pourquoi je dis ça? Je me dis que son absence des 4-5 dernières années derrière un banc va peut-être faire en sorte qu'il va passer à côté de ce record-là. On ne viendra pas sur les raisons pourquoi il est sorti, évidemment, de la Ligue nationale de hockey pendant ce temps-là.
0: Ouais.
16: Mais, sérieusement, dans sa carrière, je pense que Joel Quenneville a prouvé qu'il avait certainement un potentiel de franchir cette étape-là. Mais, malheureusement, le temps va le rattraper et il va passer à côté. Donc, j'ai l'impression que Scotty Bowman va trôner au top de ce record-là pour encore plusieurs années.
0: Ouais, peut-être Paul Morris, vu qu'il est un peu plus jeune que les autres. Ouais, il est à 59 ans, mais même là, hey, il est à 300 victoires. Là. Ça, c'est 6 saisons de 50 victoires. C'est pas donné non plus.
16: Ben, c'est ça. Il y en a qui diraient, ouais, mais avec les Panthers, ouais, c'est correct. Là, mais je veux dire, ça fait combien de temps? Ça fait quasiment 30 ans qu'il est dans la ligue. Lui, là,
0: oui.
16: À un moment donné, il va dire qu'il est tanné.
0: Ben,
16: là.
0: C'est ça.
16: Je veux dire, avec les Jets, il était supposé de finir. Bye bye. Puis là, ben, l'occasion avec les Panthers, j'ai l'impression que Paul Maurice, il y en a pas pour longtemps, encore une fois, derrière un banc. Pas parce qu'il est pas bon. Juste parce que peut-être il va vouloir passer à d'autres choses. Alors, sérieusement, Paul Maurice, oui. Dans d'autres circonstances, t'as raison de le nommer certainement qu'il y a le potentiel, mais sérieusement, je pense que Scotty Bowman est encore là pour longtemps.
0: Il a gagné ses coupes, il va-tu vouloir rester encore pendant 7-8 ans quand il aura tout gagné? Pas si sûr que ça.
16: Ben,
0: ça montre à quel point c'est une marque impressionnante pour Scotty Bowman de l'avoir fait sur sur pratiquement 40 ans en plus, là, fin des années 60 jusqu'aux années 90 avec les Red Wings. C'est vraiment...
16: Il a été chanceux de diriger le Canadien pendant une couple d'années à part de
0: ça. Ça, c'était du 60 victoires par année. Là. Ben ça, ça aide à engraisser la, la fiche. Un joueur, justement, qui jouait à cette époque-là pour le Canadien, c'était Larry Robinson, défenseur vedette, bien évidemment. Il a établi une marque avec le Canadien de Montréal. 85 points pour un défenseur. C'est un record qui tient encore à ce jour. Mais il y a un certain Lane Hutson qui nous a montré, à un très jeune âge, qu'il va peut-être chauffer Larry Robinson, saison quand même de 78 points pour Hutson l'an passé. Penses-tu qu'un jour, il va battre le record de Robinson?
16: Je suis content que tu m'amènes là-dessus, parce que la semaine passée, j'ai commis une bévue. Parce que dans mes notes, je m'étais mis « oui ». Il y avait on avait deux sujets sur le Canadien.
0: Ouais.
16: Puis j'en ai surpris plusieurs en disant que Cole Caulfield allait battre le record du plus grand nombre de buts, c'est ça
0: De Maurice Richard.
16: Ouais, Maurice Richard. Mais c'est là que j'ai connu la bévue, parce que c'était pas lui, je voulais dire c'était plutôt Lane Hutson. Mais c'est correct. C'est dit, c'est sur papier, pas de problème.
0: Exact.
16: Mais là, oui, définitivement, je n'ai aucun doute et aucune retenue à dire que Lane Hutson va battre le record de Larry Robinson. Tu l'as dit en prémisse, ce gars-là a un QI incroyable. Il est partout, il crée des choses. C'est vraiment un général à la ligne bleue, du rarement vu dans la Ligue nationale de hockey, un joueur de cette qualité-là. Le défenseur est un, oui, je l'ai dit, général, va être un leader pendant plusieurs années. Alors, sans l'ombre d'un doute, je serais prêt à dire que Lane Hutson va effectivement battre le record du grand Larry Robinson.
0: Et peut-être même dès cette saison, sérieux. Là,
16: Même dès cette saison, ouais, c'est très bien dit ça aussi.
0: T'sais, il y avait 78 points, ce serait 7 points de plus, 8 pour battre le record. Lane Hutson, ça va être une marque qu'il pourra atteindre même plusieurs fois dans sa carrière.
16: Oh, oui.
0: Je disais, un autre plateau qu'on n'a pas vu quand même depuis longtemps, c'est celui des 70 buts. Celui qui s'est approché le plus dans les dernières années, c'est Austin Matthews. Il en avait marqué 69 il y a deux ans, en 81 matchs. Là, on est rendu à 84. C'est un plateau qui n'a pas été atteint depuis 92-93. En fait, c'était trois joueurs qui avaient marqué au-dessus de 70 buts cette année-là. Teemu Selänne, Alexander Mogilny et Mario Lemieux. Est-ce que tu penses que Matthews a une saison de 70 buts en lui, Nick?
16: T'aurais dit ça l'année qui est passée à 69.
0: Ouais.
16: Là, oui, pas mal, là, mais je pense qu'encore une fois, l'occasion est passée derrière lui. Moi, je me souviens de l'année de cette année. Quelle année incroyable!
0: Hey.
16: Trois joueurs.
2: Ben non, c'est ça, là, c'est incroyable.
16: C'est 70 buts, c'est incroyable. Et c'est l'année qui avait atteint ça en célébrant avec le fameux bang-bang-bang.
2: Ouais,
16: sur
2: qui tirait son gant.
16: Bref. Il avait battu, d'accord, si je me trompe pas, le record de Peter Stachny à ce moment-là pour le plus grand nombre de buts pour une recrue. Alors, je peux me tromper, mais je pense que c'était ça, sa célébration. Pour revenir à ta question, Austin Matthews est passé à côté, puis Austin Matthews n'atteindra pas les 70 buts, dans sa carrière. Celui, et encore une fois, il est encore très, très tôt dans sa carrière, mais j'ai l'impression que celui qui a le potentiel d'atteindre ce plateau-là est Macklin Celebrini. Alors, le temps va nous le dire, peut-être, dans 5, 6, 7 ans, on verra bien. Mais pour l'instant, dans les joueurs actuels établis, je pense pas qu'on va voir des joueurs, justement, atteindre les 70 buts. C'est énorme. Austin Matthews est passé très, très près, mais il est juste passé très près. Il l'a pas atteint.
0: Ouais, Teemu Selänne, c'est le record des points de Peter Stachny qui avait battu.
16: Ben, c'est ça.
0: Stachny, c'était 109. Selänne, cette année-là, il en a fait 132. C'est ahurissant, sérieux, là, l'année qu'il a connue. Puis,
16: incroyable.
0: Je te rejoins par rapport à Matthews. J'ai l'impression que ses meilleures années, là, écoute, 69 buts, c'est incroyable. C'est derrière lui, il y a eu des blessures, il commence peut-être à ralentir un petit peu physiquement. Mais quand même, Celebrini, 45 buts à 19 ans, qui sait ce qu'il va être capable d'accomplir dans sa carrière. Une marque qui est très prestigieuse, je trouve, c'est le record pour le plus de matchs joués en série. C'est Chris Chelios qui le détient en ce moment, 266. Mais il y a un certain Corey Perry qui est à 22 matchs de Chelios. Lui, il y en a 244 en carrière. Ça, c'est une run jusqu'à la coupe, là, essentiellement. Est-ce que tu penses que Perry pourrait battre le record de Chelios?
16: Je pense que oui. Mais est-ce qu'il y aura encore assez de temps? Là, écoutez, là, on s'entend, là, il est sur les vapeurs. Là. 41 ans, une autre saison avec les Kings de Los Angeles.
0: C'est pas avec les Kings qu'il va dans la finale.
2: C'est ça, c'est pas
16: l'équipe c'est ce que j'allais dire. Je pense pas que c'est avec les Kings. Mais est-ce que on pourrait lui faire un petit cadeau l'an prochain, puis peut-être essayer? Est-ce que lui, ça lui trotte dans la tête? Certainement. Il a sa Coupe Stanley. Il est un bonhomme qui a offert d'excellents services avec toute formation avec laquelle il a enfilé le chandail. Cette année, non. Peut-être l'an prochain, si ça y tente encore, puis s'il y a une équipe qui pense qu'il y a encore quelque chose à dire en Ligue nationale de hockey, j'y souhaite. Mais écoutez, là, c'est quand même une grosse marque. Chris Chelios, qui, un peu comme Corey Perry, a trotté dans la Ligue nationale de hockey pendant plusieurs décennies. Cette année, non. Mais on verra si l'an prochain, Corey Perry est encore en santé, puis ça y tente encore de pousser, parce que peut-être, c'est certainement... Pas peut-être, c'est certainement un record qui est à sa portée. Là.
2: Ouais, puis contrairement à Perry, Chelios était dans les grosses équipes des Red Wings pour finir sa carrière. Donc, des longues runs en séries éliminatoires, il en a vécu.
0: Puis il a joué longtemps aussi. Écoute, il était pratiquement rendu à 50 ans quand il a pris sa retraite. Ouais, il était à 46.
16: C'est 50 ans avec le corps d'un jeune de 19 ans passant. Quel bonhomme qui s'est tenu en shape. Encore aujourd'hui, c'est gênant. Ouais. De le regarder, puis je me regarde dans le bedon, me dit, tabarnak, j'ai posé à côté.
0: Anyway. Ah ouais, une machine d'entraînement à Chris Chelios, là, tu sais, si t'es capable de jouer dans la LNH aussi longtemps.
2: Ouais, exact.
0: Parce que c'est quelque chose que tu prends très au sérieux. Justement, parlant de défenseurs, on sent qu'on vit peut-être dans une époque un peu spéciale. Beaucoup de jeunes défenseurs très talentueux offensivement. La marque des 100 points, c'est prestigieux pour un attaquant, mais c'est encore plus pour un défenseur parce que ça n'a pas été fait souvent dans l'histoire. En fait, il y a seulement eu 15 saisons de 100 points pour un défenseur. Le dernier à l'avoir fait, c'est Eric Carlson, sorti de nulle part. Là, en 2022-2023, on pensait qu'il était fini, Carlson. Il sort ça comme saison. Kel McCarr, Evan Bouchard, Quinn Hughes, mais je pourrais t'en nommer d'autres. Là, Lane Hutson, Zach Werenski. Penses-tu qu'il y en a un dans cette gang-là qui va être capable d'inscrire 100 points en une année?
16: Quinn Hughes is my guy.
2: Oh.
16: Quinn Hughes va atteindre les 100 points, puis plus tôt que tard. Je pense que j'ai pas besoin de présenter quoi que ce soit dans ce qui a trait à la qualité qu'un Quinn Hughes, un peu comme j'ai fait parallèlement avec Lane Hutson. Puis n'oublions pas que Lane Hutson aussi a le potentiel, mais peut-être pas maintenant.
2: Ouais.
16: Quinn Hughes est certainement celui que je vois franchir ce prestigieux plateau-là. Que ce soit avec son équipe actuelle ou une autre formation, le bonhomme peut faire la différence, puis c'est tout un fabricant de jeu. Alors, sérieusement, Quinn Hughes serait celui à qui je penserais pour franchir cette étape.
0: Sa meilleure saison, c'est 92 points. Tu vois, l'an passé avec le Wild, c'est 53 points en 48 matchs. Ça, c'est un rythme de 97 points sur une saison complète. Fait qu'il s'est approché. Puis faut pas oublier non plus que le 84 matchs, là, deux matchs de plus, pour des joueurs de cette qualité-là, écoute, c'est 2, 3, 4 points peut-être de plus que tu peux aller chercher. Fait que ce genre de plateau-là va être atteint plus souvent avec le nouveau format.
16: Un excellent point que t'amènes, ça. C'est deux matchs de plus, ça peut faire une grosse différence.
2: Ouais, exactement. Puis surtout avec des joueurs qui ont un rythme de production comme ça. J'ai hâte de voir aussi, tu sais, Quinn Hughes aussi, ça va être une question de salarial aussi, vu qu'il va avoir une motivation de plus aussi dans sa dernière saison. Là, ouais. Donc, ça va être intéressant de voir.
16: Intéressant de voir aussi son nouveau contrat.
0: Hey boy. Et lui puis McCarr, là, ça s'en vient.
2: Parlez-en à Bill Guérin un peu, Nick.
16: Ching-ching.
2: C'est ça.
0: Hey boy. Connor McDavid, le record pour le plus de saisons de 100 points, c'est Wayne Gretzky qui le détient. La merveille en a eu 15 des saisons de 100 points, mais McDavid est pas loin derrière. Il y en a 9 dans sa carrière, Connor. Penses-tu qu'il va être capable d'aller en chercher 6? D'égaliser, peut-être même de battre Gretzky?
16: Oui, Gretzky peut dormir tranquille.
0: Ah oui?
16: Son record ne sera pas battu. McDavid est incroyable, McDavid et ça, mais il n'y a pas grand monde qui peut flirter avec ce qu'a été et ce que demeure en tant que recordman Wayne Gretzky. Oui, il peut flirter avec ça. Oui, il peut nous faire penser qu'il pourrait l'atteindre, mais je pense sérieusement que ça arrivera pas. Les circonstances sont différentes, puis je pense sérieusement que dans le hockey de nos jours, ça va être quelque chose qui va être maintenu. Tant qu'à moi, c'est un record qui va être maintenu pendant plusieurs années. McDavid est excellent. McDavid est un joueur au-dessus de la moyenne, mais McDavid ne battra pas le record de Wayne Gretzky.
0: Il est à 29 en ce moment. Fait que ça l'amènerait, il faudrait que jusqu'à l'âge de 35 ans, il fasse juste 100 points ou que passé 35 ans, il continue à faire 100 points. C'est du stock, là. Tu sais jamais ce qui peut se passer, les blessures, si ça.
2: Mais on s'entend que 9 saisons de 100 points dans la LNH actuelle, c'est incroyable.
0: Mais oui.
16: Alors qu'il de nos jours.
2: Exact.
0: Tu sais, t'en as quoi? 4-5 par année qui font 100 points c'est maintenant, puis McDavid, c'est automatique.
2: Exact.
0: Mais regarde, on disait que le record de but, c'était un record qu'elle n'a jamais battu. Ovechkin a réussi à le faire. Fait qu'on sait jamais.
16: Faut jamais dire jamais.
0: Exactement. Je veux qu'on termine avec une marque d'équipe. les apparitions consécutives en série. Le Lightning et l'Avalanche sont à 9 années de suite où ils se sont classés pour les séries. Si on regarde, par exemple, le plateau de 15 années de suite en série, il y a 11 équipes dans l'histoire de la Ligue qui ont déjà fait ça. Tu penses-tu que le Colorado ou Tampa pourraient se rendre jusqu'à 15?
16: Tampa, je suis encore dans l'impression qu'on est sur une pente descendante.
0: Ouais.
16: Pas certain qu'on va pouvoir maintenir ce rythme-là. Puis d'ailleurs, je lève mon chapeau à Julien Brisebois et à l'organisation. Puis parce qu'en tant que standard dans la Ligue nationale de hockey, il faut que tu penses à Tampa en premier. Là. Alors sérieusement, quelle organisation? Mais on va manquer de souffle pour maintenir le rythme à ce niveau-là. Mais par exemple, l'Avalanche, tant qu'à moi, est une équipe qui pourrait battre ce record-là ou l'atteindre au moins les 15 présences consécutives. On a quand même des McKinnon, Nekash, Landeskog qui devraient être bons pour signer un autre contrat à part de ça. Les deux autres que j'ai nommés sont là à long terme. Makar va signer un autre contrat. Ça va être encore pour plusieurs saisons. Alors, j'ai l'impression que le core va demeurer là. Puis ça va permettre justement de maintenir le rythme et de bâtir autour. Alors, l'Avalanche, pour moi, les anciens nordiques, wink wink, vont être ceux qui vont pouvoir atteindre les 15 présences consécutives et peut-être même battre ce record-là.
0: Je suis d'accord avec toi. Tant que tu as McKinnon et McCarr, là, tu vas être capable de compétitionner et de faire les séries pendant longtemps. Là. Je veux dire, c'est le deuxième meilleur centre et le meilleur défenseur de la Ligue. Tu es bien dans celle avec ces deux-là. Excellent. Merci beaucoup, Nick. Super intéressant comme à l'habitude. T'as-tu encore de la peinture à faire aujourd'hui ou là c'est fini?
16: Ah
0: là,
16: ouais, histoire, encore là. De la peinture à faire aujourd'hui.
0: Bonne chance avec ça, puis on se reparle demain.
16: Salut, boy!
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20: Chaque semaine, depuis le début de l'été, le NHL Network révèle son palmarès des meilleurs joueurs à chaque position. Ils ont fait les ailiers, les défenseurs, les gardiens. Et hier, ils ont publié le top 20 des meilleurs centres de la LNH. Sans surprise, il n'y a pas de débat là-dessus. McDavid est 1, McKinnon est 2, Celebrini est 3e. Peut-être, certains vont dire, c'est un peu tôt dans le cas de Celebrini, mais quand tu regardes ce qu'il a fait l'an passé... 115 points à l'âge de seulement 19 ans, 45 buts, il a pratiquement amené les Sharks en série à lui seul, c'est mérité. Leon Draisaitl est 4e, Alexander Barkov est 5e, j'ai bien hâte de voir comment il va rebondir à la suite de sa blessure, Jack Eichel 6e, bien mérité pour Jack Eichel, qui est quand même un gars, je trouve, sous-estimé, produit offensivement, responsable défensivement aussi, un des meilleurs attaquants dans les deux sens de la patinoire de toute la ligue. Sidney Crosby est 7e, malgré le fait qu'il soit maintenant rendu à 39 ans. Et là, c'est là où ça se gâte selon moi. 8, t'as Austin Matthews et 9, t'as Nick Suzuki. Selon moi, Suzuki devrait être au-dessus d'Austin Matthews. Nick Suzuki, en date d'aujourd'hui, c'est un meilleur joueur de hockey qu'Austin Matthews. Je le prends dans mon club avant Austin Matthews. C'est quoi ta qualité la plus importante en tant qu'athlète professionnel? C'est la disponibilité. Si t'es toujours blessé, je peux pas me fier sur toi. Depuis 2 ans, Austin Matthews n'est plus l'ombre de lui-même. Il est blessé. Il semble avoir été ralenti physiquement, alors qu'à l'opposé, Suzuki, écoute, il a jamais manqué un match dans sa carrière. Qu'est-ce que ça donne en termes de chiffres depuis 2 ans? Matthews, c'est 60 buts et 131 points en 127 matchs. 26e meilleur pointeur de toute la ligue. Suzuki, c'est 59 buts et 190 points. 5e meilleur pointeur de la LNH depuis 2 ans. Mm-hmm. Mais l'impact de Nick Suzuki ne s'arrête pas juste là. Il vient de gagner le Selkie. Pas juste le meilleur centre. Ça veut dire que c'est le meilleur attaquant défensif de toute la ligue. Point de vue leadership. Nick Suzuki semble être un bien meilleur capitaine que Austin Matthews. Regarde ce qui se passe à Montréal, regarde à quel point la culture semble être pourrie à Toronto. Pour moi, c'est un manque de respect envers Suzuki et il mérite d'être au-dessus d'Austin Matthews. Faut pas regarder dans le passé. Parce que oui, dans le passé, Matthews a déjà marqué 69 buts, puis il a déjà été un centre top 5, certains diront même top 3 dans la ligue. Mais ça, c'est dans le passé. Il a été blessé, il approche de la trentaine, et il est plus aussi dominant qu'il l'a déjà été, alors que Suzuki est dans la fleur de l'âge et il continue de s'améliorer.
2: Faut pas s'asseoir sur une réputation. Puis je comprends que Austin Matthews a passé proche de plateaux importants, les 70 buts. Ça a été le gars qui voulait qu'il soit la face de la franchise des Maple Leafs. On a enlevé le C à John Tavares pour lui remettre par la suite. Mais le gars, lui, on doit être franc l'un envers l'autre, a pas livré la marchandise depuis 2 ans. C'est vraiment Nick Suzuki qui a le dessus par rapport à lui. Autant pour son apport en dehors et sur la patinoire, Nick Suzuki est une fiabilité, est une image de marque importante. Et la production est au rendez-vous. Il y a une raison pourquoi le Canadien s'est rendu au carré d'as avec le jeune groupe qu'il a. Et une des raisons principales, ça a été Nick Suzuki. Son éthique de travail rejoint directement les valeurs de son entraîneur et de l'organisation. Et c'est un gars qui vraiment travaille en parallèle avec l'organisation. J'ai l'impression qu'à Toronto, avec Austin Matthews, c'est l'organisation qui dit qu'Austin Matthews peut faire ce qu'il veut.
20: Ouais.
2: C'est son organisation. Tandis que ça devrait pas être ça. On devrait travailler en symbiose. On devrait être les uns avec les autres. Et Nick Suzuki, ben, c'est une de ses plus grandes qualités. Capable de rallier l'organisation au groupe de joueurs, mais il est aussi capable de rallier ses coéquipiers entre eux. Et c'est une des raisons pourquoi il devrait être plus haut sur cette liste-là.
20: Puis tu sais, Prime Matthews, là, c'était incroyable. Le gars était sur le même rythme de buts marqués au début de sa carrière qu'Alex Ovechkin.
2: C'est pas rien,
20: il était
2: là,
20: sur
2: là.
20: Le rythme de peut-être battre le record de Gretzky-Ovechkin pour le plus de buts marqués. Là. Il était sur ce pace-là.
2: Ouais.
20: Mais depuis 2 ans, c'est plus ça. Puis il va peut-être rebondir. Mais moi, avec ce que j'ai vu d'Austin Matthews dans les dernières années, c'est qu'il n'est plus le même joueur qu'il l'était. Puis peut-être que c'est juste des blessures, puis que là, il va être en santé, puis que là, il va se remettre à marquer 50 buts. Mais tant et aussi longtemps qu'il le fait pas, alors que Nick Suzuki, lui, c'est un symbole de constance, d'excellence et d'efficacité dans son jeu, moi, je peux pas mettre Matthews devant Suzuki. Si on regarde un peu plus tard dans le classement, c'est Jack Hughes qui est le 10e joueur. Mark Scheifele est 11e. Sébastien Aho est 12e. Quand même, là, quand ton centre numéro 1 de l'équipe qui vient de gagner la Coupe est 12e, ça vous montre à quel point le collectif est impressionnant en Caroline. Stutzle est 13. Leo Carlson, le joueur le mieux payé de toute la LNH, 14e meilleur centre. Nico Hischier, 15e. Connor Bedard, 16. Je trouve que c'est un peu loin pour Bedard. T'sais, comment est-ce que tu peux l'avoir derrière Hischier alors qu'Hischier, c'est même pas le centre numéro 1 de son équipe?
2: C'est vrai.
20: Bedard, avant de se blesser, faut pas oublier, c'était le 3e meilleur pointeur de toute la ligue. Et ensuite, c'est Braden Point, Wyatt Johnston, Tate Thompson et Dylan Larkin. Y a-tu quelque chose qui te saute aux yeux dans ce classement-là, Hugo? Quelque chose que tu vois pis t'es comme, ah, pas d'accord avec ça?
2: Ben, tu sais, pour l'instant, c'est quand même assez respectable. Je pense qu'il y a aussi la qualité de jeu de Mark Scheifele là-dedans que... Il est quand même à considérer. Tu sais, moi, Scheifele, ça a été un des gars les plus constants de la Ligue nationale. Il y a peut-être quelques petites distractions, peut-être des petits pépins en dehors de la patinoire, mais c'est un gars aussi qui aurait pu avoir sa place dans le top 10 respectivement. Sinon, ben encore une fois, moi, tu l'as dit, Connor Bedard, ce gars-là est talentueux, ce gars-là va avoir un rythme de production intéressant. C'est vraiment les blessures qui l'ont freiné. Personnellement, moi, je l'aurais mis probablement en haut de Leo Carlson. Et je sais pas si Leo Carlson, on le met là à cause de sa situation financière ou quoi que ce soit, ou le statut qu'il doit gagner à cause de son nouveau salaire, peut-être. mais Connor Bedard mérite d'être plus haut selon moi aussi. Un gars par exemple qui risque de monter les listes tranquillement, c'est Wyatt Johnston, qui va devenir
3: un gars très sous-estimé. Ouais, Wyatt Johnston,
2: un gars qui va devenir probablement un des centres les plus complets de la Ligue nationale selon moi. Il est déjà très établi, mais il est encore très jeune, donc beaucoup à prouver à ce niveau-là. Mais sinon, ça ressemble pas mal à ça. Je crois que c'est une liste quand même qui respecte la hauteur de certains joueurs de centre de la ligue, mais effectivement, Nick Suzuki, Connor Bedard pour moi, plus haut.
3: C'est fou, Scheifele, sérieux. Le gars, il vient de faire 103 points, 36 buts. C'est de loin le meilleur patineur chez les Jets.
2: 100%.
3: C'est la seule raison. Il n'a même pas été comme dans les considérations pour l'équipe Canada. Là.
2: Non,
3: à la place, on a pris des... Écoute, on a pris des Sam Bennett, puis on a des Brad Marchand était là, puis Mark Scheifele était pas là. Je sais pas qu'est-ce qui cloche dans son cas, mais c'est surprenant quand même, malgré tout.
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3: Dans 10 minutes, c'est le bureau des commissaires avec Dan Richard de RDS, mais d'ici là, je veux qu'on parle d'expansion dans la LNH parce que c'est de plus en plus clair que ça s'en vient. Bill Daly a accordé une entrevue à Chris Johnson en fin de semaine, c'est en marge de l'événement en Allemagne parce que la LNH va avoir des rencontres là la saison prochaine. C'est quand même un big deal, sérieux. On mise beaucoup sur le marché allemand dans la LNH en vue de la prochaine saison. Ouais. Et Bill Daly a été sans équivoque. La 33e équipe, ce n'est qu'une question de temps. Le fameux groupe qui est mené par Dan Friedkin a accepté de payer 2 milliards de dollars pour une franchise. On dit ça va être soit Houston ou ça va être soit Austin. Et que si tout se déroule comme prévu, l'annonce devrait être faite d'ici la fin de l'année 2026. Maintenant, Bill Daly en a parlé. Qu'est-ce qui est mieux, Houston ou Austin? Les deux marchés sont présentement sur la table. Les deux ont leur pour et leur contre. Commençons avec Houston. Ben, il l'a dit, c'est le marché le plus probable. Ce qui joue beaucoup en la faveur de Houston, c'est que c'est gros. C'est la 4e plus grosse ville aux États-Unis. Il y a du cash. C'est le Texas. En même temps, tu débarques là, puis ils ont déjà les Texans dans la NFL. Ils ont les Rockets de Houston dans la NBA. T'as les Astros, bien évidemment, dans le baseball majeur aussi. T'es au Texas. Fait que le football universitaire, secondaire, c'est gros aussi. Il y a déjà bien des affaires à Houston. Où est-ce que le hockey va rentrer dans tout ça? Ben, c'est ça la question que la LNH se pose. Et c'est là où Austin peut être intéressant, parce que Bill Daly en a parlé. Il voit Austin comme un pari, un peu comme celui que la Ligue a pris à Vegas, parce qu'Austin a pas d'équipe dans les 4 grosses ligues, ils ont juste une équipe MLS. Bref, oui, t'as peut-être moins de gens à Austin, t'as peut-être moins d'argent,
20: mais t'as la chance d'être un pionnier, d'être la première ligue à s'établir là, établir une base de partisans rapidement, et là ensuite, la NFL, puis la NBA, puis la MLB, ils vont être jaloux, puis ils vont être comme nous aussi, on veut une équipe là, comme ça a été le cas à Vegas. Il y avait un risque d'aller à Vegas.
2: C'est vrai.
20: Ça a été un coup de circuit.
2: Ouais, exactement, puis je crois que c'est le genre d'opportunité auquel la LNH se nourrit. Austin, c'est une belle opportunité de créer un marché, tu sais, c'est ça, tu l'as dit avec Vegas, mais tu sais, on peut même penser à Utah. Tu sais, amener ça à Salt Lake City,
20: ben,
2: aussi,
20: t'as raison,
2: créer un marché.
20: C'est Utah, t'as une équipe de la NBA, mais t'as pas plein d'équipes de sport professionnel.
2: Non, exactement. C'est sûr, je pense qu'on n'a pas eu le résultat escompté à Seattle, mais Austin pourrait être une belle opportunité, justement, dans un état très riche qui met en valeur beaucoup les sports, de créer un marché vraiment intéressant. Et ben en même temps, ça peut peut-être aussi détourner l'attention, justement, d'un gros marché comme Houston, où il va y avoir beaucoup de pression sur les joueurs, il va y avoir une demande, tandis que là, on a l'opportunité de créer quelque chose, ça peut être quelque chose d'intéressant. Et justement, vu ça au Texas, les gens ont quand même les poches remplies, vont vouloir participer à l'agrandissement, si tu veux, de la popularité de ce sport-là.
20: Éric nous pose une bonne question sur la messagerie texte. Pourquoi pas les deux villes en même temps? J'ai l'impression que la Ligue veut pas non plus trop saturer le marché du Texas, parce que tu passerais de une à trois équipes, ce serait peut-être trop, donc c'est un ou l'autre. Et la 34e équipe serait ailleurs. Il y a rien de confirmé pour cette 34e équipe-là. Bill Daly en a parlé. Ce serait pas nécessairement la même année. T'sais, avant, c'était tout le temps deux à l'achat, ouais, des équipes d'expansion. Ce serait pas le cas parce qu'ils ont montré, selon eux, avec Vegas et Seattle par la suite, que c'est faisable. On parle d'Atlanta et de Phoenix comme marché potentiel. Ce serait donc, si c'est Atlanta, une troisième chance à Atlanta, à Phoenix, ouais, ce serait une deuxième. Ça a été des flops complets dans ces deux villes-là par le passé. Est-ce que c'est vraiment une bonne idée? Et ça va amener plein de questions aussi, parce que 33, 34 équipes, ça doit te pousser à une réflexion. Qu'est-ce que tu fais avec le format des séries? Parce que ça ferait en sorte que tu aurais plus d'équipes qui seraient en série, qui seraient pas en série, que des équipes qui sont en série. Tu sais, tu serais à 16 en série versus 17, 18 qui sont exclus. C'est pas souhaitable. Comment est-ce que tu changes le format? Parce que ça marche bien. Le 8 de chaque bord, c'est un chiffre...
2: C'est ça.
20: J'oublie c'est quoi le nom. Pas pair, là, mais en tout cas, qui est entre ça 4, 2, 1. Ouais, en tout cas, tu comprends ce que je veux dire. Ouais. Là, t'aurais une inégalité potentiellement à ce que tu irais pour un play-in. Je le sais pas. Les divisions, ça marche bien en ce moment. 4 divisions de 8 équipes. Comment est-ce que tu ferais ça? T'as moins d'équipes qui ont des chances de remporter la Coupe Stanley. Le produit est dilué. T'as-tu assez de bons joueurs pour ajouter deux formations de plus? T'as-tu surtout assez de bons gardiens? Est-ce que ce sont des marchés qui sont prêts à accueillir des formations de la Ligue nationale de hockey? Beaucoup de questions qui restent en suspens. Et j'espère qu'on va avoir des réponses très rapidement parce que c'est gros, là. La LNH est sans équivoque. Elle veut être la première ligue professionnelle nord-américaine à se rendre à 33 équipes.
2: Ben, tu vois que la ligue a vraiment faim, là. Tu vois que la ligue, elle veut vraiment s'épanouir rapidement. Mais encore une fois, est-ce que ça, ça va faire en sorte qu'on va prendre des risques, des mauvais risques? Tu sais, je veux dire, on en a parlé. Atlanta, Phoenix, c'est des marchés qui marchent pas.
20: Ça a été catastrophique.
2: Ça marche pas.
20: Hey, il y avait la misère à remplir une aréna de 5000 places à Phoenix.
2: Ben, c'est ça, là. Puis écoute, avec toutes les démarches du nouvel aréna, avec tout l'argent déboursé par rapport à ça, est-ce qu'on veut vraiment pousser dans cette direction-là quand il y a des marchés qui sont prêts puis on prêt à le jouer sécuritaire? On s'entend, Ali, là. Tu rajoutes une 33e équipe dans la Ligue nationale. Ça va pas vraiment déroger ton plan pour les séries éliminatoires. Au pire, ça va amplifier la compétition puis ça va être sain. Mais si t'en rajoutes trop, éventuellement, tu n'auras pas le choix justement d'agrandir le nombre d'équipes qui vont participer aux séries. Et c'est là que ça peut devenir un peu dangereux parce que tu viens jouer sur ce que tu établis. Et la Ligue nationale, vu qu'elle a faim, vu qu'elle a accordé les équipes d'expansion auparavant, elle a approuvé ces projets-là.

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21: Qu'est-ce qu'on suit aujourd'hui dans le monde du sport, Hugo?
22: Mais le baseball majeur, les Blue Jays sont en congé, malheureusement, donc ne vont pas jouer aujourd'hui. Ceci étant dit, mais ça fait en sorte que on va suivre d'autres matchs quand même assez intéressants. Ce que j'ai retenu, Oli, c'est évidemment la course aux séries se poursuit dans

0: américaine.
1: Ben oui.
0: Les Rangers vont affronter les White Sox à Chicago. C'est Kumar Rocker qui est sur la butte pour les Rangers. Le lanceur partant n'a pas été annoncé encore pour les White Sox. White Sox qui sont venus de l'arrière récemment avec trois circuits importants en fin de rencontre. Ils ont un momentum, les White Sox. Ils sont au sommet de la centrale de l'américaine. Ça va être un adversaire à ne pas prendre à la légère pour les Rangers. Ils ont un bon lanceur sur la butte. Ça va être important que toute l'équipe s'y mette. Présentement, on a un apport offensif de Corey Seager qu'on a retrouvé parce que ça a été plus difficile pour lui. Et encore une fois, on va revoir Jacob DeGrom dans cette série-là. Donc, ça va être une série à surveiller parce que les Rangers, on sait jamais. C'est une équipe remplie de talent, mais c'est une équipe aussi qui peut connaître des dizaines. Ouais. Donc, ça va être important pour Toronto de
2: Ils sont tout juste devant les Blue Jays, justement. C'est l'équipe qui est tout juste devant Toronto. Les Rangers sont la première équipe exclue des séries. Sont un match et demi devant les Blue Jays, donc c'est évidemment une série très importante pour la fin de saison de Toronto.
0: Exactement, et sinon, mais dans la nationale, on va parler Pirates contre Padres. Un peu plus tôt à l'émission, Olivier, je te parlais comme quoi Fernando Tatis Jr. était revenu à ses belles couleurs. Ben, on va espérer qu'il poursuive sur sa lancée, parce que le match face aux Pirates va être un match très important pour eux qui ont deux matchs d'avance
2: sur les Diamondbacks.
0: Vis-à-vis des Diamondbacks, exactement. Diamondbacks qui ça va pas trop bien ces temps-ci. C'est Braxton Ashcraft qui va être sur la butte pour les Pirates. Excellent nom, mais excellent lanceur aussi. Braxton Ashcraft qui, à sa dernière sortie, avait lancé un match complet de 85 lancés sans accorder un point. Donc, un bon défi qu'attend les Padres qui, eux, vont mettre Robbie Ray sur la butte. Robbie Ray qui a été fraîchement acquis à la date limite des transactions des Giants de San Francisco. Ça va être un bon duel de lanceurs, mais encore une fois, les Padres ont la profondeur pour pouvoir sortir gagnant de ça, parce que au niveau profondeur, niveau rotation pour les Pirates de Pittsburgh, ben c'est pas tant bon, surtout que Paul Skenes n'est pas à la hauteur cette saison,
1: ouais,
0: et que la puissance n'est pas au rendez-vous. On peut pas nécessairement toujours se fier sur les O'Neill Cruz, les Spencer Horwitz et Brandon Lau pour aller chercher notre puissance, tandis que l'alignement des Padres commence tranquillement à reprendre du poids de la bête. Jake Cronenworth est solide récemment. Xander Bogaerts aussi. Donc, ça va être très, très, très intéressant à suivre. Des Padres qui devraient, là, si ça va bien, surtout en suivant leur calendrier, être capables de solidifier cette dernière place donnant accès aux séries.
2: Exactement. Hey, t'as-tu vu hier aux Galeries Joliette?
0: Ok, dis-moi.
2: T'aurais cru que c'était les Beatles, Prime Beatles en ville, là? Herbert Jacquay et Lane Hudson étaient là. Avec Max Lalonde, BPM Sport. Aussi,
0: ah oui,
2: c'est lui qui animait l'événement. C'était le Hockey Fest. Mon gars, là, c'était complètement fou. C'était la cohue.
0: Ah
2: vraiment,
0: ouais,
2: là, des centaines et des centaines de personnes. Je lisais du monde sur place là, qui disait que c'était complètement fou. Ils ont été super généreux avec leur temps. Là, ils ont pris des photos avec des partisans et tout.
0: Ils ont fait des petits tricks aussi. J'ai vu ça. Là,
2: ouais.
0: C'était cool. Ben ouais, j'ai vu ça. La réception est incroyable. Puis encore une fois, ça démontre à quel point Herbert Jacquay est aimé.
2: Toujours pas signé, hein, Jacquay.
0: Non, puis il fait des événements caritatifs comme ça. Moi, je dis ça, je dirais. Il est quand même dévoué pour la cause.
2: Mais moi, j'étais... On avait dit notre date, Hugo, c'était le 28.
0: C'est vrai. C'est vrai.
2: Le 28 août, c'est notre dernière journée de notre mandat estival. On avait dit, si on n'a pas signé cette journée-là, on peut peser sur le bouton panique. On est inquiet. On n'est pas encore le 28, mais...
0: On est proche.
2: Ça approche à grands pas.
0: On
2: là.
0: Est très, très proche.
2: On était à 4 jours de ça.
0: Et voilà.
2: Exactement. Bon, ben c'est ce qui conclut une autre édition, une autre belle émission du Club du Matin. Merci beaucoup pour ton travail aujourd'hui, Hugo.
0: Ouais, merci à toi, Ali.
2: Solide boulot, comme d'habitude. Magnifique journée, on dirait, pour le moment, sur Montréal. Fait que profitez-en si jamais vous pouvez. C'était peut-être un retour au boulot ou un retour à l'école pour vous aujourd'hui. Ben merci d'avoir choisi le Club du Matin pour vous accompagner. Richard Labbé et Frank Grenier s'installent un peu plus tard dans Tailgate. D'ici là, ben je vous souhaite une excellente fin de journée. Prenez soin de vous et on se parle demain. Bye.
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1: Bon lundi tout le monde et bon début de semaine. On est bien content d'être avec vous pour encore toute la semaine. Déjà notre dernière ici à l'émission, mais on va notre dernière semaine, mais on va je pense qu'on va tout donner, vraiment là. On n'a pas le choix parce que c'est comme ça qu'on est. Et on est super content de vous avoir avec nous une fois de plus. Et on a un gros show, on va se le dire. Maxime Martin s'en vient avec nous dans quelques instants. Et au manger de Pâques un peu plus tard, Jocelyn Thibault. Gros, gros show. Je me suis même pas nommé. Mon nom est Richard Labbé. Et avec moi, mon acolyte de l'été, Frank Grenier!
2: Notre dernière semaine, Richard. Savourons chaque moment. Ben, et quand tu regardes dehors, tu dis, je sais pas si c'est aujourd'hui, c'est une belle journée, c'est pas une belle journée, on le sait pas, mais quand tu regardes le line-up qu'on a aujourd'hui, tu sais que ça va être une excellente journée.
1: On a un excellent line-up, là. Tu sais, je regarde ça, puis ça va être encore ça. Puis tu sais, Frank, même si c'est notre dernière semaine de l'été, j'espère que tu t'attends à ce que la semaine prochaine, puis l'autre d'après, je t'appelle régulièrement. Pour que tu me donnes des quiz.
2: Je serais déçu si ça arrivait pas, Richard, honnêtement.
1: Ça se peut que ça arrive.
2: Puis je te l'ai dit, t'as une relation amoureuse avec les quiz. Ils vont te manquer. Ils vont te manquer.
1: Ben, écoute, c'est tout ce que je demande. Alors, j'aimerais, tu sais, ça se peut que je t'appelle genre un mardi soir, là, par rapport à 23h45. Là. Frank, je dors pas. T'as une coupe de quiz pour moi?
2: Pose-moi une question sur le stalker de 1912, s'il te plaît.
1: Après ça, je vais bien dormir. Non, mais ça te dérangerait-tu?
2: Ben non, je vais toujours être là pour toi, niveau quiz, Richard.
1: Mais là, je t'appellerai pas à 2h du matin, là, pas exagérer, mais tu sais, mettons, là, t'es-tu ouvert de midi à minuit, mettons?
2: Oui, on peut se faire, sinon, juste un genre de quiz signal comme Batman dans le ciel ou quelque chose comme ça. Quand je le vois, je vais désolé, je retourne chez nous, je t'appelle avec mon téléphone rouge.
1: Et tu me pars un quiz. c'est tout ce que je demande. Alors, bien content de faire cette dernière semaine avec toi, mon cher.
2: Ouais, ça va vraiment le fun.
1: Et là, tu sais, on s'était dit, on espérait, c'est drôle, hein, quand on a pris le micro ici, il y a quoi, déjà 5 semaines,
2: ouais.
1: On s'est dit, bon, à un moment donné, on va faire un show spécial, 3 heures de temps, 4 heures de temps sur les signatures de Zach Bolduc, d'Harbert Jacquet, puis là, on est en train de manquer de temps, là. Je pensais que ça allait être fait, là, mais...
2: Honnêtement, on s'était même dit, je m'en souviens, en plus, c'est sûr, ça arrive bientôt.
1: Ça fait un mois qu'on dit ça.
2: Exact.
1: Non, on voit Bolduc.
2: On a bientôt le dollar.
1: Oui! On voit Bolduc, ça a de l'as à Brossard. Il patine avec son stock du Canadien.
2: Il fait des entrevues puis il dit que c'est imminent.
1: C'est imminent depuis un mois et demi.
2: Oui.
1: Et là, on voit Jacky qui fait des apparitions à gauche et à droite. Ils n'ont pas de l'air de deux gars qui s'en vont nulle part.
2: Si toi, mettons, tu penses que tu vas être échangé ou tu signeras pas, est-ce que tu te ramasses dans un centre d'achat à Joliette?
1: Probablement pas.
2: C'est ça que je me dis aussi.
1: Pour signer des affaires. Ouais. Ben non, mais ça se peut. J'irais peut-être à Joliette anyway. J'aime ça.
2: Oui,
1: Joliette.
2: Si tu passes par là.
1: Ben oui, tant qu'à être là. J'irai au centre d'achat, tant qu'à être là. Mais.
2: Penses-tu que Jacky savait c'était où Joliette? Avant le centre d'achat de la fin de semaine.
1: Ben, il l'a mis son Waze. son Waze lui a dit, c'est par là.
2: Il s'est rendu.
1: Fait qu'il est allé par là. C'est ce qui est arrivé. Alors, on voit ça, puis là, écoute, il y a plein d'affaires, hein, présentement, qui se passent chez le Canadien de Montréal, même s'il se passe rien. C'est drôle à dire. Il se passe rien, mais il se passe des affaires. Et on avait il y avait un tournoi de golf ce matin et Jeff Molson a parlé a répondu à quelques questions.
2: Mais là, c'est pas le tournoi de golf.
1: Non, on n'est pas encore dans la vraie rentrée. Là, je sais qu'il y a des élèves qui nous écoutent présentement qui rentrent dans les classes cette semaine.
2: Qui trouvent qu'eux autres, c'est assez la vraie rentrée.
1: Eux autres pensent que c'est la vraie rentrée, mais on vous annonce que la vraie rentrée, c'est le 14 septembre. Pourquoi? Pourquoi, Frank?
2: Le tournoi de golf des Canadiens.
1: Exactement.
2: Mais là, c'est rare qu'il y ait un tournoi de golf, mettons, 2 semaines avant.
1: Avant quoi?
2: Avant le tournoi?
1: Non, ça arrive à l'occasion. Tu te souviens pas, à un moment donné, un tournoi de golf très célèbre de Max Pacioretty, genre 2 semaines avant, avec un gros C dans l'entrée pour capitaine. Parce que là, tout le monde disait, ils vont s'y enlever le C, la chicane était pognée, ils voulaient avoir un nouveau contrat. Et là, il fait son show avec son tournoi de golf. Je sais pas si c'est pour quel. Je pense que c'est pour une œuvre caritative.
2: Oui, il faisait des causes.
1: Ouais. Et il y avait une poignée de main très mémorable entre lui-même et alors le directeur général Marc Bergevin. Peu d'amour dans cette poignée de main. Et je crois quelques instants plus tard, il était parti.
2: Ça s'est fait avant le 18, je pense.
1: Oui, et ça a donné un Canadien qui s'est ramassé avec son premier vrai centre numéro un depuis des années. Et d'ailleurs, faut remercier, je pense. Tu sais, Marc Bergevin, souvent, une garoche des tomates à gauche et à droite, mais il y a eu des bonnes affaires aussi, donc
2: ouais,
1: ça.
2: Puis les gens disent tout le temps, ouais, c'est même pas Suzuki qui voulait, mais maintenant, c'est lui qui a eu quand
1: même.
2: C'est
1: lui qui a eu.
2: Ben oui. Puis moi, je suis pas le plus grand défenseur de Bergevin. Je trouve qu'il a fait autant de bons coups qu'il y a de mauvais. Mais là-dessus, c'est un excellent coup. On a même eu Tomáš Tatar.
1: Oui, qui avait une coupe de bonne saison. Oui. Des fois, il vaut mieux être chanceux que talentueux. C'est quoi le dicton? Chanceux que bon?
2: Ouais, je pense que c'est ça. Mais quand t'es les deux, c'est cool.
1: Ben, quand t'es les deux, c'est cool. Puis sur ce coup-là, ben, il a été les deux.
2: Ouais.
1: Il était chanceux et il était bon. Et puis ça a donné Nick Suzuki. Mais bref, je reviens à Jeff Monson, donc, qui avant de se lancer sur les verts, a prononcé quelques paroles pas mal intéressantes. Et tu sais, on parle du contrat de Bolduc puis de Jacky, puis on attend après ça. Puis d'ailleurs, Jeff Monson semble assez confiant que ça va se faire. Je pense qu'on est juste dans les virgules présentement. Je pense qu'on est en train de façonner les détails.
2: Il y a combien de virgules?
1: Il y en a quelques-unes. Ça prend du temps, comme tu peux voir.
2: Il faut savoir où la placer, mais je veux dire, c'est long de placer une virgule quand il n'y en a rien qu'une.
1: Peut-être qu'il n'y a plus d'encre dans l'imprimante. Tu sais, t'essaies d'imprimer les contrats en 3-4 copies.
2: C'est juste pour ça que c'est
1: copies. Plus d'encre.
2: Pêche pas assez fort sur la copie carbone.
1: Je ne sais pas ce qui est arrivé. Mais un autre contrat qu'on oublie des fois, et moi-même, je l'avais un petit peu oublié, mais savais-tu que c'est la dernière année de contrat du coach?
2: Ouais. Ouais,
1: Martin Saint-Louis amorce la présente saison avec une année de contrat.
2: C'est-tu quelque chose qui te stresse?
1: Moi, personnellement?
2: Oui.
1: Non.
2: Tu dors la nuit et tout? mais dans le sens, penses-tu...
1: Ça me stresse pas du tout.
2: Il va signer une prolongation, ben oui. On s'entend là-dessus. Ben oui.
1: Moi, j'ai toujours pensé que... J'ai cette impression que Martin Saint-Louis est vu de manière tellement favorable par la direction du Canadien de Montréal, évidemment qu'il l'a engagé, souviens-toi. J'ai l'impression que quand ça va être terminé, ça va être parce que c'est lui qui s'en va.
2: Ça fait bien du sens.
1: J'ai pas l'impression qu'ils vont le congédier. Je sais pas, c'est une impression que j'ai. Et puis, tu sais, je pense qu'on peut voir quelque chose présentement. Il est arrivé ici, souviens-toi, ben, sa première année complète, Martin Saint-Louis derrière le banc du Canadien de Montréal en 2022-2023. Évidemment, on sort de 2021, on sort, là, hein, tu t'en souviens, c'était le lendemain de veille, là. Carey Price s'en va, Shea Weber s'en va, écoute, là, on était, c'était-tu un reset, ou c'était-tu quoi, ça? C'était, je sais plus, c'était quoi.
2: Retool set. Je sais pas trop.
1: Je sais plus, c'était quoi. Le Canadien, en 2022-2023, la première année complète de Martin Saint-Louis, a joué pour une moyenne de 415. L'année d'après, 463. L'année d'après ça, 555. Et finalement, l'an passé, 646, la moyenne de pourcentage de victoire du Canadien de Montréal. Alors, 415, 463, 555, 646. Et clairement, on voit que les équipes de Martin Saint-Louis sont en nette progression.
2: Mais si on suit ce graphique-là, cette année, le pourcentage d'arrêt va être dans les 700.
1: Ouais, là.
2: Penses-tu que ça marche?
1: Là, ça sent bien, papy, sérieux. Mais là, ça, c'est en saison, évidemment. Et on pourrait faire les gorges chaudes ici à l'émission, puis dire, ouais, mais c'est bien le fun de jouer pour 5-5-5, puis 6-4-6. Ce serait le fun d'avoir le gros trophée à l'autre bout. Hein?
2: C'est sûr.
1: D'accord là-dessus.
2: Mais c'est rare aussi des entraîneurs comme Martin Saint-Louis qui se font engager au début d'un processus de reconstruction en se faisant dire tu vas être là aussi quand ça va remonter. Tu sais, d'habitude, on va en prendre un pour la reconstruction, puis quand on est prêt après à gagner, on va aller choisir quelqu'un d'autre à ce moment-là. Et Martin Saint-Louis est arrivé, lui, bon, on recommence à zéro, je m'en viens avec les fondations. C'est spécial quand même comme le lien qu'il a créé avec ça, d'être là depuis le début avec cette équipe-là.
1: Puis je pense que le lien est très fort entre lui et la direction.
2: Et lui et les joueurs aussi.
1: Oui, aussi. Et donc, ce qui est intéressant, Jeff Moulton, ce matin, a répondu à une question qu'on lui a posée, voilà, au sujet de ce prochain contrat de Martin Saint-Louis. Et ce qui est intéressant, c'est que Jeff Moulton, en réponse à nos amis de RDS, a ouvert la porte à une nouvelle entente de plusieurs saisons avec son coach. On écoute ça.
3: Il reste une année dans son contrat, alors c'est un coach qu'on aime beaucoup et ça fait partie des plans de le garder à long terme avec nous. Ouais.
1: As-tu entendu ça?
2: Il...
1: À long terme?
2: Il cache pas ses cartes.
1: À long terme? Ouais. Intéressant.
2: Long terme, c'est au moins 5 ans. C'est 5 ans, long terme, mettons, pour un entraîneur
1: ben,
2: comme
1: pour
2: ça.
1: Un coach, moi, je te dirais... 3-4 ans, hein, peut-être. Probablement 4 ans.
2: 3 ans, c'est pas long terme pour un entraîneur.
1: Ben là, on peut jouer sur les mots tant qu'on
2: veut. Mais je me demande, la question que je dis, si on essaie d'analyser sa citation.
1: Ça peut être 30 ans, là, si tu veux, là, long terme.
2: On le signe-tu?
1: Mais non, je pense que ce serait... J'ai l'impression qu'un 3-4 ans serait probablement fort réaliste pour Martin Saint-Louis. Alors, clairement, tu vois, on l'entend là, dans la réponse de Jeff Monson, il a pas le goût que Martin Saint-Louis aille ailleurs. Je pense pas non plus que Martin Saint-Louis aille le goût d'aller ailleurs. Je pense que la relation entre les deux, la direction et le coach, elle est très, très forte. Alors, je pense que ça va arriver. Ben, en tout cas, clairement, ça va arriver parce que le propriétaire dit que ça va arriver.
2: Ouais, dans ce cas-là, c'est assez flagrant. Mais aussi, Martin Saint-Louis, il avait accepté le poste. Il disait aussi que c'est le fait de coacher le Canadien qui changeait la donne pour lui et tout ça. Fait, mm-hmm. Je pense que il a pas fini de vivre son aventure ici. Il a l'air encore de vouloir être ici. Fait que je le vois pas quitter court, moyen, même long terme.
1: Et c'est rare que je vois ça. Ça fait longtemps que je couvre cette équipe-là, mais depuis qu'il est là, j'ai jamais senti, ne serait-ce qu'un début de dissension. Tu sais, il y aurait des joueurs qui auraient pu être mécontents. Il y aurait des joueurs qui auraient pu pitcher les affaires dans le vestiaire puis tout ça, mais j'ai pas senti ça vraiment. Tu sais, même Brendan Gallagher l'an passé, tu sais, qui clairement était pas content de son utilisation, clairement pas content de se faire dire de s'asseoir pendant les séries éliminatoires après le premier tour. Tu sais, à fin de saison, Brendan Gallagher aurait pu solidement écorcher Martin Saint-Louis. Il ne l'a pas fait. Et je pense qu'on lui avait fait comprendre, écoute, on est désolé, mais tu fais plus partie des plans.
2: C'est ça le constitue.
1: Ça arrive. Puis en plus, le Canadien, je pense, lui a fait une grosse faveur de l'envoyer, Gallagher, exactement où il voulait aller.
2: Avec une retenue de salaire.
1: Avec une retenue de salaire. Alors, donc tout ça mis ensemble, je pense que ça fait longtemps que le Canadien n'a pas eu, je pense, un coach qui quand même fait pas mal l'unanimité, je dirais.
2: Mais même, tu parles de Gallagher, qui est un excellent exemple, mais il y avait aussi Samuel Montembeau, qui n'avait pas une fin de saison facile, on s'entend. Sa galerie de presse, on le voyait soigner la petite serviette blanche pour encourager ses coéquipiers.
1: Exact.
2: Alors que lui, sa galerie de presse, je veux dire, ça, c'est signe aussi qu'un coach a une bonne communication avec ses joueurs, qui explique un peu la situation et tout ça, et que les joueurs, même s'ils sont déçus ou n'importe quoi, fâchés, mais ils comprennent au moins ce qui se passe. Je pense que c'est ça qui change.
1: Ouais. Et puis souvent, dans les entraînements à Brossard, on voit Martin Saint-Louis prendre un joueur à part et clairement lui expliquer des choses. Il fait ça souvent. Puis je pense qu'il est beaucoup là-dedans. Il est beaucoup dans la communication. Et maintenant, on est rendu là aussi. T'sais, en 2026, on n'est plus comme en 1986, là.
2: Ouais, puis aussi,
1: quand tu disais à un gars, OK, tu t'envoies les estrades, pourquoi? Ben, j'ai pas besoin de te dire pourquoi. Tu t'envoies les estrades.
2: Parce que
1: maintenant, parce que ça me tente, parce que j'ai le droit. Mais maintenant, Martin Saint-Louis comprend que les jeunes joueurs, avec raison, veulent se faire expliquer des choses, veulent se faire aiguiller un petit peu. Puis je pense qu'il est très bon là-dedans.
2: Ben oui, certainement. Puis il y a aussi beaucoup de joueurs. On s'entend qu'il y a beaucoup d'entraîneurs qui amènent le respect des entraîneurs de la carrière. Mais quand tu as Martin Saint-Louis, la vedette. Mm-hmm. De hockey qui a été il a fait tellement de points, il a gagné des coupes, il a gagné une ou deux
1: comme joueur de mémoire, une
2: à Tampa Bay 2004
1: c'est ça, ouais.
2: Écoute, il a tout fait, puis c'est quelqu'un que l'aider était peut-être, les cartes étaient jouées en sa défaveur au début, il a de la misère à trouver sa place, puis l'équipe. Fait, quand t'as un joueur comme ça qui essaie de t'expliquer comment mieux performer au hockey, je pense que tu l'écoutes.
1: Ben oui.
2: Puis je pense que les joueurs adorent ça aussi, avoir ça change quelque chose, que c'est un ancien joueur qui a eu autant de succès aussi.
1: Ben, puis ça, c'est rare, ce que tu dis là, c'est intéressant. Il y a beaucoup de très bons joueurs qui sont allés derrière le banc, puis ça a été un désastre total.
2: Exactement.
1: Te souviens-tu de Wayne Gretzky comme coach? Je veux dire, ça, c'est
2: Non, mais à la limite, Maurice Richard marché. Aussi.
1: Maurice!
2: Ça a pas marché avec Maurice Richard.
1: Maurice, deux games à Québec.
2: Est-ce que Martin Saint-Louis, c'est le meilleur entraîneur versus meilleure carrière de joueur aussi?
1: C'est une très bonne question,
2: j'ai jamais pensé à ça. Ben, il y a Rod Brind'Amour.
1: Jacques Lamer, il a une très bonne carrière de joueur, très bon coach. Mais je te le mettrais dans le top 5, probablement.
2: Je pense que oui, Rod Brind'Amour aussi pourrait peut-être être dans
1: ouais,
2: cette catégorie-là.
1: Rod Brind'Amour, il est là-dedans. Mais tu sais, sinon, tu regardes les plus grands coachs de l'histoire. Tu sais, Scottie Bowman, là, en tant que joueur, ça n'a pas été un succès. Là. Mais en tant que coach, on s'entend, ça a été pas pire.
2: Il y a eu beaucoup de joueurs légendaires qui ont été DG, mais coach, ouais. Ça a moins marché.
1: Je sais pas pourquoi, mais c'est une réalité, effectivement. Bravo, Martin Saint-Louis, qui, de toute évidence... va probablement signer une... Ben, en tout cas, c'est ce qu'on comprend.
2: Il a l'air d'avoir aucune presse, aucun stress entre tout le monde.
1: Non, exactement. Dans les autres sujets qui ont été abordés par le propriétaire, du Canadien de Montréal, Jeff Monson, lors de ce tournoi de golf de ce matin, et ça m'a déçu. Ben, il y a deux affaires. On a parlé du numéro 31. Retiré, oui ou non? La réponse de Jeff Monson à nos amis de RDS, trop tôt. Trop tôt pour ça.
2: Bonne réponse.
1: Bonne réponse. Puis c'est vrai.
2: Bonne réponse pour tasser ça du revers de la main.
1: Non, mais tu as Patrick Roy, là, on porte sur de suite. Là. Ça a pris une couple d'années.
2: Exactement.
1: Ouais. Hein? Calmons-nous avec ce dossier. L'autre affaire, Frank, puis là, tu le sais, moi, ça me scandalise. Qu'est-ce qui me scandalise? Il n'y a pas grand-chose, hein, Frank, qui me scandalise.
2: Ils ont monté le prix de la bière?
1: Non. Ben, je sais pas, pas acheter de bière un matin. Là. Je te dirai plus tard, en fin de semaine. L'autre fois, j'en parlais. Il y a quelque chose qui me scandalise. Il y a peu de choses qui me scandalisent, mais il y a une chose qui me scandalise. Comment ça se fait qu'on n'est pas capable de présenter une game de hockey dehors? Ça me scandalise complètement. Et on a posé la question à Jeff Monson, parce que je t'en parlais la semaine dernière.
2: Oui.
1: J'ai moi-même écrit un texte à un moment donné là-dessus que la ville, enfin, avait un plan sur l'île Notre-Dame. On allait mettre des estrades temporaires. On allait tout mettre en place pour enfin pouvoir présenter un match extérieur parce que la Ligue exige à peu près 40 000 places ou à peu près. Là, on avait un plan. Et là, on a posé la question ce matin à Jeff Monson et réponse, ben, ça n'a pas avancé. Comment? Ils ont présenté une game à Miami dehors, Frank. Déjà allé à Miami, il y a des lézards, puis il y a des palmiers, puis il y a des alligators.
2: Puis quand tu vas dans la rue, y a-tu de la glace?
1: Non.
2: Mais ils ont fait une game pareille.
1: Mais il y a des alligators, ça c'est vrai.
2: On les voit, ils attrapent sur Internet avec des poubelles puis des...
1: Oui! Avec des canisses de recyclage. Ils sont allés mettre une game dehors à Miami. Pourquoi les autres sont capables? Nous, on n'est pas capables. Ça, je comprends pas.
2: Il fait pas assez froid ici, Richard.
1: Ben, il fait plus froid que là-bas. Miami, Frank. Ça me scandalise.
2: C'est vraiment une...
1: Un non-sens.
2: Merci, je cherchais le mot.
1: Ça fait sens.
2: Je comprends pas qu'est-ce qui se passe là-dessus.
1: Une hérésie.
2: Oui. Fallait que je pense, ouais. Mais c'est vrai que ça fait aucun sens, là, dans le sens... Montréal, c'est vraiment une ville faite pour ça aussi.
1: Puis il y a un plan! J'ai parlé à la dame responsable du dossier. Il y a un plan! On a mis... tout est là, là, je comprends
2: il
1: pas.
2: Il avance pas le plan. Il
1: ça avance
2: où,
1: pas.
2: Le plan? Il est rendu où, le plan? Qui l'a?
1: Je sais pas. Ben moi, je l'ai pas, là.
2: Moi, je l'ai pas non plus. On peut-tu trouver c'est qui l'a?
1: Ça fait qu'il avance pas. Je comprends pas ça, pour de vrai. Il y a peut-être quelque chose qui nous échappe.
2: Surtout que les Canadiens font des patinoires extérieures un peu partout
1: ben
2: en
1: oui,
2: ville.
1: Ils sont
2: aussi,
1: capables,
2: sont capables de le faire. Là.
1: Salutations à David Ayotte.
2: Il a trouvé la bonne réponse.
1: Sur
2: hein?
1: la messagerie texte, parce que je demandais la première année de Martin Saint-Louis, la première année complète de Martin Saint-Louis à la barre du Canadien de Montréal. C'était un reset et je me souvenais plus. David Ayotte, merci David. Qui nous donne la bonne réponse. C'était un reset sur le fly.
2: Un reset sur le fly.
1: Quoi la différence avec un reset normal?
2: Ben lui, il est sur le flat.
1: Oui, ça, mais... Concrète, ça va plus vite?
2: Il est improvisé,
1: Ah, que c'est ça? Oui, il est improvisé.
2: Ou c'est un reset, mais on veut continuer notre bout de chemin en faisant un reset, ce qui fait pas grand sens, là, mais...
1: Un reset, OK.
2: C'est ça que les Blue Jays ont fait à date limite, un reset sur le fly.
1: Ça vient... Qu'est-ce qui est dans l'organigramme, là? T'as un reset, puis après ça, plus pire, c'est un reset sur le fly.
2: Oui, puis après ça, t'as une reconstruction. Ça, c'est une reconstruction sur le fly.
1: T'as bien les affaires que tu peux faire sur le fly.
2: Tout est sur le fly, c'est moins bon.
1: Reset sur le fly. J'avais oublié.
2: Moi aussi, c'était vrai que c'était ça.
1: À un moment donné, c'est moi, mais je pense que mon expression favorite est venue de Pierre Gauthier jadis, qui avait dit que fallait que le Canadien se tienne dans le premier tiers du classement.
2: OK.
1: Donc, on visait le premier tiers. Fait que, mettons, dans le temps, il y avait-tu 30 clubs, ça disait qu'il fallait que tu sois top 10, mais premier tiers. Après ça, il y avait des plans quinquennaux, souviens-toi.
2: Oui, ça, je m'en souviens, avec
1: des plans quinquennaux. Après ça, il y avait d'autres affaires. Écoute, pauvre partisans. Les partisans du Canadien ont vécu beaucoup de choses, on va se le faire dire. Et l'autre affaire, on a vécu des resets sur le fly.
2: Sur le fly.
1: Mais merci à David qui nous a replacés dans le droit chemin. OK, on va aller à la pause. Et au retour, ben, t'es un grand fan de sport qui est humoriste également. Pis
2: yes.
1: Là, tu me disais qu'il revient d'un voyage de balle.
2: Oui.
1: Puis là, il s'est passé des affaires.
2: Oui, il va tout nous conter ça.
1: En plus de d'autres affaires. Il s'appelle Maxime Martin. Il est avec nous au retour de la pause.
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1: On est de retour dans le tailgate Richard Labbé en compagnie de Frank Grenier et ben notre premier invité pour aujourd'hui, vous le connaissez sûrement, humoriste bien connu, il va reprendre d'ailleurs son spectacle Bon Chien à partir du mois d'octobre. Il est avec nous, il se nomme Maxime Martin. Salut Maxime.
20: Hey, comment ça va?
1: Ça va bien vous autres? À toi, comment ça vient toi?
20: On n'est pas Radio Cannes, s'il vous plaît.
1: Bon, on est juste trois là présentement, en te comptant. La dernière fois, je vais dire à Frank, parenthèse, la dernière fois que j'ai vu Maxime en personne, on a partagé une boomerang. Te souviens-tu de ça, bien là?
2: Une boomerang?
1: Ouais, ça fait, ça fait longtemps.
20: Ouais. Hey, ça, c'était les pires mal de tête au monde, ça, honnêtement.
1: Des maux de tête qui goûtaient le citron.
20: Ah, écoute, ce qui se passait dans ton corps le lendemain, c'était juste pas le fun. Là, c'est comme je pense que quand je consommais de la poudre, c'était moins néfaste. Fait,
2: La boomerang, c'est parce qu'elle revenait, puis la tornade, tout tournait.
1: C'est ça, c'était les mêmes sortes. Alors, Maxime, on me dit que tu reviens d'un voyage de Bâle. Il s'est passé des choses, là.
20: Ben, écoute, moi, évidemment, ça fait partie de la tradition. C'est pas un été complet sans aller voir de la Bâle. Puis oui, pis j'essaie toujours aussi d'aller voir des Québécois jouer, c'est toujours ça la mission. Je pense qu'on est super bien représentés présentement dans les clubs écoles. On a une trizaine de Québécois à peu près, puis tu sais qui s'illustrent aussi, tu sais, ils sont pas juste de passage, ils sont pas juste. Puis tu sais, honnêtement, pendant mon hésitation, je me disais, je vais pas aller trop loin, fait que je regarde Portland, puis ça donne que il joue contre Binghamton, qui est le club école 2A des Mets de New York, et que le jeune Émilien Pitre vient d'être acquis par les Mets dans la fameuse échange de Freddy Peralta, tu sais. Fait que j'ai fait là, ben écoute, belle occasion, tu sais. Puis tu sais, il y a certains jeunes à qui je parle plus souvent. C'est Abraham Toro, t'es un gars que je suis depuis très longtemps, que j'ai vu à Fenway l'année passée. Ça, je pourrais raconter l'anecdote après, parce que les vrais connaisseurs de baseball vont triper. Mais ça pour dire que il y en a que je connais plus que d'autres. Émilien, je le connaissais, ben tu sais, bonjour, je le félicitais quand il montait d'un niveau. Là, j'ai dit, hey, je vais être là. Telle date, ça serait fun qu'on se voit après, je me suis retiré à la banque, tu sais. Puis moi, j'ai envoyé une espèce d'emoji de poignée de main. J'ai fait, OK, ça, pour moi, ça veut dire on a un deal, mais en même temps, je sais, tu sais, moi, c'est peut-être une affaire d'espèce de, tu sais, moi, le langage d'emoji, je sais pas, tu sais.
1: C'est, oui, hein, c'est, on était un peu vieux pour ça, on va se dire, là.
20: Ben, c'est juste pour qu'elle, tu sais, peut-être qu'il me disait, hey, parce que j'avais dit, tu sais, si ça marche pas, parce que je sais que l'équipe repartait après, ben, tu sais, on se reprendra. Je me dis, j'ai failli appeler ma fille, mais je savais qu'elle allait rire de moi. Puis là, finalement, tu sais, je dis, ben, écoute, on me présentait pour verra bien ce qui arrive, tu sais, j'allais voir la gang. Puis j'arrive dans les estrades, puis il y a un couple qui me dit, hey, Max, ça va? Oui, écoute, tu cherches une place pour t'asseoir, on a de la place, tiens, à côté de nous autres, ben oui, tu sais. Du monde que tu connais pas, tu te dis, ça peut être le fun, comme si après une manche, t'as rien à te dire, ça me devient long, pas à peu près. Je prends une chance, et en m'assoyant, c'est les parents d'Émilien qui me disent, hey, ils trouvent ça tellement hâte que tu écris, hâte de te rencontrer après la game. Je fais, ah, oh, il aurait pas pu me le dire ça, il y a un emoji que je comprends pas.
2: Ben, c'était clair, avec la poignée de main, il me semble.
1: La poignée de main,
20: c'était... Ouais, tu sais, mais tu sais, honnêtement, tu sais, ça voulait peut-être dire, I'll see you later aussi, je te verrai plus tard, je sais dessus, moi, là, tu sais, fait que... et là, après la game, on descend et tous les joueurs passent. Moi, j'ai comme 10 ans, tu sais. J'y regarde, tu sais. Moi, j'aurais tellement payé cher passer juste un été vraiment à jouer au baseball professionnel. Puis là, on voit qu'Emilien est retenu par les coachs, puis ça jase. Mais, fait que tu sais qu'ils sont pas en train de critiquer sa game, ils auraient fait ça à l'adversaire. Puis là, tout de suite, sa mère, tu sais, étant une maman, c'est genre, oh mon Dieu, qu'est-ce qui arrive? Puis là, je me dis, bon, il peut pas être échangé à nouveau parce que là, la date limite des transactions est passée. Ils vont pas l'envoyer dans le A parce qu'il fait pour 300, puis tu sais. Je dis, ah ben sacrément, il s'en va dans le 3. Et là, j'ai comme envie de filmer pendant qu'il s'en vient, parce que je pense que ça va être un moment spécial, mais je l'ai pas fait parce que je voulais pas avoir l'air d'un freak non plus. Et comme de fait, quand il est arrivé, il a annoncé qu'il montait dans le 3. Fait que tu sais, il a sauté les bras de tout le monde, c'était merveilleux. Puis écoute, je pense que moi je jubilais plus que lui quasiment. Là. C'est un gars très posé, humilien. Fait que. Et donc, moi, je savais pas comment finir mon voyage de baseball. Et là, ça venait de le conclure parce que justement, moi, je savais que ma dernière game, c'était le jeudi, et je suis allé le voir jouer à Syracuse. Down 3, il y avait quand même une couple de Québécois aussi. Puis c'est le fun de voir qu'on sous-estime la popularité du baseball. Parce que ce que j'aime aussi, que c'est quand je rencontre des passionnés de baseball, c'est que c'est des vrais passionnés. C'est pas des fafans, c'est des passionnés.
1: Ben, puis comme toi, là, pour repartir comme ça, faire des kilomètres et des kilomètres, je présume, en voiture, c'est quand même, faut que t'aimes ça pas pire, là.
20: Ben exactement, mais moi il y a un décrochage total. Moi n'importe qui me connaît puis qui est rentré dans un stade avec moi, dès qu'on traverse la porte, on n'est plus à la même place. Moi c'est un temple de méditation, un stade de baseball, tu comprends. Fait que puis j'aime beaucoup, autant que tu sais, j'étais au City Field, j'étais à Fenway cette année je pense, parce que tu sais j'aime ça les grands stades aussi. Tu sais j'aime aller voir les Phillies, les Nationals, etc. Mais il y a quelque chose qui se passe au niveau 2A et 3A. C'est comme la fierté de la ville. Ces jeunes-là sont des vedettes pour les kids qui sont dans les estrades. C'est très familial. J'aime autant le club école que le pro. Ça fait moi quand je planifie mon voyage, j'ai de tout.
1: Oh, ok. Puis qu'est-ce qui s'est passé? Tu parlais d'Abraham Toro à Fenway. Il s'est passé quoi? Là, t'avais une histoire pour nous là.
20: Écoute, ça c'est l'anecdote, ça, les vrais fans vont se reconnaître. L'année passée, il se fait rappeler, il signe avec les Red Sox. Puis il se fait rappeler de Worcester quand même assez tôt au mois de juin. Fait que j'ai dit, hey, je vais aller te voir à Boston. Fenway, tu sais.
1: Ben oui.
20: Fait que là, puis je viens de m'acheter des running shoes. Et c'est quoi à dire? J'attendais avant de les mettre. Puis plus j'attendais, plus je voulais pas les mettre parce que je les gardais propres.
2: Fait du sens.
20: Et là, puis là, j'ai dit, ah ben, tant qu'elle est salée, Fenway, c'est une bonne place. Puis
1: ben
20: après
1: ouais.
20: La game. Abraham me dit, tu sais, je texte Abraham, je t'attends ça à sortir des joueurs, ou il me texte, t'es-tu encore dans le stade, je vois, il dit, descends à l'abri, je viens me rejoindre à l'abri des joueurs. Je fais, Chris, hey, vraiment, il va-tu se passer, qu'est-ce que je pense qu'il va se passer, comme de fait. Il me fait marcher sur le terrain de Fenway Park, là. Je trippe ma vie. C'est comme si j'avais traversé la dimension dans Field of Dreams de mon bord, tu comprends, tu sais, fait que, et là, écoute, je sors, tu sais, je retourne à l'hôtel et j'ai les souliers rouges de terre, évidemment, de Fenway Park. Et le lendemain, j'allais voir une game à Yankee Stadium. Et je m'étais acheté des... Tu sais, je vois pas souvent Yankee Stadium, fait que je m'étais acheté des super bons billets. Fait que, tu sais, je descends jusqu'en bas. Je suis à peu près à 5 rangées derrière le dugout. Et là, de nulle part, il se met à mouiller. T'sais, mais pas comme genre d'avertissement, là. Mais automatiquement, il se met à mouiller, puis pas de la petite pluie. Fait que, tu sais, tu restes là quelques secondes, là, tu dis, OK, non, je pense que ça va continuer, ça va rester. Fait que je retourne à, tu sais, me couvrir un peu. Et je regarde mes souliers, qui sont propres, mais propres exactement comme quand je l'avais acheté. Il y avait plus rien qui traînait de Fenway. Comme si les fantômes des Yankees avaient dit, c'est pas vrai que tu vas amener cette marde-là ici.
2: Tu gardes ça là-bas.
20: Ouais, c'est exactement. Ça. C'est un moment que je n'oublierai jamais ça.
2: Mais là, depuis qu'on se connaît, toi puis moi, Max, si je le sais que t'as vécu beaucoup de choses avec plusieurs athlètes, surtout québécois, dans le sport professionnel. T'as combien de contacts de joueurs de baseball puis de hockey dans ton cercle?
20: Ben, le hockey, de moins en moins, parce que la plupart des gars avec qui je me tenais ou que je jasais sont à la retraite maintenant. Je salue Pascal Dupuis. Je parle encore de temps en temps un petit bonjour à Christopher Letang. En fait, mon but, je l'ai pas fait l'année passée. Là, je sais pas si quoi ils sont rendus avec la situation de Malkin. J'ai vraiment décroché. Je sais pas s'il a signé ou s'ils l'ont libéré de son. Ben, en
2: fait, il semble qu'il a signé un an.
1: Ouais, il est là. Il a pas bougé.
20: Ok, ben c'est ça. Moi, depuis la fin des séries, il y avait la rumeur, reviens-tu pas. Puis là, je me disais, parce que moi, je veux voir le trio une dernière fois avant qu'ils prennent leur retraite. Là, je parle évidemment de Letang, Crosby, puis Malkin. Tu sais, fait que. Mais c'est surtout du côté du baseball. C'est comme j'ai dit, moi, étant un manager. Okay, on se parle présentement, je suis en train de regarder les Little League World Series là, entre le Canada et le Panama. Fait que,
1: oh.
20: Mais mes nouveaux contacts se passent beaucoup plus au niveau du baseball. Justement, Antoine Jean qui a été repêché par les Rockies, Abraham qui appartient à Kansas City, je pourrais vous les nommer. Qui a eu de la chance que j'ai suivi. Ça, c'est une autre belle histoire. Moi, je me souviens, j'avais été... Tu sais, je suis ambassadeur de l'ABC, l'Académie Baseball Canada, puis j'avais fait un show puis une conférence pour eux autres, puis pour me remercier, ils m'avaient amené dans le camp d'entraînement de l'ABC, tu sais. Et ça, c'est une autre anecdote qui est drôle, parce que moi, ma vie est jamais plate. Angelina, le coach, me dit, tu sais, j'avais mon uniforme tout, là. J'avais l'uniforme complet. Fait que un moment donné, il me dit, puis je me suis, j'étais avec Éric Gagné, parce qu'on est en Arizona. Éric habite en Arizona, puis on se préparait pour le podcast qu'on a eu pendant une couple d'années. Puis, pendant que je jasais, Carl, il dit, hey, le clown, il dit, t'embarques dans le game bientôt. Je fais, hein? De quoi tu parles? Il dit, toi un bat, tu vas frapper à la place de telle personne. Je fais, tu me si tu veux. Fait que j'ai marqué dans une game contre les prospects des White Sox de Chicago et de l'ABC. Et quand je suis arrivé à la plate, l'arbitre qui avait à peu près mon âge, je me regardais genre, qu'est-ce qui se passe?
1: Qu'est-ce que tu fais là?
2: Je le sais pas plus que toi, ce que je vais dire.
20: La relève du baseball québécois a 53 ans. Et là, non, mais joke à part, il y avait un petit cul qui s'appelait Kaden Lachance, que tout le monde disait t'as quelqu'un qui avait des chances d'être repêché. Le petit cul, là, écoute, il parle de Quatico, qui parle ni anglais ni français, comme Émilien quand il est parti de Repentigny. J'admire beaucoup ces jeunes-là qui, en général, sont pas bilingues puis qui s'en vont jouer dans une école secondaire ou un programme de baseball en Ontario pour apprendre l'anglais pour que ça soit, tu sais, faciliter la tâche. Et dans le cas de Kaden, c'est ça, il se fait signer par un junior college qui est une école de 2 ans, puis après ça, se fait signer par les Sooners d'Oklahoma, qui est mon équipe d'université fétiche, et qui a été repêché en 6e ronde par les Indians. Fait que, tu sais, je suis fier des Québécois qui s'illustrent. Puis, tu sais, en aimant mes contacts maintenant, mon tétage de futurs billets se fait à travers les jeunes de sport québécois, au baseball.
1: Bon, ben écoute, on va prendre une pause, Maxime Martin. On revient tout de suite avec d'autres anecdotes. Puis, je sais pas si tu peux peut-être nous raconter encore une fois, là, ça fait quelques fois que ça raconte, là, quand Sidney Crosby t'a sauvé sur le bord
20: vraiment?
1: De la route.
20: Ah, oh, Ben! Ah, oh, je m'en sortirai jamais. OK, c'est pas une surprise.
1: On a un nouveau public, hein, qui est peut-être pas au courant de ces vieilles histoires-là, fait que c'est toujours bon de les ressortir de temps à autre. Alors, on va faire ça autour de la pause et on revient avec Maxime Martin.
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1: On est de retour au tailgate. Richard Labbé, Frank Grenier et on jase avec Maxime Martin. Puis là, ben Maxime, c'est le moment de l'entrevue où on te force à raconter des vieilles affaires. C'est comme des greatest hits. Là. Vois ça comme ça. C'est comme un chanteur, mettons, qui... Tu sais, on demande toujours à Bryan Adams de jouer Summer of 69, ben c'est la même affaire.
2: C'est le temps que tu chantes The Unforgiven aujourd'hui, c'est ça.
20: Écoute, je prends les demandes spéciales, si vous voulez. Mais... ouais, non, en fait, Écoute, ça remonte à mon ancienne vie, évidemment. Écoute, Talbot, Max Talbot est à sa deuxième, troisième année, je pense, avec les Pingouins. J'avais rencontré Max, justement, au Festival Juste pour rire. On t'a donné du chum rapidement, puis ça avait cliqué. Puis, à un moment donné, je l'appelle, puis je dis, écoute, je m'en viens te voir à Pittsburgh, tu sais. Et c'est tellement drôle, parce que la veille, j'avais arrêté de voir le Crunch de Syracuse. Et il y avait Alex Picard, un choix de première ronde, qui était là aussi, puis qui était blessé, avec qui je vais jaser, qui me racontait un peu vraiment, tu sais, la vie un peu difficile des ligues mineures, puis le lendemain, tu t'en vas te frotter la coin avec les ceux qui ont réussi. Tu vois la différence entre les deux mondes, surtout quand tu le vois de façon rapprochée. Fait que anyway, je m'en vais à Pittsburgh et Max me laisse des billets. Et quand on ouvre l'enveloppe de mon billet, je vois qu'il y a un sticker que tu fous de mettre sur ton chandail, sur ta veste qui est marquée « Wives Club », le club des femmes. Fait que j'étais assis dans la section des femmes. Clairement, c'était un gag de Max, parce que j'aurais pu m'asseoir là sans mon sticker.
2: Tu l'as mis pareil. Tu l'as mis.
20: Exactement. Fait que je mets le sticker et juste de voir le monde me regarder, tu sais, je veux dire, honnêtement, tout le monde te regarde, genre, avec qui sort, tu comprends? À quand le coming out d'un pingouin, tu sais, fait que... Tu sais, après la game, évidemment, ben, je m'en vais jouer. Puis l'affaire que j'ai toujours regretté, c'est que je voulais acheter un chandail des pingouins, puis je voulais le faire signer par l'équipe. J'ai comme, genre, je ferais pas mon groupe. Et c'est dommage, parce que c'est l'année qu'ils ont gagné la coupe.
2: Mm.
20: Et puis même Talbot, tu vas en chercher un. On a le temps, va en chercher un. Puis je vais dans l'ange carré, je vais pas faire mon tatou. Et donc, j'avais été... après la game, on sort. Sidney est pas capitaine pour rien. La tradition, ça a l'air, tient encore aussi. Après les games, les boys sortent. Il y a un souper d'équipe après chaque game. Puis ceux qui veulent sortir sortent. Puis les gars de famille rentrent. Puis, moi, j'étais assis là. Je capote ma vie. T'es genre à table. Tu parles presque pas parce que tu peux pas croire que t'es là. T'sais. Et après la game, mais moi, de toute façon, je couchais chez Talbot. Fait qu'après après le souper, t'sais, on retourne chez Max. Moi, j'ai pris une coupe de verre. Puis il me dit... dit, on s'en va à la maison, on a laissé ton champ, tu es capable de conduire. Je savais que j'étais borderline, probablement dépassé à la limite, mais tu sais, l'orgueil des joueurs de hockey, puis c'était à 3 minutes quasiment de char. Fait que, tu sais, pas la plus gaie. Écoute, à ce jour, tu sais, pas la décision du siècle, on s'entend, on sait l'impact. Mais bon, fait que je prends mon champ et on attend, c'est comme on est comme pogné dans le centre-ville de Pittsburgh. Et Max, c'est impatient, il monte la rue pour aller chez eux, mais il pogne, tu sais, c'est un sens unique, mais il pogne un peu à l'envers parce qu'il est juste sur le coin, tu sais, fait qu'il fait 5 mètres, 10 mètres, puis il est rendu chez eux, tu comprends-tu, tu sais? Moi, je sais pas, fait que je suis, puis en suivant, mais là, il y a un gyrophare de policiers en moto. Fait que là, écoute, je panique ma vie, là. J'étais à Pittsburgh, c'est écoute, tu sais, je suis comme... Et déjà, je dirigeais mes marche dans une Jetta diesel à l'époque, aussi, pendant que je suis entouré de Porsche, puis de Mercedes. Les gars me regardent, là, ça me fait rire, parce qu'on est devant chez Max, puis tous les boys sont là, tu sais. Fait que... le policier, il arrive en fenêtre, puis il me dit « Papers and registration, please », tu sais, puis là, je sors. Mon permis de conduire, tu sais. Je ne voulais jamais l'entendre prononcer Quebec au lieu de dire Québec. Il est from Quebec. Ouais, ouais, je suis. Écoute, t'es un policier, je suis de où tu veux, tu sais. Fait que, mais pendant qu'il me parle pis qu'il me pose des questions, sa moto, elle était mal mise sur le kickstand. Elle a comme débarqué du kickstand sans tomber, mais elle a roulé pis elle est rentrée dans le cul de mon char.
0: Quoi?
2: Ah, ouais. OK,
20: comme genre un bang, ça fait bang. Puis là je me souviens que le policier avait fait « Oh my God! Oh my God! » Fait que là, il est en panique parce que là, il est rentré dans le pip-pop, tu sais. Fait que là, on sort pour voir s'il y a du dommage. Puis là, il me regarde puis il me dit... moi, je le regarde, je dis « Hey, yeah, j'ai papers and registration, please. » Moi, je me trouve drôle. Je me dis « Il va se briser la glace, il va se sentir mal, il va rire de la situation, il va dire « OK, c'est correct, le clown, tu sais, dégage, tu sais. » Il se penche à 2 pouces de ma face, puis il me dit, you think that's funny, sir? Et là, je veux mourir ma vie. Là, je sais que je viens de faire chier un policier américain, là, tu sais, là, fin que, et là, il dit, vous sentez un peu l'alcool, j'aimerais ça que vous souffliez à ballonne, tu sais. Comme je te dis, là, tu sais, je veux dire, je suis pas défoncé, mais tu sais, moi, vraiment, je pète la ballonne. Oublie ça, là, tu sais. Tu sais, c'est un samedi soir, si je rentre en dedans, tu sais, je sors pas un lundi matin. Tu me vois-tu en prison avec mon sticker marqué Wives Club?
2: Peut-être là, pas.
20: Mais je vois l'article dans les journaux au Québec, je vois ma garde partagée affectée, tu sais, je vois la fin, tu sais, je multiplie les désastres qui me suivent aussi, puis juste comme si je sors du char, puis je suis à côté du policier. Puis je n'oublierai jamais, le plus drôle là-dedans, c'est que Talbot avait essayé de me sortir de la marde. Il était venu s'approcher du policier, puis il avait dit Sir, can I speak to you? Puis là, le policier avait dit Get back, sir! I'm telling you right now, get back! Puis il avait mis la main sur son gun. J'ai fait, ah, c'est fucking centre de troisième trio. Mais, et là, pendant que le policier est en train de me faire la morale, puis justement, il me dit qu'il voudrait chauffer dans la balloune, Crosby s'installe à côté de Talbot, puis il me regarde, puis il fait « Is everything okay, Max? » T'sais, on s'était parlé, on s'était rencontrés, on avait été présentés, souvenez de mon nom. Il a dit « Is everything okay, Max? » Puis là, le policier m'avait regardé, puis il avait dit « You know Crosby? » Et je sais pas comment j'ai... Avec toute l'arrogance du monde, j'aurais dû être mielleux, puis « Oui, c'est un ami, puis tout ça. » Mais avec toute l'arrogance du monde, j'ai regardé le policier, j'ai fait « Of course I fucking know Crosby. » Le policier m'a donné mes papiers, m'a dit hey, « Bienvenue à Pittsburgh, fais attention la prochaine fois. » Yeah, et là, je saute dans les bras de Sidney Crosby. Je le tiens tellement serré. Ça, c'est

0: Mais sérieusement, j'étais un de ceux qui croyaient qu'il y avait des chances que ça arrive plus maintenant, parce qu'honnêtement, tu sais, cette franchise-là ne peut pas laisser partir Sidney Crosby, sinon tu mets la pancarte dans la fenêtre, puis, ou tu vraiment, tu rases table. Si t'échanges Crosby, faut t'échanger les deux autres. Ou ils vont vouloir partir. Mais tu sais, honnêtement, je vois pas comment ça pourrait arriver. Ce serait le fun, mais,
1: Ouais. Ça ressemble un peu à l'histoire. Il me fait penser beaucoup à Patrice Bergeron, Sidney Crosby, sur un paquet de plans. Puis l'un de ces plans-là, c'est... tu sais, à un moment donné, Patrice Bergeron, il y avait des rumeurs qui sont, qu'il aurait le goût d'aller ailleurs en fin de carrière. Puis à un moment donné, il m'avait dit non, je n'ai jamais pensé à ça. Puis il a resté toute sa carrière avec Boston. J'ai l'impression que Crosby, dans un autre chandail, c'est sa même affaire. C'est plus du rêve que d'autres choses, là.
0: Ben, pas juste ça, tu sais, honnêtement. Il y a une espèce de malaise. Tu sais, je pense que la plus belle histoire de changement de chandail, ça a été Raymond Bourque. On sait tous, surtout les gens de notre génération qui l'ont vu. Tu sais, moi, je me souviens d'avoir eu des larmes aux yeux, puis de, tu sais, quand j'ai vu Raymond Bourque se lever à la coupe. Mais tu sais, dans le cas de Patrice, il y avait sa coupe. Sinon, sa coupe. On dirait que quand t'as la coupe, ça te dérange moins de, tu sais, de passer à travers les moments difficiles. Puis c'est sûr que du côté de Pittsburgh, t'as Crosby puis le temps dans ton alignement. Et, tu dois te donner une équipe qui est capable de quand même avoir des chances d'au moins faire des séries, parce qu'une fois que les séries commencent, tout peut arriver, si on le sait, tu sais. Mais tu peux pas faire une vente de garage pour commencer à zéro. Tu sais, votre fast reset, je me souviens plus ce que vous disiez tantôt.
2: Reset on the fly.
0: Reset on the fly. Tu peux pas faire ça avec les pingouins, tu comprends-tu, tu sais. Fait que, ça serait juste particulièrement bizarre, mais comme j'ai dit, je pense que quand t'as pas gagné la coupe, tu vas peut-être chercher à vouloir, tu sais, avoir la bague, mais dans le cas de Crosby, puis le bain du monde, tu te fais, ok, non, j'ai trop de souvenirs, je suis trop attaché. Ça serait la fin d'une franchise, là, on s'entend. Hein?
2: Quand même, il y a eu des demandes de joueurs légendaires qui sont passés par là, des grandes victoires, tu sais, puis que oui, ça serait quelque chose, disons.
1: Ouais. C'est un divorce qui me semble de plus en plus improbable.
2: Je pense que oui.
1: Ouais.
0: Non. Mais de toute façon, puis Sidney, c'est tellement long parce que je me dis, il reste combien de temps, tu sais, à chaque année, il a pas ralenti, ben, on s'entend, là, fait que, tu sais, moi, je pense que s'il y avait plus de support autour de lui présentement, on verrait presque les mêmes chiffres que dans le temps, là, tu sais, je veux dire. Puis le respect que ce gars-là impose, tu sais, quand il a décidé d'aller jouer pour l'équipe, du Canada après l'élimination des Pingouins, tu sais, ça a été, tout le monde disait, il avait donné le C à Celebrini, je pense.
1: Ouais.
0: Puis là, tout le monde dit, hey, faut que Sid aille le C. Il a fait, non, c'est Dicu qui l'a. Tu sais, dans ce monde où ce que dans chaque sport professionnel, que ce soit le baseball, le football, peu importe, t'as toujours une gang de cabochons. Man, de voir des gars avec autant de classe encore que Sidney Crosby, tu les valeurs à la bonne place. T'sais, moi, j'adore ce gars-là pour pas autant le modèle, tu sais, autant pour le modèle qui est à l'extérieur de la glace que ce qui est sur la glace, t'sais.
2: C'est le fun d'entendre ça aussi de quelqu'un qui l'a côtoyé au moins un petit peu, là. Fait que c'est quand même le fun. Mais Max, si je veux savoir, là, la NFL est sur le bord de recommencer. Est-ce que tu vis bien ça? T'as-tu hâte que ça reparte?
0: J'ai hâte que ça parte. Moi, je suis un gars saisonnier. Tu comprends-tu? Moi, évidemment, l'été, c'est le baseball, on a compris. Moi, l'automne, c'est le football, mais pas juste NFL, mais surtout collégial. Je suis un méga fan de l'NCAA. Puis après ça, sans niaiser, t'sais, oui, je suis les résultats du hockey puis de basket, mais t'sais, pour moi, ça commence en décembre pis en janvier. Mais en fait, c'est oui, parce que je m'ennuie surtout d'être dans un pool, je m'ennuie d'être dans un pool avec toi, parce que t'es vraiment le gars qui peut être le plus gossant dans un pool. Dans ta game de torture psychologique sur nos choix hebdomadaires, si peut tuer moralement quelqu'un pour la saison.
2: J'aime beaucoup
0: Mais
2: le trash talk. J'aime beaucoup le trash
0: oh,
2: talk.
0: oui, surtout dans ton cas. Fait qu'il faut qu'on se trouve un pool encore m'ennuie là-dessus.
2: Tu vois, je te torture avec mes quiz, mais là, tu vas t'ennuyer. Le Max va s'ennuyer ma torture dans les fantasy football.
1: Tu tortures pas
0: là,
1: mal.
0: Tu m'as préparé un quiz? Tu m'as préparé un quiz, j'espère?
2: Pas pour l'instant. Max, en plus, il a déjà fait un de mes quiz. J'avais essayé de le déjouer avec le baseball, puis il a eu toutes des bonnes réponses.
1: Ah ouais.
2: Avec des vieilles histoires par rapport, ils avaient tout eu. C'est le gars qui a le mieux répondu à mes quiz dans l'histoire de mes quiz.
1: Bon, ça, ben, Maxime Martin, tu peux te retirer avec ça, je pense. Il n'y a plus rien à prouver, là.
0: Non, maintenant que tu te dis, t'as raison, Richard. Moi, je pars la tête haute. Si je me...
1: Alors, Maxime Martin, rappelle-nous donc ton spectacle Bon Chien. Ça reprend, c'est en octobre, hein, c'est bien ça?
0: Oui, on recommence à la mi-octobre. Écoute, puis, tu sais, je me considère chanceux, tu sais, dans un milieu qui devient de plus en plus difficile. On est une centaine en show maintenant, sans exagérer, on a tapé le 100. Moi, je suis en tournée jusqu'à la fin 2027. Là, cette année, pour la première fois, on va y aller justement du côté de l'Abitibi et de la Côte-Nord. Mais on commence octobre 2027, ça finit un an plus tard. Fait qu'aller maximemartin.com, c'est pas compliqué.
1: Bon, ben parfait, on retient ça. Puis en attendant, ben on compte sur toi pour peut-être texter Sidney Crosby puis lui rappeler que le Canadien a besoin d'un deuxième son. Si tu peux faire ça dans tes temps libres, là.
0: Ouais, mais tu sais, en même temps, si tu crois, je pense que depuis le temps qu'on n'en a pas de deuxième centre, on serait déstabilisé d'avoir un bon, tu sais, je pense que...
2: On saurait pas quoi faire avec.

0: Exactement. Mais gars, je passe le message.
1: Bon, ben parfait, Maxime Martin. Merci pour ton temps aujourd'hui et d'être passé à l'émission. Puis bonne chance pour la suite des choses.
0: Hey, n'importe quand. Grand plaisir.
2: Salut, Max.
1: Merci. Bye bye, oh. Nous. On fait une petite pause et on revient tout de suite après.
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17: On est de retour dans le tailgate, Richard Labbé, en compagnie de Frank Grenier. Et Frank, je sais que tu t'intéresses beaucoup au quiz. Hein? Oui. T'es un gars de quiz, tu en fais de très bons. D'ailleurs, tu en as concocté un, évidemment, aujourd'hui.
18: Un peu plus tard.
17: Et mais moi, j'ai une question quiz pour toi.
18: Mm-hmm.
17: Où est passé la Coupe Walter?
18: Mais tu vois, ça c'est pas fait, Richard, parce que moi, mes questions, tu pourrais avoir la réponse. Celle-là, personne le sait.
17: Personne le sait. Donc, ça, pour les gens qui l'ignorent, ça, c'est le trophée de championnat de la Ligue de hockey au féminin.
18: Oui, la LPHF.
17: Que la victoire a remporté. Alors là, la Coupe Walter, puis c'est pas la vraie, hein. Je pense que c'est la réplique, ça.
18: Oui, c'est la réplique, celle qui va passer une journée avec chaque joueuse, un peu comme la Coupe Stanley.
17: Exact.
18: Mais la vraie, elle reste bien en sécurité quelque part. Mais celle qui circule, qui est quand même un trophée important quand même, personne ne sait où elle est rendue.
17: Donc, mais on l'a perdu comment, là? Mais qui on sait-tu qui l'avait?
18: En fait, elle était en chemin vers chez une joueuse.
17: OK. Et là, en chemin, elle a été perdue.
18: Oui, exactement. Je pense que si j'ai bien lu là-dessus, c'est que quand elle l'a reçu, elle a ouvert la boîte et elle n'était plus dedans.
17: Donc, OK, fait que la boîte est arrivée.
18: La boîte est arrivée.
17: On ouvre la caisse.
18: Complètement vide.
17: On ouvre la caisse et plus dedans.
18: Personne comprend ce qui s'est passé. Elle est en route vers l'Alberta.
17: Y a-t-il quelqu'un qui a regardé sur Marketplace?
18: Ça serait le fun, hein, qu'elle soit juste là.
17: Peut-être là-dessus.
18: Le criminel le plus tata du monde, là.
17: Trophée trouvé. Demande 50$. Bon prix. Usagé. Non, mais il va falloir le retrouver à un moment donné.
18: Ouais, mais c'est bizarre quand même. Qui a ouvert un colis pour ça? En plus, un trophée quand même relativement nouveau. C'est quoi? Ça fait 2-3 ans qu'il est remis.
17: Ouais.
18: C'est
17: Faut que
18: tu saches c'est quoi. À moins qu'il a juste dit, hey, c'est un trophée, ça doit valoir quelque chose. Il est parti avec, mais de refermer le case après puis de le renvoyer comme ça.
17: Donc, on a ouvert le case. Il était pas là. Ferme le case. Et il est toujours pas là.
18: Et il cherche la coupe.
17: Il cherche la coupe. Okay.
18: C'est vraiment
17: ça. On l'a pas trouvé. Wow. Okay.
18: C'est en route vers l'Alberta pour une journée chez Dara Craig, qui joue pour la victoire qu'ils ont gagné l'année dernière.
17: OK.
18: C'est plate aussi. Toi, tu l'attends. T'as sûrement préparé des choses avec tes amis, de la famille. T'sais, c'est ta journée avec la coupe. Mais ça va être ta journée avec la boîte de la coupe.
17: Et j'espère que est-ce qu'on aurait pu faire quelque chose de complètement fou?
18: Comme
17: genre,
18: quoi?
17: Genre la faire fondre.
18: Ouais, mais pourquoi?
17: Puis revendre le...
18: Possiblement.
17: C'est en or, en argent, ça? Je sais pas.
18: C'est en argent.
17: C'est en argent.
18: Si bien
17: bon,
18: vu.
17: Il doit y avoir certaines valeurs sur le marché. Mais c'est quand même, ça n'a pas de bon sens.
18: Je trouve ça très spécial.
17: Et là, ben, attention, là, pour les... Puis là, j'espère que ça va être, comment dirais-je, une leçon à apprendre, là, mais... Tu sais, la coupe cette année, là... Il y a littéralement des gardes du corps.
18: J'allais dire, il était où le gars avec les cheveux blancs?
17: C'est ça, puis les petits gants blancs.
18: Les petits gants aussi, c'est nécessaire. T'en vois pas ça dans la malle.
17: Ben, c'est ça, là, pour de vrai. Moi, je me suis à un moment donné, j'étais... Anecdote!

0: sais que la sécurité de la Coupe Stanley a évolué au fil des années.
1: Mm-hmm.
0: Et lors de la finale, il y a 2-3 ans, je sais pas trop, là, on était. C'était les Panthers, en tout cas, parce qu'on était en Floride. À un moment donné, j'ai pris l'ascenseur de mon hôtel pour aller vers l'aréna. Et dans l'ascenseur s'ouvre, puis je vois les deux gars, les deux bodyguards, gardes du corps de la Coupe Stanley, dont celui avec les fameux gants blancs, puis la coupe, elle est comme protégée par deux gars, puis elle est dans une grosse caisse, une grosse mallette, puis elle est barrée là. Et ça serait assez difficile de la voler quand même. Ça a beaucoup évolué. Parce que tu sais que jadis, la Coupe Stanley a déjà été volée. Il y a des comics ici à l'Université de McGill qui avaient fait ça à un moment donné dans les années 70 pour une initiation, je pense. Il avait dit « Hey, c'est quelqu'un qui a game de voler la Coupe? » Puis il y avait du monde qui l'avait fait.
1: Imagine faire ça aujourd'hui.
0: On l'a retrouvé. Mais pendant longtemps, la Coupe Stanley n'était pas protégée par personne. Et tu savais ça? Je sais pas si tu as déjà compté ça, Frank, mais dans mon jeune temps, je travaillais au Forum de Montréal.
1: Non.
0: Évidemment, j'étais pas journaliste à l'époque parce que j'avais 16 ans, 17 ans, 18 ans. J'étais plongeur. Donc, je lavais de la vaisselle au restaurant La Mise en jeu dans le temps. Mise au jeu dans le temps. Et entre la première puis la deuxième, souvent, tu prenais ton chariot d'affaires à jeter. Puis là, tu descendais dans le sous-sol, dans le garage du Forum, puis tu allais jeter tes affaires. Puis à un moment donné, pendant la finale de 89, c'était le Canadien contre les Flames. Puis le jour du match 6, ben, il fallait que la coupe soit dans le building, parce que si les Flames gagnaient, ils gagnaient la coupe. Puis évidemment, ils ont gagné ce match-là, puis ils ont gagné la coupe devant les partisans montréalais sur la glace du Forum. Mais bref, tout ça pour dire qu'à un moment donné, entre la 1 puis la 2, je descends dans le garage du Forum de Montréal pour jeter des choses. Et la coupe Stanley, elle était toute seule sur une table. Tu sais, genre une petite table ronde avec une nappe, là.
1: OK.
0: Puis il l'avait laissée là. La coupe était seule dans le garage du Forum, sur une petite table ronde avec une nappe. Mon point, c'est que Frank, j'aurais pu. Mettons que j'avais décidé de « Ah, je ne veux plus de cet emploi de plongeur. » Puis j'aurais dû faire ça d'ailleurs, mais j'aurais pu prendre la coupe, littéralement, puis traverser au bord de la rue, prendre le métro avec ça. C'est sûr que t'as de l'air un petit peu suspicieux. T'sais, les gens te reconnaissent probablement avec ce trophée-là. Mais j'aurais pu partir avec la coupe.
1: Ça t'a-tu passé par la tête?
0: Brièvement.
1: C'est sûr que oui.
0: Brièvement. J'y
1: pense au moins quelques secondes.
0: J'ai regardé autour de moi, il n'y avait personne. Je disais, je pars avec, personne ne va le savoir.
1: T'avais-tu tes gants blancs?
0: Non. Non.
1: Juste là, tu pouvais pas, je pense.
0: J'avais pas de gants blancs, non. Mais personne ne l'aurait su. Je serais parti avec, personne ne l'aurait su. Elle serait dans mon sous-sol en ce moment. Mais bon, j'ai pas fait ça. Et je suis content de pas l'avoir fait, Frank.
1: Ben oui, parce que c'est pas le genre de personne que tu es.
0: Non, puis c'est pas un bon exemple pour personne de faire ça. Alors,
1: c'est dur à cacher en tout ton chandail dans le métro.
0: Exactement. Mmh. Alors, s'il y a quelqu'un qui nous écoute présentement, qui a pris la coupe Water, puis est dans le coffre de son char, on vous intime de la rapporter, s'il vous plaît.
1: Ben, on a Dom, c'est un message de texte qui dit c'est 14 kg d'argent massif. Fait qu'il dit, c'est sûr, ça a été fondu.
0: La coupe Water, c'est 4. Ouais.
1: Okay. J'ai vu vite pendant qu'on parlait, mais ça a l'air que c'est Tiffany & Co. qui a fait les trophées. Ils ont déjà fait plusieurs trophées dans le monde du sport aussi.
0: Ben, ça, c'est quand même une compagnie réputée.
1: Exact. Fait que ça doit être du beau matériel. Ça doit être une belle coupe aussi. Fait que, ouais, il y a peut-être moyen de faire fondre ça, de le mettre en morceaux puis de le vendre, mais.
0: Ben, on souhaite pas que ce soit ça.
1: C'est une ligue professionnelle sportive.
0: Oui. On souhaite pas que ce soit ça.
1: Non.
0: Voyons donc. Alors, on le rappelle, s'il y a quelqu'un qui nous écoute, là, puis qui l'a vu, là, rapportez-la. Là. Au pire, ils peuvent la rapporter ici. Nous, on la redonnera. Là,
1: on ne demande même pas de nom.
0: Aux bonnes personnes. Oh, c'est ça.
1: Anonyme.
0: Ça sera fait de manière complètement anonyme, mais faut retrouver la coupe Water. Est-ce qu'on se met sur ce dossier-là, Frank? T'as-tu tes contacts partout, toi, avec Facebook et tout ça?
1: Honnêtement, là. Assez modéré.
0: Assez modéré.
1: Assez tranquille de ce niveau-là.
0: Bon, en tout cas, à deux, je suis sûr qu'on est capable de le retrouver.
1: Je pense que je connais un Walter. C'est peut-être le seul lien que je
0: mais
1: peux
0: pas, amener. Mais pas le Walter. Pas le Walter, non, la coupe Walter, malheureusement.
1: Mais c'est la seule affaire que je peux amener à la table.
0: Alors, ouvrez l'œil, les gens qui nous écoutent. Ouvrez l'œil si jamais vous voyez la coupe Walter quelque part. S'il vous plaît, on vous demande de nous la signaler. Alors, voilà. On va aller au manger de Puck. Notre invité, il est Jocelyn Thibault. C'est son nom. Juste avant ça, Frank, Sport Flash, es-tu prêt?
1: Sport Flash.
0: OK, on y va.
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1: Martin Saint-Louis amorce la dernière année de son contrat avec les Canadiens, mais Jeff Molson le voit clairement à long terme derrière le banc de l'équipe.
3: Il reste une année dans son contrat, alors c'est un coach qu'on aime beaucoup et ça fait partie des plans de le garder à long terme avec nous. Ouais.
1: Les 49ers de San Francisco ont acquis le secondaire Deion Jones des Saints de la Nouvelle-Orléans en échange du porteur de ballon Zamir White. Jones, un vétéran de 31 ans, retrouvera le coordonnateur défensif Raheem Morris avec qui il a travaillé à Atlanta. Et de leur côté, les Saints ajoutent de la profondeur au poste de porteur de ballon, alors qu'Alvin Kamara devrait rater plusieurs semaines. Toujours dans la NFL, les Browns de Cleveland ont annoncé que Deshaun Watson sera leur carrière partant pour le premier match de la saison contre les Jaguars de Jacksonville. Hein? Il effectuera ainsi son premier départ depuis 2024 après avoir raté toute la dernière saison en raison d'une blessure au tendon d'Achille.
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0: Notre invité est très spécial aujourd'hui. Ben, vous le connaissez très certainement. Il a été gardien de but pendant de longues années dans la Ligue nationale de hockey, entre autres avec le Canadien de Montréal, bien évidemment. Il se nomme Jocelyn Thibault. Salut, Jocelyn.
5: Salut, Richard.
0: Ça va bien?
5: Ça va très bien, toi?
0: Ben oui, très bien. Juste avant la pause, on était dans les souvenirs du Forum de Montréal, puis je me suis souvenu que, et corrige-moi, tu étais bel et bien le gardien du Canadien de Montréal au moment où on a disputé le dernier match au Forum, là, il y a 30 ans.
5: Absolument. J'ai joué... en fait, j'ai eu la chance de disputer le dernier match au Forum, et puis le premier au Centre Molson à l'époque, qui s'appelait le Centre Molson. Fait que oui, j'ai eu la chance de jouer dans ces matchs historiques-là.
0: Ouais, ben en particulier le dernier au Forum, ça devait être quelque chose, là.
5: Écoute, 100%, c'est dans mes beaux souvenirs d'hockey, parce que, tu sais, oui, il y a le fait que c'était le dernier match au Forum, mais, tu sais, à cette époque-là, il faut retourner en 96, c'est ça? Et toutes les, ben pas toutes, mais une grande partie là, des légendes du Canadien, les légendes modernes, on va dire comme ça, du Canadien, tu sais, bon, les Maurice Richard, Henri Richard, écoute, Jean Béliveau, Gumpersley, tous ces anciens joueurs-là étaient encore vivants, vivants à ce moment-là. Et c'était des moments incroyables pour nous, comme pour un jeune joueur, là, de côtoyer ces légendes-là. À ce moment-là, c'était vraiment, vraiment spécial.
0: Ben, ça devait être spécial aussi, Jocelyn, à ces années-là, dans ces années-là, d'arriver à l'époque au Forum, puis ensuite ce qu'on appelait le Centre Molson, justement, puis croiser ces gars-là, parce qu'on les voyait souvent, hein, Jocelyn? Je pense qu'ils étaient souvent autour des joueurs à l'époque, les anciennes gloires du Canadien.
5: Oui, ils étaient souvent là. C'était dans la culture de l'organisation à l'époque, justement, d'avoir les anciens là, autour de l'équipe. Puis encore une fois, tu sais, c'est à ce moment-là. Il y avait des légendes, là, tu sais, des époques glorieuses canadiennes qui étaient autour de l'équipe régulièrement. C'était vraiment cool. Puis, tu sais, c'est encore une fois, je me répète, mais pour un jeune homme dans le début de vingtaine, tu sais, de côtoyer régulièrement les frères Richard, tu sais, bon, Jean Béliveau et d'autres, tu sais, c'était vraiment des moments très, très, on était des fans, autrement. On était des joueurs, on était aussi des fans qui avait la chance de côtoyer ces gars-là régulièrement.
1: Mais c'est quand même des situations assez exceptionnelles. Qu'est-ce qui est plus stressant ou qu'est-ce qui donne le plus d'émotion entre fermer une bâtisse légendaire ou l'inauguration d'une nouvelle bâtisse?
5: Ben moi, je te dirais, en ce qui me concerne, c'était de fermer le Forum. Parce que le centre Molson, c'était le fun, puis c'était un bel édifice, tout ça, mais qu'il n'y avait pas d'histoire encore. C'était nouveau, c'était beau, c'était moderne, mais... c'est sûr que de croiser les anciens, encore une fois, tu sais, quand t'es un jeune joueur puis tu croises des légendes comme ça, les Guy Lafleur et ainsi de suite, tu sais, tu retombes en enfance, puis tu retombes dans, tu deviens fan toi-même. Fait que c'était vraiment de fermer le Forum. En tout cas, pour moi, là, si je parle pour moi, c'était vraiment cet événement-là qui était plus spécial que l'autre.
0: Et Jocelyn, t'as connu l'ancien building, évidemment, t'as connu le nouveau qu'on appelle maintenant le Centre Bell. Est-ce qu'il y avait un... Parce qu'on disait à l'époque, hein, on disait beaucoup que le Canadien, les matchs au Forum, la puck n'était pas encore tombée, puis c'était déjà 1-0. Parce que on parlait des fantômes, puis on disait que les arbitres, les décisions allaient favoriser le Canadien, puis la rondelle allait rouler du bon bord. Toi, Jocelyn, quand tu jouais à ce moment-là au Forum, sentais-tu ça qu'il y avait, je sais pas comment appeler ça, un genre d'énergie surnaturelle qui aidait le club local? Je sais pas comment l'expliquer, mais tu sentais-tu qu'il y avait un petit quelque chose de différent quand l'équipe était au Forum de Montréal?
5: Oui, je pense que oui, parce que tu sais, regarde, écoute, on tombera pas dans les hôtelleries puis des concepts là, un peu plus flyés, mais sincèrement, quand t'arrivais d'un, juste arrivé au Forum à l'époque, tu sentais là, que t'arrivais dans un endroit mythique, un endroit historique. Puis un peu comme tu sais, t'as sûrement eu la chance aussi, Charles, tu sais, bon, le Gardens de Boston, le Stadium à Chicago, et ainsi de suite, quand t'arrivais dans ces bâtisses-là, il y avait un feeling qui était vraiment spécial. Fait que tu arrivais au Forum, c'était ça, comme voir du Canadien, t'arrivais dans le champ, dans le vestiaire du Canadien, c'était quelque chose. T'arrivais sur la glace, c'était quelque chose, c'était un petit amphithéâtre, les gens étaient proches de la glace. Tu sais, comme joueur adverse, quand t'arrivais, tu t'assoyais dans le vestiaire de l'équipe adverse, puis tu te dis, bon, t'embarquais sur la glace. Tu sais, c'est sûr, il n'y a aucun doute qu'il y avait un feeling qui était particulier, puis les joueurs sentaient quelque chose qui était particulier, il n'y a aucun doute là-dessus, c'est sûr.
0: Hey, évidemment, c'est pas un building qui fait gagner des coupes Stanley. C'est pas la brique, c'est pas rien de ça, là. T'sais, on s'entend que c'est pas ça qui fait gagner une coupe Stanley, mais Jocelyn, c'est quand même assez particulier que depuis ce déménagement-là, pour une foule de raisons, les résultats du Canadien de Montréal n'ont pas été les mêmes. On pourra en parler longtemps, mais toi, à ton avis, comment tu expliques que l'équipe s'en va de son ancien domicile, arrive dans le nouveau, puis soudainement, malheureusement, les résultats ne sont plus au rendez-vous.
5: Ouais. Ben écoute, je pense que c'est multifactoriel. Je veux dire, je pense pas que c'est le building qui fait la différence. C'est sûr que le forum, c'est quelque chose, mais tu sais, des fois, il y a toute la question. Bon, alors qui a changé? Bon, des fois, évidemment, la gestion de l'équipe qui peut avoir été différente ou pas. Tu sais, on regarde, si on retourne dans les années 80, moi je suis né en 1975. Moi, j'ai pas eu connaissance vraiment. Tu sais, des années, des quatre Coupes Stanley jusqu'à 79, si je me trompe pas, 75 à 79 ou quelque chose comme ça.
0: Ouais.
5: J'étais trop jeune, j'étais au monde, mais j'étais trop jeune pour me souvenir de ça. Cependant, je me souviens des années, du début des années 80, jusqu'à la Coupe Stanley de 86, c'était pas facile. C'était pas, le début des années 80, puis le Canadien de Montréal, c'était difficile, là. Alors, puis tu sais, pourtant, il jouait dans le Forum aussi. Alors, le Canadien a gagné la Coupe Stanley en 86. Là, de 86 à, mettons, jusqu'à la fin des années 80, là, tu sais, l'arrivée de Pat Burns, c'est ça, il y a eu des belles années. Mais tu sais, bon, comme je te dis, le Canadien a connu des années plus difficiles dans le Forum aussi. Fait que je pense que c'est multifactoriel. C'est comme ça, le hockey a changé. Mais je pense pas, je mettrais pas la faute nécessairement sur le centre Paulson ou le centre Bell pour ça.
0: Ouais, puis c'est sûr que toi t'es arrivé évidemment, Jocelyn, puis à ce moment-là, tu sais, il y a eu 86, 93, évidemment le Canadien de Montréal à ce moment-là est beaucoup mené par Patrick Roy, évidemment, hein, qui a eu le succès que l'on sait. On peut présumer aussi que quand tu perds ce type de joueur-là pour n'importe quelle équipe, probablement que tu mets quelques années à t'en remettre aussi, là.
5: Ouais, c'est sûr, c'est sûr. Puis tu sais, il y a eu bon, t'as eu. Peut-être là, encore une fois, je vais parler de ce que je me rappelle là, comme jeune homme puis comme adulte par la suite. T'sais. Je pense que bon, la victoire de 86 a eu un impact hyper positif. Là, après ça, bon, il y a eu des parts de Jean Perron. L'arrivée de Pat Burns a été très, très, très positif pour plusieurs années. Pat a parti à un moment donné. Là, t'as Jacques Demers, mais t'as un nom, effectivement, un dénominateur commun. C'est qu'à un moment donné, t'as Patrick Roy qui est arrivé dans le portrait, puis la Coupe Stanley 86 a été, je veux pas dire remportée uniquement par Patrick Roy, mais ça a été assurément un acteur vraiment important. Puis, tu sais, Patrick, là, tu regardes, même les entraîneurs se sont succédés à Montréal pendant le temps que Patrick était à Montréal, mais Patrick a été assurément un acteur important du succès du Canadien pendant ce temps-là. Fait que c'est sûr, moi, je suis arrivé... évidemment, là, immédiatement après Patrick, j'ai été changé contre lui. Mais Patrick a eu. Je pense que tu sais, quand tu regardes les entraîneurs qui ont passé, tu regardes les joueurs qui ont passé, je pense que Patrick a été un dénominateur commun des succès du Canadien pendant tant qu'il était là. Je pense
0: Ouais.
5: qu'il faut être honnête, faut le dire comme ça.
0: Ouais, exact. Puis Jocelyn, ce qui est intéressant aussi, puis je sais que tu as travaillé avec Hockey Québec, puis le dossier du hockey au Québec, les jeunes, c'est quelque chose à laquelle tu t'intéresses beaucoup. À l'époque, toi, tu avais été repêché au premier tour par les Nordiques en 93. Et si on avance un petit peu dans le temps, bon, t'es parti de Montréal, t'es arrivé avec les Blackhawks de Chicago, puis au début des années 2000, c'était 25, à peu près 25% quand même là, des gardiens de la Ligue nationale de hockey qui étaient des gardiens du Québec. C'était quand même assez incroyable.
5: Ouais.
0: Et là, l'an passé, ben, il y en a un. C'est pas compliqué, là. Il y a eu un gardien québécois qui a joué dans la Ligue nationale l'an passé, c'est évidemment Samuel Montembeault, puis malheureusement, il a pas joué tant que ça finalement. C'est tout un changement, ça, Jocelyn, en termes de juste en termes de statistiques. Comment t'expliques qu'on voit certainement moins de gardiens québécois, mais tout court moins de joueurs québécois dans la Ligue nationale de hockey? Puis c'est-tu inquiétant à ton avis? Comment on peut renverser la tendance?
5: Ouais, ben écoute, ton constat il est bon, là, dans le sens que en 2000-2001, puis là, c'est essentiellement. Ça fait partie du mandat que Hockey Québec m'a donné là, suite à mon départ de me pencher dans ces analyses-là. En 2000-2001, il y avait, je pense de mémoire, c'est 19 gardiens de but, 18 ou 19 gardiens de but québécois dans la Ligue nationale de hockey. L'année passée, il y en avait un, comme t'as bien recensé. Puis il y avait aussi 100 joueurs québécois dans la Ligue nationale de hockey il y a 25 ans. L'année passée, il y en avait 58. Et puis aussi, si tu tombes dans le qualitatif aussi, à l'époque, il y avait beaucoup de joueurs québécois qui étaient dans les meilleurs marqueurs de la Ligue nationale de hockey. Maintenant, quand on regarde l'année passée, je pense qu'il n'y a aucun Québécois dans les 100 premiers marqueurs de la Ligue. Fait qu'il y a assurément un déclin, il y a une tendance à la baisse au niveau de la représentativité puis de la performance aussi des joueurs québécois dans la Ligue. Encore une fois, c'est multifactoriel, puis je suis en train de me pencher là-dessus actuellement. T'sais, si on regarde les gardiens de but, Richard, c'est sûr et certain que il y a bien des endroits dans le monde où ils sont meilleurs à développer des gardiens de but, c'est sûr. Les fédérations se sont dotées de structures. Puis ce que je peux dire au moment où on se parle, c'est que c'est sûr que ici au Canada puis au Québec, on n'a pas vraiment de structure de développement pour les gardiens de but. T'sais, à l'époque, il y a un entraîneur des gardiens de but qui a eu une influence vraiment, vraiment importante, c'est François Allaire. Parce que François Allaire, on va se dire, là, il a eu un impact très, très, très grand sur le développement des gardiens de but québécois dans les années 90, qui ont carry over, c'est pas mal l'expression, des années 2000. Mais sauf que pendant ce temps-là, il y a bien d'autres pays qui se sont dotés des structures de développement très, très bien coordonnées, bien structurées. Puis ici, au Québec, au Canada, on n'a pas ça. On n'a pas de structure de développement structurée, coordonnée. Les plans de développement à long terme pour les gardiens de but, on n'a pas ça. Fait que c'est sûr et certain que les pays qui ont ça, on passe à l'avant de nous autres. Puis maintenant, ça va être à nous de faire ça. Ça va être à nous de mieux structurer le développement de nos gardiens de but, de nos joueurs, de nos joueuses. Mais c'est ce que les autres pays ont fait de mieux que nous autres.
6: Est-ce qu'on va le faire, ça?
5: C'est ça qu'on veut faire. dans un premier temps, c'est sûr qu'il faut pour faire un constat. Il faut vraiment, en bon québécois, benchmarker. Il faut valiser ce que les gens font. Il faut analyser ce qu'on fait. Vraiment d'un point de vue puis pour pas tomber dans l'émotion, faut pas tomber dans la subjectivité, faut tomber dans l'objectivité, faut regarder ce qu'on fait de bien, ce qu'on fait de moins bien, puis d'établir un plan d'action. Puis c'est sûr que tu sais, c'est compliqué, puis ça l'est pas, dans le sens que il y a pas de secret là, faut que tu te dotes des plans, faut que tu fasses les bons constats, puis tu donnes des plans d'action, puis écoute, d'établir des structures de développement, ça fait partie de la solution, puis c'est ça faut qu'on fasse.
0: Oui, et maintenant, hein, Jocelyn, probablement pas dans 5 ans. Là. On a comme un petit retard, j'ai l'impression, dans ça. Hein.
5: Bien, c'est sûr. Puis, tu sais, là, on tombe dans. Oui, tout à fait. Fait que plutôt que tard, c'est certain, mais il faut s'assurer qu'on pose des bons constats avant. Mais, tu sais, là, encore une fois, là, il faut tomber dans l'identification du talent. À quel moment on fait ça? Qui le fait? Est-ce que les structures sont appropriées? Est-ce qu'on identifie nos jeunes trop rapidement? Est-ce qu'on fait justement, est-ce que l'entourage autour des athlètes-là est bon? Est-ce qu'on a des bons coachs qui travaillent avec des bons athlètes, garçons, filles? C'est tout ça qu'il faut mettre en place plutôt que tard, comme tu dis. Mais ça se fait. Il faut brasser, il faut changer, il faut sortir du cadre qu'on est habitué de connaître ici au Québec, mais ça se fait. D'autres endroits qui l'ont fait, mais il faut le faire plutôt que tard sur le distanceur.
0: Ouais. Alors, Jocelyn, on va aller prendre la pause. Au retour, on veut te poser une question absolument brûlante d'actualité, parce que là, le Canadien de Montréal va reprendre tranquillement l'entraînement. Et il y a encore 3 gars devant le filet. Toi, évidemment, tu as été gardien de but dans la Ligue nationale de hockey. T'as vécu un paquet de situations. On veut t'entendre un petit peu sur cette réalité-là. Est-ce que c'est possible de fonctionner avec trois gardiens comme ça devant un filet. Alors, on te donne la pause pour réfléchir à cette réponse, Jocelyn. Et on revient avec toi tout de suite après.
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9: On est de retour avec notre invité très spécial, Jocelyn Thibault, qui a eu une très longue carrière, évidemment, dans la Ligue nationale de hockey. Et Jocelyn, de mémoire, quand tu étais arrivé avec les Nordiques, là, c'était quoi, le 93-94? Corrige-moi, je pense, à ce moment-là, il y avait un ménage à trois qui se dessinait, ou en tout cas qui s'est profilé là, pendant la saison, parce qu'il y, ben, y avait du monde, il y avait du monde à la shop, comme on dit, donc il y avait toi-même qui était là déjà, il y avait un autre vétéran, Jacques Cloutier, qu'on a vu un petit peu, puis il y avait un jeune, Stéphane Fizet aussi, qui était dans le portrait. Comment ça s'est passé, ça, Jocelyn, parce que on risque d'avoir une situation similaire chez le Canadien en octobre, là.
10: Exact, oui. Puis, ben, c'est pas, tu sais, d'avoir trois gardiens de but dans une équipe à long terme, c'est pas souhaitable. Tu sais, à court terme, ça va, là, tu peux t'arranger, tu peux trouver des façons de fonctionner. Mais à long terme, là, c'est pas souhaitable parce que, tu sais, à un moment donné, il y a la gestion, gestion de match, tu sais, tu veux demander, faut que tu loues, là. Faut que t'as 84 matchs l'année prochaine, de diviser en deux ou diviser en trois, c'est une grosse différence, là. Fait que quand t'as des jeunes gardiens de but, tu veux qu'ils louent. Là, on a Dobelge, Fowler, fait que tu veux pas que ces gardiens de but, là, je veux pas, d'une part. D'autre part aussi, il y a la gestion des entraînements. Faut que ça prend du volume d'entraînement, ça prend du temps justement là, dans les pratiques là, pour aller peaufiner ton art pour aussi travailler ton conditionnement physique, ces choses-là. Fait que c'est pas, encore une fois, à court terme, tu peux gérer ces choses-là, mais à moyen long terme, c'est pas souhaitable. Puis l'autre élément aussi, c'est l'aspect psychologique. T'sais, c'est pas facile. Tu joues moins, tu pratiques moins. Des fois, le focus est plus difficile à garder. Alors, c'est pas une situation qui est saine à long terme.
9: Ouais, c'est ça. Puis, est-ce que ça peut aussi, Jocelyn, peut-être affecter la confiance de celui qui sera peut-être en trop, là? T'sais, s'il y en a trois qui sont là en octobre, est-ce que, tu sais, il peut y avoir, j'imagine, du mécontentement éventuellement? Puis là-dedans, il y a quand même Fowler qui est un espoir de premier plan de l'organisation. J'imagine qu'on peut pas se permettre de le laisser à l'écart trop longtemps, là.
10: Ben exactement, c'est un peu ça que je mentionnais, c'est-à-dire, quand t'as des gardiens de but, peut-être plus en fin de carrière, des gars, pas dire qu'ils ont un petit peu plus de développer parce que tu peux toujours t'améliorer, mais c'est autre chose. Mais quand tu fais référence à des jeunes gardiens de but, l'expérience à acquérir est importante. C'est-à-dire, tu sais, quand on parle souvent d'aller chercher du millage là, tu sais, pour un jeune joueur, un jeune gardien de but, ben c'est ça. Tu sais, alors jouer des matchs, progresser, vivre des situations, c'est ça, aller chercher du millage. Alors, tu sais, comment gérer des bons moments, comment gérer des moins bons moments, comment gérer ton approche psychologique vis-à-vis de certaines situations. Encore une fois, la gestion, juste s'améliorer les entraînements, tu sais, avoir du temps de qualité des entraînements, c'est tout ça pour un jeune gardien de but qui est pas bon quand t'es trois gardiens de but. Alors, c'est pour ça que je vois pas comment ça peut être positif pour le Canadien de Montréal d'avoir trois gardiens de but à moyen et long terme. C'est pas, je peux pas concevoir que c'est positif.
11: Mais là, justement, on a la chance de parler à un gardien de but. Tu penses quoi des deux jeunes gardiens des Canadiens en vue de la prochaine saison? Est-ce que tu as confiance en les deux?
10: Absolument. Moi, sincèrement, j'aime beaucoup les deux. Puis pour des raisons, je veux pas dire pour des raisons différentes, mais il y a quand même des différences entre les deux gardiens de but. Tu sais, quand je regarde Dobesch, c'est un gros bonhomme, plus ou moins athlétique. Je ne dis pas qu'il ne l'est pas, mais ce que je veux dire, c'est que c'est un gros bonhomme qui est athlétique d'une certaine mesure où c'est pas chic, c'est pas gracieux, c'est pas toujours fluide. Mais c'est un gars qui a un bon hockey sense, il fait des bonnes lectures de jeu, il a du talent, puis il est agressif, il se bat, c'est un gars qui vraiment il est très très agressif, c'est un battant, c'est un gars qui a du chien, qui a du caractère, encore une fois pas toujours dans la fluidité et dans l'élégance, tandis qu'un gars comme Fowler, c'est plus un Carey Price dans le sens que c'est un gars qui a beaucoup de talent. Il a un super bon sens du jeu. Peut-être moins grand et gros que Dobesch. C'est un gars qui va plus être plus technique, plus en termes de gardien de but, des fois plus square, plus méthodique, plus, moins hors position souvent que Dobesch. Mais encore une fois, Dobesch va se compenser par la façon qu'il se boule dans les filets. Fait, bref, c'est des profils différents. Mais les deux, je pense, ça va être des bons gardiens de but dans la Ligue. Ils sont en train de prouver là, à certains niveaux là, que sont des gardiens de but capables de jouer dans la Ligue, d'être bons dans la Ligue. Fait que c'est ça. Moi, j'aime beaucoup les deux. Je pense que les deux vont avoir des carrières là, vraiment très, très intéressantes dans la LNH.
11: Et justement, est-ce que ça se fait dans la LNH de commencer une saison ou faire une saison complète avec deux jeunes gardiens comme ça, ou est-ce que la présence d'un vétéran, c'est vraiment important selon toi?
10: Moi, je pense que ça se fait. Tu sais, il y a quelques années, je te dirais, j'aurais douté de ce que je te dis là. Ouais. Mais quand tu regardes maintenant, la fin de saison du Canadien, là, c'est la prestation des deux jeunes qui était très, très, très bonne. Dobesch, ça fait quand même quelques années qu'il est très bon. Là. Mais tu regardes en deuxième moitié de saison, le Canadien de Montréal a pris le pari, je vais le dire comme ça, vraiment de tasser un petit peu, malheureusement pour lui, Samuel Montembeau, puis de miser sur les deux jeunes. Les deux ont fait la job. Alors, tu vois, c'est une ligue de jeunes. À travers la ligue, tu as des jeunes gardiens de but qui vont très, très bien, à gauche puis à droite. Fait que le pari a rapporté du Canadien, c'est-à-dire de faire jouer les deux jeunes gardiens de but en deuxième moitié de saison. Je vois pourquoi que ça pourrait pas être différent, ça pourrait pas être pareil cette année, excuse-moi.
9: Ouais. Et Jocelyn, vois-tu par contre un scénario où en même temps on pourrait se dire, bon, on permet peut-être à Samuel Montembeau de se replacer, d'amorcer la saison ici, puis après ça, qui sait, s'il va bien, est-ce qu'il peut être une solution pour une transaction? Et est-ce que ça serait possible de dire à Fowler, OK, tu retournes dans la Ligue américaine, tu vas jouer en masse là-bas, t'as trois matchs sur quatre, puis on te revoit plus tard. Est-ce que tu penses que ça, c'est possible, ou en faisant ça, ben Fowler et sa confiance, ça, on pourrait peut-être l'ébranler un petit peu? Comment tu vois ça?
10: Ben, c'est une excellente question, parce que d'un, est-ce que c'est possible? La réponse est oui, ça se fait. Parce que, tu sais, Fowler n'a pas, corrige-moi si je me trompe, il n'a pas passé par le balotage, d'une part, fait que c'est des choses qui se font. Ceci étant dit, il faut que tu sois très transparent et très honnête avec Fowler, parce que je pense pas qu'il mérite une rétrogradation dans la Ligue américaine. Mais si c'est bien expliqué, puis si un en bon québécois, il y a un purpose, il y a une raison valable derrière cette situation-là, ça se fait toujours. Bon, c'est sûr que, encore une fois, de commencer à trois gardiens de but, je pense pas que c'est souhaitable. Ça se fait à court terme, comme je mentionnais tantôt, mais il faut pas que cette situation-là perdure là. Fait que ça se fait. Est-ce que c'est souhaitable? La réponse, c'est je pense pas. Mais ça se fait, mais dans la mesure du possible, je pense que c'est peut-être de trouver un endroit pour Sam, justement, là, pour pouvoir aller chercher une valeur en contrepartie de son de lui. Mais ça se fait. C'est peut-être ça qui va arriver, justement, parce que, encore une fois, je pense pas que commencer à trois gardiens de but, c'est bon pour personne.
9: Et en terminant, Jocelyn Thibault, comment tu vois le Canadien de 2026-2027? Est-ce que tu vois la progression qui va se poursuivre?
10: Oui, je pense que oui, parce que d'un, j'ai confiance au personnel d'entraîneur qui est là. Puis je pense que je pense qu'ils n'ont pas fait mentir. Ils m'ont pas fait mentir dans les dernières années. Là, je pense que le personnel d'entraîneur, que ce soit toutes les positions, a fait un travail de développement vraiment incroyable. Je pense que Martin est capable d'aller chercher le meilleur des joueurs. Puis on voit une progression là, d'à peu près tout le monde continuellement. Fait que moi, je vois pas pourquoi que ce serait différent. Ce qui va être intéressant à voir par cependant, Charles, c'est de voir les attentes. Parce que tu sais, moi, c'est la gestion des attentes qui m'intéresse beaucoup. C'est-à-dire, tu sais, des fois, c'est pas facile, mais quand tu n'as pas de pression, puis quand il n'y a pas d'attente, c'est toujours un peu plus facile. Tu sais, maintenant, il y a des attentes. Les Canadiens, en tout cas, les partisans ne se contenteront probablement pas juste d'être dans le mix pour les séries, là, on s'entend là-dessus. Fait que la gestion des attentes va être différente. Les joueurs, de façon générale, ont établi certains standards. Fait que c'est de t'établir dans l'instant de hockey, c'est une chose, mais de te maintenir à ces standards-là, c'en est une autre, là. Alors maintenant, moi, ce qui m'intéresse de voir, Richard, cette année, en début de saison, puis cette année, c'est de voir justement, on va-tu la gestion des attentes. Fait que moi, j'ai confiance qu'on va être en mesure de poursuivre la progression. Bien qu'on n'a pas additionné, vraiment ajouté de joueurs vraiment importants dans l'entre-saison. Moi, je pense que la gestion des attentes va être importante, puis mesurer la progression des joueurs va être importante. Mais ceci étant, moi, j'ai confiance. Puis ça va être super intéressant de voir justement ces deux points-là.
9: Ben, alors, on va regarder ça avec intérêt. Ça commence déjà très bientôt, Jocelyn. Le camp d'entraînement qui va s'amorcer le 16 septembre. Donc déjà, on a des échos là qui s'en viennent là, tranquillement pour la prochaine saison. Alors, Jocelyn Thibault, merci beaucoup d'avoir été avec nous à l'émission aujourd'hui. C'est très apprécié.
10: Anytime, c'est un plaisir pour moi.
9: Merci beaucoup. Salut, Jocelyn. Bye bye.
10: Salut. Bye bye.
9: Jocelyn Thibault, évidemment, ancien gardien de but du Canadien, entre autres, et également aussi des Nordiques pour nos amis de Québec qui nous écoutent. Nous, on va aller à la pause et au retour, le Quiz à Frank.
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13: Autoroute 50 présentement direction Est, c'est extrêmement difficile. Ça commence dès des allumetières et ça se rend jusqu'à de la véranderie. Faut être patient dans le secteur. 5 vers Ottawa, ça commence à boulevard du Casino et ça se rend jusqu'au pont. Sinon, pour des allumetières, on surveille également le secteur des carrefours giratoires. Si vous voyez quoi que ce soit se produire, faites-nous signe par texto au 11007. 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

0: Ben certainement que c'est le quiz à Frank. Êtes-vous prêt? Non, moi
1: toi,
0: non.
1: Toi, t'es-tu prêt?
0: Je suis pas prêt du tout. Je suis jamais vraiment prêt pour le quiz à Frank.
1: C'est ça qui est le fun.
0: Oui, exactement. Et là, les gens vont m'aider. Comment,
1: Frank? Et c'est pour ça que je me dis, on va peut-être avoir besoin d'aide encore une fois. On vous invite à participer au quiz avec nous sur la messagerie texte au 514-790-0919. 514-790-0919 et aussi sur YouTube.
0: Et on rappelle qu'il y a un code d'honneur qui est en vigueur.
1: Ouais.
0: Alors, parce que de temps en temps, je regarde les messages et les réponses. Là. Quand Frank pose une question de quiz, les gens qui ont la bonne réponse, 1 minute et 50 plus tard, là, parce que vous avez eu le temps d'aller voir vos téléphones, là, non, c'est pas ça qu'on veut. Là. On veut des réponses rapides, pas de Google.
1: Richard est très compétitif. Et d'ailleurs, Pat, sa messagerie texte, te dit « Let's go, Richie! »
0: Ouais, c'est ça.
1: Alors, il est tellement focus, il ne prend même pas les encouragements.
0: Allons-y, première question. Ben, premièrement, c'est quoi ton quiz aujourd'hui?
1: Aujourd'hui, un peu pêle-mêle. On s'en va avec des espèces d'anecdotes et des statistiques assez spéciales. Et justement, ma question 1, on s'en va au hockey. Quel joueur détient le record pour le plus de punitions dans la même partie? Et là, juste préciser ma question, pas le plus de minutes de punition. Le plus de punitions différentes dans une même partie.
0: Et c'est arrivé en quelle année?
1: Je te le dis pas pour l'instant.
0: Ah, tu me le dis pas? Dave Schultz.
1: Non, t'as un bon choix. C'est un choix assez populaire.
0: Chris Nyland. Je l'ai eu?
1: Oui, Chris Nyland. On avait Probert, sa messagerie texte de Dave Williams, Tiger Williams et tout ça. C'est en 91, les Bruins contre les Whalers.
0: Ah, il est jamais pick, le Canadien. Ah.
1: C'est pour ça que c'est plus dur à savoir un peu. Ouais, et là, question bonus, combien de punitions a-t-il eu dans cette partie?
0: 8.
1: 8? On va laisser les gens répondre. On a des 6, des 8.
0: Il y a quelqu'un qui répond 110. Ah, ça doit être des minutes, ça.
1: Ouais, ou 110%.
0: 110% peut-être.
1: 9, 13, on a beaucoup de réponses. Hey,
0: 13, c'est physiquement à peu près impossible. Là.
1: C'est quand même beaucoup. La bonne réponse, 10 punitions différentes. 6 mineurs, 2 majeurs et 2 inconduites.
0: OK, il y a 2 inconduites là-dedans.
1: 2 inconduites. Okay. C'est le match, c'est le 31 mars 91, le dernier match de la saison régulière entre les Bruins et les Whalers. Et c'était au Boston Garden.
0: Ben oui.
1: Et voilà.
0: Évidemment.
1: Puis ça a été gagné 7-3 par Boston, mais ça s'est transformé en chaos généralisé. Il y a eu 210 minutes de punition et 10 inconduites entre les deux équipes.
0: Dans le bon vieux temps, là.
1: Et juste pour dire, j'étais allé voir c'est quoi ces 10 punitions distinctes-là. Ça va comme suit. Avoir retenu rudesse, bagarre, rudesse, coup de coude, rudesse, obstruction, bagarre et 2 inconduites saupoudrées sur le dessus.
0: Bah, ça a dû finir à minuit et demi, ce game-là.
1: Je pense qu'ils sont encore en train de démystifier les punitions et tout ça. C'est quand même beaucoup.
0: Wow, hein. Contre les Whalers, en plus. Il y avait une certaine rivalité à l'époque entre les deux équipes aussi. Là.
1: Ouais.
0: Ouais, exactement.
1: Ah, Whalers.
0: Qui jouaient pas trop loin l'une de l'autre.
1: On peut-tu dire laisser faire Houston revenir à Hartford?
0: En premier, revenir à Québec en premier.
1: Oui.
0: Ça arrivera pas, là. C'est fatigant,
1: plus, hein.
0: Ça. Hein? Là, c'est confirmé. Là. Ils s'en vont. Ben, c'est confirmé. À peu près confirmé. Ils vont aller à tout le moins au Texas.
1: Ils nous dirigent.
0: Ça va probablement être Houston. Puis il va y avoir une 34e équipe après ça. Mon Dieu.
1: Mais pas Hartford. Je penserais pas.
0: Ni les Nordiques.
1: Question 2.
0: À notre grand désarroi.
1: Ouais, on va se changer de changer les idées un peu de ça. Là. J'ai pas le goût d'aller dans cette trame-là des Nordiques encore.
0: Je sais.
1: Quel est le record du plus de minutes de punition dans un seul match de la LNH?
0: Par une personne. Ben là, tu viens de donner... Nyland a dû en avoir 115, c'est à peu près.
1: C'est pas tant que ça. 2 inconduites, plus une coupe de mineurs et des majeurs. Ça monte, mais c'est quoi le record
0: pour une personne?
1: Plus de punitions pour une personne dans une partie.
0: Tu veux qu'on nomme ou tu veux qu'on dise...
1: Les deux, j'accepte. Ici, on a Régis qui dit 40 minutes.
0: C'est-tu Dave Schultz, le coupable?
1: Non. Ici, on a 65 minutes, 67 minutes.
0: Encore Nyland?
1: Non,
0: mais là, c'est qui le coupable? C'est-tu Nyland?
1: On l'a pas eu encore. Non, c'est pas Sean Avery, Marc.
0: C'est pas Tiger Williams.
1: C'est pas Tony Twist.
0: C'est pas Tiger Williams.
1: Non plus. C'est Louis de Villemercier vient de l'avoir sur la messagerie
0: texte.
1: Ça,
0: il a eu 1 minute après tout le monde. Là. Il a dû le googler. Là. un joueur de quelle époque? Quelle année, mettons?
1: Ici, c'était en 79.
0: Ben là. Bobby Clark.
1: Moi, personnellement, c'est un joueur... que le nom me disait rien.
0: Ah non?
1: Personnellement.
0: Il jouait avec quelle équipe?
1: Il jouait, je veux juste aller voir, il jouait pour les Kings.
0: Ah, c'est pas Tiger Williams?
1: Non.
0: Butch Goring?
1: Non plus.
0: Attends, il jouait pour les Kings en 79. Ah boy, je devrais avoir ça. Comment ça que j'ai pas ça, moi?
1: Comme je dis, c'est un nom, moi, qui ressort pas pour moi.
0: Bon, c'est qui?
1: Randy Holt.
0: Ah boy, ok.
1: Est-ce que ça dit quelque chose?
0: Ben, je le connais, mais je l'aurais jamais eu.
1: Ah, je me rappelle de Torrey Holt au football plus que de Randy Holt au hockey.
0: Fait qu'il y a eu, mettons...
1: Combien de minutes en une partie pour avoir le record?
0: 52.
1: 67
0: oh boy.
1: Minutes de punition dans la même partie.
0: Il y a eu plus de minutes de punition qu'il y a de minutes dans le game.
1: Oui, il sera au cachot plus longtemps que la durée de la partie. C'est quand même cool. Là.
0: C'est quand même... Oui, il fallait le faire aussi. Là.
1: Ben, c'est, faut que tu aies le temps de le faire aussi.
0: Faut que tu aies le temps de le faire. Faut que tu sois créatif.
1: C'était le 11 mars 79, les Kings contre les Broad Street Bullies.
0: Ah ben là.
1: Et voilà. Et en l'espace de 20 minutes, parce que tout ça, c'est arrivé en une seule période.
0: Ah oui, dans la même période. Attends,
1: dans la première période de la partie.
0: Il y a eu toutes ces minutes-là dans une période.
1: Une punition mineure pour avoir accroché. Trois punitions majeures pour bagarre. Deux inconduites de 10 minutes.
0: Attends, trois punitions... Il s'est battu trois fois?
1: Ouais.
0: Oh boy.
1: Et il y a eu trois inconduites de partie.
0: Okay. Ah oui, c'est ça. Ben ça
1: c'est quand même beaucoup.
0: Ça ajoute au total.
1: Il y a eu, à la fin du premier engagement, il y a eu une grosse bagarre générale, alors que lui avait déjà des minutes d'accumuler. Donc ça a juste fait monter le compteur.
0: Ah, dans le bon vieux temps, là.
1: Une chance qu'il est pas venu en deuxième parce qu'il s'est rendu à 200 minutes ou quelque chose.
0: Dans le bon vieux temps, les bagarres générales. Ça, c'était le fun. La game, c'est sûr que cette game-là a fini à 1h du matin.
1: Ça, c'était du hockey.
0: Juste ramasser les gants. Imagine-toi, là, il y a comme 40 paires de gants sur la glace.
1: Quand les deux bandes vides, il y a quelque chose de « Oh mon Dieu, qu'est-ce qui va arriver? » Ouais. C'est spécial. Question 3. En 2001, Sean Podine. Tu te rappelles de Sean Podine?
0: Boy, vaguement, oui.
1: Il a gagné la coupe avec l'Avalanche du Colorado.
0: En 2001, oui.
1: En 2001. Comment a-t-il célébré la victoire de la coupe?
0: En pitchant la coupe dans la piscine.
1: Dans la piscine, c'est vrai. Ouais.
0: La piscine. Oui, parce que dans sa journée de coupe, il c'est pas lui qui l'avait sacré dans la piscine avec l'Avalanche, ben, ça?
1: Je le sais pas, mais c'est pas sa journée avec la coupe.
0: Ah,
1: lui,
0: c'est ça par rapport
1: comment
0: avec
1: il
0: ça?
1: A célébré tout de suite après la victoire de l'Avalanche.
0: Dans
1: Donc, je vais juste répéter pour être clair.
0: Dans le vestiaire.
1: En 2001, Sean Podine gagne la coupe avec l'Avalanche. Comment célèbre-t-il tout de suite après la partie? On a Régis qui dit du pudding dans la coupe. Marc aussi dit du pudding. Non, c'est pas ça. C'est une bonne réponse. Ça me
0: pourquoi
1: ferait rire.
0: Pourquoi t'aurais du pudding dans ton dans la chambre, premièrement?
1: Pourquoi ils font la moitié des choses qu'ils font avec la coupe? On le sait pas non plus.
0: Ben, je sais pas.
1: On a Mathieu et Cédric qui ont la bonne réponse à message de texte.
0: Ben, je vais y aller avec la je sais pas. Bière. Il y a bu de la bière dans la coupe.
1: Et on a, en même temps que tu dis ça, il y a quelqu'un qui dit brise une bière sur la tête.
0: Ouais.
1: Non, c'est pas ça. En fait, c'est que Sean Podine avait le numéro 25.
0: Oui.
1: Il a gardé son équipement d'hockey pendant 25 heures après la victoire. Il s'est pas changé après.
0: Il a gardé son stock.
1: Il a dormi avec.
0: Avec son équipement tout mouillé.
1: Il a pris l'avion avec ça.
0: Voyons donc.
1: Oui, oui.
0: Avec son équipement tout mouillé.
1: Oui, il a gardé son stock 25 heures. Une chance, c'était pas le numéro 87, là, parce que ça aurait été long en maudit, mais.
0: Ben, déjà 25 heures.
1: Moi aussi, je trouve ça. En plus, moi, si je gagne la coupe, en tout cas, j'ai pas abandonné. Ça se pourrait encore.
0: Ben oui.
1: Mais quand je vais la gagner, tu sais, je présume le plus vite, on pogne une douche, on sort, on fait quelque
0: exact.
1: Chose. Lui, ils ont dû
0: il
1: laisser la
0: son stock. Ouais. Voyons, donc ça devait sentir popper dans l'avion avec tout le monde.
1: Puis il détient le record très non officiel du joueur étant resté le plus longtemps que son équipement.

0: hygiène générale en temps normal. Et le respect d'autrui.
1: Ne pas être très, très recommandable de faire ça.
0: Question 4. Tu te rappelles de Nathan Horton?
1: Oui.
0: Qui avait fait très mal aux Canadiens.
1: En 2011.
0: En 2011. Il détient... Quel record de la LNH détient Nathan Horton? Là, je t'apprends sûrement qu'il y a un record de la LNH détenu par Nathan Horton.
1: Ben oui, parce que c'est pas un joueur qui a marqué l'histoire du hockey à ma souvenance.
0: Et il y a deux records, en fait.
1: Lui?
0: Ouais, deux records, puis je pense pas que ça va être battu. Et je vois du monde écrire le plus de commotion. Non, je serais pas allé là. Je ferais ben, pas ça à Nathan Horton. Je sais qu'il nous écoute aussi, je ferais pas ça.
1: Écoute, j'ai aucune idée. Qu'est-ce qui est arrivé?
0: On a le joueur le plus laid de l'histoire. Excuse-moi, ça m'a juste fait
1: non,
0: rire.
1: Non, c'est pas ça. Ça, c'est pas gentil, c'est premièrement.
0: Non. Mais il était.
1: Bon, on commencera pas à noter l'apparence des joueurs ici à cette émission. Ce serait du temps perdu. Alors,
0: on a Fred qui suggère 14 paires de gants lors d'un match. Non, c'est pas ça.
1: Ça serait. Il y a deux records. C'est quoi?
0: Le premier. C'est en 2014, Horton donne les devants 1-0 pour Columbus contre Dallas. Plus tard, Rich Peverly a un malaise cardiaque et s'effondre sur la glace. Je sais pas si tu te rappelles de Steven
1: Mandler. Ouais.
0: Fait que la partie est annulée et remise un mois plus tard. Puis il recommence la partie au complet, mais il garde l'avance de Columbus de 1-0 parce qu'il avait marqué le but au début puis qu'il le quitte. Puis ils ont gardé 1-0 puis ils ont recommencé la partie. Mais pendant le mois entre les deux parties, Horton se blesse au dos et ne revient jamais au jeu. Donc Nathan Horton a le record du seul joueur de l'histoire à marquer un but dans une partie qu'il joue pas.
1: OK, parce que techniquement,
0: c'est son
1: il
0: but.
1: Jouait pas, ouais, OK.
0: Et puis, ils ont recommencé la partie de 60 minutes au complet. Fait qu'il a marqué un but dans une partie dans laquelle il ne jouait pas. Et c'est le seul joueur de l'histoire à marquer un but après sa dernière game dans la Ligue.
1: Ah, parce qu'il était pas revenu.
0: Il a jamais rejoué avant,
1: wow.
0: Après. Donc, il a marqué un but dans une game qu'il jouait pas et après avoir pris sa retraite ou avoir joué son dernière partie.
1: C'est un honneur que personne probablement va...
0: On le souhaite pas parce qu'après un événement à la Rich River League, ouais. On le souhaite pas, mais c'est quand même spécial. Hein, quand... Je sais même pas si lui le sait.
1: Tu le demanderas. Si on le croise un jour, on va lui demander certainement.
0: On lui demandera.
1: Les gens de Montréal l'aiment pas, hein. Ça, c'est.
0: Non.
1: Il y a encore des mauvais sentiments à son endroit à cause de son but gagnant en 2011.
0: Avec raison un peu.
1: Ouais. On comprend ça. Le Canadien était pas loin cette année-là.
0: On s'en va en 1974, Richard.
1: OK, j'étais là. Ben...
0: Les jadis Indians de Cleveland.
1: Oui.
0: Ont fait une promotion spéciale qui a tourné la partie en meurtre. Quelle était la promotion qu'ils ont faite?
1: La bière Edison! Ben oui, mais ça, c'est très, très... C'est relativement très bien connu.
0: Ben oui, mais je veux l'amener, parce que quand ceux qui le savent pas, il faut le savoir, ils ont fait une promotion de la bière à 10 sous.
1: Ouais.
0: Mais là, on parle en 1974.
1: Déjà, à l'époque, ça serait l'équivalent de quoi aujourd'hui, ça? De la bière à 50 cents?
0: Ben,
1: mettons.
0: À ce moment-là, elle devait être au moins 2 piastres, la bière, je peux
1: ouais,
0: pas croire.
1: 2, 3 piastres. Fait que ça serait comme une bière, mettons, à 50 cents aujourd'hui, ouais. À peu près, là.
0: Ou même une bière à une pièce. Ouais. Quelque chose comme ça. On a Jean Crêpe qui dit mon rêve. Mais non, en fait, c'est en 9e manche, les fans, tu le verras pas venir, Richard, étaient complètement sous.
1: Ah! Oh.
0: Ouais, c'est surprenant.
1: Est-ce que ça a un rapport avec le prix de la bière?
0: Aucune idée, l'histoire le dit pas. Mais ils ont pris d'assaut le terrain et Cleveland a dû déclarer forfait. Les fans voulaient se battre, les joueurs se défendaient avec leur casque et leur bâton. Qui aurait pu devenir ça?
1: Écoute, ça fait partie d'une des très bonnes fausses mauvaises idées de marketing du baseball majeur. Il y en a eu plusieurs. Dans les années 70 en particulier, là, la soirée au Comiskey Park où on a dit aux gens d'amener leur album disco, là,
0: ouais.
1: Qu'on faisait de la démolition des albums disco. Pas un grand moment. Et la soirée de la bière Edison à Cleveland, pas non plus un grand moment.
0: Ils l'ont pas refait. Hein? Surtout que la bière en grande quantité, ça rend les gens hostiles. C'est sûr, il y avait d'autres substances là, que t'aurais pu donner aux gens qui embarquent sur le terrain. Oh, les joueurs sont doux.
1: Non, c'était pas. Mais dans le temps, il y avait beaucoup de ça dans les années 70. Même au stade, les partisans des Expos de jadis qui nous écoutent, il y a eu une couple de promotion bizarre au stade aussi dans les années 70.
0: Mais les hot dogs à 1$, ça c'était solide.
1: C'est pas 50 cents?
0: Moi, c'était 1$.
1: Ouais.
0: À la quantité que je prenais, il aurait pu me faire un rabais, mais non, ça.
1: Puis là, il y a des équipes aussi qui ont arrêté de faire la soirée de la balle.
0: Oui, parce que le monde a relancé sur le terrain.
1: Parce que, premièrement, c'est des balles cheap à une pièce, puis deuxièmement, le monde les pitchait tout sur le terrain.
0: Même quand tu vas au Centre Bell, ils t'enlèvent tes bouchons.
1: Pour les bouteilles d'eau.
0: Oui, c'est ça.
1: Ouais, c'est ça. Exact.
0: Parce que le monde va les lancer.
1: On peut pas faire confiance au monde.
0: On va toujours à la vitesse des pilotes.
1: Ben non, exactement.
0: On s'en va en 1919.
1: Oh, là, par exemple, ça va être plus tough un petit peu, ça.
0: Le lanceur

0: Ray Caldwell des A's de Philadelphie a lancé un match complet, mais pour le faire, il a dû traverser de l'adversité et un obstacle, spécialement un obstacle. Quel obstacle as-tu affronté?
1: Il avait bu trop de bière à 10 cents.
0: La bière à ce temps-là devait être à 2 cents.
1: Elle devait être à 1 cent,
0: ouais. Ouais, c'est ça. Puis il a réussi un match complet avec sa bière à 10 cents. Penses-tu qu'il serait
1: capable? Ah, non, probablement pas. Ah, il a fait la game au complet.
0: La game au complet, mais il y a eu un gros obstacle pendant, mais il a réussi quand même. Toi, Pat des Broncos qui dit la pluie, bonne réponse, mais c'est pas ça. Dom qui dit un cheval sur le terrain, on est en 1919, ça aurait pu.
1: Ça aurait pu. Nicolas, il a sa bonne réponse.
0: Oui, Fred
1: c'est,
0: aussi.
1: C'est vraiment la bonne réponse.
0: Oui, on a ici, il s'est battu avec une mascotte, il a le va vite. Non, c'est pas ça. Toi, t'as vu la réponse.
1: J'ai vu la réponse quand je regardais. Bravo à ceux qui l'ont. Ouais. J'espère que vous n'avez pas googlé ça.
0: En fait, au milieu de la 9e manche, il a été atteint par un éclair.
1: Ça, c'est 1 sur 1 million. Là.
0: Quand même, hein?
1: Ouais.
0: Il effectuait son premier départ avec les Indians de Cleveland. Il était face aux A's de Philadelphie. 9e manche, il y a 2 retraits. Cleveland mène 2-1. Il y a un violent torage qui s'abat sur le stade. Puis au moment où Caldwell s'apprête à lancer, il y a un éclair qui a frappé toutes les rampes métalliques proches des estrades. Puis la décharge est allée vers les structures jusqu'au monticule. Et là, le choc a été violent. Il a revolé, même la calotte de l'arbitre a revolé, ça a l'air.
1: Ah ouais.
0: Il est tombé à terre, face contre la terre, inconscient pendant à peu près 5 minutes.
1: Mais il s'est relevé.
0: Tout le monde capotait. Il craignait le pire, on s'entend. Il a ouvert les yeux. Il a refusé d'aller à l'hôpital. Il s'est relevé puis il a déclaré qu'il restait juste un frappeur, fait qu'il voulait le finir. Fait qu'il a repris la balle, il s'est réchauffé une coupe de lancer, puis il a lancé, puis l'autre a frappé un petit roulant, puis il a donné la victoire à son équipe.
1: C'est un joueur électrifiant.
0: Électrisant, c'est ça. Mais c'est spécial quand même que... Aujourd'hui, imagine à quel point il aurait jamais fini sa game en partant.
1: Ben là, c'est sûr que non. Premièrement, aujourd'hui, il n'y a plus aucun lanceur qui finit sa game parce qu'on est rendu avec du micro-pitching, comme on appelle.
0: Exact,
1: là.
0: Du gros management de lanceurs.
1: Ouais, fait que là, tu sors le gars après 4 manches, de toute façon. Mais, waouh, mais c'est quand même assez. Pas sûr que ça aussi, on va revoir ça.
0: Je penserais pas, puis j'ai checké sur lui, puis 17 jours après avoir survécu à la foudre, il a lancé un match sans point ni coup sûr contre les Yankees.
1: Waouh.
0: Fait que ça, c'est spécial aussi. Et il y avait une clause d'alcoolisme dans son contrat. Parce qu'il souffrait d'alcoolisme sévère. Puis pour gérer ses écarts, son entraîneur a fait signer un contrat unique dans l'histoire du baseball. Il avait l'obligation de se saouler après un match. Comme ça, les autres journées, il était sobre.
1: OK.
0: Dès qu'on joue un match, va te saouler. Même si c'est pas une option, vas-y. T'as pas le choix. Puis ça a fonctionné. Puis en 1920, il a aidé Cleveland à gagner la Série mondiale.
1: Pas après une coupe de bière. Là.
0: Non, sûrement pas, mais ils ont géré son alcool, ils ont géré le foudre.
1: Wow.
0: Et comme dit Jean Craig aussi, ainsi est né Raiden de Mortal Kombat, je ne crois pas.
1: Ah ouais, c'est vrai, c'est un personnage.
0: C'est ça.
1: OK, ben écoute, un joueur électrique.
0: C'est quand même spécial. Et pour terminer, on va terminer avec une petite citation,
1: oui.
0: comme le veut mon habitude. Et on va aller avec Mickey Mantle au baseball aussi. Et lui a déjà dit, « If you don't know where you're going, you'll end up somewhere else. »
1: Si tu sais pas où tu t'en vas, tu vas te retrouver ailleurs. C'est excellent. Ben ouais. Écoute,
0: c'est poétique quand même.
1: J'aime la poésie du baseball. Oui. Souvent, on a des poètes comme ça qui s'infiltrent, qui s'immiscent.
0: Les citations de baseball
1: ouais,
0: sont délicieuses.
1: Ça fait partie de mes favorites. OK, ouais. Ben merci pour ce quiz à
0: merci
1: Frank.
0: Merci d'avoir joué. Merci
1: Frank
0: tout le monde
1: Grenier.
0: D'avoir joué aussi.
1: Oui, ça a été encore une fois un vif succès. Je suis content d'avoir eu une bonne réponse. C'est déjà pas pire.
0: La bière Edson.
1: On va à la pause. On revient tout de suite après.
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22: On s'étonne toujours de constater qu'il existe des fans de certaines équipes. 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
22: On va voir notre chronique NFL. Et on va parler avec beaucoup d'amusement et d'intérêt des Browns de Cleveland. Tu sais que c'est une de mes équipes favorites parce que j'aime le désastre et le chaos dans le monde du sport. Et les Browns font partie de mes équipes favorites parce que c'est une source d'humour involontaire intarissable.
23: Je me garde pour tantôt, Richard. Ouais, on va s'en reparler.
22: Absolument. Tantôt. Mais, tu sais, puis à un moment, on se demandait, on parlait du Wild du Minnesota, puis tu me disais que tu connaissais une personne qui prenait pour le Wild, puis j'étais comme comment ça se peut. Et là, pendant ton quiz, il y a quelques instants, t'avais une question sur la soirée de la bière à 10 cents des jadis Indians at Cleveland, et tu as trouvé sur la messagerie texte, et on sait pas si c'est vrai, hein, ça peut être quelqu'un qui fait des blagues, mais tu as trouvé un fan de l'équipe de Cleveland au baseball. Ça se peut, ça.
23: On a Fred Larouche à messagerie texte, et je pense pas qu'il niaise parce que connaissait la réponse aussi à Ray Caldwell qui était avec Cleveland.
22: C'est
23: aussi
22: une vraie personne, là.
23: Je crois que oui. Je crois que oui, sinon il est en train de m'avoir.
22: OK.
23: Mais on a eu deux questions aussi que j'avais pas remarquées sur Cleveland. Donc il m'a écrit, c'est des histoires qu'il faut savoir quand t'es un fan des Indians. Mais on s'entend, un fan des Indians.
22: Comment?
23: C'est à cause de Major League. C'est sûr que c'est à cause de... Il n'y a aucune autre raison. C'est à cause de Charlie Sheen, Wild Thing.
22: Ouais, parce qu'ils n'ont pas gagné la Série mondiale depuis quoi, là?
23: Comment tu t'intéresses à Cleveland en général?
22: C'est impossible.
23: Puis même dans notre jeunesse, disons...
22: Es-tu déjà allé à Cleveland?
23: Oui, mon casse de chien, Richard.
22: Ah, c'est vrai! Oui. Un casse de chien!
23: Un casse de chien et un speech de Barack Obama, c'est ça, Cleveland.
22: T'es-tu allé au Rock'n'Roll Hall of Fame?
23: Bien sûr.
22: Au moins, bon, mais ça, c'est le fun.
23: Puis je suis rentré là, honnêtement, en me disant, ah, je m'en sac un peu, mes amis veulent y aller, mais
22: c'est le fun.
23: Tu pognes de quoi, là?
22: Non, Cleveland, une fin de semaine, c'est pas payé, là.
23: Ouais, le Hall of Fame, il y a un début de chanson écrit sur une napkin par John Lennon.
22: Ouais, ouais.
23: On dirait que ça fait quelque chose d'avoir ces
22: histoires. Le stade de football sur le bord de l'eau, ça doit être pas payé. Ça, moi, je suis jamais allé. Mais j'étais allé à Cleveland une couple de fois, puis je peux pas croire. En tout cas, anyway, fait que ça serait quoi la raison? À cause de Major League,
23: moi, je pense que c'est Major League. Fred va nous répondre sûrement.
22: Ouais.
23: Comment tu fais pour aimer les Indians? Puis ça, gênez-vous pas de nous écrire ça quand vous êtes fan, exemple.
22: Puis,
23: tu sais, moi, par exemple, il y a plein d'équipes de hockey que j'aime, mais mon équipe à moi, c'est les Canadiens.
22: Ben oui.
23: Je suis de Montréal et tout ça. Mais il y en a qu'eux autres, c'est pas les Canadiens du tout. Comme mon ami Philippe Modéry, qui lui aime le Wild.
22: Pourquoi? Tu sais-tu pourquoi?
23: Lui, il a juste accroché sur le Wild quand ils ont sorti. Il trouvait l'uniforme beau. Tu sais, encore là, je comprends pas ça non plus.
22: Pas une raison,
23: non,
22: ça.
23: Exact.
22: Fait que là, il prend pour le Wild.
23: Il prend pour le Wild.
22: Fait que mettons le samedi soir, là. Hey, je peux pas. On va-tu prendre bien? Non, non, le Wild joue à TV.
23: Exact.
22: Qui dit ça?
23: Personne.
22: Y a-tu quelqu'un aussi, l'autre affaire, parlant de Cleveland? Parce qu'après la pause, on va aller à la pause dans quelques instants, mais après la pause, on va parler de cette situation, ma foi loufoque, impliquant Deshaun Watson avec les Browns. Y a-tu quelqu'un qui prend pour les Browns?
23: J'en connais un.
22: T'en connais un?
23: Ouais.
22: Pourquoi?
23: Je sais pas. Je sais pas.
22: Ça serait quoi la raison?
23: Il s'appelle Pat.
22: Salut,
23: il nous
22: Pat.
23: Écoute souvent.
22: Salut, Pat.
23: Et quand on parle des Browns négativement, il m'écrit par la suite. Voilà. Je te niaise pas.
22: Je t'annonce qu'il va t'écrire dans 15 minutes parce que après la pause, on risque de parler un petit peu négativement des Browns.
23: Mais tu vois,
22: comment tu veux ne pas parler négativement des Browns?
23: Impossible. Impossible. Ils ont changé Myles Garrett. Il reste plus rien.
22: Baker Mayfield?
23: Parce qu'il aimait pas son attitude.
22: Il y avait
23: un bon. Fait qu'on va aller avec Deshaun Watson.
22: Oui, exact.
23: Comprends-tu? Mais ici, on voit. Il a pas écrit son nom, mais je vais le citer. Il dit: je ne comprends pas les fans des Cowboys.
22: Attends, mais ça, je vais l'expliquer pourquoi ça.
23: Et Fred nous a répondu. Il dit: les présences en World Series avec Lofton, Manny Ramirez et Jim Thome, qui est une grande équipe.
22: Il y a les années 90.
23: Il a rajouté. Et aussi Major League.
22: Ah bon, c'est ça.
23: Ouais.
22: Mais tu sais qu'est-ce qui est arrivé avec les... parce qu'il y a beaucoup... Je sais pas si Frank, tu connais beaucoup de monde. Sans doute, des partisans au Québec, des Steelers et ouais. Des Cowboys.
23: Il y en a beaucoup.
22: Il y en a beaucoup, souvent de notre âge, de mon âge à peu près, mais plus ou moins, ça serait des gens probablement de 40 ans, 50 ans, puis 60 ans évidemment, mais c'est qu'à l'époque, on va à la pause. On va faire le Sport Flash avant, on oublie pas.
23: Ouais.
22: Mais... rapidement, c'est qu'à l'époque, dans les années 70 et 80, les matchs de la NFL, c'était pas comme aujourd'hui. Tu sais, à cette heure, t'écoutes Sunday Ticket, puis t'as DAZN, mm-hmm. Puis t'as toutes les games, tu prends, tu regardes celles que tu veux. À l'époque, les réseaux te montraient un match par dimanche. Et souvent, il y avait du sport, il y avait du football américain à Radio-Canada, si tu peux croire ça. C'est comment ça? Oui, il y avait du match, il y avait des matchs de football américain à Radio-Canada jusqu'à peu près en 85, de mémoire. À chaque fin de semaine, ils montraient soit les Steelers et la semaine d'après les Cowboys. Et la semaine d'après les Steelers et la semaine d'après les Cowboys. Alors, il y a eu toute une génération de fans de ces deux équipes-là au Québec parce que une fin de semaine sur deux, c'est cette équipe-là que tu voyais grâce à Radio-Can.
23: Ça arrive encore aujourd'hui. Moi, j'ai encore le câble là, parce que je suis genre de personne là. Et c'est toujours des parties des Pats, des Jets, des
22: ouais.
23: Browns,
22: ouais, mais ça,
23: pas
22: c'est
23: des Browns, des Giants,
22: ça,
23: des
22: c'est
23: Bills.
22: Pour des raisons territoriales.
23: Exactement. On est.
22: C'est ça.
23: Fait qu'il y a bien des fans de ces équipes-là aussi qui s'adoutent à cause de tout ça.
22: À cause de ça. Mais dans les années 70 au Québec, beaucoup de fans des Steelers et des Cowboys parce que Radio-Canada diffusait leurs matchs à eux. Parce que c'était les deux meilleures équipes à ce moment-là.
23: Et là, beaucoup de fans des Steelers, beaucoup de fans des Cowboys. Aujourd'hui, ça donne quoi? Des gens tristes.
22: Exact, comme moi.
23: Exact.
22: Oui, je sais. Mais je garde, moi, je pense aux années 90 et je garde le moral.
23: C'est mieux avoir Dak Prescott que Aaron Rodgers aujourd'hui.
22: Ah, c'est pis. Et pas mal mieux que Deshaun Watson. On
23: oui,
22: va en parler dans quelques instants. En attendant, Sport Flash.
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23: Martin Saint-Louis amorce la dernière année de son contrat avec les Canadiens, mais Jeff Molson le voit clairement à long terme derrière le banc de l'équipe.
3: Il reste une année dans son contrat, alors c'est un coach qu'on aime beaucoup et ça fait partie des plans de le garder à long terme avec nous. Ouais.
23: Les 49ers de San Francisco ont acquis le secondaire Deion Jones des Saints de la Nouvelle-Orléans en échange du porteur de ballon Zamir White. Jones, un vétéran de 31 ans, retrouvera le coordonnateur défensif Raheem Morris, avec qui il a travaillé à Atlanta. Et de leur côté, les Saints ajoutent de la profondeur au poste de porteur de ballon avec la blessure d'Alvin Kamara. Les Browns de Cleveland ont annoncé que Deshaun Watson sera leur quart arrière partant pour le premier match de la saison contre les Jaguars de Jacksonville. Il effectuera son premier départ depuis 2024 après avoir raté toute la dernière saison en raison d'une blessure au talon d'Achille.
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1: Dès le début de l'autoroute 50 en direction est, c'est au rouge et ça débloque vers Saint-Louis. Traverser les ponts qui se fait encore relativement bien, mais on est quand même au jaune présentement. Des allumetières, le secteur des carrefours giratoires, ça c'est au rouge. Même chose pour la 5 en direction d'Ottawa à partir de boulevard du Casino. Si vous voyez quoi que ce soit, faites-nous signe par texto au 11007. 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
22: On est de retour dans le tailgate. Richard Labbé avec vous en compagnie de Frank Grenier. Et Frank, avant de passer dans le vif du sujet, avant la pause... Mais là, ça tombe bien, parce qu'on va parler des Browns. Mais avant la pause, on demandait aux gens sur la messagerie texte 514-790-0919. Pour quelle équipe bizarre vous prenez? Je pense, on va faire, tu sais quoi, avant la fin de l'été, là, c'est notre dernière semaine ici.
23: Avant la fin de la semaine?
22: Avant la fin de la semaine, on va faire une question du jour avec ça.
23: On va ouvrir les lignes.
22: C'est quoi l'équipe bizarre pour laquelle vous prenez? Donc, les fans du Canadien.
23: Puis on veut la raison.
22: Oui, donc les fans du Canadien, pas besoin d'appeler, là. Mais il y a quelqu'un ici qui vient de m'écrire. Là, je le cherche. Attends une minute. Mais c'est quelqu'un qui m'a dit Maxime Lefebvre, ça se peut-tu? Je pense que c'est ça. De Terrebonne. Fan des Angels au baseball. Beau stade, par ailleurs. Je suis allé une couple de fois. Et il est fan des Angels parce qu'il trippe sur un film de Disney. Les anges frappés court, que j'ai pas vu.
23: C'est solide film.
22: C'est bon?
23: Solide film.
22: Tu me recommandes-tu?
23: Ben oui, tous ouais. Les petits films. Le Petit Champ, Recrue de l'année.
22: Tout bon, ça.
23: C'est tout des chefs-d'œuvre.
22: OK, alors je vais essayer de mettre la main là-dessus. Puis également, il y a quelqu'un qui nous a écrit pour nous faire remarquer que, oui, il y a des fans des Browns au Québec, et cette personne dont j'oublie le nom nous a redirigé vers un lien Facebook. Donc, il existe pour de vrai, sur Facebook, un groupe qui a été créé. Browns at Cleveland, fans du Québec.
23: Ils sont trois?
22: 124.
23: C'est quand même plus que je pensais.
22: T'es-tu là-dedans, toi?
23: Zéro bonne barre.
22: T'es pas là-dedans, OK.
23: En même temps, je vais poser une question aux fans des Browns qui nous écoutent. À quel moment tu décroches d'une équipe si t'as pas décroché à date?
22: D'ailleurs, un bon moment pour décrocher, ce serait probablement maintenant.
23: Et parce si que, c'est pas déjà fait, là?
22: Parce que moi, si j'étais un fan des Browns, premièrement, là, quand ils ont signé Deshaun Watson, évidemment, ça, c'est le quart arrière. Comment dirais-je?
23: Polarisant.
22: Très bon. Très, très bon. C'est le mot que je cherchais. Merci, Frank. Alors, la minute où ils l'ont signé Deshaun Watson, je me souviens, Frank, j'étais ici à cette table et j'avais dit, avant même qu'on sache toutes les histoires de massage, avant même tout ça, j'avais dit, quelle horrible transaction. Souviens-toi, à l'époque, les Browns ont donné 3 choix de premier tour à Deshaun Watson, que je trouvais déjà pas bon. Tu sais, avant tout ça, là, je le trouvais pas bon. Je comprenais pas pourquoi les Browns allaient se vider. Hey, 3 choix de premier tour pour ce gars-là.
23: Mais là, après ça, au moins, ils l'ont mis à un contrat qui faisait du sens.
22: Ça, c'était mon autre point. Donc, tu donnes 3 choix de premier tour déjà pour un gars.
23: Au football.
22: Ordinaire.
23: Dans la NFL.
22: Dans la NFL. Et après ça, tu lui donnes un contrat de 230 millions de dollars. Garanti!
23: Et si toi, tu le savais pas à cette époque-là, eux étaient au courant de toutes les allégations contre lui. C'était déjà là.
22: Exact.
23: Il en a accumulé plus que 40.
22: Avant même qu'on signe ce contrat-là. Là.
23: Ouais. Et ils se sont dit, ouais, c'est notre gars. Et là, écoute, moi,
22: on a besoin d'un gars de caractère de même, comprends-tu?
23: Mais t'as-tu vu ce qu'il a dit hier?
22: Oui, mais vas-y, résume-nous ça.
23: En gros, il s'en est pris aux fans des Browns.
22: Il comprend pas pourquoi il a été hué.
23: Il s'est fait huer et il est allé dire.
22: En fin de semaine, ça.
23: Ouais, il est allé dire à tout le monde le voit, là, c'est pas à cause de mes performances. OK, fait que tu veux qu'on revienne sur ton comportement désagréable et déplaisant? Comme... Moi, j'amènerais pas ça sur autre chose que le football. Puis en plus, je m'excuse, il est poche! Cette année,
22: il est poche. Non, il est pas bon. Il est pas bon.
23: J'ai vu quelqu'un il répond, lance 300 verges, 4 touchdowns, tu seras pué.
22: Ça, c'est une très bonne, très bonne réponse.
23: Puis après, tu pourras dire que ça n'a pas rapport avec tes performances, tu fais eu encore, mais...
22: Ça a pas mal rapport.
23: Oui, le monde t'a eu! T'as 40 plus allégations de mains baladeuses et de comportements reprochables comme ça. Puis je pense qu'on devrait être une meilleure société que ça, que d'aller chercher ce gars-là contre 3 premiers choups, de le signer après en sachant tout ça.
22: Ben, c'est parce que les autres, ils devaient imaginer que ça sortira pas, personne va le savoir.
23: On va le gérer. S'ils achètent le silence 50 fois, ben, il a rien fait. C'est un peu ce même qu'ils ont allé. Puis moi, je trouve ça déplorable. Puis lui, il est fâché que le monde l'a eu. T'es déjà chanceux d'avoir un job. Pour vrai.
22: Et d'avoir. Écoute, parce qu'un contrat garanti, il faut le dire, au football américain, c'est relativement rare.
23: Ouais.
22: Généralement, c'est pas des contrats garantis.
23: Il y en a de plus en plus avec des parties de montant garanti. Lui, il n'avait un peu à cette époque-là. Il n'avait pas rien. Il n'a rien fait qui méritait de l'argent garanti.
22: Ben non, parce que moi, je me souviens, qui c'est qui a eu ça, des contrats garantis? Genre Tom Brady avait ça, tu sais.
23: Ouais.
22: Bon, OK. je comprends pourquoi tu fais un contrat garanti à Tom Brady. Deshaun,
23: mais aujourd'hui, Watson. On en voit souvent des joueurs qui ont des contrats avec une partie garantie. Mais maintenant, c'est plus juste les vedettes carrières. Il y en a beaucoup. Exemple, toutes les vedettes à toutes les positions. Je pense même que, tu sais, Mathieu Bergeron, le Québécois, je pense qu'il a une partie bout garanti. Mais c'est un outil de négociation.
22: Mais là, 230 millions de dollars garantis. Alors, à cause de ça, parce que tout le monde va se demander, mais pourquoi qu'il coupe pas? Pourquoi qu'il l'échange pas? Ben, c'est parce que tu peux pas.
23: T'es pogné avec.
22: T'es pogné avec. Il reste une année de contrat à Deshaun Watson. Alors, les Browns ont dit, ben, tant qu'à le payer, on va le faire jouer. C'est littéralement ça, la logique, on va le mettre entre guillemets. Là. Mais c'est ça le raisonnement. Apparemment que Shedeur Sanders a très bien fait. Moi, j'ai pas vu les matchs des Browns.
23: J'ai lu là-dessus. Parce que moi, je pense vraiment qu'il va s'en tirer, qu'il peut être un partant dans la ligue sans nécessairement être une vedette.
22: Shedeur?
23: Ouais. Mais ça a l'air qu'il est pas si bon que ça au début, mais on... Quand, en tout cas, tu lis des articles sur lui, ils disent qu'il est pas bon, mais tu lis du monde qui ont été le voir puis ils disent qu'il est bon. On dirait qu'il essaie de mousser le retour de Watson, mais il est pas bon.
22: Il est pas bon.
23: Il fournit pas pendant tout. Fait, je comprends pas pourquoi le monde travaille aussi fort à le ramener dans le giron des Browns quand il y a rien de positif avec ce gars-là en ce moment. Puis en plus, il envoie promener tous les fans qui l'a eu et tout ça. Et toi, tu dis le lendemain, c'est notre homme, on le déclare premier carrière.
22: Pas de bon sens.
23: Comme c'est, moi, en aimant Richard, je vais le dire, je pense qu'ils sont encore plus risibles que les Jets.
22: ce qui est pas facile à faire.
23: Non, mais les Jets sont le fun à suivre. Eux autres sont même pas le fun à regarder de même, tu sais.
22: Alors, j'essaie d'être un partisan des Browns présentement. Tu penses que tu vas gagner combien de games cette année pour de vrai? 5?
23: T'en gagnes-tu?
22: Non, tu vas gagner éventuellement.
23: Ben, qui? Nomme-moi un bon joueur des Browns.
22: Non, ils ont une pas pire équipe. Ils ont une couple de pas pires joueurs.
23: Mais je sais, la défense, elle se tient bien.
22: Ouais, ils ont une couple de pas pires joueurs.
23: Qui ont à l'attaque? Ils ont Judkins comme porteur de ballon. Mais...
22: Pas mauvais. Honnêtement, ils vont gagner des games. Là. C'est juste que tu gagneras pas vraiment avec le jeu du corps arrière.
23: OK, mais d'abord, je peux transformer ta question, Richard?
22: Oui.
23: Est-ce que... Qui a le plus de victoires, Watson ou Sanders cette année avec les Browns?
22: Ben moi, je pense que Watson va se faire bencher éventuellement. On va probablement le toffer une couple de mois, je pense. Parce qu'il faut que tu le payes. Puis tu sais, si tu le coupes, là, parce que ça serait le move logique, la décision logique, ça va te coûter 127 millions de dollars en argent mort sur ton plafond salarial. T'sais, tu peux pas prendre le contrat puis le cacher puis hey, finalement ça coûte rien. Non, ça va te coûter le poids sur ta masse salariale si tu le dirais chez vous là, c'est 127 millions. Pourquoi? Parce que la direction des Browns sait pas compter et sait pas gérer et sait pas faire de quoi qu'il y a de la
23: loi. Identifier les bons humains et les bons joueurs.
22: D'ailleurs, il y a un an, je pense, c'était le propriétaire des Browns à propos de ce contrat-là, Jim Haslam. Qu'est-ce qu'il a dit? On a swingé dans le beurre. A hit and a miss. Le propriétaire, qu'on présume, a été le dernier à dire oui, parfois on prend ce gars-là. Lui-même dit, ouais, ben, finalement, on a swingé dans le beurre. Fait qu'est-ce que tu fais?
23: C'est terrible. Hein?
22: C'est affreux.
23: C'est, moi, c'est un des pires échanges que j'ai vus.
22: Ça n'a pas de
23: jumelé
22: bon sens.
23: À un des pires contrats que j'ai vus.
22: Ça n'a aucun bon
23: sens. C'est impressionnant.
22: Et là, avec tout ça, tu sais que les Browns sont de retour au football américain depuis 1999. Ils avaient déménagé précédemment à Baltimore, étaient devenus les Ravens et ont ressuscité en 99. Te souviens-tu, Frank, du nombre de carrières différentes qui ont amorcé un match pour les Browns de Cleveland depuis 1999?
23: Ah, je m'en souviens plus, c'était quoi? Dans la quarantaine, je pense.
22: 42. Ça risque d'être 43 puis 44. L'année prochaine, au moins, les Browns ont deux choix de premier tour au prochain repêchage. Alors, qu'est-ce qu'ils vont faire? Ils vont repêcher un autre carrière qui sera pas bon. Ça, c'est ce qui va arriver. Faut aller prendre une pause.
23: Puis ils vont le signer cher.
22: On va aller prendre une pause et on poursuit notre discussion NFL tout de suite après.
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4: Avant la pause, on parlait des Browns qui s'accrochent à Deshaun Watson. On sait pas trop pourquoi. Et on vient d'apprendre que il s'est un petit peu excusé de ses commentaires dans la fin de semaine, là, quand il comprenait pas pourquoi les fans le huaient. Ça vient d'arriver. Alors, il a démontré un peu de remords, probablement parce que quelqu'un lui a demandé de le faire.
5: Il en a jamais réellement montré de remords. Non, non. Mais...
4: c'est sûr que ça doit être son agent qui a dit en passant. Chef, tu parais mal.
5: Vraiment, Deschamps, tu ne sais pas pourquoi les gens t'ont eu. Pense-y deux secondes.
4: Ouais, alors, il a dû se faire dire d'avoir des remords. Alors, il vient de décider qu'il y en a. Transaction dans la NFL, mon cher Frank.
5: Oui, puis c'est une transaction quand même pas considérée majeure, mais qui... il y a un joueur impliqué là-dedans qui peut faire partie des fantasy football dans les profondeurs et toute l'équipe.
4: Mm-hmm.
5: Donc, c'est le fun d'en parler aussi. C'est les Patriots de Nouvelle-Angleterre qui ont échangé le receveur Keyshawn Boutte au Texan contre un joueur défensif, un safety, Jaden Reed. Et en fait, c'est qu'il y avait beaucoup de receveurs avec les Patriots.
4: Ouais.
5: Keyshawn Boutte, il a eu quand même une bonne saison l'année dernière. J'avais ça ici. Il avait eu 33 passes captées pour 551 verges et 6 touchés, qui est quand même excellent
4: dans une saison de la NFL. Ouais.
5: Mais là, il y avait beaucoup de receveurs. Ils ont acquis A.J. Brown. Ils ont acquis Romeo Doubs, des Packers aussi. Il y avait une couple de jeunes et de vétérans qui traînaient là qui voulaient essayer aussi. Fait que
4: exact.
5: Boot était celui qui s'est fait boot out.
4: Oh! Est-ce que ça, c'est un jeu de mots, ça?
5: Je sais pas. Si j'avais un jeu de mots, j'aurais dit il manquerait un petit bout.
4: J'aimerais ça. OK, puis on rappelle que, tranquillement, ça s'approche pour de vrai, parce que là, on amorce à partir de jeudi, en fait. C'est la dernière fin de semaine du calendrier préparatoire de la Ligue nationale de football. Il y aura 4 matchs d'ailleurs à l'agenda jeudi, dont les Patriots qui vont affronter incidemment les Browns de Cleveland, qui vont probablement reposer Deshaun Watson vu que c'est leur carrière numéro 1. À part de ça, il y a 2 nouvelles, Frank, du côté de tes 49ers de San Francisco.
5: Ouais.
4: Il y en a une bonne et une pas bonne. Est-ce que veux-tu la pas bonne en premier?
5: Allons-y avec la bonne. Le bon peu d'espoir au début, s'il te plaît.
4: Oui, avec la bonne. Alors, très bonne nouvelle concernant 2 joueurs que tu connais qui sont importants. George Kittle, elle y est rapprochée de son état. Et le porteur de ballon, Christian McCaffrey. Alors, Kittle a vu son nom être retiré de la liste des blessés. Ça veut dire quoi? Ça veut dire qu'il prépare un retour. Donc ça, c'est une excellente nouvelle. Et
5: Kittle, il vieillit, mais il se blesse quand même souvent, mais il revient rapidement de ses blessures. Là, c'est quand même une blessure au tendon d'Achille.
4: Trop rapidement, peut-être.
5: Je sais pas, mais c'est pas les mêmes blessures. Il est juste, on dirait, tu sais, Max Pacioretty aussi, il se blessait souvent, mais il revenait. Après le gros plaquage de Chara dans la baie vitrée, on pensait qu'il se relèverait plus jamais.
4: Ben là, il y avait de l'air mort.
5: Il est revenu, je pense, une semaine plus tard, là. Tu sais, ça n'a pas de sens. Là.
4: Ouais. Et dans le cas de Christian McCaffrey, semble-t-il que lui, il a repris aussi du poil de la bête. Lui avec, hein, ça a été compliqué un petit peu dans les au point de vue de la santé. Mais semble-t-il, serait sur la voie de la récupération totale.
5: Et as-tu vu hier, en conférence de presse, quand il parlait justement du retour de Kittle?
4: Non.
5: C'était quand même vraiment intéressant. Il disait à quel point Kittle, dès qu'il est sur le terrain, dès qu'il a ses épaulettes sur lui, il change toute l'équipe.
4: Dès
5: son arrivée, son intensité, il nous fait avoir du fun. Mais moi, ce qui m'a vraiment... plus là-dedans, c'est qu'on dirait qu'ils parlaient des joueurs un peu comme quand les Canadiens parlent entre eux autres. À quel point les joueurs sont proches ensemble et qu'ils se tiennent. Il y avait eu des rumeurs d'un départ de Kittle, je pense que c'est 2 ans. Finalement, non, il est trop important pour l'équipe. Donc, je trouve ça vraiment le fun de voir des coéquipiers qui s'encensent comme ça et qui s'apprécient comme ça aussi.
4: Et les 49ers, on va le dire, auront bien besoin de ces deux gars-là, Kittle et McCaffrey, parce que je pense qu'ils sont probablement dans la pire division. En fait, pas pire, mais la division la plus rehaussée du football américain, hein, dans l'ouest de la nationale.
5: Ils vont avoir besoin de l'aide de tout ce qu'ils peuvent avoir.
4: Absolument.
5: Parce que les Rams, les Seahawks...
4: Les Rams sont vus par une majorité d'experts comme étant les grands favoris pour le prochain Super Bowl. Les Seahawks, évidemment, ce sont
5: les champions défendants.
4: Les champions en titre. Mais heureusement, il y a les Cards.
5: Une chance.
4: Qui sont là, au fond du baril.
5: Puis les Cards sont pas bons, mais sont pas extrêmement mauvais non plus. Fait qu'ils peuvent quand même jouer les troubles fêtes si tu te présentes pas. Tu sais, les fameuses game pièges qu'on parle souvent.
4: Les matchs pièges. je... Ouais, mais là, écoute,
5: si on perd contre les Cards, on ne mérite pas d'aller plus loin que ça.
4: Ça serait étonnant. Es-tu prêt pour la pas bonne nouvelle?
5: Non, mais vas-y, vas-y. C'est le plaster.
4: Donc, ça concerne évidemment T49ers, le propriétaire.
5: Mm-hmm.
4: Jed York, arrêté en Ohio dans un trailer, essentiellement.
5: Mais il devait être là pour faire quelque chose de remarquable, une bonne action. Qu'est-ce qu'il faisait, Richard, dans un trailer pour se faire arrêter?
4: Alors, on va... Ben, puis il y a des jeunes qui nous écoutent, alors on va tenter de faire... attention à notre langage, mais en d'autres mots, Monsieur York aurait sollicité des services spécialisés sur un site spécialisé.
5: Spécialisé en quoi?
4: C'était pas de la plomberie.
5: Non, en quelque sorte, ça peut être... En quelque sorte. On essaye fort, on essaye là.
4: Alors, on va s'en tenir à ça.
5: Il y avait le goût d'avoir une amie pour la soirée, c'est ça que tu essaies de me dire?
4: On n'ira pas plus loin.
5: Okay,
4: on n'ira pas plus loin, mais c'est ça qui est arrivé. Et ça tombe mal, hein? Je veux dire, il n'y a pas vraiment de bon moment, là, mais tu sais, la saison est sur le bord de commencer. Je pense que le commissaire de la NFL présentement, M. Goodell, ne doit pas être super content de savoir qu'un de ses gouverneurs comme ça a décidé de prendre cette décision-là.
5: Faut que la Ligue est assez stricte sur l'image aussi.
4: Ouais, c'est ça.
5: J'espère qu'il va y avoir des conséquences aussi, parce que les joueurs, ils en ont quand ils font des décisions comme ça.
4: Ouais. Ça, c'est pas un bon moment. Encore une fois, il n'y a jamais de bon moment, vraiment.
5: Mais Richard, OK, on s'entend. Mettons, là, toi, t'es propriétaire d'une équipe de football. Ça veut dire que t'as ton petit change dans tes poches, tu t'en souviens.
4: T'as de l'argent.
5: On s'entend-tu?
4: Oui.
5: Et là, tu décides. Toi, t'es en Californie, là. Mais tu vas aller en Ohio.
4: En Ohio.
5: Prendre un petit site à 100$.
4: De toutes les places.
5: Mm-hmm. Un petit site à 100$ que tu peux facilement être reconnu n'importe quoi.
4: Mm-hmm. Mm-hmm.
5: Et tu décides d'aller à fond et tu te rends toi-même dans un trailer.
4: Mm-hmm.
5: Y a-tu plusieurs étapes en tant que milliardaire que j'aurais fait autrement?
4: Ben écoute, la première affaire, c'est de possiblement éviter ce genre de site. Je pense que c'est probablement l'option la plus intelligente. Là.
5: Encore plus pour les gens riches et célèbres.
4: Puis la deuxième option, il n'y en a pas. Parce que voir option 1, il n'y a pas de deuxième option. La première option, c'est... Fais pas ça. Mais, c'est comme...
5: Oui, mais si t'es pour le faire, il y a sûrement des manières plus discrètes d'opérer.
4: Non, la première option, c'est fais pas ça. Pourquoi? Ben, pour un paquet de raisons. Mais la première raison, c'est probablement, ben, écoute, t'es quand même dans une position où tu dois mener par l'exemple.
5: Mais ce n'est qu'un simple homme. D'un fois, tu te fais...
4: Non.
5: Tu te fais prendre d'assaut par l'exotisme de l'Ohio.
4: Comme, oui, c'est ça. T'as-tu déjà allé? T'es jamais allé, hein?
5: Ben oui.
4: Ah oui, c'est vrai, t'étais à Cleveland.
5: Oui, tu sais, c'est tellement exotique, c'est paradisiaque, l'Ohio.
4: Non,
5: ça
4: mais
5: se peut que tu te laisses tenter.
4: C'est que le pire, c'est que là, maintenant, qu'est-ce que la direction des 49ers, quel genre d'exemple tu donnes à tes partisans, évidemment, mais tes propres joueurs?
5: Ouais.
4: Tu sais, c'est parce que là, ça monte d'en haut, ça part d'en haut. Tu dois mener par l'exemple. Puis c'est quoi l'exemple que tu envoies à tes propres joueurs? Tu sais, mettons là que je dis n'importe quoi, que George Kittle, à un moment donné, se fait prendre à parier 20$ sur un site de paris sportif, là. Puis que là, le club dit, ben, t'as pas le droit de faire ça, on va compter mal l'amende de 500 000 piastres. Lui, il va dire, ouais, mais là, le propriétaire fait bien pire.
5: En fait, il va juste ressortir la photo du propriétaire. Tu me l'as montré tantôt, c'est pas glorieux.
4: C'est ce qu'on appelle un mugshot.
5: Son mugshot
4: en anglais.
5: Il est assez triste, là.
4: Ah, mon Dieu. Mais, encore une fois, il n'y a jamais de bon moment pour ça, mais en particulier, il me semble, maintenant. En tout cas, connaissant, comment il s'appelle, M. Goodell, encore une fois, le commissaire, tu le sais, puis la NFL, au cours des dernières années, a eu beaucoup de problèmes d'image. On a parlé tantôt de Deshaun Watson, entre autres. Beaucoup de problèmes d'image.
5: Ouais.
4: Je pense pas que M. Goodell fasse des roulades dans son sous-sol présentement. Il doit pas être particulièrement heureux de la situation.
5: Je pense pas, et Brian, sa messagerie, qui donne un conseil au propriétaire de dire « Prochaine fois, va en Thaïlande. »
4: Non.
5: Je trouvais ça comique.
4: Prochaine fois, ferme ton téléphone. Ferme ton téléphone. Prochaine fois, là, il y a juste une affaire. Ferme ton téléphone.
5: Retourne à la maison.
4: Oui.
5: Pas dans un trailer.
4: Non, vas-y, ferme ton téléphone. Pas compliqué. Mais c'est pas facile ces temps-ci dans la NFL, je trouve.
5: Non.
4: Fait quelques années déjà. OK. Alors, on va aller changer les idées. On va aller prendre une petite pause. Et au retour, on discute avec Maxime Martin.
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2: Dès le début de l'autoroute 50 en direction est, c'est au rouge et ça débloque vers Saint-Louis. Traverser les ponts qui se fait encore relativement bien, mais on est quand même au jaune présentement. Des allumetières, le secteur des carrefours giratoires, ça c'est au rouge. Même chose pour la 5 en direction d'Ottawa à partir de boulevard du Casino. Si vous voyez quoi que ce soit, faites-nous signe par texto au 11007. 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
4: On est de retour dans le tailgate Richard Labbé en compagnie de Frank Grenier et ben notre premier invité pour aujourd'hui, vous le connaissez sûrement, humoriste bien connu. Il va reprendre d'ailleurs son spectacle Bon Chien à partir du mois d'octobre. Il est avec nous, il se nomme Maxime Martin. Salut Maxime!
15: Hey, comment ça va?
4: Ça va bien vous autres? À toi? Comment ça vient toi?
15: On n'est pas Radio Cannes, s'il vous plaît.
4: On est juste trois là présentement, en te comptant. La dernière fois, je vais dire à Frank, parenthèse, la dernière fois que j'ai vu Maxime en personne, on a partagé une boomerang. Tu te souviens-tu de cette bière-là?
5: Une boomerang?
4: Ouais, ça fait, que ça, fait, hier, ça fait longtemps.
15: Ouais. Hey, ça, c'était les pires mal de tête au monde, ça, honnêtement.
4: Des maux de tête qui goûtaient le citron.
15: Ah, écoute, ce qui se passait dans ton corps le lendemain, c'était juste pas le fun. Là. C'est comme je pense que quand je consommais de la poudre, c'était moins néfaste. Fait,
5: la boomerang, c'est parce qu'elle revenait, puis la tornade, tout tournait.
4: C'est ça, c'était les mêmes sortes. Alors, Maxime, on me dit que tu reviens d'un voyage de Bâle. Il s'est passé des choses, là.
15: Ben écoute, moi évidemment, ça fait partie de la tradition. C'est pas un été complet sans aller voir de la balle. Puis oui, pis j'essaie toujours d'essayer d'aller voir des Québécois jouer. C'est toujours ça la mission. Je pense qu'on est super bien représentés présentement dans les clubs écoles. On a une trentaine de Québécois à peu près. Puis tu sais, qui s'illustrent aussi. Ils sont pas juste de passage. Ils sont pas juste. Puis tu sais, honnêtement, pendant mon hésitation, j'ai fait. Je me disais, je vais pas aller trop loin. Fait que je regarde Portland. Puis ça donne que il joue contre Binghamton, qui est le club école 2A des Mets de New York, et que le jeune Émilien Pitre vient d'être acquis par les Mets dans la fameuse échange de Freddy Peralta, tu sais. Fait que j'ai fait là, ben écoute, belle occasion, tu sais. Puis, tu sais, il y a certains jeunes à qui je parle plus souvent. C'est Abraham Thoreau, un gars que je suis depuis très longtemps, que j'ai vu à Fenway l'année passée. Ça, je pourrais raconter l'anecdote après, parce que les vrais connaisseurs de baseball vont triper. Mais ça, pour dire que il y en a que je connais plus que d'autres. Émilien, je le connaissais, ben, tu sais, bonjour, je le félicitais quand il montait d'un niveau. Là, j'ai dit, hey, je vais être là, telle date, ça sera fin qu'on se voit après, je me suis retiré à la banque, tu sais. Puis, moi, j'ai envoyé une espèce d'emoji de poignée de main. J'ai fait, ok, pour moi, ça veut dire on a un deal, mais en même temps, je sais, tu sais, moi, c'est peut-être une affaire d'espèce de moi, le langage d'emoji, je sais pas, tu sais.
4: C'est, oui, hein, c'est, on était un peu vieux pour ça, on va se dire, là.
15: Ben, c'est juste pour qu'elle dise, peut-être qu'il me disait, hey, parce que j'avais dit, tu sais, si ça marche pas, parce que je sais que l'équipe repartait après, ben, tu sais, on s'en prendra. Je me dis, j'ai failli appeler ma fille, mais je savais qu'elle allait rire de moi. puis là, finalement, tu sais, je dis, ben, écoute, on me présentait pour verra bien ce qui arrive, tu sais, j'allais voir la game. Puis j'arrive dans les estrades, puis il y a un couple qui me dit, hey, Max, ça va? Oui, écoute, tu cherches une place pour t'asseoir, on a de la place, tiens, à côté de nous autres, ben oui, tu sais. Si du monde que tu connais pas, tu dis ça peut être le fun, comme si après une manche, t'as rien à te dire, ça me devient long pas à peu près. Je prends une chance et en m'assoyant, c'est les parents d'Émilien qui me disent hey, ils trouvent ça tellement hâte que tu écris hier de te rencontrer après la game. Je fais ah, il aurait pas pu me le dire ça, il y a un emoji que je comprends pas.
5: Ben c'était clair que la poignée de main, il me semble.
4: Ma poignée de main,
15: c'était. Ouais, j'ai dit, mais tu sais, honnêtement, tu sais, ça voulait peut-être dire I'll see you later aussi, je te verrai plus tard, je sais dessus, moi, là, tu sais, fait que. Et là, après la game, on descend et tous les joueurs passent. Moi, j'ai comme 10 ans, tu sais. J'y regarde, tu sais. Moi, j'aurais tellement payé cher passer juste un été vraiment à jouer au baseball professionnel. Puis là, on voit qu'Emilien est retenu par les coachs, puis ça jase. Fait que tu sais qu'ils sont pas en train de critiquer sa game, il aurait fait ça à l'investiaire. Puis là, tout de suite, sa mère, tu sais, étant une maman, c'est genre, oh, mon Dieu, qu'est-ce qui arrive? Puis là, je me dis, bon, il peut pas être échangé à nouveau parce que là, la date limite des transactions est passée. Ils vont pas l'envoyer dans le A parce qu'il fait pour 300, puis tu sais. Puis ah, ben, sacrément, il s'en va dans le 3. Et là, j'ai comme envie de filmer pendant qu'il s'en vient parce que je pense que ça va être un moment spécial, mais je l'ai pas fait parce que je voulais pas avoir l'air d'un freak non plus, tu sais. Et comme de fait, quand il est arrivé, il a annoncé qu'il montait dans le 3, fait que, tu sais, il a sauté les bras de tout le monde, c'était merveilleux, puis écoute, je pense que moi, je jubilais plus que lui quasiment, tu sais, c'est un gars très posé, Emilien, fait que, et donc, moi, je savais pas comment finir mon voyage de baseball, et là, ça venait de le conclure parce que, justement, moi, je savais que ma dernière game, c'était le jeudi, et je suis allé le voir jouer à Syracuse. Down 3, il y avait quand même une couple de Québécois aussi. Puis c'est le fun de voir qu'on sous-estime la popularité du baseball. Parce que ce que j'aime aussi, que c'est quand je rencontre des passionnés de baseball, c'est que c'est des vrais passionnés. C'est pas des fafans, c'est des passionnés.
4: Ben, puis comme toi, là, pour repartir comme ça, faire des kilomètres et des kilomètres, je présume, en voiture, c'est quand même, faut que t'aimes ça pas pire, là.
15: Ben exactement, mais moi il y a un décrochage total. Moi, n'importe qui me connaît pis qui est rentré dans un stade avec moi, dès qu'on traverse la porte, on n'est plus à la même place. Moi, c'est un temple de méditation, un stade de baseball, tu comprends? Fait que. Puis j'aime beaucoup, autant que tu sais, j'étais au City Field, j'étais à Fenway cette année, je pense, parce que tu sais, j'aime ça les grands stades aussi. J'aime aller voir les Phillies, les Nationals, etc. Mais il y a quelque chose qui se passe au niveau 2A et 3A. C'est comme la fierté de la ville. Ces jeunes-là sont des vedettes pour les kids qui sont dans les estrades. C'est très familial. J'aime autant le club école que le pro. Ça fait. Moi, quand je planifie mon voyage, il y a de tout.
4: Oh, OK. Puis qu'est-ce qui s'est passé? Tu parlais d'Abraham Thoreau à Fenway. Il s'est passé quoi? Tu avais une histoire pour nous, là.
15: Écoute, ça, c'est l'anecdote, ça. Les vrais fans vont se reconnaître. L'année passée, il se fait rappeler. Il signe avec les Red Sox. Puis il se fait rappeler de Worcester quand même assez tôt au mois de juin. Fait que j'ai dit hey, je vais aller te voir à Boston. Fenway, tu sais.
4: Ben oui. Première...
15: Fait que là, puis je viens de m'acheter des running shoes. Et c'est quoi à dire? J'attendais avant de les mettre, puis plus j'attendais, plus je voulais pas les mettre parce que je vais les garder propres.
5: Fait que... Ça fait du sens.
15: Et là, puis là, j'ai dit ah ben, tant qu'à y salir, Fenway, c'est une bonne place. Puis ben après oui. La game. Abraham me dit, tu sais, je texte Abraham, je t'attends ça à sortir des joueurs, ou il me texte, t'es-tu encore dans le stade? Je vois. Il dit, descends à l'abri, je viens me rejoindre à l'abri des joueurs. Je fais, Chris, hey, vraiment, il va-tu se passer? Qu'est-ce que je pense qu'il va se passer, comme de fait? Il me fait marcher sur le terrain de Fenway Park, là. Je trippe ma vie. C'est comme si j'avais traversé la dimension dans Field of Dreams de mon bord, tu comprends? Tu sais, fait que, et là, écoute, je sors, tu sais, je retourne à l'hôtel et j'ai les souliers rouges de terre, évidemment, de Fenway Park. Et le lendemain, j'allais voir une game à Yankee Stadium. Et je m'étais acheté des, tu sais, je vois pas souvent Yankee Stadium, fait que je m'étais acheté des super bons billets. Fait que, tu sais, je descends jusqu'en bas. J'étais à peu près à 5 rangées derrière le dugout. Et là, de nulle part, il se met à mouiller. Tu sais, mais pas comme genre d'avertissement, là. Mais automatiquement, il se met à mouiller, puis pas de la petite pluie. Fait que, tu sais, tu restes là quelques secondes, là, tu dis, OK, non, je pense que ça va continuer, ça va rester. Fait que je retourne à, tu sais, me couvrir un peu. Et je regarde mes souliers, qui sont propres, mais propres exactement comme quand je l'avais acheté. Il n'y avait plus rien qui traînait de Fenway. Comme si

0: Je l'ai pas fait l'année passée. Là, je sais pas ce si sont rendus avec la situation de Malkin. J'ai vraiment décroché. Je sais pas s'il a signé ou s'ils l'ont libéré de son. Ben,
1: Il
0: en
1: me
0: fait, je
1: semble qu'il
0: pense
1: a
0: qu'il était
1: signé
0: rendu.
1: un an. Ouais, il est là, il a pas bougé.
0: Ok, ben c'est ça. Moi, depuis la fin des séries, il y avait la rumeur, reviens-tu, reviens-tu pas? Puis là, je me disais, parce que moi, je veux voir le trio une dernière fois avant que ils prennent leur retraite. Là, je parle évidemment de Letang, Crosby, puis Malkin, tu sais. Fait que, mais c'est surtout du côté du baseball. C'est comme j'ai dit, moi, étant un man. Ok, on se parle présentement. Je suis en train de regarder les Little League World Series là entre le Canada puis le Panama. Tu sais, fait que,
1: Oh.
0: mais mes nouveaux contacts se passent beaucoup plus au niveau du baseball. Justement, Antoine Jean qui a été repêché par les Rockies, Abraham qui appartient à Kansas City, je pourrais vous les nommer. Qui a eu de la chance que j'ai suivi. Ça, c'est une autre belle histoire. Moi, je me souviens, j'avais été, tu sais, je suis ambassadeur de l'ABC, l'Académie Baseball Canada, puis j'avais fait un show puis une conférence pour eux autres, puis pour me remercier, ils m'avaient amené dans le camp d'entraînement de l'ABC, t'sais. Et ça, c'est une autre anecdote qui est drôle parce que moi, ma vie est jamais plate. Alors, Gélina, le coach, me dit, tu sais, j'avais mon uniforme tout, là. J'avais l'uniforme complet. Fait que, un moment donné, il me dit, puis je me souviens, j'étais avec Éric Gagné, parce qu'on est en Arizona. Éric habite en Arizona, puis on se préparait pour le podcast qu'on a eu pendant une couple d'années. Puis, pendant que je jasais, Carl, il dit, hey, le clown, il dit, t'embarques dans le game bientôt. Je fais, hein? De quoi tu parles? Tu prends toi un bat, tu vas frapper à la place de telle personne. Je fais, tu viens, si tu veux. Fait que, j'ai remarqué dans une game contre les prospects des White Sox de Chicago et de l'ABC. Et quand je suis arrivé à la plate, l'arbitre qui avait à peu près mon âge, je me regardais genre, qu'est-ce qui se passe? J'ai fait,
1: Qu'est-ce que tu fais là?
2: Je ne sais pas plus que toi, ce que je vais dire.
0: La relève du baseball québécois à 53 ans. Et là, non, mais joke à part, il y avait un petit cul qui s'appelait Kaden Lachance, que tout le monde disait t'as quelqu'un qui avait des chances d'être repêché. Le petit cul, là, écoute, il parle de Quatico, qui parle ni anglais ni français, comme Émilien quand il est parti de Repentigny. J'admire beaucoup ces jeunes-là qui, en général, sont pas bilingues puis qui s'en vont jouer dans une école secondaire ou un programme de baseball en Ontario pour apprendre l'anglais pour que ça soit, tu sais, faciliter la tâche. Et dans le cas de Caden, c'est ça, il se fait signer par un junior college qui est une école de 2 ans, puis après ça, se fait signer par les Sooners d'Oklahoma, qui est mon équipe d'université fétiche, et qui était repêché en 6e ronde par les Indians. Fait que, tu sais, en avant, tu sais, je suis fier des Québécois qui s'illustrent. Puis, tu sais, en aimant mes contacts maintenant, mon tétage de futurs billets se fait à travers les jeunes du sport québécois, au baseball.
1: Bon, ben écoute, on va prendre une pause, Maxime Martin. On revient tout de suite avec d'autres anecdotes. Puis je sais pas si tu peux peut-être nous raconter encore une fois, là, ça fait quelques fois que ça raconte, là, quand Sidney Crosby t'a sauvé sur le
0: Oh,
1: bord de la
0: vraiment,
1: route.
0: vraiment. Oh, Ben. Oh, je m'en sortirai jamais. OK, ça va me faire plaisir.
1: On a un nouveau public, hein, qui est peut-être pas au courant de ces vieilles histoires-là, fait que c'est toujours bon de les ressortir de temps à autre. Alors, on va faire ça autour de la pause et on revient avec Maxime Martin.
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8: On est de retour au tailgate. Richard Labbé, Frank Grenier et on jase avec Maxime Martin. Puis là, ben Maxime, c'est le moment de l'entrevue où on te force à raconter des vieilles affaires. C'est comme des greatest hits. Vois ça comme ça. C'est comme un chanteur, mettons, qui... Tu sais, on demande toujours à Bryan Adams de jouer Summer of 69, ben c'est la même affaire.
9: C'est le temps que tu chantes The Unforgiven aujourd'hui, c'est ça. C'est ça.
10: Écoute, je prends les demandes spéciales, si vous voulez. Écoute, ça remonte à mon ancienne vie, évidemment. Écoute, Talbot, Max Talbot est à sa deuxième, troisième année, je pense, avec les Pingouins. J'ai rencontré Max justement au festival Juste pour rire, on t'a donné une chambre rapidement, puis ça avait cliqué, puis à un moment donné je l'appelle, puis je dis écoute, je m'en viens te voir à Pittsburgh, tu sais. Et c'est tellement drôle parce que la veille j'avais arrêté voir le Crunch de Syracuse et il y avait Alex Picard, un choix de première ronde, qui était là aussi, puis qui était blessé, avec qui je vais jaser, qui me racontait un peu vraiment, tu sais, la vie un peu difficile des ligues mineures, puis le lendemain, tu t'en vas te frotter la coin avec ceux qui ont réussi. Tu vois la différence entre les deux mondes, surtout quand tu le vois de façon rapprochée. Fait que, anyway, je m'envoie à Pittsburgh et Max me laisse des billets. Et quand en ouvrant l'enveloppe de mon billet, je vois qu'il y a un sticker que tu faut te mettre sur ton chandail, sur ta veste qui est marquée Wives Club, le club des femmes. Fait que j'étais assis dans la section des femmes. Clairement, c'était un gag de Max, parce que j'aurais pu m'asseoir là sans mon sticker.
9: Tu l'as mis pareil. Tu
10: l'as mis. Exactement. Fait que je mets le sticker et juste de voir le monde me regarder, tu sais, je veux dire, honnêtement, tout le monde te regarde, genre, avec qui sort, tu comprends? À quand le coming out d'un pingouin, tu sais, fait que... Tu sais, après la game, évidemment, ben, je m'en vais jouer. Puis l'affaire que j'ai toujours regretté, c'est que je voulais acheter un chandail des pingouins. Puis je voulais le faire signer par l'équipe. J'ai comme, je ferais pas mon groupie. Et c'est dommage parce que c'est l'année qu'ils ont gagné la coupe.
8: Mm.
10: Et puis même Talbot, tu vas en chercher un. On a le temps, va en chercher un. Puis je vais dans l'ange carré, je vais pas faire mon tattoo. Et donc, j'avais été... après la game, on sort. Sidney est pas capitaine pour rien. La tradition, ça a l'air, tient encore aussi. Après les games, les boys sortent. Il y a un souper d'équipe après chaque game. Puis ceux qui veulent sortir sortent. Puis les gars de famille rentrent. Puis... Et moi, j'étais assis là, je capote ma vie. T'es genre en table, tu parles presque pas parce que tu peux pas croire que t'es là. T'sais. Et après la game, mais moi, de toute façon, je couchais chez Talbot. Fait qu'après après le souper, t'sais, on retourne chez Max. Moi, j'ai pris une coupe de verre, puis il me dit, on s'en va à la maison, on a laissé ton champ, il dit, tu es capable de conduire. Je savais que j'étais borderline, probablement dépassé à la limite, mais tu sais, l'orgueil des joueurs de hockey, puis c'était à 3 minutes quasiment de char. Fait que, pas la plus... Écoute, à ce jour, c'est pas la décision du siècle, on s'entend, on sait l'impact... Mais bon, fait que je prends mon char et on attend. C'est comme on est comme pogné dans le centre-ville de Pittsburgh. Et Max est impatient, il monte la rue pour aller chez eux. Mais il pogne, c'est un sens unique, mais il pogne un peu à l'envers parce qu'il est juste sur le coin, tu sais. Fait qu'il fait 5 mètres, 10 mètres, puis il est rendu chez eux, tu comprends-tu, tu sais. Moi, je sais pas, fait que je suis, puis en suivant, mais là, il y a un gyrophare de policier en moto. Fait que là, écoute, je panique ma vie, là. J'étais à Pittsburgh, c'est écoute, tu sais, je suis comme... Et déjà, je dirigeais même la marche dans une Jetta diesel à l'époque, pendant que je suis entouré de Porsche et de Mercedes. Les gars me regardent, ça me fait rire, parce qu'on est devant chez Max, puis tous les boys sont là, tu sais. Fait que le policier il arrive en fenêtre, il me dit papers and registration please, tu sais, puis là, je sors mon permis de conduire. Je ne voulais jamais l'entendre prononcer Cubuc au lieu de dire Québec. You're from Cubuc? Ouais, je suis. Écoute, t'es un policier, je suis de où tu veux. Tu sais, fait que, et mais pendant qu'il me parle puis qu'il me pose des questions, sa moto était mal mise sur le kickstand, elle a comme débarqué du kickstand sans tomber, mais elle a roulé puis elle est rentrée dans le cul de mon char.
7: Quoi?
8: Ah ouais. OK,
10: comme genre un bang, ça fait bang. Puis là je me souviens que le policier avait fait oh my god, oh my god, c'est fait que là il est en panique parce que là il est rentré dans le pit pop, tu sais, fait que là on sort pour voir s'il y a du dommage. Puis là il me regarde puis il me dit moi je le regarde, je dis hey yeah, j'ai papers and registration please. Moi je me trouve drôle, je me dis il va se briser la glace, il va se sentir mal, il va rire de la situation, il va dire OK, c'est correct, le clown, tu sais, dégage, tu sais. Il se penche à deux pouces de ma face puis il me dit you think that's funny sir? Et là je veux mourir ma vie, là je sais que je viens de faire chier un policier américain là, tu sais, là, et là il dit je vous sentez un peu l'alcool, j'aime ça que vous souffliez à ballonne, tu sais, comme je te dis là, tu sais, je veux dire, je suis pas défoncé, mais tu sais, moi vraiment je pète la ballonne, oublie ça là, tu sais, de un tu sais, c'est un samedi soir, si je rentre en dedans, tu sais, je sors pas un lundi matin. Tu me vois-tu en prison avec mon sticker marqué Wives Club?
8: Peut-être là, pas.
10: Mais je vois l'article dans les journaux au Québec, je vois ma garde partagée affectée, tu sais, je vois la fin, tu sais, je multiplie les désastres qui me suivent aussi, puis juste comme si je sors du char, puis je suis à côté du policier. Puis je n'oublierai jamais, le plus drôle là-dedans, c'est que Talbot avait essayé de me sortir de la marde. Il était venu s'approcher du policier, puis il avait dit Sir, can I speak to you? Puis là, le policier avait dit Get back, sir! I'm telling you right now, get back! Puis il avait mis la main sur son gun. J'ai fait, ah, c'est fucking centre de troisième trio. Mais, et là, tu sais, pendant que le policier est en train de me faire la morale, puis justement, il me dit qu'il voudrait chauffer dans la ballon, Crosby s'installe à côté de Talbot, puis il me regarde, puis il fait, is everything okay, Max? T'sais, on s'était parlé, on s'était rencontrés, on avait été présentés, il se souvenait de mon nom. Il a dit, is everything okay, Max? Puis là, le policier m'avait regardé, puis il avait dit, you know Crosby? Et je sais pas comment j'ai. Avec toute l'arrogance du monde. Tu sais, j'aurais dû être mielleux, puis oui, c'est un ami, puis tout ça. Mais avec toute l'arrogance du monde, je regardais le policier, je fais, of course I fucking know Crosby, tu sais. Le policier m'a donné mes papiers, m'a dit, hey, bienvenue à Pittsburgh, fais attention la prochaine fois, tu sais. Yeah, et là, je saute dans les bras de Sidney Crosby, je le tiens tellement serré. Ça, c'est une affaire, j'oublierai jamais, je le tiens. Je fais, oh my god, man, thank you so much, man. Mon Dieu, tu m'as sorti de la merde. Hey, je t'aime, man. Et je me souviens, je le tiens tellement trop fort que son oreille, tu sais, sa joue est à côté de sa main, puis dans mon oreille, j'entends Christine en train de faire. J'étais en train d'étouffer le meilleur joueur de hockey au monde. Fait que, ouais, c'est pas un moment de fierté, mais quel drôle d'anecdote.
8: Mais donc, si on comprend bien, Maxime Martin, tu pourrais à toi seul convaincre Sidney Crosby de poursuivre sa carrière avec le Canadien, si on comprend bien, là.
10: Ben, écoute, si on m'envoie en mission, honnêtement, j'ai des arguments, je pense.
7: Bon. Remember me.
10: En même temps, c'est plus moi qui en dois une que lui qui m'en doit une, tu comprends-tu? Mais sérieusement, j'étais un de ceux qui croyaient qu'il y avait des chances que ça arrive plus maintenant, parce qu'honnêtement, tu sais, cette franchise-là ne peut pas laisser partir Sidney Crosby, sinon tu mets la pancarte dans la fenêtre, puis ou tu rases table. Si t'échanges Crosby, il faut t'échanger deux autres. Ou ils vont vouloir partir. Mais, tu sais, honnêtement, je vois pas comment ça pourrait arriver. Ce serait le fun, mais...
8: Ouais. Ça ressemble un peu à l'histoire. Il me fait penser beaucoup à Patrice Bergeron, Sidney Crosby, sur un paquet de plans. Puis l'un de ces plans-là, c'est... tu sais, à un moment donné, Patrice Bergeron, il y avait des rumeurs qu'il aurait le goût d'aller ailleurs en fin de carrière, puis à un moment donné, il m'avait dit non, je veux jamais penser à ça, puis il a resté toute sa carrière avec Boston. J'ai l'impression que Crosby, dans un autre chandail, c'est sa même affaire. C'est plus du rêve que d'autres choses, là.
10: Ben, pas juste ça, tu sais, honnêtement. Il y a une espèce de malaise. Tu sais, je pense que la plus belle histoire de changement de chandail, c'était Raymond Bourque. On sait tous, surtout les gens de notre génération qui l'ont vu. Tu sais, moi, je me souviens d'avoir eu des larmes aux yeux, puis de, tu sais, des quand j'ai vu Raymond Bourque soulever la coupe. Mais tu sais, dans le cas de Patrice, il y avait sa coupe. Sinon, sa coupe. On dirait que quand t'as la coupe, ça te dérange moins de, tu sais, de passer à travers les moments difficiles. Puis c'est sûr que du côté de Pittsburgh, t'as Crosby puis le temps dans ton alignement. Et tu sais, tu dois te donner une équipe qui est capable de quand même avoir des chances d'au moins faire les séries, parce qu'une fois que les séries commencent, tout peut arriver, si on le sait, tu sais. Mais, Tu peux pas faire une vente de garage pour commencer à zéro. Tu sais, votre fast reset, je sais plus ce que vous disiez tantôt.
11: Reset on the fly.
10: Reset on the fly. Tu peux pas faire ça avec les pingouins, tu comprends-tu, tu sais. Fait que, mais, ça serait juste particulièrement bizarre. Mais comme j'ai dit, je pense que quand t'as pas gagné la coupe, tu vas peut-être chercher à vouloir, tu sais.
8: Ouais.
10: Avoir la bague. Mais dans le cas de Crosby, puis le bain du monde, tu te fais, OK, non, regarde, j'ai trop de souvenirs, je suis trop attaché. Ça serait la fin d'une franchise, là, on s'entend, hein.
11: Quand même, il y a eu évidemment de joueurs légendaires qui sont passés par là, des grandes victoires, tu sais, puis que oui, ça serait quelque chose, disons.
8: Ouais. C'est un divorce qui me semble de plus en plus improbable.
11: Je pense que oui.
8: Ouais.
10: Non. Mais de toute façon, puis Sidney, c'est tellement long parce que je me dis, il reste combien de temps, tu sais, à chaque année, il a pas ralenti, ben, on s'entend, là, fait que, tu sais, moi, je pense que s'il y avait plus de sport autour de lui présentement, on verrait presque les mêmes chiffres que dans le temps, là, tu sais, je veux dire. Puis le respect que ce gars-là impose, tu sais, quand il a décidé d'aller jouer pour l'équipe du Canada après l'élimination des Pingouins, tu sais, ça a été. Tout le monde disait, il avait donné le C à Celebrini, je pense.
8: Ouais.
10: Puis là, tout le monde disait, il faut que Sid aille le C. Puis il a fait, non, c'est Dicu qui l'a. Tu sais, quand dans ce monde où est-ce que dans chaque sport professionnel, que ce soit le baseball, le football, peu importe, t'as toujours une gang de cabochons. Man, de voir des gars avec autant de classe encore que Sidney Crosby, tu les valeurs à la bonne place. Tu sais, moi, j'adore ce gars-là pour pas autant le modèle, tu sais, autant pour le modèle qui est à l'extérieur de la glace que ce qui est sur la glace, tu sais.
11: C'est le fun d'entendre ça aussi de quelqu'un qui l'a côtoyé au moins un petit peu. Là. Fait que c'est quand même le fun. Mais Max, si je veux savoir, là, la NFL est sur le bord de recommencer. Est-ce que tu vis bien ça? T'as-tu hâte que ça reparte?
10: J'ai hâte que ça reparte. Moi, je suis un gars saisonnier. Tu comprends-tu? Moi, évidemment, l'été, c'est le baseball, on a compris. Moi, l'automne, c'est le football, mais pas juste NFL, mais surtout collégial. Je suis un méga fan de l'NCAA. Puis après ça, sans niaiser, tu sais, oui, je suis les résultats du hockey puis de basket, mais tu sais, pour moi, ça commence en décembre pis en janvier. Mais en fait, c'est oui, parce que je m'ennuie surtout d'être dans un pool, je m'ennuie d'être dans un pool avec toi, parce que t'es vraiment le gars qui peut être le plus gossant dans un pool. Ta game de torture psychologique sur nos choix hebdomadaires, si peut tuer moralement quelqu'un pour la saison.
11: J'aime beaucoup le trash talk.
10: Oui. Ouais, surtout dans ton cas. Fait qu'il faut qu'on se trouve un pool encore, m'ennuie là, de ça.
11: Tu vois, je fais torture avec mes quiz, mais là, tu vas t'ennuyer. Là, Max, il s'ennuie ma torture dans les fantasy football.
8: Tu tortures pas mal.
10: Tu m'as préparé un quiz, j'espère.
11: Pas pour l'instant, mais Max, en plus, il a déjà fait un de mes quiz. J'avais essayé de le déjouer avec le baseball, puis il a eu toutes des bonnes réponses.
8: Ah ouais.
11: Avec des vieilles histoires par rapport, ils avaient tout eu. C'est le gars qui a le mieux répondu à mes quiz dans l'histoire de mes quiz.
8: Bon, ça, ben Maxime Martin, tu peux te retirer avec ça, je pense. Il n'y a plus rien à prouver, là.
10: Non, maintenant que tu te dis, t'as raison, Richard, moi, je pars la tête haute. Si je
8: Alors, Maxime Martin, rappelle-nous donc ton spectacle Bon Chien, ça reprend, c'est en octobre, hein, c'est bien ça?
10: Oui, on recommence à la mi-octobre. Écoute, puis tu sais, je me considère chanceux, tu sais, dans un milieu qui devient de plus en plus difficile. On est une centaine en show maintenant, sans exagérer, on est tapé le sang. Moi, je suis en tournée jusqu'à la fin 2027. Puis là, cette année, pour la première fois, on va y aller justement du côté de l'Abitibi puis la Côte-Nord. Mais on commence octobre 2027, ça finit un an plus tard. Fait qu'aller maximemartin.com, c'est pas compliqué.
8: Bon, ben parfait, on retient ça. Puis en attendant, ben on compte sur toi pour peut-être texter Sidney Crosby puis lui rappeler que le Canadien a besoin d'un deuxième son. Si tu peux faire ça dans tes temps libres, là.
10: Ouais, mais tu sais, en même temps, si tu crois, je pense que depuis le temps qu'on en a pas de deuxième centre, on serait déstabilisé d'avoir un bon, tu sais, je pense que...
11: on saurait pas quoi faire avec.
10: Exactement, mais regarde, je passe le message.
8: Bon, ben parfait, Maxime Martin, merci pour ton temps aujourd'hui et d'être passé à l'émission, puis bonne chance pour la suite des choses.
10: Hey, n'importe quand, grand plaisir.
11: Salut, Max.
8: Merci, bye-bye, New. On fait une petite pause et on revient tout de suite après. Sport.
11: Flash. Martin Saint-Louis amorce la dernière année de son contrat avec les Canadiens, mais Jeff Molson le voit clairement à long terme derrière le banc de l'équipe.
12: Il reste une année dans son contrat, alors c'est un coach qu'on aime beaucoup. Et ça fait partie des plans de le garder à long terme avec nous. Ouais.
11: Les 49ers de San Francisco ont acquis le secondaire Deion Jones des Saints de la Nouvelle-Orléans en échange du porteur de ballon Zamir White. Jones, un vétéran de 31 ans, retrouvera Raheem Morris, le coordinateur défensif avec qui il a travaillé à Atlanta. Et de leur côté, les Saints ajoutent de la profondeur au poste de porteur de ballon avec la blessure d'Alvin Kamara. Les Browns de Cleveland ont annoncé que Deshaun Watson sera leur carrière partant pour le premier match de la saison contre les Jaguars de Jacksonville. Il effectuera ainsi son premier départ depuis 2024 après avoir raté toute la saison dernière en raison d'une blessure au tendon d'Achille.
13: 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Circulation. Il y a de la friction sur la 50 direction est. C'est dès l'embranchement avec l'autoroute 5 jusqu'à de la véranderie. Traverser les ponts, ça se fait pas si mal à cette heure-ci. 5 vers Ottawa, par contre, c'est au rouge à partir de boulevard du Casino jusqu'à l'autoroute 50. Des allumetières, le secteur des carrefours giratoires, on garde un œil dessus. Même chose pour l'approche du chemin Vanier. Si vous voyez quoi que ce soit, texto 11007 pour nous rejoindre. 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
8: Notre invité est très spécial aujourd'hui, ben vous le connaissez très certainement, il a été gardien de but pendant de longues années dans la Ligue nationale de hockey, entre autres avec le Canadien de Montréal, bien évidemment. Il se nomme Jocelyn Thibault. Salut Jocelyn.
30: Salut Richard.
8: Ça va bien?
30: Ça va très bien, toi?
8: Ben oui, très bien. Juste avant la pause, on était dans les souvenirs du Forum de Montréal, puis je me suis souvenu que, et corrige-moi, tu étais bel et bien le gardien du Canadien de Montréal au moment où on a disputé le dernier match au Forum, là, il y a 30 ans.
30: Absolument. J'ai joué... en fait, j'ai eu la chance de disputer le dernier match au Forum, et puis le premier au Centre Molson à l'époque, qui s'appelait Centre Molson. Fait que oui, j'ai eu la chance de jouer dans ces matchs historiques-là.
8: Ouais, ben en particulier le dernier au Forum, ça devait être quelque chose, là.
30: Écoute, 100%, c'est dans mes beaux souvenirs d'hockey parce que, tu sais, oui, il y a le fait que c'était le dernier match au Forum, mais, tu sais, à cette époque-là, il faut se retourner en 96, c'est ça? Et toutes les, ben pas toutes, mais une grande partie là, des légendes du Canadien, les légendes modernes, on va dire comme ça, du Canadien, tu sais, bon, les Maurice Richard, Henri Richard, écoute, Jean Béliveau, Gump Worsley, tous ces anciens joueurs-là étaient encore vivants, vivants à ce moment-là. Et c'est des moments incroyables pour nous, comme pour un jeune joueur, là, de côtoyer ces légendes-là. À ce moment-là, c'était vraiment, vraiment spécial.
8: Ben, ça devait être spécial aussi, Jocelyn, à ces années-là, dans ces années-là, d'arriver à l'époque au Forum, puis ensuite ce qu'on appelait le Centre Molson, justement, puis croiser ces gars-là, parce qu'on les voyait souvent, hein, Jocelyn? Je pense qu'ils étaient souvent autour des joueurs à l'époque, les anciennes gloires du Canadien.
30: Oui, oui, ils étaient souvent là. C'était dans la culture de l'organisation à l'époque, justement, d'avoir les anciens là, autour de l'équipe, puis encore une fois, tu sais, c'est à ce moment-là. Il y avait des légendes, là, tu sais, des époques glorieuses canadiennes qui étaient autour de l'équipe régulièrement. C'était vraiment cool. Puis, tu sais, c'est encore une fois, je me répète, mais pour un jeune homme dans le début de vingtaine, tu sais, de côtoyer régulièrement les frères Richard, tu sais, bon, Jean Béliveau et d'autres, tu sais, c'était vraiment des moments très, très, on était des fans, autrement. On était des joueurs, on était aussi des fans qui avaient la chance de côtoyer ces gars-là régulièrement.
0: Mais c'est quand même des situations assez exceptionnelles. Qu'est-ce qui est plus stressant ou qu'est-ce qui donne le plus d'émotion entre fermer une bâtisse légendaire ou l'inauguration d'une nouvelle bâtisse?
30: Ben moi, je te dirais, en ce qui me concerne, c'était de fermer le Forum. Parce que le centre Molson, c'était le fun, puis c'était un bel édifice, tout ça, mais qu'il n'y avait pas d'histoire encore. C'était nouveau, c'était beau, c'était moderne, mais c'est sûr que de croiser les anciens, encore une fois, tu sais, quand t'es un jeune joueur, puis tu croises des légendes comme ça, les Guy Lafleur et ainsi de suite, tu sais, tu retombes en enfance, puis tu retombes dans, tu deviens fan toi-même. Fait que c'était vraiment de fermer le Forum. En tout cas, pour moi, là, si je parle pour moi, c'était vraiment cet événement-là qui était plus spécial que l'autre.
8: Et Jocelyn, t'as connu l'ancien building, évidemment, t'as connu le nouveau qu'on appelle maintenant le Centre Bell. Est-ce qu'il y avait un parce qu'on disait à l'époque, hein, on disait beaucoup que le Canadien, les matchs au Forum, la puck n'était pas encore tombée, puis c'était déjà 1-0. Parce que on parlait des fantômes, puis on disait que les arbitres, les décisions allaient favoriser le Canadien, puis la rondelle allait rouler du bon bord. Toi, Jocelyn, quand tu jouais à ce moment-là au Forum, sentais-tu ça qu'il y avait, je sais pas comment appeler ça, un genre d'énergie surnaturelle qui aidait le club local? Je sais pas comment l'expliquer, mais tu sentais-tu qu'il y avait un petit quelque chose de différent quand l'équipe était au Forum de Montréal?
30: Oui, bon, oui, je pense que oui, parce que, tu sais, regarde, écoute, on tombera pas dans les hôtelleries, puis des concepts là, un peu plus flyés, mais sincèrement, quand t'arrivais, d'un, juste arrivé au Forum à l'époque, tu sentais là que t'arrivais dans un endroit mythique, un endroit historique. Puis un peu comme, tu sais, t'as sûrement eu la chance aussi, bon, le Gardens de Boston, le Stadium de Chicago, et ainsi de suite. Tu sais, quand t'arrivais dans ces bâtisses-là, il y avait un feeling qui était vraiment spécial. Fait que, tu sais, t'arrivais au Forum, c'était ça, comme voir du Canadien, t'arrivais dans le vestiaire du Canadien, c'était quelque chose. T'arrivais sur la glace, c'était quelque chose, c'était un petit amphithéâtre, les gens étaient proches de la glace. Tu sais, comme joueur adverse, quand t'arrivais, tu t'assoyais dans le vestiaire de l'équipe adverse, puis tu te dis, bon, t'embarquais sur la glace. Tu sais, c'est sûr, il n'y a aucun doute qu'il y avait un feeling qui était particulier, puis les joueurs sentaient quelque chose qui était particulier, il n'y a aucun doute là-dessus, c'est sûr.
8: Hey, évidemment, c'est pas un building qui fait gagner des Coupes Stanley. C'est pas la brique, c'est pas rien de ça, là. On s'entend que c'est pas ça qui fait gagner une Coupe Stanley, mais Jocelyn, c'est quand même assez particulier que depuis ce déménagement-là, pour une fois de la raison, les résultats du Canadien de Montréal n'ont pas été les mêmes. On pourrait en parler longtemps, mais toi, à ton avis, comment tu expliques que l'équipe s'en va de son ancien domicile, arrive dans le nouveau, puis soudainement, malheureusement, les résultats ne sont plus au rendez-vous?
30: Ouais. Ben écoute, je pense que c'est multifactoriel. Je veux dire, je pense pas que c'est le building qui fait la différence. C'est sûr que le forum, c'est quelque chose, mais tu sais, des fois, il y a toute la question, bon, alors qui a changé. Bon, des fois, il y a évidemment la gestion de l'équipe qui peut avoir été différente ou pas. Tu sais, on regarde, si on retourne dans les années 80, moi je suis né en 1975, j'ai pas eu connaissance vraiment. Tu sais, des années, des quatre coupes Stanley de 60 jusqu'à 79, si je me trompe pas, 75 à 79 ou quelque chose comme ça.
0: Ouais.
30: J'étais trop jeune, j'étais au monde, mais j'étais trop jeune pour me souvenir de ça. Cependant, je me souviens des années, du début des années 80, c'est jusqu'à la coupe Stanley de 86, c'était pas facile, là. Le début des années 80, puis le Canadien de Montréal, c'était difficile, là. Alors, puis c'est pourtant il jouait dans le forum aussi. Alors le Canadien a gagné la Coupe Stanley en 86. Là de 86 à mettons à, jusqu'à la fin des années 80 là, tu sais l'arrivée de Pat Burns, c'est ça, il y a eu des belles années. Mais tu sais bon, comme je te dis le Canadien a connu des années plus difficiles dans le forum aussi. Fait que je pense que c'est multifactoriel. C'est comme ça, le hockey a changé, mais je pense pas, je mettrais pas la faute nécessairement sur Centre Paulson ou Centre Bell pour ça.
8: Ouais, puis c'est sûr que toi t'es arrivé évidemment Jocelyn, puis à ce moment-là, tu sais, il y a eu 86-93, évidemment le Canadien de Montréal à ce moment-là est beaucoup mené par Patrick Roy, évidemment, hein, qui a eu le succès que l'on sait. On peut présumer aussi que quand tu perds ce type de joueur-là pour n'importe quelle équipe, probablement que tu mets quelques années à t'en remettre aussi, là.
30: Ouais, c'est sûr, puis tu sais, il y a eu... bon, je vais parler de ce que je me rappelle là, comme jeune homme puis comme adulte par la suite. Tu sais, je pense que bon, la victoire de 86 a eu un impact hyper positif. Là après ça, bon, il y a eu le départ de Jean Perron. L'arrivée de Pat Burns a été très très très positif pour plusieurs années. Pat a parti un moment donné. Il était Jacques Demers, mais il était un nom effectivement dénominateur commun. C'est que un moment donné, c'était Patrick Roy qui est arrivé dans le portrait, puis la Coupe Stanley 86 a été, je veux pas dire remportée uniquement par Patrick Roy, mais ça a été assurément un acteur vraiment important. Puis tu sais, Patrick, là, tu regardes, même les entraîneurs se sont succédés à Montréal pendant le temps que Patrick était à Montréal, mais Patrick a été assurément un acteur important du succès du Canadien pendant ce temps-là. Fait que c'est sûr, moi je suis arrivé évidemment là, immédiatement après Patrick, j'ai été changé contre lui. Mais Patrick je pense que tu sais, quand tu regardes les entraîneurs qui ont passé, tu regardes les joueurs qui ont passé, je pense que Patrick a été un dénominateur commun des succès du Canadien pendant tant qu'il était là. Je pense qu'il faut être honnête, faut le dire comme ça.
8: Oui, exact. Puis Jocelyn, ce qui était intéressant aussi, puis je sais que tu as travaillé avec Hockey Québec, puis le dossier du hockey au Québec, les jeunes, c'est quelque chose à lequel tu t'intéresses beaucoup. À l'époque, toi, tu avais été repêché au premier tour par les Nordiques en 93. Et si on avance un petit peu dans le temps, bon, t'es parti de Montréal, t'es arrivé avec les Blackhawks de Chicago, puis au début des années 2000, c'était 25, à peu près 25% quand même là, des gardiens de la Ligue nationale de hockey qui étaient des gardiens du Québec. C'était quand même assez incroyable.
30: Ouais.
8: Et là, l'an passé, ben, il y en a un. C'est pas compliqué, là. Il y a eu un gardien québécois qui a joué dans la Ligue nationale l'an passé, c'est évidemment Samuel Montembeault, puis malheureusement, il a pas joué tant que ça finalement. C'est tout un changement, ça, Jocelyn, en termes de juste en termes de statistiques. Comment t'expliques qu'on voit certainement moins de gardiens québécois, mais tout court moins de joueurs québécois dans la Ligue nationale de hockey? Puis c'est-tu inquiétant à ton avis? Comment on peut renverser la tendance?
30: Ouais, ben écoute, ton constat il est bon là, dans le sens que t'es en 2000-2001, puis là ça fait c'est essentiellement ça fait partie du mandat que Hockey Québec m'a donné là, suite à mon départ de me pencher dans ces analyses là. En 2000-2001, il y avait, je pense de mémoire, c'est 19 gardiens de but, 18 ou 19 gardiens de but québécois dans la Ligue nationale de hockey. L'année passée, il y en avait un, comme t'as bien recensé. Puis il y avait aussi 110 joueurs québécois dans la Ligue nationale de hockey il y a 25 ans. L'année passée, il y en avait 58. Et puis aussi, si tu tombes dans le qualitatif aussi, à l'époque, il y avait beaucoup de joueurs québécois qui étaient dans les meilleurs marqueurs de la Ligue nationale de hockey. Maintenant, quand on regarde l'année passée, je pense qu'il n'y a aucun Québécois dans les 100 premiers marqueurs de la Ligue. Fait qu'il y a assurément un déclin, il y a une tendance à la baisse au niveau de la représentativité puis de la performance aussi des joueurs québécois dans la Ligue. Encore une fois, c'est multifactoriel, puis je suis en train de me pencher là-dessus actuellement. T'sais, si on regarde les gardiens de but, Richard, c'est sûr et certain que il y a bien des endroits dans le monde où ils sont meilleurs à développer des gardiens de but, c'est sûr. Les fédérations se sont dotées de structures. Puis ce que je peux dire au moment où on se parle, c'est que c'est sûr que les ici au Canada puis au Québec, on n'a pas vraiment de structure de développement pour les gardiens de but. T'sais, à l'époque, il y a un entraîneur des gardiens de but qui a eu une influence vraiment, vraiment importante, c'est François Allaire. Parce que François Allaire, on va se dire, là, il a eu un impact très, très, très grand sur le développement des gardiens de but québécois dans les années 90, qui ont carry over, c'est pas mal l'expression, dans les années 2000. Mais sauf que pendant ce temps-là, il y a bien d'autres pays qui se sont dotés des structures de développement très, très bien coordonnées, bien structurées. Puis ici, au Québec, au Canada, on n'a pas ça. On n'a pas de structure de développement structurée, coordonnée. Les plans de développement à long terme pour les gardiens de but, on n'a pas ça. Fait que c'est sûr certain que les pays qui ont ça, on passe à l'avant nous autres, puis maintenant, ça va être à nous de faire ça. Ça va être à nous de mieux structurer le développement de nos gardiens de but, de nos joueurs, de nos joueuses. Mais c'est ce que les autres pays ont fait de mieux que nous autres.
1: Est-ce qu'on va le faire, ça?
30: C'est ça qu'on veut faire. dans un premier temps, c'est sûr qu'il faut faire un constat. Il faut vraiment, en bon québécois, benchmarker. Il faut aller baliser ce que les gens font. Il faut analyser ce qu'on fait. Vraiment d'un point de vue puis faut pas tomber dans l'émotion, faut pas tomber dans la subjectivité, faut tomber dans l'objectivité, faut regarder ce qu'on fait de bien, ce qu'on fait de moins bien, puis d'établir un plan d'action. Puis c'est sûr que tu sais c'est compliqué, puis ça l'est pas, dans le sens que il y a pas de secret là, faut que tu adaptes des plans, faut que tu fasses les bons constats, puis tu donnes des plans d'action, puis écoute, d'établir des structures de développement, ça fait partie de la solution, puis c'est ça faut qu'on fasse.
8: Ouais, et maintenant, hein, Jocelyn, probablement pas dans 5 ans. Là. On a comme un petit retard, j'ai l'impression, dans ça. Hein.
30: Ben, c'est sûr. Puis, tu sais, là, on tombe dans. Oui, tout à fait. Fait que plutôt que tard, c'est certain, mais il faut s'assurer qu'on pose des bons constats avant. Mais, tu sais, là, encore une fois, là, il faut tomber dans l'identification du talent. À quel moment on fait ça? Qui le fait? Est-ce que les structures sont appropriées? Est-ce qu'on identifie nos jeunes trop rapidement? Est-ce qu'on fait justement, est-ce que l'entourage autour des athlètes-là est bon? Est-ce qu'on a des bons coachs qui travaillent avec des bons athlètes, garçons, filles? C'est tout ça qu'il faut mettre en place plutôt que tard, comme tu dis. Mais ça se fait. Il faut brasser, il faut changer, faut sortir du cadre qu'on est habitué de connaître ici au Québec, mais ça se fait. D'autres endroits qui l'ont fait, mais il faut le faire plutôt que tard sur le distance.
8: Ouais. Alors, Jocelyn, on va aller prendre la pause. Au retour, on veut te poser une question absolument brûlante d'actualité, parce que là, le Canadien de Montréal va reprendre tranquillement l'entraînement. Et il y a encore 3 gars devant le filet. Toi, évidemment, tu as été gardien de but dans la Ligue nationale de hockey. T'as vécu un paquet de situations. On veut t'entendre un petit peu sur cette réalité-là. Est-ce que c'est capable? Est-ce que c'est possible de fonctionner avec 3 gardiens comme ça devant un filet? Alors, on te donne la pause pour réfléchir à cette réponse, Jocelyn, et on revient avec toi tout de suite.
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8: On est de retour avec notre invité très spécial, Jocelyn Thibault, qui a eu une très longue carrière, évidemment, dans la Ligue nationale de hockey. Et Jocelyn, de mémoire, quand tu es arrivé avec les Nordiques, là, c'était quoi, le 93-94? Corrige-moi, je pense, à ce moment-là, il y avait un ménage à trois qui se dessinait, ou en tout cas qui s'est profilé là, pendant la saison, parce qu'il y, ben, y avait du monde, il y avait du monde à la shop, comme on dit, donc il y avait toi-même qui était là déjà, il y avait un autre vétéran, Jacques Cloutier, qu'on a vu un petit peu, puis il y avait un jeune, Stéphane Fizet aussi, qui était dans le portrait. Comment ça s'est passé, ça, Jocelyn, parce que on risque d'avoir une situation similaire chez le Canadien en octobre?
30: Exact, oui. Puis ben c'est pas tu sais, d'avoir trois gardiens de but dans une équipe à long terme, c'est pas souhaitable. T'sais, à court terme, ça va, là, tu peux t'arranger, tu peux trouver des façons de fonctionner. Mais à long terme, là, c'est pas souhaitable parce que tu sais, à un moment donné, il y a la gestion la gestion de match, tu sais, tu veux demander, faut que tu loues, là. Dire, c'est, faut que mettons, t'as 84 matchs l'année prochaine, de diviser en deux ou diviser en trois, c'est une grosse différence, là. Fait que surtout quand t'as des jeunes gardiens de but, tu veux qu'ils louent. Là, on a Dobelge, Fowler, fait que tu veux pas que ces gardiens de but, là, je veux pas, d'une part. D'autre part aussi, il y a la gestion des entraînements. Tu sais, faut que tu, ça prend du volume d'entraînement, ça prend du temps justement là, dans les pratiques là, pour aller peaufiner ton art, pour aussi travailler ton conditionnement physique, ces choses-là. Fait que c'est pas, quand on le fait à court terme, tu peux gérer ces choses-là, mais à moyen long terme, c'est pas souhaitable. Puis l'autre élément aussi, c'est l'aspect psychologique. T'sais, c'est pas facile. Tu joues moins, tu pratiques moins. Des fois, le focus est plus difficile à garder. Alors, c'est pas une situation qui est saine à long terme.
8: Ouais, c'est ça. Puis, est-ce que ça peut aussi, Jocelyn, peut-être affecter la confiance de celui qui sera peut-être en trop, là? Tu sais, s'il y en a trois qui sont là en octobre, est-ce que, tu sais, il peut y avoir, j'imagine, du mécontentement éventuellement, puis là-dedans, il y a quand même Fowler qui est un espoir de premier plan de l'organisation. J'imagine qu'on peut pas se permettre de laisser à l'écart trop longtemps, là.
30: Ben, exactement, c'est un peu ça que je mentionnais, c'est-à-dire, tu sais, quand t'as des gardiens de but, peut-être plus en fin de carrière, des gars, pas dire que tu peux plus te développer parce que tu peux toujours t'améliorer, mais c'est autre chose. Mais quand tu fais référence à des jeunes gardiens de but, l'expérience à acquérir est importante. C'est-à-dire, tu sais, quand on parle souvent d'aller chercher du millage là, tu sais, pour un jeune joueur, un jeune gardien de but, ben c'est ça. Tu sais, alors jouer des matchs, progresser, vivre des situations, c'est ça, aller chercher du millage. Alors, tu sais, comment gérer des bons moments, comment gérer des moins bons moments, comment gérer ton approche psychologique vis-à-vis de certaines situations. Encore une fois, la gestion, juste s'améliorer les entraînements, avoir du temps de qualité des entraînements, c'est tout ça pour un jeune gardien de but qui est pas bon quand t'es trois gardiens de but. Alors, c'est pour ça que je vois pas comment ça peut être positif pour le Canadien de Montréal d'avoir trois gardiens de but à moyen et long terme. C'est pas, je peux pas concevoir que c'est positif.
0: Mais là, justement, on a la chance de parler à un gardien de but. Tu penses quoi des deux jeunes gardiens des Canadiens en vue de la prochaine saison? Est-ce que tu as confiance en les deux?
30: Absolument. Moi, sincèrement, j'aime beaucoup les deux. Puis pour des raisons, je veux pas dire pour des raisons différentes, mais il y a quand même des différences entre les deux gardiens de but. Tu sais, quand je regarde Dobesh, c'est un gros bonhomme, plus ou moins athlétique. Je dis pas qu'il l'est pas, mais ce que je veux dire, c'est que c'est un gros bonhomme, tu sais, qui est athlétique d'une certaine mesure, où ce que c'est pas chic, c'est pas gracieux, c'est pas toujours fluide. Mais c'est un gars qui a un bon hockey sense, c'est un gars qui fait des bonnes lectures de jeu, il a du talent, puis il est agressif, il se bat, c'est un gars qui vraiment il est très très agressif, c'est un battant, c'est un gars qui a du chien, qui a du caractère, encore une fois pas toujours dans la fluidité et dans l'élégance, tandis qu'un gars comme Fowler, c'est plus un Carey Price, dans le sens que c'est un gars qui a beaucoup de talent. Il a un super bon sens du jeu, peut-être moins grand et gros que Dobesh. C'est un gars qui va plus être plus technique, plus en termes de gardien de but, des fois plus square, plus méthodique, plus, moins hors position souvent que Dobesh. Mais encore une fois, Dobesh va se compenser par la façon qu'il se bouge dans les filets. Fait que, bref, c'est des profils différents. Mais les deux, je pense, ça va être des bons gardiens de but dans la Ligue. Ils sont en train de prouver là, à certains niveaux là, que sont des gardiens de but capables de jouer dans la Ligue, d'être bons dans la Ligue. Fait que c'est ça. Moi, j'aime beaucoup les deux. Je pense que les deux vont avoir des carrières là, vraiment très, très intéressantes dans la LNH.
0: Et justement, est-ce que ça se fait dans la LNH de commencer une saison ou faire une saison complète avec deux jeunes gardiens comme ça, ou est-ce que la présence d'un vétéran, c'est vraiment important selon toi?
30: Moi, je pense que ça se fait. Tu sais, il y a quelques années, je te dirais, j'aurais douté de ce que je te dis là. Ouais. Mais quand tu regardes maintenant, la fin de saison du Canadien, là, c'est la prestation des deux jeunes qui était très, très, très bonne. Dobesh, ça fait quand même quelques années qu'il est très bon. Là. Mais tu regardes en deuxième moitié de saison, le Canadien de Montréal a pris le pari, je vais le dire comme ça, vraiment de tasser un petit peu, malheureusement pour lui, Samuel Montembeau, puis de miser sur les deux jeunes. Les deux ont fait la job. Alors, tu vois, c'est une ligue de jeunes. À travers la ligue, tu as des jeunes gardiens de but qui vont très, très bien, à gauche puis à droite. Fait que le pari a rapporté du Canadien, c'est-à-dire de faire jouer les deux jeunes gardiens de but en deuxième moitié de saison. Je ne sais pas pourquoi que ça pourrait pas être différent, ça pourrait pas être pareil cette année, excuse-moi.
8: Ouais. Et Jocelyn, vois-tu par contre un scénario où en même temps on pourrait se dire, bon, on permet peut-être à Samuel Montembeau de se replacer, d'amorcer la saison ici, puis après ça, qui sait, s'il va bien, ce qu'il peut être une solution pour une transaction. Et est-ce que ça serait possible de dire à Fowler, OK, tu retournes dans la Ligue américaine, tu vas jouer en masse là-bas, tu as trois matchs sur quatre, puis on te revoit plus tard. Est-ce que tu penses que ça, c'est possible, ou en faisant ça, ben Fowler et sa confiance, ça, on pourrait peut-être l'ébranler un petit peu? Comment tu vois ça?
30: Ben, c'est une excellente question, parce que d'un, est-ce que c'est possible? La réponse est oui, ça se fait. Parce que, tu sais, Fowler n'a pas, corrige-moi si je me trompe, il n'a pas passé par le balotage, d'une part. Fait que c'est des choses qui se font. Ceci étant dit, il faut que tu sois très transparent et très honnête avec Fowler, parce que je pense pas qu'il mérite une rétrogradation dans la Ligue américaine. Mais si c'est bien expliqué, puis si un en bon québécois, il y a un purpose, il y a une raison valable derrière cette situation-là, ça se fait toujours. Bon, c'est sûr que, encore une fois, de commencer à trois gardiens de but, je pense pas que c'est souhaitable. Ça se fait à court terme, comme je mentionnais tantôt, mais faut pas que cette situation-là perdure là. Fait que ça se fait. Est-ce que c'est souhaitable? La réponse, c'est je pense pas. Ouais. Mais ça se fait. Mais dans la mesure du possible, je pense que c'est peut-être de trouver un endroit pour Sam, justement, là, pour pouvoir aller chercher une valeur en contrepartie de lui. Mais ça se fait. C'est peut-être ça qui va arriver, justement, parce que, encore une fois, je pense pas que commencer à trois gardiens de but, c'est bon pour personne.
8: Et en terminant, Jocelyn Thibault, comment tu vois le Canadien de 2026-2027? Est-ce que tu vois la progression qui va se poursuivre?
30: Oui. Oui, je pense que oui, parce que d'un, j'ai confiance au personnel d'entraîneur qui est là. Puis je pense que ils m'ont pas fait mentir dans les dernières années. Là, je pense que le personnel d'entraîneur, que ce soit toutes les positions, a fait un travail de développement vraiment, vraiment incroyable. Je pense que Martin est capable d'aller chercher le meilleur des joueurs. Puis on voit une progression là, d'à peu près tout le monde continuellement. Fait que moi, je vois pas pourquoi que ce serait différent. Ce qui va être intéressant à voir, cependant, Charles, c'est de voir les attentes. Parce que, tu sais, moi, c'est la gestion des attentes qui m'intéresse beaucoup. C'est-à-dire, tu sais, des fois, c'est pas facile, mais quand t'as pas de pression, puis quand il n'y a pas d'attente, c'est toujours un peu plus facile. Tu sais, maintenant, il y a des attentes. Le Canadien, les partisans ne se contenteront probablement pas juste d'être dans le mix pour les séries. Là, on s'entend là-dessus.
8: Mm-hmm.
30: Fait que la gestion des attentes va être différente. Les joueurs, de façon générale, ont établi certains standards. Fait que c'est de t'établir dans l'instant de hockey, c'est une chose, mais de te maintenir à ces standards-là, ça en est une autre. Alors maintenant, moi, ce qui m'intéresse de voir, Richard, cette année, en début de saison, cette année, c'est de voir justement, on va dessus la gestion des attentes. Fait que moi, j'ai confiance qu'on va être en mesure de poursuivre la progression. Bien qu'on n'a pas additionné, vraiment ajouté de joueurs vraiment importants dans l'entre-saison. Moi, je pense que la gestion des attentes va être importante, puis la progression des joueurs va être importante. Mais ceci étant, moi, j'ai confiance. Puis ça va être super intéressant de voir justement ces deux points-là.
8: Ben, alors, on va regarder ça avec intérêt. Ça commence déjà très bientôt, Jocelyn. Le camp d'entraînement qui va s'amorcer le 16 septembre. Donc, déjà, on a des échos là, qui s'en viennent là, tranquillement pour la prochaine saison. Alors, Jocelyn Thibault, merci beaucoup d'avoir été avec nous à l'émission aujourd'hui. C'est très apprécié. Merci beaucoup. Salut Jocelyn. Bye bye.
30: Bye bye.
8: Jocelyn Thibault, évidemment, ancien gardien de but du Canadien, entre autres, et également aussi des Nordiques pour nos amis de Québec qui nous écoutent. Nous, on va aller à la pause et au retour, le quiz à Frank.
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17: Il y a de la friction sur la 50 direction est. C'est dès l'embranchement avec l'autoroute 5 jusqu'à de la Vérandrie. Traverser des ponts, ça se fait pas si mal à cette heure-ci. 5 vers Ottawa, par contre, c'est au rouge à partir de boulevard du Casino jusqu'à l'autoroute 50. Des allumetières, le secteur des carrefours giratoires, on garde un œil dessus. Même chose pour l'approche du chemin Vanier. Si vous voyez quoi que ce soit, texto 11007 pour nous rejoindre. 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

0: Ben certainement que c'est le quiz à Frank. Êtes-vous prêt? Non, moi
1: toi,
0: non.
1: Moi, prêt?
0: Je suis pas prêt du tout. Je suis jamais vraiment prêt pour le quiz à Frank.
1: Pis c'est ça qui est le fun.
0: Oui, exactement. Et là, les gens vont m'aider. Comment,
1: et
0: Frank?
1: C'est pour ça que je me dis, on va peut-être avoir besoin d'aide encore une fois. On vous invite à participer au quiz avec nous sur la messagerie texte au 514-790-0919. 514-790-0919 et aussi sur YouTube.
0: Et on rappelle qu'il y a un code d'honneur qui est en vigueur.
1: Ouais.
0: Alors, parce que de temps en temps, je regarde les messages là, puis les réponses. Là. Quand Frank pose une question de quiz, les gens qui ont la bonne réponse, 1 minute et 50 plus tard, là, parce que vous avez eu le temps d'aller voir vos téléphones, là, non, c'est pas ça qu'on veut. Là. On veut des réponses rapides, pas de Google.
1: Et Richard est très compétitif. Et d'ailleurs, Pat, sa messagerie texte, te dit « Let's go, Richie! »
0: Ouais, c'est ça.
1: Alors, il est tellement focus, il ne prend même pas les encouragements.
0: Allons-y, première question. Ben, premièrement, c'est quoi ton quiz aujourd'hui?
1: Aujourd'hui, un peu pêle-mêle. On s'en va avec des espèces d'anecdotes et des statistiques assez spéciales. Et justement, ma question 1, on s'en va au hockey. Quel joueur détient le record pour le plus de punitions dans la même partie? Et là, juste préciser ma question, pas le plus de minutes de punition. Le plus de punitions différentes dans une même partie.
0: Et c'est arrivé en quelle année?
1: Je te le dis pas pour l'instant.
0: Ah, tu me le dis pas? Dave Schultz.
1: Non, c'est un bon choix. C'est un choix assez populaire.
0: Chris Nyland.
1: Je l'ai
0: eu?
1: Oui, Chris Nyland. On avait Probert, sa messagerie texte de Dave Williams, Tiger Williams et tout ça. C'est en 91, les Bruins contre les Whalers.
0: Ah, il est jamais pick, le Canadien.
1: Non.
0: Ah.
1: C'est pour ça que c'est plus dur à savoir un peu.
0: Ouais,
1: et là,
0: ouais.
1: Question bonus, combien de punitions a-t-il eu dans cette partie?
0: 8.
1: 8? On va laisser les gens répondre. On a des 6, des 8.
0: Il y a quelqu'un qui répond 110. Ah, ça doit être des minutes, ça.
1: Ouais, ou 110%.
0: 110% peut-être.
1: 9, 13, on a beaucoup de réponses. Hey,
0: 13, c'est physiquement à peu près impossible. Là.
1: C'est quand même beaucoup. La bonne réponse, 10 punitions différentes. 6 mineurs, 2 majeurs et 2 inconduites.
0: OK, il y a 2 inconduites là-dedans.
1: 2 inconduites. Okay. C'est le match, c'est le 31 mars 91, le dernier match de la saison régulière entre les Bruins et les Whalers. Et c'était au Boston Garden.
0: Ben oui.
1: Et voilà.
0: Évidemment.
1: Puis ça a été gagné 7-3 par Boston, mais ça s'est transformé en chaos généralisé. Il y a eu 210 minutes de punition et 10 inconduites entre les deux équipes.
0: Dans le bon vieux temps, là.
1: Et juste pour dire, j'étais allé voir c'est quoi ces 10 punitions distinctes-là. Ça va comme suit. Avoir retenu rudesse, bagarre, rudesse, coup de coude, rudesse, obstruction, bagarre et 2 inconduites saupoudrées sur le dessus.
0: Bah. Ça a dû finir à minuit et demi, ce game-là.
1: Je pense qu'ils sont encore en train de démystifier les punitions et tout ça. C'est quand même beaucoup.
0: Wow. Hein. Contre les Whalers, en plus. Il y avait une certaine rivalité à l'époque entre les deux équipes aussi. Là.
1: Ouais.
0: Ouais, exactement.
1: Ah, des Whalers.
0: Qui jouaient pas trop loin l'une de l'autre.
1: On peut-tu dire laisser faire Houston revenir à Hartford?
0: En premier. Revenir à Québec en premier.
1: Oui.
0: Ça arrivera pas, là.
1: Hartford,
0: c'est fatigant,
1: plus,
0: ça. Hein? Là, c'est confirmé. Là. Ils s'en vont. Ben, c'est confirmé. À peu près confirmé. Ils vont aller à tout le moins au Texas.
1: Ils nous dirigent.
0: Ça va probablement être Houston.
1: Ouais.
0: Puis il va avoir une 34e équipe après ça. Mon Dieu.
1: Mais pas Hartford. Je penserais pas.
0: Ni les Nordiques.
1: Question 2.
0: À notre grand désarroi.
1: Ouais, on va se changer de changer les idées un peu de ça. Là. J'ai pas le goût d'aller dans cette trame-là des Nordiques encore.
0: Je sais.
1: Quel est le record du plus de minutes de punition dans un seul match de la LNH?
0: Par une personne?
1: Par une personne.
0: Ben là, tu viens de donner... Attends, Nyland a dû en avoir 115 à peu près.
1: C'est pas tant que ça. 2 inconduites, plus une couple de mineurs et des majeurs. Ça monte, mais c'est quoi le record
0: pour une personne?
1: Plus de punitions pour une personne dans une partie?
0: Tu veux qu'on nomme ou tu veux qu'on dise...
1: Les deux, j'accepte. Ici, on a Régis qui dit 40 minutes.
0: C'est-tu Dave Schultz, le coupable?
1: Non. Ici, on a 65 minutes, 67 minutes.
0: Encore Nyland?
1: Non,
0: mais là, c'est qui le coupable? C'est-tu Nyland?
1: On l'a pas eu encore. Non, c'est pas Sean Avery, Marc.
0: C'est pas Tiger Williams.
1: C'est pas Tony Twist.
0: C'est pas Tiger Williams.
1: Non plus. C'est Louis de Villemercier vient de l'avoir sur le message
0: texte. Ça, il a eu 1 minute après tout le monde. Là, il a dû le googler. Là. un joueur de quelle époque? Quelle année, mettons?
1: Ici, c'était en 79.
0: Ben là. Bobby Clark.
1: Moi, personnellement, c'est un joueur... que le nom me disait rien.
0: Ah non?
1: Personnellement.
0: Il jouait avec quelle équipe?
1: Il jouait pour les Kings.
0: Ah, c'est pas Tiger Williams?
1: Non.
0: Bush Gorey?
1: Non plus.
0: Attends, il jouait pour les Kings en 79. Ah bah, je devrais avoir ça. Comment ça que j'ai pas ça, moi?
1: Comme je dis, c'est un nom, moi, qui ressort pas pour moi.
0: Bon, c'est qui?
1: Randy Holt.
0: Ah boy, ok.
1: Est-ce que ça dit quelque chose?
0: Ben, je le connais, là, mais je l'aurais jamais eu.
1: Ah, je me rappelle de Torrey Holt au football plus que de Randy Holt au hockey.
0: Fait qu'il y a eu, mettons...
1: Combien de minutes en une partie pour avoir le record?
0: 52.
1: 67 minutes de punition dans la même partie.
0: Il y a eu plus de minutes de punition qu'il y a de minutes dans le game.
1: Oui, il sera au cachot plus longtemps que la durée de la partie. C'est quand même cool. Hein?
0: C'est quand même... Oui, il fallait le faire aussi. Là.
1: Ben, c'est, faut que tu aies le temps de le faire aussi.
0: Faut que tu aies le temps de le faire, faut que tu sois créatif.
1: C'était le 11 mars 70.

0: des minutes d'accumuler. Donc, ça a juste fait monter le compteur.
1: Ah, dans le bon vieux temps, là.
0: Une chance qu'il n'est pas venu en deuxième parce qu'il s'est rendu à 200 minutes ou quelque chose.
1: Dans le bon vieux temps des bagarres générales. Ça, c'était le fun. Ça, c'était le fun. La game, c'est sûr que cette game-là a fini à 1h du matin.
0: Ça, c'était du hockey.
1: Juste ramasser les gants. Imagine-toi, là, il y a comme 40 paires de gants sur la glace.
0: Quand les deux bancs se vident, il y a quelque chose de « Oh mon Dieu, qu'est-ce qui va arriver? » Ouais. C'est spécial. Question 3. En 2001, Sean Podine. Tu te rappelles de Sean Podine?
1: Boy, vaguement, oui.
0: Il a gagné la coupe avec l'Avalanche du Colorado.
1: En 2001, oui.
0: En 2001. Comment a-t-il célébré la victoire de la coupe?
1: En pitchant la coupe dans la piscine.
0: Dans la piscine, c'est vrai.
1: La piscine. Oui, parce que dans sa journée de coupe, il c'est pas lui qui l'avait sacré dans la piscine avec l'Avalanche,
0: Je le sais pas, mais c'est pas sa journée avec la coupe.
1: Ah,
0: lui,
1: c'est ça par rapport
0: comment
1: avec
0: il
1: ça?
0: A célébré tout de suite après la victoire de l'Avalanche.
1: Dans
0: donc,
1: le
0: je vais juste répéter pour être clair.
1: Dans le vestiaire.
0: En 2001, Sean Podine gagne la coupe avec l'Avalanche. Comment célèbre-t-il tout de suite après la partie? On a Régis qui dit du pudding dans la coupe. Marc aussi dit du pudding. Non, c'est pas ça. C'est une bonne réponse. Ça me
1: pourquoi,
0: fait rire.
1: Pourquoi t'arrêtes du pudding dans ton dans la chambre, premièrement?
0: Pourquoi ils font la moitié des choses qu'ils font avec la coupe? On le sait pas non plus.
1: Ben, je sais pas.
0: On a Mathieu et Cédric qui ont la bonne réponse à message de texte. Ben,
1: je vais y aller avec la je sais pas. Bière. Il y a bu de la bière dans la coupe.
0: Et on a, en même temps que tu dis ça, il y a quelqu'un qui dit brise une bière sur la tête.
1: Ouais.
0: Non, c'est pas ça. En fait, c'est que Sean Podine avait le numéro 25.
1: Oui.
0: Il a gardé son équipement de hockey pendant 25 heures après la victoire. Il s'est pas changé après.
1: Il a gardé son stock.
0: Il a dormi avec.
1: Avec son équipement tout mouillé.
0: Il a pris l'avion avec ça.
1: Voyons donc.
0: Oui, oui.
1: Avec son équipement tout mouillé.
0: Oui, il a gardé son stock 25 heures. Une chance, c'était pas le numéro 87, là, parce que ça aurait été long en maudit, mais.
1: Ben, déjà 25 heures.
0: Moi aussi, je trouve ça. En plus, moi, si je gagne la coupe, en tout cas, j'ai pas abandonné. Ça se pourrait encore.
1: Ben oui.
0: Mais quand je vais la gagner, tu sais, je présume le plus vite, on pogne une douche, on sort, on fait quelque
1: chose.
0: Lui, ils ont dû laisser
1: dans le char. Garder son stock, voyons. Donc, ça devait sentir popper dans l'avion avec tout le monde, ça.
0: Ouais, puis il détient le record très non officiel du joueur étant resté le plus longtemps que son équipement après avoir gagné la coupe.
1: Fait qu'il a célébré en gardant son, fait que tout son stock sur le dos, là, son chandail, les épaulettes, les coudes, il a tout gardé.
0: Que oui. Je pense qu'il a peut-être pas son casque, là, mais il a tout gardé son équipement.
1: Il a enlevé ses patins, j'espère.
0: J'espère aussi, okay. Là.
1: Sinon, il est rentré dans l'avion de même. Non, mais en 2001, il l'avait gagné à Denver.
0: C'est ça, s'ils l'ont gagné là, il était là, mais il restait avec son équipe. Si on sortit, il était habillé de même, il a dormi avec son équipement.
1: Ça, c'est pas...
0: Une fausse bonne idée.
1: Hein. On rappelle aux jeunes qui nous écoutent de ne pas faire ça.
0: L'importance de se laver.
1: Oui! Ne serait-ce que t'es pour des raisons de dermatologie. Ça doit pas être bon, là.
0: Juste l'hygiène générale, ouais. En temps normal. Et le respect d'autrui.
1: Ça doit pas être très, très être recommandable de faire ça.
0: Question 4. Tu te rappelles de Nathan Horton?
1: Oui.
0: Qui avait fait très mal aux Canadiens.
1: En 2011.
0: En 2011. Il détient... quel record de la LNH détient Nathan Horton? Là, je t'apprends sûrement qu'il y a un record de la LNH détenu par Nathan Horton.
1: Ben oui, parce que c'est pas un joueur qui a marqué l'histoire du hockey à ma souvenance.
0: Et il y a deux records, en fait.
1: Lui?
0: Ouais, deux records, puis je pense pas que ça va être battu. Et je vois du monde écrire le plus de commotion. Non, je serais pas allé là. Je ferais pas ça à Nathan Horton. Je sais qu'il nous écoute aussi, je ferais pas ça.
1: Écoute, j'ai aucune idée. Qu'est-ce qui est arrivé?
0: On a le joueur le plus laid de l'histoire. Excuse-moi, ça m'a juste fait
1: rire. Non,
0: c'est pas ça.
1: Ça, c'est pas gentil, c'est premièrement.
0: Non. Mais il était...
1: Bon, on commencera pas à noter l'apparence des joueurs ici à cette émission. Ce serait du temps perdu. Alors,
0: on a Fred qui suggère 14 paires de gants lors d'un match. Non, c'est pas ça.
1: Ça serait... Il y a deux records. C'est quoi?
0: Le premier. C'est en 2014, Horton donne les devants 1-0 pour Columbus contre Dallas. Plus tard, Rich Peverley a un malaise cardiaque et s'effondre sur la glace. Je sais pas si tu te rappelles de Steven
1: Marlowe. Ouais.
0: Fait que la partie est annulée et remise un mois plus tard. Puis il recommence la partie au complet, mais il garde l'avance de Columbus de 1-0 parce qu'il avait marqué le but au début puis tout le kit. Puis ils ont gardé 1-0 puis ils ont recommencé la partie. Mais pendant le mois entre les deux parties, Horton se blesse au dos, il ne revient jamais au jeu. Donc Nathan Horton a le record du seul joueur de l'histoire à marquer un but dans une partie qu'il joue pas.
1: OK, parce que techniquement,
0: c'est son
1: il
0: but.
1: Jouait pas, ouais, OK.
0: Et puis ils ont recommencé la partie 60 minutes au complet. Fait qu'il a marqué un but dans une partie dans laquelle il ne jouait pas. Et c'est le seul joueur de l'histoire à marquer un but après sa dernière game dans la Ligue.
1: Ah, parce qu'il était pas revenu.
0: Il a jamais rejoué avant,
1: wow.
0: Après. Donc, il a marqué un but dans une game qu'il jouait pas et après avoir pris sa retraite ou avoir

0: ils sont joués son dernière partie.
1: C'est un honneur que personne probablement va.
0: On le souhaite pas parce que après un événement à la Rich River League, on le souhaite pas, mais c'est quand même spécial. Hein, quand... Je sais même pas si lui le sait. Je vais y envoyer.
1: Tu lui demanderas. Si on le croise un jour, on va lui demander certainement.
0: On lui demandera.
1: Les gens de Montréal l'aiment pas. Hein, ça c'est.
0: Non.
1: Il y a encore des mauvais sentiments à son endroit à cause de son but gagnant en 2011.
0: Avec raison un peu.
1: Ouais. On comprend ça. Le Canadien était pas loin cette année-là.
0: On s'en va en 1974, Richard.
1: OK, j'étais là. Ben...
0: Les jadis Indians de Cleveland
1: ont
0: fait une promotion spéciale qui a tourné la partie en émeute. Quelle était la promotion qu'ils ont faite?
1: La bière de scène. Ben oui, mais ça, c'est très, très... C'est relativement très bien connu.
0: Ben oui, mais je veux l'amener, parce que ceux qui le savent pas, il faut le savoir, ils ont fait une promotion de la bière à 10 sous.
1: Ouais.
0: Et on parle en 1974.
1: Déjà, à l'époque, ça serait l'équivalent de quoi aujourd'hui, ça, de la bière à 50 cents?
0: Ben, sur le cas-là, elle devait être au moins 2 piastres, la bière, je peux pas croire.
1: 2-3 piastres. Fait que ça serait comme une bière, mettons, à 50 cents aujourd'hui, à peu près, là.
0: Ou même une bière à 1 piastre. Quelque chose comme ça. On a Jean Crêpe qui dit mon rêve. Mais non, en fait, c'est en 9e manche, les fans, tu le verras pas venir, Richard, étaient complètement sous.
1: Ah!
0: Ouais, c'est surprenant.
1: Est-ce que ça a un rapport avec le prix de la bière?
0: Aucune idée, l'histoire le dit pas. Mais ils ont pris d'assaut le terrain et Cleveland a dû déclarer forfait. Les fans voulaient se battre, les joueurs se défendaient avec leur casque et leur bâton. Qui aurait pu devenir ça?
1: Écoute, ça fait partie d'une des très bonnes fausses mauvaises idées de marketing du baseball majeur. Il y en a eu plusieurs. Dans les années 70 en particulier, là, la soirée au Comiskey Park où on a dit aux gens d'amener leur album disco, là, puis qu'on faisait de la démolition des albums disco. Pas un grand moment. Et la soirée de la bière à 10 cents à Cleveland, pas non plus un grand moment.
0: Ils l'ont pas refait. Hein. Surtout que la bière, en grande quantité, ça rend les gens hostiles. C'est sûr, il y avait d'autres substances que t'aurais pu donner aux gens qui embarquent sur le terrain. Oh, les joueurs sont doux.
1: Dans le temps, il y avait beaucoup de ça dans les années 70. Même au stade, les partisans, les expos de jadis qui nous écoutent, il y a eu une couple de promotions bizarres au stade aussi dans les années 70.
0: Mais les hot dogs à 1$, ça, c'était solide.
1: C'est pas 50 cents?
0: Moi, c'était 1$.
1: Ouais.
0: Quand c'était que je prenais, il aurait pu me faire un rabais, mais non.
1: Puis là, il y a des équipes aussi qui ont arrêté de faire la soirée de la balle.
0: Ouais, parce que le monde a relancé ça.
1: Premièrement, c'est des balles cheap à 1$, puis deuxièmement, le monde les pitchait tout sur le terrain.
0: Même quand tu vas au Centre Bell, ils t'enlèvent tes bouchons.
1: Pour les bouteilles d'eau.
0: Ouais, c'est ça.
1: Exact.
0: Parce que le monde veut les lancer.
1: On peut pas faire confiance au monde.
0: On va toujours à la vitesse des bulles.
1: Ben non, exactement.
0: On s'en va en 1919.
1: Oh, là, par exemple, ça va être plutôt fait un petit peu, ça.
0: Le lanceur Ray Caldwell des A's de Philadelphie a lancé un match complet, mais pour le faire, il a dû traverser de l'adversité et un obstacle, spécialement un obstacle. Quel obstacle a-t-il dû affronter?
1: Il avait bu trop de bière à 10 cents.
0: La bière à ce temps-là devait être à 2 cents.
1: Elle devait être à 1 cent,
0: ouais, c'est ça. Puis il a réussi un match complet. Avec sa bière à 10 cents, penses-tu qu'il serait
1: capable? Ah, non, probablement pas. Ah, il a fait la game au complet.
0: Il a gagné au complet, mais il y a eu un gros obstacle pendant, mais il a réussi quand même. Toi, Pat des Broncos qui dit la pluie. Bonne réponse, mais c'est pas ça. Dom qui dit un cheval sur le terrain, on est en 1919, ça aurait pu.
1: Nicolas, c'est sa bonne réponse.
0: Oui, Fred aussi.
1: C'est vraiment la bonne réponse.
0: Oui, on a ici, il s'est battu avec une mascotte, il a le va vite. Non, c'est pas ça. Toi, t'as vu la réponse?
1: J'ai vu la réponse quand je regardais. Bravo à ceux qui l'ont. J'espère que vous n'avez pas googlé ça.
0: En fait, au milieu de la 9e manche, il a été atteint par un éclair.
1: Ça c'est 1 sur 1 million. Là.
0: Quand même, hein?
1: Ouais.
0: Il effectuait son premier départ avec les Indians de Cleveland. Il était face aux A's de Philadelphie. 9e manche, il y a 2 retraits. Cleveland mène 2-1. Il y a un violent orage qui s'abat sur le stade. Puis au moment où Caldwell s'apprête à lancer, il y a un éclair qui a frappé toutes les rampes métalliques proches des estrades, puis que la décharge est allée vers les structures jusqu'au monticule. Et là, le choc a été violent, il a revolé, même la calotte de l'arbitre a revolé, ça a l'air.
1: Ah ouais.
0: Il est tombé à terre, face contre la terre, inconscient pendant à peu près 5 minutes.
1: Mais il s'est relevé.
0: Tout le monde capotait, il craignait le pire, on s'entend. Il a ouvert les yeux, il a refusé d'aller à l'hôpital. Il s'est relevé puis il a déclaré qu'il restait juste un frappeur, fait qu'il voulait le finir. Fait qu'il a repris la balle, il s'est réchauffé une coupe de lancer, puis il a lancé, puis l'autre a frappé un petit roulant, puis il a donné la victoire à son équipe.
1: C'est un joueur électrifiant.
0: Électrisant, c'est ça. Mais c'est spécial quand même que aujourd'hui, imagine à quel point il n'aurait jamais fini sa game en partant. Là.
1: Ben là, c'est sûr que non. Premièrement, aujourd'hui, il n'y a plus aucun lanceur qui finit sa game parce qu'on est rendu avec du micro-pitching, comme on appelle. Exact, là.
0: Du gros management de lanceur.
1: Ouais, fait que là, tu sors le gars après quatre manches, de toute façon, mais... Wow, mais c'est quand même assez... Pas sûr que ça aussi, on va revoir ça.
0: Je penserais pas, puis j'ai checké sur lui, puis 17 jours après avoir survécu à la foudre, il a lancé un match sans point ni coup sûr contre les Yankees.
1: Wow!
0: Fait que ça, c'est spécial aussi. Et il y avait une clause d'alcoolisme dans son contrat. Parce qu'il souffrait d'alcoolisme sévère. Puis pour gérer ses écarts, son entraîneur a fait signer un contrat unique dans l'histoire du baseball. Il avait l'obligation de se saouler après un match. Comme ça, les autres journées, il était sobre.
1: OK.
0: Dès qu'on joue un match, va te saouler. Même si c'est même pas une option, vas-y. T'as pas le choix. Puis ça a fonctionné. Puis en 1920, il a aidé Cleveland à gagner la Série mondiale.
1: Pas après une coupe de bière.
0: Non, sûrement pas, mais ils ont géré son alcool, ils ont géré la foudre.
1: Wow.
0: Et comme dit Jean Craig aussi, ainsi est né Raiden de Mortal Kombat, je ne crois pas.
1: Ah ouais, c'est vrai, c'est un personnage. Wow. C'est ça. OK, ben écoute, un joueur électrique.
0: C'est quand même spécial. Et pour terminer, on va terminer avec une petite citation, oui. Comme le veut mon habitude. Et on va y aller avec Mickey Mantle au baseball aussi. Et lui, il a déjà dit, « If you don't know where you're going, you'll end up somewhere else. »
1: Si tu sais pas où tu t'en vas, tu vas te retrouver ailleurs. C'est excellent. Ben ouais. Écoute, pis
0: c'est poétique quand même.
1: J'aime la poésie du baseball. Oui. Souvent, on a des poètes comme ça qui s'infiltrent, qui s'immiscent.
0: Les citations de baseball,
1: ouais,
0: sont délicieuses.
1: Ça fait partie de mes favorites. OK, ouais. Ben merci pour ce quiz à
0: merci
1: Frank.
0: Merci d'avoir joué. Merci tout le monde d'avoir joué aussi.
1: Oui, ça a été encore une fois un vif succès. Je suis content d'avoir eu une bonne réponse. C'est déjà pas pire.
0: La bière Edson.
1: On va à la pause. On revient tout de suite après.
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